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1: Yes, vous venez d'écouter le morceau Impact de notre invité de ce soir en featuring avec un autre artiste. On va en parler juste après, sans plus attendre, quelques mots sur notre invité de ce soir. Et oui, parce qu'il faut le présenter. Notre invité de ce soir est un artiste émergent de la scène montreuilloise. À seulement 24 ans, il met jamais le genou à terre si ce n'est pour faire ses lacets. Il s'est lancé sérieusement dans le rap depuis 3 ans, mais pratiqué depuis l'adolescence. Il se présente avec un style qui lui appartient. Rap, flow et rime qui va avec. Dope Artem est avec nous ce soir, ça va ou quoi gros? Yes.
2: Bien?
1: Bien, bien, grand plaisir de t'avoir avec nous ce soir pour représenter justement Montreuil, grand grand plaisir. Freestyler, tu me l'as dit tout à l'heure, t'es chaud pour découper le micro avec les frérots. T'es pas tout seul, t'es avec justement le frérot Sam, Artem aussi, et Cartoon.
3: Tout de suite.
1: Yes. Présent à la table ce soir sur Panam by Mike.
4: Yes.
1: Alors ce soir on va parler de toi, on va parler justement de ce que tu fais dans la musique, comment tu le fais surtout. Et puis après justement on pourra découvrir un peu plus en détail comment ça découpe les prods, hein, les gars. Il y a le DJ aussi qui est là.
4: DJ
1: Nicops qui est là, tranquillement au platine, il est chaud, il est déterminé, il attend juste le moment pour envoyer tout ça. Bienvenue les gars. Alors, Dope Artem, tu vois, il y a une première question qui vient à chaque fois, c'est l'origine du blaze. Est-ce que tu peux nous expliquer un petit peu l'histoire du blaze?
4: Bah, Dope, c'est mon blaze. Quand j'étais à l'ancienne, quand je jouais à la play un peu, tout ça, c'était le nom qui m'était tombé dessus.
1: Le blaze de joueur?
4: Ouais. C'était Slim Dope. Et après, j'ai gardé Dope et ARTM, c'est le clan. Du coup, ARTM.
1: Hein. ARTM, ça vient d'où du coup, ARTM?
4: ARTM, c'est plein de trucs.
5: De loin.
4: C'est tous les acronymes que tu veux, t'as capté.
3: On peut pas vous dire c'est quoi exactement.
1: Mais il y en a un qui sort plus que d'autres ou
4: Argent Roro et toute la monnaie.
1: Ah voilà, Argent Roro et toute la monnaie. Voilà, c'est ça. Ok, d'accord, ok. Lourd, ok, d'accord. Il y a toute une histoire derrière. Vous avez tous repris justement ce thème Artem, justement, avec vos blazes.
5: C'est une équipe depuis un moment en fait.
1: Une équipe depuis un moment.
4: Ça fait maintenant, je sais pas, ça doit faire 3 ans et quelques que je taffe avec Sam maintenant.
5: C'est ça, ça s'est fait avec logique en fait.
4: Ouais, c'est ça.
5: Naturellement.
4: C'est venu tout seul et c'est mon frère Cartoon, du coup, forcément, par logique, tu vois.
1: Et vous êtes tous de Montreuil, les gars.
4: Ouais. C'est ça.
3: Yes. C'est ça. On est petits, tout ça.
5: On est tous très très
3: ensemble.
1: Robes.
4: Ouais, c'est
3: Robes.
4: Ça.
3: Yes. Robes, la zone.
1: La zone, ça représente fort. Frérot, comment ça s'est passé pour toi la rencontre avec la musique? Je pense que ça a commencé déjà jeune,
4: très jeune,
1: avec l'environnement, tout ça, la MIF et tout.
4: C'est ça, mon père il est musicien, fait de la guitare et de la basse.
1: Ouais.
4: Et ma mère elle était danseuse à l'ancienne.
1: Dans quel style?
4: Danse africaine.
1: Danse africaine,
4: ouais.
1: Et le daron?
4: Le daron c'est jazz principalement, jazz. Mais il touche à tout en vrai.
1: Ça veut dire dès le départ t'étais dans un délire musical?
4: C'est ça, qu'on est arrivé dans un endroit où il y a de la musique souvent en vrai. Ça veut dire, je pense que c'est de là. Après j'ai fait de la danse, j'ai fait beaucoup
1: de
4: danse.
1: T'as fait de la danse aussi?
4: Ouais.
1: T'as fait quoi comme danse?
4: Je fais du hip-hop, fais du popin.
1: Popin,
4: plus précis, t'as capté. Yes. Et j'ai arrêté ça, du coup c'est ça mon premier rapport avec la musique je pense, c'est hip-hop. C'est totalement le hip-hop en fait, je tombe amoureux du hip-hop en premier. Et après j'ai découvert tout le reste, j'écoute beaucoup de rock, j'écoute plein de trucs en vrai.
1: Ouais.
4: Et de là après j'ai dansé, et après j'ai arrêté de danser, j'ai fait du son, j'ai rencontré Sam et du coup on s'est poussé vers le haut, tu vois.
1: Alors avant d'aller justement avec la rencontre avec Sam et pour rentrer un peu plus dans le détail du rap aujourd'hui, tu faisais un peu de danse justement, t'as fait un peu de représentation, comment ça se passait?
4: Ouais, je faisais des battles,
1: ouais.
4: Et j'ai fait pas mal de scènes, je faisais des chorégraphies, tout ça.
1: Ah
4: genre,
1: oui,
4: quand j'étais petit peu, j'ai commencé au collège et j'avais un groupe à Montreuil,
1: ouais.
4: Diabolo Team.
1: Diabolo Team.
4: T'es fou malade. Et j'ai commencé avec eux vraiment. Et mon frère aussi, on a toujours dansé ensemble. Lui il continue à danser, moi j'ai arrêté, lui il a continué.
1: Yes.
4: Et du coup j'ai commencé à danser avec eux. Après je suis parti d'ici.
1: Qu'est-ce qui a fait que t'es parti justement?
4: Je suis parti de Montreuil, j'avais des problèmes de santé à l'époque. J'ai dû partir dans le sud.
1: Ok.
4: Dans le 05, tout ça. Du coup je suis parti là-bas, j'ai fait un peu mes études là-bas. Je suis revenu ici, je faisais des allers-retours, tout ça. Et j'ai pas arrêté de danser jusqu'à 18 ans. Et après à 18 ans j'ai arrêté, c'était moins mon délire.
1: Et à ce moment-là tu voulais faire vraiment que de la danse? Ou t'avais aussi
4: à
1: de la partie cours? C'était vraiment la danse qui était ton...
4: À cette époque-là je voulais que danser.
1: Que danser.
4: Mon but c'était de faire c'était d'aller sur scène en vrai.
1: C'était des bails de street dancer et tout ça, tu te butais.
4: Ça se faisait des batailles et tout, mais moi j'étais plus, je voulais vraiment faire de la scène, je pense. Genre danser avec, je voulais danser avec des artistes, tout ça, c'était ça mon délire en vrai.
1: Ah ouais, d'accord, ok. Donc la première rencontre avec la musique, parce que du coup avec la danse hip-hop justement, c'était déjà des vibes en fait hip-hop.
4: Ouais, c'est ça.
1: À quel moment justement s'est fait le switch entre danse et rap?
4: Bah, en
1: question
4: vrai,
1: difficile.
4: Il y a une période où, pendant que je dansais, genre ouais. 16-17 ans, j'avais commencé à écrire mes premiers textes avec mes potos du lycée, tout ça.
1: C'était un délire en fait.
4: Ouais, j'écrivais comme ça en vrai. Enfin, on écrivait pour rigoler et j'avais même pas tilté. Enfin, à cette époque-là, je rappais pour rigoler, je prenais pas ça au sérieux en vrai.
1: Ouais.
4: Et après, j'avais arrêté et tout. Et, enfin, j'ai arrêté de rapper.
1: Ouais.
4: J'ai arrêté de danser. Un peu plus tard, j'ai repris à gratter petit à petit, genre.
1: Ouais.
4: Et à la même époque, j'ai re-rencontré Sam, entre guillemets.
1: Ok.
4: Et du coup, lui aussi, il rappait. Du coup, on rappait chacun dans nos coins. Après, on a commencé à rapper ensemble.
1: Ça rappait quoi à cette époque-là? Genre, il y avait des thèmes précis ou c'était vraiment. Non, ça écrivait des punchs comme ça?
4: Ouais, c'est de la. Globalement, c'est de l'ego trip. Hein. Enfin, pour ma part, c'était plutôt ego trip. Enfin, jusqu'à maintenant, en vrai, quand on rappe, moi, pour ma part, c'est plus ça. Lui, il arrive plus à faire des thèmes, mais moi, pas encore. Je suis plus dans. Je me cherche encore au niveau de ça.
1: La famille aussi, le frère qui écoutait beaucoup de rap aussi français, US.
4: Ouais. Mon grand frère écoutait beaucoup de rap français, beaucoup de rap US. Ben c'est lui aussi là, qui m'a apporté une partie de ma culture musicale, je pense, au début du moins. Et ouais.
1: Et après t'as fait ta route.
4: Mais après j'ai fait ma route. Enfin j'ai fait ma route très tôt en vrai parce qu'ils m'ont montré, mais moi-même déjà quand j'étais au collège j'étais très curieux.
1: Ouais.
4: Genre j'étais en 6ème et j'allais déjà télécharger sur LimeWire pour ceux qui connaissent. J'ai chargé des mixtapes déjà à l'époque,
1: tout ça.
4: J'ai chargé des mixtapes de Lil Wayne et tout, alors j'étais typé en vrai.
1: Ouais.
4: Donc j'étais très curieux de moi-même aussi. Donc mais ouais, principalement c'est la famille, c'est mon père, ma mère et mon grand frère, je pense.
1: Dans ta curiosité, on a retenu 3 sons qui t'ont inspiré justement à te lancer dans la musique. On va lancer justement la première inspiration, s'il te plaît, Olivier. Yes. L'inspiration justement qui a parlé à beaucoup de personnes aussi.
4: ouais.
1: Aïe.
2: Il faut
1: Thierry.
4: Forcément.
1: Le combat continue.
4: Le combat continue, partie 3.
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1: Qu'est-ce qui t'a inspiré plus particulièrement dans le son de Kerry?
4: Bah en vrai, là, quand les sons inspirés, j'ai trop galéré pour savoir lesquels
1: parce qu'il y en a beaucoup.
4: S'il y en a vraiment trop. Et du coup, j'ai fait par élimination entre guillemets.
1: Ouais.
4: Et à la fin, c'était tellement trop technique que j'ai dit vas-y, en vrai, je vais essayer de mettre ceux que j'ai grave écouté.
1: Ouais.
4: Mais il y a trop de sons qui m'ont donné envie de faire de la musique en vrai.
1: Et dans celui-là, par exemple, qu'est-ce que tu retiens plus particulièrement?
4: Bah là, pour le coup, il rappe. Tu vois,
1: c'est le rap, l'écriture.
4: C'est le rap, c'est l'écriture de fou. Et puis même en vrai, la rythmique, il est chaud. Les placements, tout ça, c'est écolier en vrai.
1: Ouais.
4: C'est totalement écolier. Et du coup,
1: tu peux étudier et tout, genre en mode.
4: Ouais, c'est ça. C'est en vrai, je pense que tous les gens qui kiffent le rap, c'est un régal pour eux en ce moment, je pense, tu vois.
1: Yes. Seconde inspiration. De l'autre côté de la mer, par contre, sur cette inspiration. Bartender. La vibes.
4: Peut-être. Vraiment, tu vois.
1: Ouais.
2: Le drip.
1: Ouais.
4: Et
1: là
4: c'est quelque chose, ça.
1: Ouais.
4: En gros, celui-là, en vrai, c'est T-Pain et Con, c'est des comment dire, c'est la vibe R&B des années 2000,
1: 90,
4: 2000, enfin plus 2000 en vrai, T-Pain et Con. Et ça c'est un truc où je me suis fait marteler aussi, j'ai écouté trop des sons comme ça avec mon ref, on faisait les chorés et tout ça, tu vois.
1: Ah oui, ça fait un lien aussi avec la partie danse dont on parlait tout à l'heure.
4: C'est fou parce que jeune en vrai, à l'époque de ces sons-là, on dansait déjà nous.
1: Ouais.
4: Ça veut dire de là, on a fait beaucoup de... comment ça s'appelle? On faisait les chorés bêtement, tout ça, et du coup, c'est des sons qu'on a écoutés, t'as capté.
1: De ouf. Yes. Troisième inspiration, toujours pareil, du même côté.
2: Ça, c'est un turn-up, ça.
1: Lil Wayne. Rick Ross.
4: John.
1: Là, ce son-là, là. Aïe. Les bonnes basses qui te mettent tout de suite dans une ambiance.
4: Ça, c'est vraiment. T'as pas le choix.
1: T'as pas le choix. C'est ça, en fait, qu'il faut retenir.
4: Ouais, t'es ouf.
1: Yes. Donc, on voit un petit peu justement les inspirations musicales qui font un lien aussi avec ce que tu nous disais tout à l'heure par rapport à la danse, justement, où vous avez commencé à créer. Donc, réellement, rentrer dans le rap à partir de 17 ans.
4: Non, 17, réellement, j'irais plus...
1: Pas réellement. Premier pas, on va dire.
4: Premier pas, 17-18 ans. 16-17, je vois plus. J'irais.
1: Mais 21 ans.
4: Ouais, 21 ans, c'est là où sérieux. C'est plus de sérieux.
1: Qu'est-ce qui s'est passé entre les deux?
4: Bah, entre les deux, j'ai rencontré le poteau Sam. Enfin, j'ai re-rencontré le poteau Sam parce qu'on se connaît depuis petit. En vrai, on était au collège ensemble, même si c'est pas la. Enfin, on a 2 ans d'écart.
2: En face, en fait.
4: 2-3 ans d'écart, mais on est voisins, en fait.
1: Ok.
4: Et bref, par le biais d'un autre poteau, tout ça, on s'est reconnecté. Et puis, moi, je grattais, lui grattait. On a commencé un truc. Et ça, en vrai de vrai, je peux même pas te raconter, genre, comment ça s'est fait exactement parce que j'ai l'impression, tu sais, c'est vraiment genre, on a rappé au début. Et on a rappé, vu qu'on se voyait tout le temps, on a souvent rappé ensemble et ça s'est fait comme ça, tu vois.
1: À ce moment-là, t'avais déjà lâché la danse?
4: À ce moment, ouais, je dansais plus déjà.
1: Ok. Et la musique, c'était au début, tu reprenais un petit peu dans le délire ou c'était déjà sérieux quand t'as repris avec ça?
4: Non, au début, c'était encore dans le délire.
1: Ouais.
4: Et Sam, il a commencé à envoyer des sons lui, de son côté. Et à cette époque-là, moi, je faisais ses ambiances, ses bacs au studio, tu vois.
1: Ok.
4: Et bah je me suis dit, enfin quand j'ai commencé ça en vrai de vrai, je me suis dit, c'est, je savais déjà que c'est mon, à un moment j'allais me mettre dedans aussi à essayer, tu vois.
5: Logique.
4: Et bah j'ai...
1: Yes, mm-hmm. Et t'as lancé à ce moment-là.
4: Ouais, du coup après je sais pas, un an et quelques de Sam, il a sorti plein de sons, tout ça.
1: Ok.
4: Et moi j'ai balancé le mien, bah là récemment, mon tout premier son j'ai sorti là pendant le confinement, le premier confinement.
1: Yes.
4: Ouais.
1: Et du coup... Tu t'as écrit du coup en parallèle de Sam hein, qui était déjà dans le délire, qui a pas lâché, etc.
4: Ouais, ouais.
1: T'as partagé un peu avec l'ami justement que tu faisais de la musique et tout?
4: Absolument pas.
1: Absolument pas.
4: Et à mon grand frère, si, parce que du coup,
1: il capte le délire.
4: Il regarde de loin et puis même il nous produit un petit peu
1: pour, ah ouais
4: en ce moment, ouais. Et du coup, il y a mon grand frère, mais ma petite sœur, elle sait aussi.
1: Ouais.
4: Mais mes parents, non.
1: Non, c'est chaud.
4: Non,
1: par rapport
4: c'est chaud.
1: À.
4: C'est chaud, tu connais comment.
1: Ouais,
4: c'est... Après, mon père,
1: ouais,
4: il est musicien, je pense qu'en vrai, de vrai, il comprendrait,
1: oui, il pourrait,
4: tu vois. Mais ouais, non, c'est. Je pense que. Je le dirai quand ça sera. Ça vaudra le coup de le dire, tu vois.
1: Yes. On va rentrer un peu plus dans le détail maintenant sur vraiment quand tu t'es lancé, comment
4: ouais
1: tu travailles, etc. Mais juste avant, ce que je vous propose, c'est d'écouter un autre titre. Ça
4: yes
1: s'appelle justement Top Boy.
4: Yes. Wow.
1: Et c'est le son qui est sorti donc fin décembre 2020.
4: C'est ça.
1: C'est maintenant sur Panam by Mike avec et Dope par TM.
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0: On vient d'écouter le titre Top Boy de notre invité Dope ARTM ce soir sur Panam by Mike. Une petite dinguerie là, une petite dinguerie qu'on a écouté là. Une dinguerie de fin 2020 là justement.
1: T'as capté.
0: Tu peux nous expliquer un petit peu l'histoire de ce morceau, comment ça s'est passé tout ça?
2: La prod, tu vas être égaré sur l'histoire carrément. Regarde, la prod c'est un poteau que tu connais,
0: ouais,
2: qui me l'a montré cette prod là, c'est le poteau Samy.
0: Sérieux?
2: Pas Samy, la tête d'Oham. On était posé chez lui, tout ça.
0: Mais non.
2: Et moi et un poteau à Oham, on rappait de ça, on rappait avec des poteaux, tout ça.
0: Ouais, ouais.
2: Adem, tu connais, bref.
0: Ouais.
2: Dédicace au frérot de peau.
0: Ouais.
2: Dédicace.
3: Les mecs
2: et
3: du
2: sud. Du coup, Samy m'a montré la prod et moi j'ai kiffé. J'ai dit, vas-y, c'est quoi le titre, tout ça. Je suis rentré chez moi, j'ai gratté, tout
0: mais
2: ça.
0: Non.
2: Et après, ça s'est fait. Et je te jure, si. C'est Samy qui m'a montré la prod de Top Boy.
0: Et donc, déjà, ce que t'es en train de dire aussi en parallèle, c'est que t'as besoin de la prod dans un premier temps pour écrire ou pas forcément?
2: Ouais, clairement. Ouais. En vrai, si, je pense que j'en ai besoin, mais j'ai jamais essayé vraiment d'écrire sans son.
0: Ouais. Donc, du coup, t'es rentré chez toi, t'as pris la prod, et derrière, comment ça se passe pour l'écriture? Genre, t'écris à n'importe quel moment de la journée ou genre?
2: Je crois qu'à cette époque-là, je faisais animateur à Montreuil et du coup genre les trajets bus tout ça,
0: un truc dans les oreilles,
2: je mets mon son, je gratte tout en attendant, tu vois, pour faire passer le temps dans le métro tout ça, et petit à petit j'ai forgé le truc.
0: Et ce son là par exemple, combien de temps pour l'écrire?
2: Je peux même pas te dire, mais du coup
0: à mon avis c'était en plusieurs fois déjà.
2: Ouais, c'est ça, c'est en plusieurs fois, c'est pour ça que c'est compliqué de dire, mais je pourrais pas te dire. Peut-être que, tu sais, à écrire ça a dû mettre 3 heures sans compter le peaufinage,
0: le peaufinement, ça. Les changements de rimes, tout ça.
2: Ouais,
0: bon,
2: et puis
0: ça,
2: même
0: ça,
2: genre
0: ça
2: de changer les trucs, réécrire, tout ça.
0: Yes. Alors on a écouté aussi tout à l'heure en tout début d'émission le titre Impact avec Sam ARTM.
3: Yes.
0: Comment ça s'est fait justement ce son? Qu'est-ce qui vous a inspiré pour ce titre Impact?
3: Je raconte.
2: Vas-y.
3: En gros, j'avais une session chez un pote à nous.
0: Ouais.
3: Casse à la Dogs.
2: La Dogs.
3: Yes.
4: La Dogs Boy.
3: Qui a un petit studio à Romainville.
0: Ouais.
3: Et donc j'étais chez lui juste pour faire du son.
0: Ouais. Yes.
3: Ah ouais,
0: parle bien dans le micro, frérot.
3: Ouais,
0: yes.
3: Ouais. Et donc j'étais chez lui pour faire du son.
0: Ouais.
3: Et en gros, il me montrait des prods, tout ça, ça défilait. Et il y a le poteau qui a déboulé.
0: Ouais.
3: Et du coup, il y a un moment, j'ai bloqué sur une prod que j'ai kiffé.
0: Ouais.
3: On a commencé à faire du son. On a enregistré une première version avec Idriss. Mais genre juste comme ça. Et après, on est revenu. On a changé le refrain.
0: Yes.
3: Ouais, avec Dope, pardon.
0: T'inquiète.
3: On a changé le refrain et on a finalisé le truc. Et au final, le morceau, à force de le réécouter, je l'avais même un peu oublié. Et au bout de 2-3 semaines, j'ai réécouté. Je me suis dit, mais il est pas mal en fait.
0: Et là, vous l'avez balancé.
3: C'est de là, on l'a sorti.
0: Comment ça se passe justement quand on est. Parce que là, t'expliquais tout à l'heure, frérot Dope, que t'avais justement ton frère qui produisait un petit peu.
2: Ouais.
0: Dès le départ, il vous a suivi ou c'est venu au fil de.
2: Non, c'est récent. Mmh.
0: C'est récent.
2: C'est récent, ouais.
0: Okay.
2: C'est là récemment où
3: depuis qu'il voit que c'est sérieux.
2: Ouais, okay. Depuis qu'il a capté qu'on.
0: Ça veut dire qu'avant c'est vous qui gériez tout seul les bails, ça veut dire tout ce qui est mise en ligne sur YouTube, tout ça.
2: C'est ça. Et puis même aujourd'hui, en vrai de vrai, il produit, il est là pour voir tout ça, mais
0: c'est
2: on est là aussi,
0: resté...
2: tu vois. On est là aussi, enfin pour ma part, enfin parce que pour le coup, il s'occupe pas de Sam, c'est plus moi et mon frère.
0: Ok.
2: Mais on est tous là en vrai.
0: Vous êtes en mode, en fait, ce que je veux dire, c'est que vous êtes en mode indé, c'est vous qui lancez justement les délires, les concepts.
2: Ouais.
0: Qu'est-ce qui est le plus compliqué justement quand on est seul à lancer les délires? Parce qu'il y a beaucoup d'auditeurs justement qui se lancent dans le délire.
2: Ouais.
3: Après, on est bien entouré aussi.
0: Ouais, donc
2: c'est sûr qu'on a de la chance.
0: C'est quoi un bon entourage pour vous?
3: C'est qu'on a un peu de tout autour de nous. On a des ingés, on a un frérot qui nous sert de manager quasiment.
0: Ouais.
3: Après, ils ont leur grand frère aussi.
0: Ouais.
3: On a des beatmakers,
0: ouais.
3: On a plusieurs rappeurs. En vrai, on est vraiment dans ce milieu là, c'est comme si tous les gens avec qui on traîne,
2: Montreuil, y a tout,
3: ils sont dans les jazz.
2: C'est totalement hip hop en fait.
3: Ouais, de ouf, la ville elle est grave hip hop.
2: Du coup, forcément, c'est facile de.
3: Que de connexion.
2: Ouais, c'est ça. Et puis en vrai, tout ce qui est pour venir à ce que tu disais au niveau du plus compliqué à mettre en œuvre, je pense que une fois que. En fait, c'est les idées, je pense.
0: C'est les idées.
2: Et c'est les idées, mais une fois que c'est parti, c'est parti.
0: Okay. Genre, faut lancer la machine en fait.
2: Ouais, c'est ça. Genre, pour moi, je sais que par exemple. Si par exemple je fais un son, je vais écouter le son et tout, et après c'est une fois que j'ai l'idée que je vais lancer un truc en mode je vais clipper ou quelque chose comme ça. Tu vois,
0: d'accord,
2: ce que je veux dire, c'est après avec du temps de réflexion en fait.
0: Et tout ça vous l'avez, enfin tout ce qui est clip etc, ça veut dire que vous l'avez financé avec vos propres fonds?
2: Ouais. Jusqu'à maintenant, ouais, clairement.
0: Jusqu'à maintenant.
2: En vrai.
5: Pour eux.
0: Ouais.
5: Moi je suis.
2: Ah ouais, c'est vrai que lui, pas du tout.
5: Moi je viens d'arriver entre guillemets.
0: Tu viens d'arriver, toi t'es dans la danse déjà, t'as pas la
5: capté.
0: Yes.
5: Moi je suis danseur. En premier temps, je suis danseur. Danseur hip-hop.
0: Popin aussi?
1: Non, non, hip hop, new style.
0: New style.
1: Ouais.
0: Ok, lourd.
1: C'est un dérivé, on va dire.
0: Ouais, ouais.
1: Hip hop.
0: Ouais.
1: Mais ouais, la musique, ça arrivait après, hein, en vrai de vrai.
0: Qu'est-ce qui a fait que toi, t'as voulu aussi te lancer dans la musique?
1: Moi, je rappe depuis j'ai 13 ans.
0: Toi, tu rappes depuis longtemps.
1: Ouais.
0: Okay.
1: Mais après, j'ai arrêté.
0: Ouais.
1: Parce que oui, ça m'a saoulé. Avant, tu pouvais pas percer comme maintenant. Avant, je pouvais pas percer comme maintenant.
0: C'est ça qui t'a saoulé avant?
1: Bah, j'étais petit, tout ça, je voyais pas comment ça se passait et tout. C'était entre nous et tout.
2: Tu faisais ça pour ça, en vrai.
1: Ouais, pour le kiff.
2: On est des enfants hip-hop, je te dis.
1: T'as capté? J'étais avec mon gars, Kenny, mon gars sûr. Quand j'ai dit qu'à ça, Kenny, c'est que là, j'ai commencé et tout. Mais après, là, on arrive en 2021. Tu vois, il y a des rappeurs de partout.
0: Ouais.
1: Il y a Instagram, il y a les réseaux et tout. Ça veut dire, en vrai, ça va trop vite. Et comme on a une facilité à, entre guillemets, faire les trucs, tu vois.
0: Ouais.
1: J'ai testé, tu vois, on m'a dit, ouais, il y a un délire, tout ça, essaye de pousser. J'ai poussé une fois, deux fois, trois fois, on m'a dit, ah, ça, c'est daf, fais un truc.
0: Ouais. Boum. Et boum, ça
2: l'a
0: fait.
2: C'est lui, il sort le prochain son.
1: Ouais, là, le prochain son qui sort, là, de la clique, c'est moi.
0: Qui s'appelle, le son s'appelle Oseille. Et ça sort.
1: Je vais pas dire la date.
0: Est-ce que c'est branché, avant l'été ou pas?
1: Avant l'été.
2: Ça arrive très vite.
1: Genre moi, avant l'été et avant l'anniversaire de DJ Nicops.
2: Voilà.
0: DJ Nicops, il est né.
1: À vous de trouver maintenant.
0: Ceux qui trouvent la date, n'hésitez pas à le mettre sur le chat de causecommune.fm. Vous mettez la réponse. On va regarder avec vous.
2: Ça va pour la livre de Nicops.
0: Yes. Ok, donc un son qui est sorti du coup dernièrement, on en parlait tout à l'heure, en fin décembre 2020. Qu'est-ce qui a fait justement que vous aviez eu envie de lancer justement le délire musique à ce moment-là? Est-ce qu'il y avait justement un événement particulier qui fait que ça a été lancé à ce moment-là? Parce que le son a été écrit bien avant, c'est ça?
2: Lequel?
0: Le son Top Boy, ouais.
2: Ouais, non, c'est parce que je suis... Comment dire, le son, ça fait longtemps qu'il est enregistré.
0: Ouais.
2: Mais moi, le temps de me mettre d'accord en mode je veux le sortir quand, comment je veux le sortir,
0: qu'est-ce qui t'a mis d'accord? Ça, c'est important, ça, parce que c'est vrai qu'on sait pas. On sait pas vraiment à chaque fois. Les artistes font des sons, mais ils savent pas parfois quand les poster en fait, les mettre en ligne.
2: Je suis une galère. Mais en fait, le truc, c'est quoi? C'est que moi, je veux bien sortir le truc.
1: Au bon moment et tout.
2: Non, en vrai, le bon moment en soi, c'est pas le truc qui m'embête le plus. Ce qui m'embête le plus en soi, c'est de le sortir bien. T'as capté ou pas? Et le délire, c'est quoi? C'est que au début, je voulais faire un clip. J'ai une idée de clip, j'ai demandé à un poteau à moi, un frérot Banner, on est ensemble. J'espère, grosse dédicace au frérot. Et j'ai demandé à un poteau à moi, il m'a donné une idée. Après on est parti, j'étais chaud pour le clipper. Ouais. Au final j'ai dit non de ça. Et le temps il est passé trop longtemps, ça m'a saoulé. Et j'ai dit en vrai de vrai,
0: je balance.
2: Je vais être saoulé du son au bout d'un moment, c'est mieux, je l'envoie. Je trouve une bonne cover, un bon délire pour l'image au moins. Et je l'envoie comme ça et puis tant pis. Parce que sinon j'allais jamais sortir de son.
0: Yes, il y a sur Instagram, il y a Uxerio qui dit
2: dans 10 ans, le clip est sorti.
1: Dans 10 ans, le clip est sorti. MDG Uxer.
2: MDG Uxer.
1: Ça, c'est la best coast.
2: Et ça, c'est très sérieux.
1: C'est la best coast.
2: Ouais,
1: la côte Est de Montreuil.
0: Yes.
1: Robes. MDG Uxer.
2: MDG Uxer, The Doux, LRD.
1: LRD.
2: On est en bleu de fou.
1: La grande famille.
2: Soso le sang.
1: Soso le sang.
0: Yes.
1: Pour me faire, si vous faites des dédicaces, on n'a pas fini. Mais grosse force.
0: Les dédicaces, en tout cas, elles sont passées. En espérant que les frérots, justement, nous écoutent ce soir ou sur Spotify.
1: Là, il y a la Mala HTM juste ici, là, sur le canapé. On a même pas dit son blaze depuis tout à l'heure.
0: C'est un ghost fort. Bien sûr, aussi qui est avec nous en coulisses. Ça envoie des cœurs, hein. Uxer qui envoie des cœurs. Justement, non, il nous entend. Yes, alors du coup, le son est sorti fin 2020 parce que justement, t'en avais marre d'attendre. Ouais. T'en avais marre. T'avais pas envie que le son, en fait, il saoule à force de l'écouter. Derrière, pour toi, c'est quoi la suite? Comment tu vois les choses?
2: Bah, je sais pas, moi je me dis que vu que j'estime que pour l'instant j'ai personne qui m'écoute, tu sais, j'ai pas d'attente, excusez-moi.
0: Ouais, ouais, vas-y.
2: Y'a personne qui attend des sons de moi vraiment, tu vois.
0: Ouais.
2: Donc, je fais pas forcément, enfin, je regarde de loin, tu vois, les vues, tout ça. Mais en vrai, je cale pas vraiment, je me dis que c'est pas ça, c'est pas maintenant que. Genre, ça m'étonnerait de fou si Kravis sort un son et d'un coup ça pète. Je vois pas comme ça, je pense que c'est à force de faire des sons. Et du coup là je savais que c'était mon deuxième son, seulement je sortais. Ouais. Premier son plateforme de streaming, même si j'aime bien le son, tu vois, j'attendais pas forcément un retour incroyable en mode waouh, le son, il y a un bout, il sort de nulle part, tout ça.
0: En fait toi tu fais ça pour t'installer un petit peu tranquillement dans la place, te mettre en visibilité un peu, c'est ça?
2: Bah,
0: petit à petit.
2: À l'époque de Top Boy, ouais, le son c'était vraiment, c'était dans l'idée, c'était ça, c'était de vraiment pas dormir et ne pas avoir sorti qu'un seul son pendant cette année-là, parce que j'avais sorti que 4 fiches, c'était un clip, il est même pas sur en streaming.
0: Ouais.
2: Et je voulais pas rester sur l'année en mode j'avais sorti qu'un clip et j'ai laissé le tranquille, et après j'ai fait que des freestyles sur Insta, tu vois.
0: Et sur 2021 du coup, donc on parlait tout à l'heure du son Oseille qui va sortir justement. Derrière, est-ce que vous avez déjà mis en place, réfléchi à ce qui va sortir sur 2021?
2: Dans la logique, Oseille sort.
0: Ok.
2: Juste après, moi, je sors un son qui s'appelle Ici, ouais. C'est par où. Je sors un clip aussi.
0: Ok. Ah ouais, c'est déjà clippé ou pas encore?
2: Non, pas encore.
0: Pas encore.
2: Mais
0: okay.
2: Très cool. Là, on est sur le truc. Ouais, clairement, d'accord. C'est. Et le frérot Sam, il prépare son EP.
0: Ok.
2: Attention. Enfin, il prépare son EP. Il a bien avancé sur la préparation de son EP.
0: Aïe, aïe, aïe.
2: En vrai, on peut déjà dire que ça a bien avancé.
0: C'est pour quand ça, le frérot?
3: De quoi, l'EP?
0: Ouais.
3: La date?
0: La période, si tu veux.
3: La période.
0: La période.
3: On va dire.
0: Rentrée,
3: ouais,
0: été.
3: Par là.
0: Rentrée, septembre. Ouais. Ça y est, on rentre en cours, ouais, on prend le taf, ouais, ça y est, ouais, le pays sort.
1: Franchement, carrément.
2: Comme ça. En plus, c'est écrit compliqué, tu vas réfléchir tout ça.
1: Tiens, pour la rentrée, là, la tête d'homme, c'est un EP michto. Ah ouais, tu vas prendre le bus pour aller à l'école, tu vas écouter l'EP, tu seras bien.
3: Ça y est, bien temps, on va terminer le jazz tranquillement. Là, il y a quasiment tous les sons qui sont coffrés. On va peaufiner ça comme il faut. En été, les gens, c'est pas ça qu'ils veulent écouter, tu vois. Ils sont tranquilles, ils vont danser.
2: Quoique en vrai.
3: Et après, ouais, mais
2: bref,
3: on garde ça pour les gens qui auront chaff en septembre.
0: Il faut effectivement rester actif pour pouvoir justement mettre du contenu. Comment tu décrirais ton style avec tes mots en termes de
2: bah,
0: rap?
2: J'estime que j'ai pas. Comment dire?
3: Ça flingue.
2: Je rappe, ça flingue, tu vois. Et maintenant, vu que. Enfin, par rapport aux sons qui sont sortis, que les gens connaissent. Ceux qui connaissent les sons, tu vois, il y a une grosse différence, j'imagine, j'estime, tu vois, entre les sons de genre Top Boy par exemple, qui est enregistré il y a vraiment un an et quelques, je crois,
0: ouais.
2: Et les sons que j'ai enregistrés là, on a plein de sons sur mon téléphone maintenant,
0: ouais.
2: Et je dirais que je touche à tout, enfin, je touche à tout, j'essaie de rapper et j'essaie de faire un peu de mélo, tout ça, j'essaie de lier les deux parce que c'est ce que je kiffe un peu, tu vois.
0: Qu'est-ce qui a fait justement que ça a changé entre Top Boy et les sons qui arrivent?
2: J'ai taffé.
0: T'as taffé? Et tu t'es trouvé un délai en fait qui te plaisait ou dans lequel tu te plaisais vraiment?
2: Non, même pas, c'est à force d'enregistrer tout, ouais. Ça, moi je sais plus ou moins comment je vois ce que je veux faire. Une fois que j'ai gratté, etc. et que j'ai la prod et que j'ai déjà fait le son plusieurs fois dans ma tête et tout, ouais. Je sais plus ou moins ce que je veux faire. Bah, au fur et à mesure, en fait, c'est à force de travailler au studio, et les sons sont de meilleure qualité parce que moi je suis plus allé dans le studio, j'y vais plus souvent, etc.
0: Ça enregistre à Montreuil?
2: Ça enregistre à Montreuil, ça enregistre à Saint-Ouen, yes. Ça enregistre à Romainville, à Aulnay, ça enregistre où on peut enregistrer.
0: Yes, il y a Elmos Nino Joseph qui dit grosse dédicace à mes refs, forcément.
2: Ouais, le zinc.
0: Yes, ok, donc 2021, on va avoir de nouveaux morceaux, des projets justement avec Sam à RTM aussi qui vont sortir.
2: Yes.
0: Les scènes, comment ça se passe? Est-ce qu'il y a des scènes que t'aimerais faire peut-être?
2: Je veux faire toutes les scènes possibles.
0: Toutes les scènes possibles.
2: Toutes les scènes possibles, je veux les faire. C'est vraiment le truc que je kiffe le plus, tu vois.
0: C'est le truc. En vrai, c'est qu'est-ce que t'aimes dans les scènes?
2: Bah, comme je te dis avant, je dansais, je faisais de la scène.
0: Ouais, le rapport.
2: Et j'ai capté, même récemment, en vrai, c'est une question de quelques. Genre, j'ai capté il y a un mois et quelques et tout, que en fait, j'ai retrouvé ça en faisant des scènes en rappant.
0: Ouais.
2: À une autre échelle, parce que quand je dansais à l'ancienne, en gros c'était des chorés qu'on avait fait ensemble, etc. Là c'est mes sons, tu vois, c'est quelque chose que vraiment c'est un projet que j'ai fait de A à Z, ou avec mes frérots, tu vois. Ouais. Et le fait de faire ça sur scène, c'est un truc de ouf. Enfin, moi j'aime trop la scène, j'aime trop la scène.
0: C'est du vrai coup, que
2: c'est
0: scène,
2: vraiment
0: c'est un truc de ouf.
2: Toutes les scènes possibles, je veux les faire.
0: Toutes les scènes.
2: Ouais, tant qu'on a cardio.
0: Et bah écoute, c'est tout ce qu'on te souhaite. Et bah justement, en parlant de te souhaiter, qu'est-ce qu'on te souhaite pour 2021? Qu'est-ce qu'on vous souhaite, les gars? Parce que du coup,
1: ça,
2: c'est bah en vrai, écoutez, hein, parce que c'est pas. C'est de la qualité. En vrai, on dort pas. On dort vraiment pas et ça devrait payer parce que c'est du taf.
1: Du positif.
2: Et puis vous allez kiffer en vrai. La vidéo, s'il y a des gens qui sont intéressés.
1: Il y en a pour tout le monde.
2: Il y en a pour tout le monde. Vous allez
1: c'est
2: kiffer.
1: Vraiment ça, le gros à retenir. Il y en a pour tout le monde.
0: Qu'est-ce qu'on marque sur les réseaux pour retrouver justement tes actualités?
2: Dope.artm pour moi. Cartoon-du-bas, justicier avec des V à la place du U.
1: Wow.
2: Sur son trouver poteau, sam.rtm et ARTM 93 pour
0: tout le monde.
2: Le groupe.
1: Sur Instagram, ouais.
2: C'est
1: Snapchat.
2: C'est dit, oh, je suis ouf. Nicop-Duba, LRLV.
1: La rue La Vraie.
0: C'est le DJ qui est avec nous ce soir, vous allez l'entendre juste après. Yes, ok, avant de passer à la partie freestyle, j'aimerais faire une petite chronique avec toi.
2: Yes.
0: Ça s'appelle la chronique avec Desi. Si t'es chaud, en fait, je vais t'expliquer comment ça se passe. L'objectif, c'est que je te pose plusieurs questions.
2: Ouais.
0: Et le but, c'est que tu répondes le plus rapidement possible.
2: Mmh.
0: Ok.
2: Oh la
0: dé. Bah, y a pas de questions chelous.
2: Ouais, ouais,
0: tu vois ce que je veux dire?
2: C'est vraiment.
0: Voilà, réponse qui vient tout de suite à l'esprit, tu vois. Tu vas voir. On va commencer par une question simple. Ok. C'est parti. Si tu devais faire un featuring avec un artiste ou une artiste étranger, ce serait
2: Machine Gun Kelly.
0: Yes.
2: Direct. C'est vraiment la question la plus facile pour le coup là.
0: Avec un ou une artiste française ou français?
2: Alors là c'est plus compliqué pour le coup. Il y en a plein. Je dirais
0: un.
2: Vite. Ah c'est dur.
3: En deux.
2: Sam.
0: Sam.
3: Ouais, mon gars.
0: Sam. Yes, Sam qui est avec nous autour de la table. Ok, si tu devais choisir un son qui te définit le mieux, soit un son que t'as fait ou un son que t'as écouté.
2: Un son que j'ai écouté.
0: Ouais. Où tu te reconnais le plus.
2: Où je me reconnais le plus.
0: Ouais.
2: Je sais pas, il y a des sons leader. Niro avant de partir.
0: Avant de partir, ouais, ouais, très très lourd ce son.
2: Niro
0: très,
2: avant
0: très
2: de partir. Son.
0: Yes, ok, si tu devais justement citer trois morceaux qui sont dans ta playlist en ce moment, ça serait...
2: Je peux regarder ?
0: Vas-y. Trois morceaux dans la playlist de Dorf ART.
2: Cœur Noir SDN. Cœur Noir SDN.
0: Yes.
5: Appelez-les pas.
2: Ski, Young Thug avec Gunna.
0: Ok.
2: Et VVS Warrior.
0: Ok, yes.
1: Yes.
0: Si tu devais citer une punchline, ce serait... Peu importe, toi ou pas toi.
2: C'est dur comme ça.
0: C'est dur.
2: En fait, il y en a trop. Je vais dire... Ouais, je peux chercher aussi.
0: Vas-y, cherche. On reviendra dessus après. Si tu pouvais modifier un moment de ta vie en tant qu'artiste, ce serait...
2: Ça serait mon début. J'aurais essayé d'envoyer plus de sons.
0: Ouais. Ouais. Et si tu pouvais revivre un moment de ta vie d'artiste.
2: Concert à la mairie de Montreuil avec Sam et Calvin. Grosse dédicace à Calvin.
5: Ouais, okay. De ouf, la Vesky.
0: Yes,
2: Montreuil de malade, aussi. De malade.
0: Dédicace. Si tu devais donner un nom à ton premier album, ce serait...
2: Ouh. Voilà, qui sont la plus dure de tous les temps.
5: Tu veux de la dope.
2: Je sais pas, ARTM, je veux dire. Comme ça, parce que vraiment...
1: Ah ouais.
0: Et si tu devais faire un film sur ta vie, il s'appellerait...
2: Dope Vision.
0: Ouais. Yes. Ok. Merci à RTM d'avoir joué le jeu. C'est bon pour nous, pour la chronique avec Dessy. Ce que je vous propose maintenant sur Panam by Mike et sur Cause Commune 93.1 FM, c'est justement de passer à la partie live.
2: Yes.
0: Si vous êtes chaud, les gars.
2: Ouais.
0: Parce
2: que
0: voilà, il y a de la prod, il y a DJ Nicops qui nous regarde depuis tout à l'heure. Là, il se dit, les gars, c'est quand. Mettez-vous DJ à l'aise, les gars. C'est maintenant sur Panam by Mike en direct des studios de Cause Commune. On est avec Dope ARTM. Cartoon ARTM et Sam ARTM.
1: T'as
0: et
1: capté.
0: C'est maintenant en live.
1: ARTM 9-3 représente Robes, Montreuil.
0: Yes.
1: Dédicace à tous les frérots de Montreuil. Hein.
2: Oh. Bah. Waouh, ça pète ça. Ah, yes. Refais Nicops. C'est 9-3 ma gueule. Hey. Encore.
1: Ok.
2: Oh, refais Nicops.
1: Je sais pas, y'a qui dans le live encore là, mais attachez vos ceintures.
2: C'est 9-3 ma gueule. Ouais.
0: Yes.
1: Hey.
0: Aïe. Yes. Ok.

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0: Yeah, yeah. Nicops au platine, les gars.
1: C'est comment?
0: Respectez le cops. Nicops à RTM.
1: Dans la maison. Bah. Aïe.
0: Hey. Putain. Exclu aïe. Carrément.
1: Aïe.
0: C'est du pur à qualité.
1: Quatre,
0: c'est du pur à qualité.
1: C'est du pur à...

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0: Hey.
1: Hey.
2: Bravo.
0: La RTM dans la maison, l'équipe. Grosse force à Panam by Mike. Hey. Hey. Tu veux y aller? Vas-y, hein.
2: Vas-y. Un truc qui est un peu râle.
0: DJ Poulain.
2: Hey.
0: Hey. Hey.
2: Bah, arrête au niveau du talent. 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

0: Minute Meta Bang.
1: Aïe aïe aïe, dope à RTN dans les studios de Panam. Boy Mike, bien joué les gars. Avec Cartoon à RTN, Sam à RTN, L, DJ Nicops qui était avec nous ce soir. Merci à vous les gars d'avoir été avec nous ce soir dans l'émission Panam by Mike.
2: C'est super lourd.
1: Grand plaisir de vous avoir écouté. Merci aussi à tous les auditeurs qui ont réagi avec nous dans l'émission et qui ont participé sur Instagram et sur le chat. Merci. Merci aussi à toute l'équipe de Panam by Mike, Olivier les régies, Nel en régie aussi. On se retrouve vendredi prochain, toujours de 22h à 23h sur le 93.1 FM. D'ici là, continuez à nous suivre Facebook, Instagram et même Snapchat. Pardon. On espère que vous avez kiffé l'émission. Bon couvre-feu à tous. On continue d'être avec vous. Bon week-end. C'était Panam by Mike. 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
3: Yeah.

0: Salut à tous, c'est Constroy comme tous les dimanches de 18 à 20h sur Cause Commune 93.1 ou cause-commune.fm. On est le dimanche 23 novembre 2025. Et on a commencé cette émission avec
1: une exclue nouveauté incroyable.
0: Exactement, on peut appeler ça comme ça.
2: Ouais, incroyable parce que c'est sorti le 15 novembre.
0: Et oui, c'est
2: on est le 23, alors pour Constroy, c'est vraiment là, on est en plein dans le show, quoi. Le groupe s'appelle Black Pigs, il vient de Montreuil, non? Vous rigolez?
1: Non, parce qu'on cherchait le nom, on avait Black et il nous manquait un mot après, et on a eu beaucoup trop d'idées, mais c'était pas ça.
2: Black Flag, tout
1: Black
2: ça
1: Lips, Black Ribs, Black... Remarque, Black Ribs, ça marchait.
2: Non, mais Black Pigs, c'est mieux. Ouais. Enfin, je sais pas. Peut-être qu'ils sont corses, mais en tout cas, ils sont de Montreuil.
0: Oui.
2: C'est pas des jeunes. Hein. C'est un jeune groupe, mais composé de vieux. Le morceau s'appelait Coming Back. C'est le morceau qu'ils veulent mettre en avant sur leur première démo qu'ils ont enregistré en live au studio. Je sais plus, 9-3 là. Hein.
0: Ouais,
2: Jessica 9-3.
0: Il y a du résonance quelque chose.
2: Jessica résonance 9-3. Sur une démo qu'ils ont appelée Hurricane. Hurricane. Voilà.
1: Quand on a envie de faire pipi. Ah non, je confonds de moi.
0: Oui, non.
2: Oui, parce que quand il y a un hurricane que tu es obligé, que tu as envie de faire pipi, faut pas sortir dehors, hein, vaut mieux pas. Non.
0: Donc voilà, c'est bien parce que on est débarrassé. Ça y est, on a déjà cité Résonance 93.
2: Ouais, tout à fait.
0: Comme ça, les auditeurs peuvent vaquer à leurs occupations.
2: Et j'insiste un tout petit peu parce que allez voir sur le Bandcamp de Black Pigs parce que j'ai l'impression que c'est un groupe qui va faire des choses intéressantes. Voilà. C'est tout.
1: Bah déjà, le peu que j'ai écouté, j'ai beaucoup aimé, donc j'ai hâte qu'ils viennent, en fait, pour nous montrer plus en avant ce qu'ils ont fait, et ce qu'ils font, et ce qu'ils feront, et, ouais. et tout ça.
0: Voilà. Et puis ce qui est bien, c'est qu'ils nous ont contactés directement.
1: Oui.
0: Ça aussi, c'est plutôt agréable. Donc on est le 23 novembre et on a à peu près comme toutes les semaines on a un groupe invité et tu l'as dit Arnaud, on a un groupe qui est réduit à une personne, autant dire que on a Jessica 93
3: bon, salut.
0: Au complet.
3: Ouais.
1: On dit 93 ou on dit 93?
3: On dit les deux.
1: On dit ce qu'on veut. Ça j'aime bien ça.
3: On est dans un pays libre. Encore.
0: Encore. Ouais. Alors pour la facilité, ça te dérange si on dit Joff plutôt que Jessica 93?
3: C'est mon prénom, Joff.
0: Voilà, c'est pour ça. C'est...
3: Enfin, on sait plus, c'est peut-être Sylvain maintenant.
0: Ah,
3: private joke.
0: Ok,
1: nous on l'a pas.
0: C'est ça.
3: Non, mais c'est parce qu'en fait, j'ai eu hier ou avant-hier, je sais plus, une annonce sur une salle que je vais bientôt faire. Et je crois qu'ils ont fait un truc en ChatGPT à la con. Et du coup, c'est assez drôle. Ils m'ont présenté Jessica 93, menée par Sylvain Durouf. Et on a regardé, c'est un snowboarder.
1: Ah.
3: Un truc qui a rien à voir.
1: Que ça sonnait presque comme un magicien.
3: Il y en a un qui s'appelle Fever et l'autre qui s'appelle un étrange rêve ou un rêve étrange. Ah, la honte, quoi. Si j'avais un album qui s'appelait un rêve étrange.
0: Ouais.
3: Enfin, voilà, c'est pour dire.
1: Bah, après, il est jamais trop tard.
3: On n'est jamais trop sûr de comment on s'appelle dans ce monde.
0: Exactement.
1: Surtout alors... quand il n'y a qu'un seul membre dans le groupe, c'est quand même une chose ratée.
3: On s'en mêle
1: les
3: pinceaux
1: c'est,
3: vite.
1: C'est
3: hein.
1: beau. Hein. Ouais, ouais.
0: T'as cité des noms d'albums, mais en fait, toi, ton album, il s'appelle 666 Tours de périph.
3: Ouais. Bah ouais, parce que c'est plus classe qu'un étrange rêve.
0: Bah c'est ça.
1: Ça dépend du style qu'on fait.
0: Alors même chose, il se prononce bien 666 ou 666
3: c'est encore, comme on veut.
0: c'est
3: non,
0: comme,
3: non,
0: on veut.
3: Comme vous voulez, hein, pareil.
0: Et puis donc il est sorti il y a très peu,
3: hein. Il est sorti le 10 octobre.
0: Oui, c'est ça. Et ben tiens, on va écouter le premier morceau de cet album
3: qui s'appelle d'ouverture.
0: Florence Ray,
3: morceau
0: All
3: cab.
0: Cobs are beautiful.
3: All cobs are beautiful parce que
1: ça va faire plaisir à Nunez, ça tiens.
3: Courageux mais pas téméraire.

0: Et voilà, c'était le premier
1: pas du tout en train de bavarder, hein.
0: De 666 Tours de Périph, le nouvel album de Jessica 93. Un nouvel album, on t'avait reçu ici il y a 4 ans à la radio, et en gros l'idée c'était le nouvel album il va sortir dans quelques mois.
2: Ah oui, mais j'en dis beaucoup des conneries dans l'interview.
1: Alors, c'est pour ça qu'on t'invite. Non, c'est aussi pour ça qu'on t'invite. Pardon.
2: Méfiez-vous de ce que je vais raconter là.
0: Mais en tout cas, il y a quand même des choses. Tu nous avais dit que ce nouvel album, il serait essentiellement français, et là, c'est une réalité.
2: Comme quoi, je dis pas que des conneries.
0: Bah non. C'est dur d'écrire en français.
2: Ah, pas du tout. Pour moi, j'ai aucun souci à écrire en anglais ou en français. À partir du moment où... en fait, moi, j'aime bien, je chante comme je parle. Donc, à partir du moment où l'anglais, ça m'est venu tardivement parce que j'ai parlé tardivement anglais dans ma vie. Mais j'ai chanté en anglais parce que dans ma vie personnelle, je parlais beaucoup anglais à un moment. J'avais une copine qui communiquait en anglais. Et du coup, ça m'est venu naturellement de chanter en anglais. Mais c'est peut-être plus compliqué de chanter en anglais qu'en français. Parce que en anglais t'es vachement dans le, enfin je suis passé pas mal ma langue natale, donc il y a des fautes de grammaire, mais après ça peut être intéressant pour un anglo-saxon de, des fois tu peux avoir des tournures de phrases qui sont carrément pas, qui sont très très françaises et qui veulent rien dire pour un américain ou un anglais, enfin je veux dire c'est vraiment une approche différente. Mais non, pour vraiment le français, c'est un plaisir à écrire en français, parce que du coup, mais là, c'est pas la même manière, parce que oh putain, mais je suis pipelette, c'est pas possible.
1: Oui, mais c'est bien comme
0: ça. C'est pour ça qu'on t'invite aussi.
2: Si je vois une différence, c'est qu'en anglais, t'as vite tendance à dire beaucoup de choses avec peu de mots, hein, très vite, alors que le français, c'est peut pas faire pareil. C'est une autre manière. Il faut amener les choses différemment. Mais du coup, c'est une autre manière de s'amuser avec les mots et les sens. Les deux sont marrantes à expérimenter.
0: Ouais, et là tu parles de sens et de mots. Le morceau qu'on vient d'entendre, Florence Ray, pour ceux qui ont quelques années, Florence Ray c'est pas un titre anodin.
2: Ouais, bah c'est de ma génération.
0: Ça. Hein, c'est quelqu'un
2: 94,
0: en 94 qui s'est retrouvé dans une
2: la même année que la mort de Kurt Cobain.
0: C'est ça, mais qui s'est retrouvé dans une virée sanglante avec.
2: Ouais, c'est ça. On n'a jamais trop su ce qu'il voulait faire à la base, mais ouais, c'est parti en yoku assez vite.
0: Et qui a fait 15 ans de tôle.
2: Ouais, 20 ans même plutôt.
0: Non, elle fait 84. Elle a été libérée en 2009.
2: Ah oui.
0: Et donc voilà. C'est,
2: on lui passe le bonjour.
0: Mais c'est un petit côté provocation de parler Florence Ray ou.
2: Je suis un rocker.
1: parce qu'elle traînait un peu dans les milieux anarchistes.
0: Oui, c'est ça.
1: C'est pour ça. Bah,
2: en vrai, c'était que je voulais plutôt avoir une figure féminine pour représenter le truc à cab, le truc anti-police. Et c'est la seule qui m'est venue à l'esprit, c'est celle qui a un peu marqué mon adolescence. Donc c'était assez évident que je parle d'elle. Et puis ça renvoie, ça fait un peu la balle aussi à cette phase de Booba que j'adore dans Temps Mort, où il dit « On regarde le monde s'écrouler doucement, où on serait, il faudrait plus de filles comme Florence Ray. » Donc voilà, il y a aussi ça quoi.
1: Ouais. Ça faisait longtemps qu'on n'avait pas cité Booba sur l'antenne.
2: Je savais, étais sûr.
1: Ouais, non, mais comme quoi.
0: Alors je voudrais revenir. Donc, en gros, il y a 4 ans, t'avais dit j'ai tous les morceaux pour l'album. Et puis finalement...
2: J'avais dit ça ?
0: Ouais. Et finalement, l'album, tu l'as enregistré en deux fois.
2: On peut l'avoir en replay.
0: Oui.
1: je crois qu'on peut lui faire confiance. Malheureusement.
0: Il est en podcast, ouais, de toute façon, sur podcast.
1: Constroy.net. Net.
0: Voilà. Mais c'est pas grave. Mais donc, tu t'as enregistré cet album en deux sessions de 3 jours.
2: Ouais.
0: Fin 2023 et puis mi-juin 2024. Ouais. T'es allé jusqu'à Bordeaux pour l'enregistrer.
2: Chez Arthur Satan de JC Satan. On se connaît très bien parce qu'on a fait pas mal de tournées ensemble. Et pour la petite histoire, c'est qu'en fait, c'est marrant que tu me dises ça parce que j'étais vraiment pas. J'ai l'impression que je me rendais pas compte que j'avais les chansons et l'album plus ou moins fini en fait. C'est pour ça que je suis étonné que tu me dis ça, apparemment. Je dis tout n'importe quoi.
0: C'est pas grave. Hein.
2: Mais en gros, l'histoire, c'est que je me sentais pas prêt d'enregistrer Je sais que Vincent, mon ancien gestion, il me tannait beaucoup pour que je trouve des sous et quoi, on aille s'enregistrer dans un vrai studio. Et je pense que ça m'a un peu mis la pression. Et je dois avoir un peu le syndrome d'imposteur comme ça. Et je me disais, oh là, non mais attends, va mettre des sous sur moi. Ça se trouve j'ai rien à faire, j'ai rien à dire. Enfin, je sais pas. Je me suis un peu mis la pression. Et puis j'ai croisé Arthur au char de poule, mon QG.
0: Oui, quand même, un petit peu.
2: Et il était commençait à être assez éméché. Et puis il me fait, bon alors t'en es où avec ton album là? Et puis alors, j'ai botté en touche quoi. Voilà, je sais pas trop. Et du coup il m'a fait, oh tu m'énerves. Il m'a pris un billet de train. Première classe, s'il vous plaît.
0: Oh, la
2: et il m'a dit passe à la maison et puis on va voir ce que t'as quoi. Donc pire t'as rien et puis au mieux t'as un disque. Et puis finalement ça m'a débloqué le truc et ça tire pas à grand chose des fois hein, parce que j'étais pas arrivé 20 minutes chez lui devant son matériel, ça m'a pris comme une envie de pisser quoi. Et j'ai sorti la boîte à rythme, j'ai fait oh vas-y c'est parti. Et là en 3 jours on a mis 6 morceaux d'un coup. Et en fait, j'avais l'album tout près dans quelque part là, mais je m'en rendais pas compte quoi.
0: Ouais, et avec toujours la même façon de faire, c'est-à-dire les musiques et ensuite les musiques inspirent des textes.
2: Ouais, c'est souvent comme ça. Après, des fois, je fais des tentatives de ouais, j'aimerais bien avoir ce sujet-là. Puis après, ça part tout le temps dans tous les sens quoi. Donc c'est jamais fixe. Mais en général, oui, c'est toujours la musique en premier et les textes après.
1: Et quand tu dis que t'as juste sorti la boîte à rythme, elle était déjà programmée ou
2: ouais, alors
1: il
2: a fallu
1: quand
2: en
1: même
2: fait,
1: que t'écrives aussi les parties
2: Non, parce qu'en fait, j'ai un système où je fais beaucoup de patterns de batterie comme ça, dans comme ça me vient, quand la boîte à rythme est allumée, quand je suis en balance.
1: Que tu fais tourner.
2: Ouais, que je fais un peu comme ça. Et puis en fait, du coup, j'ai une banque de données comme ça, plein. Et du coup, quand je veux commencer à m'amuser, ben j'en sors un au hasard. Donc oui, toutes les boîtes à rythme, elles sont déjà programmées en général. Des fois, c'est des morceaux... Pour le morceau Vega, qui est pas sur l'album, mais qui est sur le split que j'ai fait avec la Scrofa, là, qui est sorti au mois de mai, c'est un pattern qui traînait depuis 3-4 ans dans ma boîte à rythme. Et que j'ai trouvé un riff qui collait dessus, mais des fois ça colle pas pendant longtemps quoi.
0: Et donc
3: c'était avec qui le split?
2: La Scrofa Putecida.
3: J'en fait des partenaires, j'en avais passé.
2: Elle a un projet elle a plus tourné qu'un projet qui s'appelle Crinator. Et elle jouait dans les Edouard, c'est de Amiens.
0: Ouais, mais elle joue aussi dans Les Morts vont bien et dans Badaboum.
2: Et dans Badaboum.
3: D'accord. Ah oui. Voilà. Et mon jeu de mots? Non.
2: Non, ah, mais c'est
1: non. Bon, non, d'accord. Non, il est toléré.
2: On le mettra en replay dans le podcast.
0: C'est ça. Et donc voilà, t'as fait une première session chez Arthur Satan. T'avais là une moitié d'album.
2: Ouais.
0: 6 mois après, t'y retournes et tu complètes.
2: Et on a fini, voilà, 2 morceaux et toutes les voix.
0: Ouais, et alors justement tu viens de citer le split avec La Scrofa et Putecida. Bébé Requin par exemple.
2: Ouais.
0: Il est déjà sur le split.
2: Voilà, en fait je voulais faire un peu comme un petit single avant sortie d'album quoi.
0: C'est ça. Donc
2: mais il y a Bébé Requin et 2 morceaux qui sont pas sur l'album. Un qui s'appelle Tête de Yankee et l'autre qui s'appelle Vega. Et que je vais plutôt bientôt, mais je vais essayer de mettre bientôt sur les plateformes parce que du coup.
1: Et Vega, c'est un rapport à Goldorak ou pas du tout?
2: Non, c'est un rapport à une étoile.
1: Oui, aussi, oui, d'accord. Ouais. Non, c'était au cas où, si c'était. Voilà.
2: Non,
1: c'est un des deux, quoi, généralement.
2: C'est une histoire d'amour à la con. Ça parle de.
1: T'as jamais à la con.
2: Faire des bêtises sous les étoiles.
1: Ah oui, ouais. Comme les
0: en sachant que Tête de Yankee, il y a eu un petit clip.
2: Ouais.
0: Que
2: personne n'a vu, mais qui a le mérite d'être là.
0: Qui est à peu près simple, hein, parce que c'est quand même un plan fixe.
2: Moi j'aime bien faire des plans fixes. Je veux pas me faire le truc artiste de ouf, mais quand même un peu. Mais en fait j'aime bien parce que j'ai l'impression que ça renvoie un peu la balle à ce que je fais musicalement. Comme musicalement il y a un truc monolithique derrière qui bouge pas et puis qu'il y a un truc à l'intérieur qui module le tout, j'essaie de retranscrire ça en image. Donc il y a un plan fixe et puis il y a une histoire qui se passe à l'intérieur quoi. Ouais. Je trouve que c'était, je me trouvais malin.
0: et c'est toi qui a fait ça tout seul?
2: Le clip?
0: Le clip?
2: Bah, en fait, c'est Pierre Martin qui tient le, parce que c'est son lapin. Alors, il a pas voulu me le prêter. Et Pierre Martin, c'est mon pote qui fait les lumières. C'est mon ingé lumière. Et non, j'ai été aidé par Nicolas Baumel, un pote à moi qui est artiste. Et qui m'a aussi aidé pour faire le clip de Florence Ray aussi.
0: Oui, donc ça veut dire que t'aimes bien avoir des illustrés, avoir des petits clips en plus de.
2: Bah, les clips, des albums. Finalement, c'est un peu les labels aussi qui te disent qu'il faut en faire, quoi. Après, le but du jeu, c'est que ça soit pas une contrainte et que tu puisses t'amuser avec ça, quoi. Parce qu'un clip, ça peut être vite chiant à faire. Puis moi, j'aime pas les clips, les pires clips, c'est. On l'a tous vu, ce clip du mec qui marche dans la rue et il rencontre un pote et qui lui dit...
3: Et qui donne un coup de pied dans une poubelle.
2: Ouais. Hein,
3: pour faire genre vénère, quoi.
1: Parfois, voilà. Il court.
2: Puis il rencontre un pote et son pote lui dit « Ah, il y a une teuf, ils vont dans un appart. » Et puis là, comme par hasard, il y a le groupe qui joue. Et non, c'est les pires clips du monde, ça. Donc j'essaye vraiment de contrecarrer ça, quoi, et d'avoir une petite touche marrante, quoi.
1: D'accord. Parce qu'en fait, on attend que la musique se lance.

0: C'est toujours Constreuil, on est toujours sur Cause Commune 93.1 FM. Il y a éventuellement eu des petits soucis.
1: Tu dis pas 931
0: 931 FM, ouais. 93,1 FM, ouais. Comme histoire de ne pas tromper l'ennemi.
2: 93.1.
0: On est toujours avec Jessica 93. Il n'y a pas de point.
1: Ouais.
0: On vient d'entendre, alors pas forcément des choses que tu avais écoutées, mais on a écouté d'abord Ditz.
2: Oui, une mère technique, on ne sait pas comment.
0: Voilà. Bon,
2: ça arrive, hein, c'est le direct.
0: Oui, oui, ça nous arrive
2: preuve,
0: aussi.
2: C'est une preuve qu'on est en direct.
0: Oui, on a écouté le morceau God on a Speed Dial de l'album Never Exile qui est sorti en début d'année. Pourquoi Ditz? Parce que on les a vus quand vendredi. Et c'est une tuerie. Après, c'était sans doute la dernière fois qu'on les voyait parce que c'était à l'Elysée.
2: C'était déjà
0: 30 boules. Je pense que la prochaine fois, ce sera l'Olympia à 50 boules. Et il y a un moment où on arrête, quoi.
1: Ah oui.
0: Et après, on a écouté du Jessica 93.
1: Ouais.
0: C'était quoi?
1: C'était 22 euros la maroquinerie, donc ça allait. Et ça, je trouvais ça trop cher déjà.
0: Oui, on avait, ouais. Voilà.
1: Oui, c'était le morceau Le Grand Emplacement.
0: Ouais. Ah. Merci. C'est un morceau en anglais.
1: Ouais.
0: Alors, avec très très peu de paroles.
1: Ouais, en fait c'est un peu, je me suis pas fait chier. En gros c'est le, j'ai un jeu vidéo préféré, c'est sur Super Nintendo, qui s'appelle Super Probotector. C'est la version un peu différente de Contra 3 pour les connaisseurs.
2: Effectivement, faut être connaisseur, mais on est un peu largué. Hein.
1: C'est un truc de niche.
2: Ouais.
1: Et en fait, c'est une histoire d'aliens qui envahissent la planète, et puis deux soldats qui
2: tu les dépouilles, quoi.
1: qu'il faut ouais. Ouais, il faut des, et du coup ça me faisait marrer parce que donc la phrase d'accroche quand tu lances le jeu, c'est The Alien War Begin, et puis je me disais ça me faisait marrer de chanter ça, et puis pour faire un clin d'œil à tous mes potes, mes frères, je voudrais dire, de niche de jeux vidéo, parce que je suis un gros geek moi aussi. Et puis en fait, je me suis dit, mais c'est vraiment pile dans les théories de Zemmour et compagnie, quoi.
2: Ouais.
1: C'est le grand emplacement, quoi. Et du coup, je trouve que c'était marrant de mettre en lumière cette phrase avec cette stupidité qui est le grand emplacement.
0: Bah oui, effectivement, ça surprend parce que tu prends l'album, tu t'écoutes, tu dis, ah bah c'est de l'anglais, je vais lire les paroles, tu dis, ah. Ok, d'accord.
1: Ouais, ouais.
0: Le lien direct, il est pas évident.
1: Bah non, mais justement, je voulais que y ait que les amateurs de jeux vidéo
2: qui se reconnaissent un peu.
1: Ouais, qu'on se reconnaisse,
2: qui
1: se dit, ah putain, Super Probotector, meilleur jeu du monde.
0: En sachant que sur l'album, il y a 8 titres, il y en a 6 en français, il y en a 2 en anglais.
1: Oui.
0: L'autre, dans le genre, c'est pareil. Hein, le morceau, c'est L'Empire n'a jamais pris fin.
1: Ouais.
0: Le lien avec les paroles, il est un peu ténu.
1: Ben, en fait, moi, j'aime bien laisser des trucs un peu... qui laisse la manière de voir les choses, enfin on peut l'interpréter de mille manières, mais en fait pareil, le titre il met pour moi en lumière le peu de paroles qu'il y a, et L'Empire n'a jamais pris fin, c'est aussi une référence à sur l'émission sur la chaîne YouTube Blast, il y a Pas comme Tiellement qui fait une super série qui s'appelle L'Empire n'a jamais pris fin, où il a décidé de refaire l'histoire de France depuis l'Empire romain jusqu'à Macron. Et là, son dernier épisode, on est à la Commune de Paris, donc il a presque fini. Et je suis passionné par sa manière de voir l'histoire de France. Je trouve ultra malin et ultra point. Il met vraiment juste sur plein de trucs. Et en fait, pareil, j'avais ses paroles. Et je me suis dit, tiens, c'est marrant, si je colle ce titre-là, ça met en lumière. Et puis pour moi, c'est une manière d'annoncer la montée du fascisme. Je trouve que c'est comme ça que je l'interprète, moi, par rapport aux paroles et au titre.
0: Ok, bah, après, de toute façon, c'est toi le chef. Hein. Donc,
1: non, je donne une explication. Parole, mais... Après, non, si quelqu'un envoie une autre, ça m'étonnerait pas, parce que c'est ouvert à toute interprétation, je trouve.
2: Attends, juste une petite continuation là-dessus. C'est pas dérangeant, ça, des fois. Tu veux mettre un sens dans certaines choses. Les gens l'interprètent peut-être à l'inverse, des fois, ou des trucs comme ça.
1: Ah non, au contraire.
2: Non, au contraire.
1: Hein. Ah oui, au contraire. Moi, j'adore le quand quelqu'un vient me voir et qui me bah, ça m'est arrivé pas.
2: Qui dit ouais toi t'es raciste t'es zémourien t'as fait le grand remplacement.
1: Ah non ça non. J'ai pas trop non. Alors je règle générale les gens je suis pas politique dans ma enfin je veux dire je parle jamais de politique mais je pense que la manière dont je fais les choses et les gens quand ils voient ma trajectoire ça parle pour
2: ça
1: parle tout seul. Et j'ai beaucoup traîné dans les squats, j'ai beaucoup traîné dans les avec mon QC du tofu, c'était vachement déjà politisé. Sans que j'ai besoin de ramener.
2: La démarche de Pascal, elle était
1: complètement politisée. Bon, je crois que personne pourra me justement même je peux même moi pousser les choses parce que je pense que j'ai cette immunité.
0: Oui, c'est ça. Il y a aucun doute.
1: Je pense. Enfin, si bah, en tout cas personne m'a jamais demandé s'il y avait un doute.
3: Et puis parler sur Florence Rey, c'est quand même politique déjà aussi.
1: Exactement.
3: Enfin, pour en revenir juste au morceau
1: d'avant. Ouais, totalement. Ouais. Oui, et puis quand j'utilise le grand placement dans ma bouche, on sent que c'est foutage de gueule à donf, tu vois.
2: Ouais.
1: C'est obligé. Enfin, je veux dire, j'espère que c'est compris comme ça en tout cas.
0: Oui, j'espère. En tout cas, moi, j'avais pas vraiment de doute non plus. Hein. C'est...
2: Des fois, ça peut être les questions parce que c'est quand même. Il y a des fois, on écrit des choses, on fait des doubles sens ou des choses cachées, et les gens peut-être l'interprètent.
1: Alors oui, parce que
2: attends, juste un petit exemple. L'histoire à la base des Ludwig von 88. Ouais, ils sont fachos parce qu'il y a 88.
1: Oui, c'est vrai.
2: Tu vois, alors que.
1: Oui, c'est vrai. C'est vrai. Mais. Alors déjà, je pense que notre scène, notre génération est moins musicalement politisée que les alternos des années 80.
2: Ouais.
1: Et moi, je parlais plus j'avais pas du tout la politique en tête quand tu parlais de ça. Moi, je voyais plutôt le côté les paroles. Par exemple, le premier couplet de Frappe chirurgicale. On m'a beaucoup demandé où je voulais en venir. Mm-hmm. Et moi, je croyais c'était assez clair ce que je racontais, mais en fait, les gens ils ont leur propre interprétation.
2: Ouais, voilà, ouais.
1: Et ça, je trouve ça génial en fait.
2: D'accord.
1: Si tu mets deux phrases l'une à côté de l'autre et le sens peut avoir être complètement différent chez quelqu'un d'autre parce que il a une autre manière de voir ces mots-là, associé de cette manière. Enfin, je sais pas comment expliquer, mais et ça c'est vraiment un truc que je recherche même que j'essaie de pousser au maximum. Mais après, politiquement, j'ai l'impression d'être vraiment. On lit très clairement que je suis de gauche à donf quoi donc.
2: Ouais. Non mais je parlais pas forcément du côté politique hein. Ça pouvait être du côté de n'importe quel côté.
1: Ouais c'est ça.
2: Oui, mon amour je t'aime là c'est clair quoi
1: pour l'instant forcément. Personne est venu me voir en me demandant si il y avait un doute politiquement où je me plaçais quoi. Surtout alors qu'il est enfin de nos jours c'est vraiment tout le monde doit être placé quelque part c'est genre c'est un match de foot le bordel quoi. C'est t'es tribune nord ou tribune sud quoi.
2: Ouais.
1: Pour moi c'est cool, j'ai l'impression que les gens me laissent assez tranquille là-dessus. Quoi.
2: Ouais.
1: Bah après je m'en fous, hein, je peux répondre.
2: Oui, c'est bien.
0: Y a un truc aussi avec ce nouvel album, c'est que t'arrives chez un gros label indé, on peut dire ça. Hein.
1: Bah c'est marrant, tout le monde le présente comme un gros truc, mais pour moi, Bandbat, c'est vraiment le label Do It Yourself par excellence parce qu'ils sont trois.
2: C'est
1: dans
2: le plus gros des petits.
1: Bah ouais, c'est ça peut-être. Ouais.
0: Oui, non mais en fait c'est ça. C'est un...
1: Mais niveau la manière dont ils tiennent le label, c'est vraiment ils sont trois, ils font tout eux-mêmes. C'est vraiment la. Je pense que même le label de Ian McKay là, c'était quoi ? Enfin Discord.
2: Oui.
1: Ouais. Et ils devaient être déjà plus nombreux à gérer le label que Bandbad. Donc bon après c'est pas le même pays, c'est pas la même taille, c'était une parenthèse.
0: Ouais, mais donc comment tu t'es retrouvé chez JB ?
1: Bah c'est plutôt naturellement parce qu'en fait JB il a un peu vu d'assez près la genèse de Jessica 93. Parce que moi, j'ai bossé 10 ans avec Teenage Menopause, et oui. C'est les petits frères de Born Bad, en vrai. Donc JB, il a toujours été derrière Teenage pour les conseiller, pour les aider. Et forcément, il était là à tous les concerts de Jessica 93. Il a vu les trois albums arriver. Donc quand on s'est rendu compte avec Frouz de Teenage et Musique Faire Satan, Nico de Musique Faire Satan, que au bout de trois albums, on avait un peu fait le tour de la question et qu'on pouvait plus s'apporter mutuellement plus que ça, et ben la suite logique, ouais, on s'est pas beaucoup posé la question, quoi. C'était Born Bad, c'était plutôt évident, quoi.
0: Ouais, donc enfin c'est une rupture logique à l'amiable avec Teenage, ouais, c'est une continuation,
1: ouais.
0: En fait.
1: Ouais, c'est ça. Ouais, parce que déjà c'est un truc auquel on avait commencé à en parler déjà à l'époque de Guilty Species, donc oui, déjà je pense on a vraiment évolué pendant 10 ans ensemble. Ça je trouve ça cool. Je tenais vraiment à avoir un label qui est aussi jeune que le projet. Je cherche pas, moi, à aller à un label qui a 30 ans. Enfin, ça m'intéresse pas trop. J'adore l'idée que Teenage Menopause et Jessica 93 ont vraiment
0: grandi ensemble.
1: Ouais, en fait. Ont une histoire parallèle. Et ça, je trouve ça beau. Je trouve ça cool. Ça a plus de poids que de se retrouver 500e sur un gros label qui a 30 ans, quoi.
0: Oui. Enfin, 30 ans, Born Bad, je pense que...
1: Non, Born Bad, ils sont pas si vieux, finalement, parce qu'ils ont commencé en 2000... Mais
0: oui, une vingtaine d'années.
1: Année 2000, quoi.
0: Ouais, une vingtaine d'années, quand même.
1: Ouais, voilà, ça.
0: C'est ça.
1: Mais c'est pareil, hein, y a beaucoup de gens qui croyaient que j'étais déjà sur Born Bad.
2: Oui, non, mais voilà, c'est la famille un peu aussi.
1: Voilà,
2: du
1: je pense pas que ce soit très étonnant.
2: Voilà.
1: Des fois, j'étais invité à jouer dans des soirées Born Bad. Donc, je me retrouvais entre Frustration et JC Satan, j'avais un peu rien à foutre là, mais ça choquait personne, tu vois. Donc.
0: Oui, oui, complètement. Et le fait d'être passé côté Born Bad,
2: ouais. Obscur, de la force.
0: Est-ce que c'est uniquement l'aspect diffusion label, ou est-ce que il donne aussi un coup de main pour les tournées, pour les enregistrements?
1: Non, parce que les tournées, ça reste le boulot du tourneur. Le label en général, là, c'est juste parce que Born Bad, ils vont fêter leur, je sais plus, leur 20e année, ou c'est le 25e, je sais plus, enfin bref. Et du coup, ils vont faire plusieurs soirées, Born Bad. Donc là, je vais sûrement participer à plusieurs de ces soirées-là. Mais, non, après, Born Bad, c'est sûr que c'est, moi, ce qui m'intéresse avec Born Bad, c'est la force de frappe, niveau visibilité, quoi. C'est là où Frouz de Teenage, on s'est rendu à l'évidence. Il m'a dit, là, je peux pas aller plus loin que ça, quoi.
2: Ouais.
1: On a tout fait. Jessica 93, c'est ce qui a le mieux marché, même sur le label. Mais on a atteint le max du max, quoi. Donc,
2: Après, il faut une structure un peu plus.
1: Il faut un label qui puisse toucher plus de monde, quoi. Et là, je vois un peu le cas. C'est le cas un peu. Il y a des gens qui découvrent le projet maintenant.
2: Ouais.
1: Et j'ai une anecdote d'ailleurs à Lorient, là, il y a quelques semaines. Il y a une nana qui a, après mon concert, qui a fait un scandale. Alors, on me l'a rapporté, moi j'étais pas là. Elle a fait un scandale, elle voulait voir le responsable en me disant, mais c'est quoi ce bordel et tout là, il est tout seul le gars, il y a pas de batteur. et puis qu'est-ce qu'il fout là avec ses instruments, là, il change d'instrument tout le temps là, mais c'est quoi, c'est préenregistré? Et là, je me suis rendu compte, je me suis dit, putain, mais en fait, forcément, là, je vais toucher un public qui connaît pas, qui est pas musicien,
2: ouais.
1: Et qui sait pas forcément ce que c'est une boîte à rythme, et encore moins un looper. Donc, ouais. Me voir jongler entre la guitare, la basse et compagnie, ça va un peu, ouais, dérouter plein de gens, je pense. La meuf, je pense qu'elle s'attendait à avoir un groupe, normal.
2: Ouais, avec plusieurs personnes.
1: Et là, retrouver un zigoto tout seul sur scène.
2: D'accord.
0: En gros, elle avait 6-7 ans de retard.
1: Par
0: rapport à ta version en groupe,
1: qui a
0: duré quelques années.
1: Mais ouais, c'était pas un vrai batteur, c'était un faux batteur. David Snug, il a jamais su jouer de la batterie.
2: Bon, c'est bien. T'as pas dit du mal des Bretons, c'est déjà ça.
1: Ah ouais, je suis breton, ouais.
2: Ah merde.
1: Du 9-3.
0: un breton du 9-3. Alors ce qu'on n'a pas dit, c'est que bah, tu nous fais le plaisir et l'honneur de nous faire un petit set live.
1: Ok.
0: Donc là on va passer un peu de musique le temps que tu t'installes et puis après ce sera parti.
1: Ça marche.
0: Ça marche.
2: Ça marche. Ouais.

0: En Australie, on a écouté le morceau Fire qui est tiré de l'album Back of Track qui est sorti en septembre. Ensuite, on a écouté Grandma's House, donc un groupe qui vient de Bristol, si je ne m'abuse, et qui on a écouté le morceau qui s'appelle Screw It Up, qui est sur l'album Anything for You qui est sorti en avril. Grandma's House qui sera samedi prochain à Orangis dans le cadre du festival Les Femmes s'en mêlent. Et on vient de terminer avec Leek, L2IEK, un groupe allemand qui vient de Berlin, qui a sorti en octobre son nouvel album qui s'appelle Living in a Fiction. On a écouté le morceau I Don't Want to Fight, et Leek sera au Chinois le 12 décembre prochain. Et bien maintenant, je vais pouvoir laisser la parole et la musique à Geoff. C'est parti.
1: Ok, c'est parti. Ok. Alors, je vais vous faire un premier. Je vais vous faire Bébé Requin. C'est un morceau en souvenir de ma srab Julia Judet. Et qui. Ça commence comme ça.

0: Ok, ah, c'est cool, vous applaudissez. Parce que c'est vrai que quand tu joues à la radio, t'as un peu vite le silence de mort après. Alors, qu'est-ce qu'on va en enchaîner avec quoi, d'ailleurs?
1: Alors, merci Geoff. On attend la suite, on attend la suite. Alors, qu'est-ce qui se passe? Un petit problème technique.
0: Alors je vais enchaîner avec un morceau qui s'appelle Tête de Yankee, qui est sur le split avec Lascrofa M. Putecida, qui est sorti au mois de mai. Et pour la petite histoire, c'est que j'ai traîné à Bordeaux un été, et dans la rue Sainte-Catherine, il y a pas mal de dealos qui traînent. Et j'ai remarqué que j'avais vraiment une grosse tête de Yankee. Et voilà. Ouais, les gens ils voient pas, mais je prends la basse parce que ça commence par la basse, ce morceau.
1: Ouais, alors effectivement, il y a peu de gens qui voient. Nous, on voit, et c'est vrai qu'il n'arrête pas d'alterner.

0: Voilà, encore un morceau de Jessica 93 qui continue. On va éviter que la balise se déclenche.
1: La liste, qu'est-ce que je puisse faire? Je vais faire une chanson d'amour.
0: Bah oui, parce qu'on aime ça, l'amour. Hein, c'est tout qu'on se troille, l'amour, en fait.
1: C'est un morceau qui s'appelle La colline du crack. Et en fait, il y a une copine un jour qui m'a dit, je sais pas si trop si je dois te parler, ma grande sœur, elle m'a dit que tu fumais du crack.

0: Et oui, et Geoff, on l'arrête pas. On l'arrête pas. Il est chaud.
1: Ma mère, elle croit que je fume du crack.
0: Mais non. Alors là, qui croirait ça?
1: Alors ensuite, qu'allons-nous faire? Ah, j'ai envie de faire un autre morceau d'amour. Vega qui est sur le split avec Lascroafa and Putecida.
0: Et oui, encore Lascroafa and Putecida. On l'aura jamais prononcé autant dans cette émission. On espère d'ailleurs la faire venir un de ces jours.
1: Je vais m'accorder un peu.

0: Merci.
1: Voilà, c'était le petit Larsen.
0: Ah, et puis, ça fait quoi, 4 morceaux? On va faire un cinquième.
1: Ouais, allez, faut boucler. Un cinquième.
0: Alors, on va faire un morceau que j'apprécie.
2: Quand un morceau?
0: Particulièrement sur l'album, c'est le dernier, Purifié. C'est un morceau qui m'a été inspiré par le film Midsommar de Ari Aster, qui est un film mortel, un film d'horreur mais assez particulier, qui se passe tout en plein jour parce que ça se passe au solstice d'été.
1: Eh oui, on en avait parlé la dernière fois avec Geoff quand il était venu. Midsommar, visiblement, ça l'inspire.
0: Donc c'est l'histoire de se purifier par les flammes.
1: Ah, c'est...
0: Alors je change, ça commence à la guitare.
1: Ben oui, c'est cette alternance basse-guitare, c'est un peu tout ce qui fait Jessica 9-3. Et c'est parti.

0: Merci beaucoup.
1: Et ben voilà, je crois que Geoff, il a tout donné. Donc on va le laisser revenir tranquillement et je vais en profiter pour annoncer les concerts. C'est quasiment l'heure, 7h30 passée. Merci Geoff. Les concerts de la semaine. Alors demain, lundi 24, au Chinois, donc c'est Place du Marché à Montreuil, pour 10 euros, il y a les Weekends, un groupe de punk hardcore américain, et Utopie, un groupe punk post-punk de Lille. C'est une soirée Sonic Mars et Gutter Melodies. Mardi 25 novembre à la cantine de Belleville, c'est 108 boulevard de Belleville, c'est 5 euros et c'est une soirée En veux-tu en v'là. Il y aura Montagne Rouge, donc du krautrock et psyché de Clermont-Ferrand. Il y aura Vive la Pop, du dark dub de Clermont-Ferrand. Et Kijé, du post-punk dark cabaret de Paris. Et pour ceux qui connaissent pas, ben c'est normal, c'est nouveau. C'est les anciens Cats Cab ou Cats Yammer Cabaret pour les plus anciens. Vendredi 28 novembre, alors il y a plein de choses. À la bicyclette, donc c'est 6 boulevard Chanzy à Montreuil, c'est gratuit. Il y a Effelo et les extraterrestres. Le nom du groupe, c'est le troisième, il est guest, tu sais.
2: Effelo et les extraterrestres, c'est le fils de Vampas.
1: C'est pas le fils, c'est le guitariste.
3: Il y en a un.
1: Oui, il y en a.
3: Il y a un des fils de Didier,
1: c'est ça.
3: Il y a aussi le guitariste des Vampas. C'est très dans l'entre-soi. Hein.
1: C'est ça. Donc
3: ils sont sympas quand même.
1: Effelo et les extraterrestres, donc punk rock. Et les Dead Boobs, oui. Les punk rock aussi.
3: Toujours Dead Boobs, vendredi. Profitez-en, il y en a deux par an. Hein, donc,
1: c'est ça,
3: il faut y aller.
1: Comme ça avait été annoncé il y a 15 jours. Toujours vendredi au Cirque Électrique, Place du Maquis du Vercors pour 6 euros. C'est encore une soirée En veux-tu en v'là. Et Eric, il est à fond en ce moment.
2: Ah putain, mais il est à fond depuis 20 ans.
1: Oui, c'est ça.
2: C'est un monument.
1: C'est un monument. Puis là, il est encore plus à fond parce qu'il s'est rasé. Et on le reconnaît à peine.
2: Je ne l'ai pas croisé rasé. Ouais.
1: Si, si.
3: Oh, et donc, il y aura...
1: J'ai bien envie. Il y aura My Own Private Alaska, un groupe de piano-core de Toulouse. Me demandez pas ce que c'est. Hein. Il y aura Parwin, du Rock Noise Alternative de Paris, et Kulzag, de l'électropunk électroclash de Bologne, en Italie. Et toujours vendredi...
3: Comme l'eau.
1: Oui.
3: L'eau de Bologne,
1: oui,
3: non.
1: Oui, c'était un peu trop loin pour moi, désolé.
3: Ouais, la sauce, moi j'aurais préféré.
1: Oui, toujours
3: c'est
1: vendredi.
3: C'est une blague en fait, là.
1: Au Truskel, donc c'est 10 rue Feydeau, entrée libre. Il y a Régine et Cartesis, deux groupes de punk rock.
3: Régine la vraie?
1: Ben oui, mais avant. Alors j'allais dire avant sa mort, mais je sais pas si elle est morte ou pas. Merde alors. Désolé, Régine,
4: si
1: on t'invitera la semaine prochaine. samedi 29. Novembre au Chinois, donc c'est 6 places du marché à Montreuil, toujours c'est 8 euros. Il y aura un groupe dont on parle de temps en temps qui s'appelle Project Reject, avec c'est du heavy rebel punk parisien avec un bassiste qui est là, invité et permanent.
3: Non, puis je suis content de connaître c'est quoi le style qu'on fait en fait.
1: C'est ça. Il y aura King Phantom, donc rock'n'roll punk parisien, et Stop Giving Power, du heavy punk de Paris aussi. Et dimanche alors qu'on sera ici, et il y aura probablement encore un live avec Kill the Princess.
3: Ah, faut que je l'ai relancé.
1: Il y aura au Zorba, donc c'est 137 rue du Faubourg du Temple, c'est 15 euros. Vous vous rendez compte, 15 euros pour aller au Zorba.
3: Oh là là.
1: C'est franchement assez délirant.
2: C'est un scandale.
1: Il y aura...
3: ouais, maintenant il y a des loges, il y a même un... Ah ouais, il y a un stade derrière en fait.
1: Ouais, c'est ça. Encore. Mais on n'a pas trouvé la porte du stade. Mais ça,
3: voilà. C'est comme Narnia un peu.
2: Le Zorba. Bah, c'est une smack maintenant, sinon.
1: Oui, c'est ça.
2: Une salle de musique actuelle.
1: Oui, et donc il y aura Narcotic Wasteland, du Death Technique américain. Il y aura Blackened, du Trash parisien, et Serpillière, du Grind parisien. Et là, moi, j'en peux plus. Allez, vas-y.

0: Et voilà, c'est toujours Constreuil. On est toujours sur Cause Commune 93.1.
1: Et il nous racontait sa vie hors antenne.
0: Et Geoff nous racontait sa vie hors antenne. On vient de passer alors trois morceaux. Une nouveauté. Un groupe de Londres qui s'appelle Luxury Apartments dont je vous avais déjà passé un morceau. Là, ils viennent de sortir fin septembre un single qui s'appelle Troubling Time. Et après, c'est Bibi, c'est toi qui sait ce qu'on a écouté.
1: Après, on est parti à Bangkok pour un Bangkok Disorder sorti par Chaos of Society. Pourquoi j'ai marqué Punks of Thailand, Bangkok Disorder, Chaos of Society. Alors, il y a un truc, je suis sûr, c'est le nom du groupe, c'est Chaos of Society. Le morceau s'appelait Chaos of Society et c'est sorti, Punks of Thailand. Non, c'est sorti sur un Bangkok Disorder, voilà. Sur l'album qui s'appelle Bangkok Disorder, sorti en 2020. C'est dur.
0: Oui.
1: Hein, c'est dur le dimanche, Geoff.
0: Ouais.
1: Et on a eu aussi un groupe qui s'appelait Flipper, là, ils viennent de France. Ils sortent un single, deux titres, et là, on a eu le deuxième titre du single qui s'appelle Peur de l'avion, et c'est chez Alling Banana. Alling Banana, qui est un label assez...
2: Ah, ça commence à dater, hein.
1: Ouais.
2: Mais je pense que c'est aussi vieux que Teenage Menopause. Ça doit être début de 2010.
1: Peut-être un truc du genre. En ce moment, ils sortent plein de trucs, quoi.
0: Oui, mais de toute façon, ils ont toujours été
2: hyper actifs.
0: Ils sont super actifs, c'est sûr.
2: Ouais, c'est clair.
1: Donc, faudrait peut-être aussi un jour les inviter.
0: Une partie de Flipper.
1: Ouais, non, je parlais de Alling Banana. Mais Flipper aussi, pourquoi pas.
2: Vous avez un super beau nouveau loco, faut vous inviter à tout Paris, là. Faut que tout le monde voit ça. Hein.
1: Paris.
2: Bien sûr. Tout Gotham.
0: On va attendre que Rachida soit maire et on va inviter
2: Elle va
0: tout
2: venir elle-même, je pense. Elle va faire l'émission à votre place, voilà, comme elle aime bien faire ça en ce moment.
0: Geoff, on t'a vu faire, même si moi je t'avais vu faire un certain nombre de fois en concert. Tes morceaux, tu les bases, donc on disait sur des loops.
2: Ouais. Vrai que du coup,
1: un peu technique.
2: Je racontais l'histoire de cette dame qui a fait un scandale parce qu'elle a pas compris ce que je faisais sur scène. Et c'est vrai que c'est pas évident si t'es pas musicien de comprendre la manip. En gros, j'utilise ce qu'on appelle un looper. C'est une pédale qui permet d'enregistrer des phrases. Donc moi, j'enregistre soit une phrase de guitare ou une phrase de basse. Et une fois que la phrase est enregistrée, elle tourne en boucle. Et ça, c'est relié en MIDI avec la boîte à rythme, ce qui fait que c'est synchronisé parfaitement. Et ça peut, je peux laisser couler ça pendant 30 minutes sans problème. Bon, 30 minutes, c'est un peu long.
3: Et après, l'idée, c'est que tu rajoutes des couches au fur et à mesure.
2: Et par-dessus, je me permets de... avec soit la guitare ou la basse, de moduler les couplets, les refrains, et ça donne l'illusion d'un groupe de rock.
1: Ouais. Mais la phrase de base, tu la crées sur le moment?
2: Ouais, en gros.
1: Elle est pas pré-enregistrée.
2: Elle est pas pré-enregistrée. Ouais, parce que moi, alors il y a des pédales de loop qui ont cette truc de banque où tu peux pré-enregistrer. La mienne, elle est faite pour le live. Quand je l'éteins, tout s'efface. Donc moi j'aime bien enregistrer les phrases en direct. Il y a que la boîte à rythme qui est pré-programmée.
1: Ouais.
2: Mais sinon tout le reste c'est fait en direct. C'est pour ça que du coup par rapport au disque les chansons démarrent un peu plus, enfin c'est un peu plus long à démarrer parce que il y a le temps que j'enregistre ma phrase, que je pose la guitare ou la basse, que je reprends. Enfin donc c'est pour ça que les intros sont un peu plus longues.
1: Oui, c'est jamais la même chose. C'est ça. Parce que ça dépend de
2: Ouais, parce que des fois je suis fatigué et je loupe une case. Enfin,
1: tu loupes un loop.
2: Il y a toujours l'imprévu, quoi.
0: Ouais. Moi, la question que je me posais par rapport à ça, c'est en studio, quand tu enregistres, tu montes aussi tes morceaux comme ça ou justement tu peux avoir des phrases déjà enregistrées?
2: En fait, on a tout essayé et le plus chiant, c'est de enregistrer pendant 7 minutes le même riff. Alors on l'a déjà fait, il y a des chansons sur certains, j'ai pas les titres en tête, mais il y a plusieurs morceaux où c'est le cas. Mais c'est chiant en fait. Donc au final, pour aller plus vite, on enregistre la phrase et puis on la duplique comme si c'était une loupe, quoi, en gros. Et en fait, ça va bien plus vite. Et puis, les gens se rendent pas compte si j'enregistre 7 minutes de la même guitare ou si c'est, une seule phrase dupliquée.
1: Une seule phrase dupliquée,
2: Bah, en fait, on perd du temps, quoi. Si, imagine, sur un morceau, je dois mettre trois guitares et qu'elle fait 8 minutes. C'est 3 fois 8 minutes, c'est chiant. Alors que la dupliquée, ça va vite fait. Et puis, on peut passer à autre chose, quoi.
1: Voilà, Non, mais ça fait laisser vite les choses. Bruno?
4: Et là, tu nous as fait un live, un morceau que t'as jamais enregistré.
2: Là j'ai fait 3 morceaux de 666 tours de périph, plus les 2 morceaux qui sont sur le split
0: avec l'Ascrofa and
2: Putecida. Qui est sorti juste avant, au mois de mai, sur Kaka Kids.
0: Ouais, avec une release au petit bain.
2: Voilà, exactement.
1: Kaka Kids.
2: Ouais, c'est un label suisse.
0: Ouais.
1: Ah, oui, on leur pardonne.
0: Et c'est Kaka Kids ou parce que 1000 balles c'est.
2: Oui c'est ça, c'est les deux. 1000 balles c'est Bob et Kaka Kids c'est Bob et Willy.
0: D'accord.
2: Et Willy c'est aussi mon tourneur du coup.
0: Ok, donc c'est oui, c'est une histoire de famille.
2: C'est presque mon manager même.
1: Oui, mais il faut.
2: Ouais.
0: Alors moi j'ai retenu quelque chose. Alors on n'a pas beaucoup de temps, donc je vais commencer par dire l'album, tout ce qui est, enfin hormis la photo, si je ne m'abuse, la photo de la pochette, tout le reste, la pochette, l'artwork, c'est Eric.
2: Ouais, c'est encore Eric parce qu'il m'avait aussi fait l'artwork pour Guilty Species, l'album d'avant. Et du coup, je lui ai redemandé pour cet album-là, parce qu'il est très doué pour faire les layouts, les lettres, les lettrages et tout. Et ouais, effectivement, ouais. Eric Brica qui jouait dans Beat Part et qui maintenant joue dans Prise Rapide.
0: Ouais, qu'on a eu ici.
2: Et qui a joué dans Jessica 93 au temps où c'était la tournée de Guilty Species, il faisait la guitare.
0: Oui, je m'en souviens aussi.
2: Ouais.
0: Donc voilà, ça c'est une chose. Et justement, dans les remerciements,
2: ouais.
0: Et je voudrais ramener ça par rapport à ce que t'as dit tout à l'heure. Parce que t'as quand même joué Tête de Yankee.
2: Ouais.
0: Et la colline du crack. Ouais. Et donc t'as dit, ah oui, mais je voudrais pas que ma mère elle croit que je voilà. Et quand même, dans les remerciements, tu dis, je merci à tous les dealers de Saint-Denis et du monde. Je pense que t'en rajoutes un petit peu quand même.
2: Ah non, c'est pour rigoler, c'est parce que c'est un commerce comme un autre, il faut soutenir les produits locaux, petits commerçants.
1: L'économie locale.
2: Voilà,
0: c'est ça.
2: Mais support sur drug dealer, local drug dealer.
0: Parce que dans une période où, là, j'ai l'impression que depuis 3 jours, on ne parle que narcotrafic, tu prends des risques.
2: Ah bon, je sais pas.
3: Je sais pas, l'État il est plutôt en train d'attaquer les grandes multinationales du narcotrafic plutôt que les
2: petits indépendants.
3: Les petits indépendants. Hein.
2: Bah ouais, moi j'aime bien les circuits courts, tu vois.
3: Bah c'est ça.
2: Donc je pense que.
3: En responsabilité.
2: Ouais, quoi, exactement, de toute façon. Empreinte carbone et compagnie, quoi, tu vois.
0: Ouais, c'est ça. Tu disais, tu as fait une tournée pour soutenir cet album qui s'est terminé le 8.
2: Alors, la première partie, parce qu'on a fait juste Est, Nord-Est, donc il nous reste un peu tout le reste à faire.
0: D'accord.
2: Ça sera courant 2026 maintenant.
0: Ok, parce que moi j'ai pas vu de date de prochaine date annoncée.
2: Alors ouais, parce qu'en fait je suis un peu nul à ce jeu-là. Mais du coup
1: c'est pour ça que manager c'est bien.
2: Ouais, c'est clair. Alors déjà j'ai annoncé timidement, j'avoue, j'ai peut-être pas forcé. Alors décembre je fais Bordeaux le 12, un nouveau lieu qui s'appelle le Pulp. Le 11 Biarritz à Tabal. Qui ont fait je vous conseille d'aller checker le site de la Tabal, il y a une belle description de Jessica 93. Et on est en train de voir pour caler Toulouse et Pau sûrement le 5 et le 6 décembre.
0: Ok, donc
2: mais j'ai pas annoncé ça parce qu'on est encore en train de voir où ça va se faire, quoi.
1: Quelle chance.
0: À Tabal, c'est eux qui t'ont appelé, Sylvain?
2: Ouais, c'est ça.
0: C'est ça, hein, on en a parlé tout à l'heure.
2: Oui, Sylvain Dufour.
0: Ok. Donc
2: voilà. Du four, comme si on n'avait pas assez de drogue et compagnie.
0: C'est ça. Mais bon, c'est pas grave. Tu sais que tu vas pouvoir faire du snowboard là. Ça va être bien. Et on disait.
1: Je comprends rien.
0: On laissait entendre tout à l'heure. Tu restes quand même avec un tourneur de petite taille. Ouais. Et là, par exemple, tu as fait des dates dans des lieux éventuellement petits. Je pense à chez Josette, par exemple, à Charleville-Mézières.
2: Ouais.
0: Ou c'est un truc.
2: En fait, je suis un peu revenu des tournées de Smack et de ce que peut être la musique actuelle. J'ai un peu une hantise, moi. C'est vraiment, je déteste le terme. Le terme musique actuelle, ça me.
1: Ouais, déjà, ça veut rien dire.
2: Ouais, et puis ils ont. Enfin, non, j'ai pas envie qu'on. J'ai vraiment pas envie de qu'on me catalogue là-dedans. Et pour moi, c'est vraiment un truc d'étatique complet, de musique. Ouais, que l'État a dit, tu peux écouter ça, ça c'est écoutable. Ouais. Et moi, je préfère plutôt traîner de côté obscur. Et du coup, j'essaye de privilégier tous les lieux alternatifs, les petites associations. Et
1: les petites émissions de radio.
2: Et les petites émissions de radio et les petits festivals. Et c'est là où j'ai envie de. Si je peux amener quelques personnes qui connaissent pas trop ce réseau, qui veulent venir me voir et qui tombent sur des lieux comme le Raymond à Clermont, l'accueil froid à Amiens, y en a plein, et un Blumineuse à Marseille. Finalement, il y a plein de trucs qui se passent encore en France, et il faut moi j'ai envie de les soutenir, et j'ai envie de, c'est dans ces endroits-là que j'ai envie de jouer plus qu'ailleurs, quoi.
0: Eh ben merci, ça va être le mot de la fin.
2: Ah ouais, on est juste, hein.
0: On est juste, on termine avec. C'est une bonne question.
3: Avec un morceau.
0: Avec un morceau.
1: La semaine prochaine,
0: Kill the Princess.
1: Ça ne fera sûrement un live.
0: Sûrement. Merci Geoff.
2: Merci à vous pour l'invitation.
0: On se retrouve sur scène bientôt, le plus tôt possible.
2: Ça marche.
0: Bisous.
2: Ciao.

0: au-delà du fait d'être avec un intermédiaire qui met en confiance les deux, qu'est-ce qui fait que ça a accroché entre vous? Alors, j'ai la réponse, notamment un petit peu de Michel, parce qu'il dit nous étions faits pour nous entendre, mais même ça me suffit pas. Je reste frustré quand même pour savoir pourquoi vous étiez faits pour vous entendre. Et bien sûr, de ton côté, Azedine, tu pourras me dire qu'est-ce qui fait que tu as eu confiance en Michel pour travailler autour de cet ouvrage.
1: Alors, je commence alors?
0: Comme vous voulez.
1: Bon, il se trouve que moi, je travaille sur les quartiers populaires depuis longtemps et que je me suis en particulier intéressé à la place des usages, des trafics de drogue dans l'ambiance des quartiers, dans les transformations des quartiers. Et c'est dans le cadre de ces enquêtes ethnographiques que j'ai rencontré Zouer. Et chez Touani, on peut citer son nom puisqu'il nous a autorisé à le faire. Donc, dans Verranières, Gennevilliers. Bon, et effectivement, c'est comme ça arrive assez classiquement, ce qu'on appelle en ethnologie des informateurs, rien à voir avec le sens policier du terme, sont devenus des amis. Bon, et effectivement, il y a eu un moment où Zouer fréquentait Azedine, puis il m'en a parlé, et puis en même temps, il avait une manière de m'en parler qui consistait à m'appâter sans rien me dire. Ouais, c'est un gars, il a une sacrée carrière, tout ça, il est blindé, mais en même temps, je peux rien te dire parce que c'est secret, tout ça, puis bon, s'il apprend que je t'ai parlé, là, il va me tuer. Non, je rigole. Et donc, la rencontre s'est faite à un moment où moi, j'étais sur un projet de faire une histoire de la diffusion de l'héroïne en France. Je savais que par des travaux précédents que voilà l'héroïne avait quand même fait des carnages en termes de mortalité, d'overdose, de sida dans les Hauts-de-Seine, mais pas simplement dans les Hauts-de-Seine. Et donc je me suis dit tiens, ce monsieur, il a l'air d'en connaître long. On pourrait dire dans un autre vocabulaire, c'est un bon client. Et donc, ça permettrait d'avoir des informations directes, d'avoir accès à des situations, à des choses qui se sont passées sans filtre. Et ça permettrait, comme le faisait en son temps l'école de Chicago ou après, d'avoir directement, dans le cadre de la recherche, des gens qui soient salariés, embauchés, salariés, et qui, en plus de ce qu'il nous raconterait sur ces années héroïnes, pourrait nous faire rencontrer d'autres personnes qu'on n'aurait jamais rencontrées sans leur intermédiaire. Mmh. Donc l'histoire de la coproduction des savoirs, je rebondis là-dessus parce que c'est quand même effectivement assez fondamental. C'est pas simplement une question d'authenticité des sources. Si on connaît quelqu'un du milieu, on peut avoir une certaine garantie sur les données qu'on va recueillir. C'est quasiment un accès. C'est-à-dire que sans eux, c'est impossible, ou alors c'est un discours très édulcoré. Avec eux, c'est possible, même si parfois, Azedine, quand il m'a présenté d'autres gens, leur disait « mais vas-y, hein, tu sais, tu peux y aller, hein, moi, je lui racontais toute ma vie et tout ça ». Bon, il les mettait un peu à l'aise, parce que c'était pas complètement évident. Donc ça, c'est le côté recherche. Après, mais je vais m'arrêter là, je vais te laisser parler, Azedine. Sur les aspects non scientifiques, je dis dans l'introduction du livre qu'on était fait pour se rencontrer parce qu'il se trouve que Azedine est un fin connaisseur de football, de sport peut-être plus généralement et de cinéma. Il se trouve que j'ai aussi quelques compétences dans ces deux domaines, que par ailleurs, il a lu énormément durant notamment ces périodes de détention. Donc, on avait des choses à se dire, mais ça, c'est pour faire la transition. Je pense que Azedine n'était pas complètement mécontent de temps en temps de parler avec des gens qui le sortaient un peu de son ordinaire. Pas parce que j'étais prof à la fac, mais que voilà, ça permettait de c'était comme une espèce de respiration, quoi.
2: Il y avait surtout aussi la confiance. Tu vois, par rapport à... Parce qu'on se voyait à un moment pratiquement tous les jours, chez Rafid, tout ça. On en est venu à fréquenter les mêmes bars, les mêmes personnes.

0: Et il y avait, c'est là que le plus important, c'était le lien de confiance. La confiance, c'est primordial. C'est pour ça, comme il dit, comme moi, je dis à quelqu'un, vas-y, tu peux y aller. Par rapport à lorsqu'il voit nos liens, le mec, il se laisse aller. Mmh. Parce que dans un certain milieu, t'as vu, en banlieue, les cheveux blonds, un blond.
1: Ça serait-il pas un keuf?
0: Ben, c'est ça, tu vois, le mec, nous, chez nous, quand on voit un mec, excuse-moi, comme toi, comme lui.
2: Oui, un blond, quoi.
0: Direct, c'est un candé. Mmh. C'est les gens, ils se ferment, quoi. Mmh. Il suffit de quelqu'un, d'un lien, d'un verre, les mecs, ça allait, ils voient que. Il y a ça, c'est la confiance. Mmh. La confiance est primordiale, en fin de compte.
2: Et en plus, la confiance dans des lieux bien particuliers, c'est-à-dire que vous n'étiez pas dans des lieux aseptisés. C'était déjà dans la sauce où il y avait Zoher. Et exactement. Après, vous alliez dans des bars ou dans voilà. Des lieux
0: dans
2: familiers.
0: Dans notre quartier, on était chez nous.
2: Voilà, dans le quartier.
0: Petit à petit, tout le monde le connaissait. On allait dans des endroits, disons, un peu bizarres. Et on était chez nous, quoi. Voilà.
2: Tu dis endroit bizarre. Alors, ouais. Souvent, quand l'ethnographe comme ça vient dans le monde de la personne qu'il étudie, souvent il est testé. Est-ce que tu as testé, en fait, Michel?
0: Mais bien sûr. Mais bien sûr. C'est ça. C'est pour ça que je parle de confiance. Et petit à petit, je me suis laissé aller. Il s'est laissé aller. Même lui, il avait une certaine réticence quand il entendait parler de moi. C'était. Quand il me voyait, il se disait putain, c'est pas lui. Vous voyez ce que je veux dire? Moi, pareil, je me dis, on sait jamais. Et on fréquentait des endroits où certaines personnes ne pouvaient pas rentrer, pouvaient même, ne serait-ce qu'en nous regardant, de loin, ils voyaient le bar, ils ne rentrent pas là-dedans. Tout le monde connaît certains endroits. Et petit à petit, ça a été très vite d'ailleurs.
2: Ouais. Est-ce que toi, tu n'avais pas peur de perdre ta crédibilité auprès aussi de tes amis en faisant venir quelqu'un d'un milieu étranger en disant « Ah, tu ne m'as pas prévenu, pourquoi il vient lui? Qu'est-ce qu'il fait là ?» Parce que ça aussi,
0: je l'ai vécu
2: aux Antilles avec le blanc parmi les noirs et donc les mecs, tu viens avec un blanc là.
0: Mais ouais, mais je l'ai vécu ça. Il y a des mecs même qui ils étaient persuadés que « Mais attends, qu'est-ce qu'il fait là ce mec-là » Mais c'était pour moi, c'était le contraire. On se disait, putain, on est ensemble, ça y est, l'affaire, elle est conclue. Vous voyez ce que je veux dire? Après, ils voyaient que c'était un mec crédible, les gens, ça leur faisait plaisir de parler avec lui, c'était pareil, ils sortaient de l'ordinaire, les mecs. Et moi, franchement, nous, on se disait, allez, quand ils nous voyaient ensemble, c'est la photo, c'est suffisant. Vous voyez ce que je veux dire?
3: C'était une sorte de passeport, en fait.
0: Voilà, exactement.
3: C'est un passeport. C'est-à-dire que, vu qu'Asdine, alors, que nos auditeurs ne savent pas, mais bon, voilà, on va rentrer un peu, on va dévoiler quelques aspects du livre pour leur laisser le plaisir de le découvrir. Mais voilà, Asdine, il s'appelle Le Vieux, et Le Vieux, c'est pas une question d'âge, c'est une question de réputation. Voilà. Donc, quand on dit ça, et d'ailleurs c'est la manière dont me l'avait présenté Zoher, c'était vraiment avec un soupçon, avec un ton, comment dire, de respect et un peu de mystère par rapport à son curriculum vitae. Bon, donc à partir du moment où je tournais avec lui, c'est que c'était bon. Mmh. Voilà. Et donc du coup, sa crédibilité. Si tu me permets, elle avait pas de quoi être écornée pour si peu.
0: Ouais.
3: Alors, juste un mot par rapport à ce que tu disais pour juste revenir un petit peu en arrière sur l'histoire de la confiance. Je pense que la confiance, elle était d'autant plus nécessaire que on est dans des territoires où la méfiance est de règle. Où tout le monde suspecte tout le monde. Suspecte tout le monde, pas forcément d'avoir importé 100 kilos d'héroïne, hein, ou de cannabis, mais pour des petites choses comme pour des choses plus importantes, et y compris des choses qui sont pas forcément visibles, comme celui-là, c'est une balance, celui-là, il travaille avec les flics, où il pourrait avoir donné, ce qui fait que les flics sont intervenus, etc. Bon. Donc il y a une espèce de méfiance généralisée qui fait que le procès comme l'avait bien montré un des sociologues dans les années Altab, notamment Gérard Altab, dans les années 70, le procès est quelque chose de un acte quotidien, un acte permanent de la vie quotidienne. Donc c'est ça qui est intéressant aussi, c'est que au fond le chercheur qui est l'objet d'une méfiance, au fond, est rapporté à des rapports, à des relations sociales qui sont elles-mêmes déterminées par cette suspicion, par éventuellement, on va pas dire méfiance, on va dire parano. Bon. Mmh. Du coup, c'était pas une petite condition que d'arriver être.
2: Mais en même temps, on allait, comme tu dis, voilà, je l'ai vécu en étant 10 ans en Martinique sur des recherches. On peut pas échapper à la gueule qu'on a, au phénotype. Et donc toi, t'es blanc, voilà. Toi, t'es brun, enfin t'es métissé, on pourrait dire. Mmh. Et donc du coup, t'es pris d'entrée de jeu, quoi. Tu le veuilles ou tu le veuilles pas, t'es le voilà, blanc qui représente la France, voilà, quoi, ouais. Ou le français, on va dire, voilà. Et dans ce cadre-là, je voyais un des bouquins qu'on a écrit qui s'appelle L'arrière-cour de la mondialisation, où il y a Sylvain, dont on parlait tout à l'heure, Sylvain Akatias, il raconte que lui, il est resté des années et des années dans les cités. Il a suffi d'une soirée pour être mis sur la sellette parce qu'il était rentré un jour de Noël dans sa famille. Mmh. Or, ce soir-là, il y a une descente de flics. Et quand il est revenu deux jours après ou trois jours après, les jeunes disent « Attends, t'étais pas là ce soir-là. » Et comme par hasard, on est une descente de flics. Alors que ça faisait des années qu'il connaissait les jeunes, des années. Donc du coup, voilà, il y a quand même quelque chose qui est toujours...
3: Fragile.
2: Voilà, c'est fragile, c'est ça, je voulais revenir à ça. Ça reste toujours fragile. Et donc... Est-ce qu'il y a eu des moments, ça peut ne pas arriver, mais on sait que dans la vie sociale, il y a toujours des accidents, des gaffes, des méprises. Est-ce que c'est arrivé qu'il y ait des méprises ou des gaffes ou des trucs comme ça qui fassent qu'à certains moments, vous avez dû gérer tous les deux, dans les phases où vous étiez ensemble, des moments où ça se passait mal, où il y avait quelqu'un qui arrivait dans un bar, et qui disait « mais lui, c'est qui ?» parce qu'il venait juste d'arriver, alors que les autres étaient au courant, des choses comme ça, quoi.
0: Ça peut arriver, nous, ça ne nous est pas arrivé, mais bien sûr, ça se passe comme ça la plupart du temps. Mais nous, il y a un lien quand même. Nous, on se considérait comme amis, on en est venu presque à partir en vacances ensemble, vous voyez ce que je veux dire ? C'est-à-dire, ça avait rien à voir avec le... Après, ça avait plus rien à voir avec le boulot... On se voyait sans avoir besoin de parler du livre. À chaque fois que lui, il faisait son boulot, lui, il est sociologue 24/24, même en dormant. C'est-à-dire, quand on se voyait pour boire un verre, dès qu'il voyait quelqu'un, c'est qui celui-là ? Les gens, mais qu'est-ce qu'il est là, lui ? Il était sans arrêt à poser des questions. C'est arrivé où des mecs, ils me disaient, mais pourquoi il pose autant de questions ? Et des questions de Condé. Je lui dis, mais c'est son boulot, non, mec. Il fait que ça, 24/24, tu vois. Et petit à petit, les gens, paf, on est dans un bar, c'est convivial, c'est... Il n'était pas là pour bosser, mais il bosse tout le temps, le mec. Alors, automatiquement, il y a des petits... Mais c'était tout le temps... Bon enfant, on arrivait tout le temps à...
2: Et en plus, c'est pas n'importe quel bar. C'est-à-dire que dans le bouquin, on voit bien qu'il y a des bars qui sont des bars, et puis tu as des bars qui sont des lieux où les gens qui ont leurs affaires, leur business, leur deal, etc., se retrouvent.
0: Donc, je pense
2: notamment à un copain, Thomas Sauvadet, qui a écrit un bouquin sur les banlieues qui s'appelle Le Capital Guerrier, et il disait qu'une fois, via un informateur, il l'a emmené dans un bar où il y avait des grands... qui discutait, et là, il a dit, là, j'ai senti que je devais rester trois secondes et me casser vite fait, quoi.
3: Non, mais c'est pas n'importe quel lieu où il m'amenait. Il m'amenait pas à la coupole, hein. Il m'amenait pas au Café des Sports, avenue d'Argenteuil. Il y avait aussi cet aspect-là, donc c'est pas pour me défendre, hein, parce qu'effectivement, on commet des maladresses. Hein. Bon. Mais je pouvais pas ne pas. Je voyais bien. Bon. Alors, cela dit, même si confiance il y a eu, qui s'est aussi matérialisé par exemple, cette fameuse embauche dont je parle dans l'introduction au CNRS, parce que quand même, embaucher quelqu'un qui avait son pédigré, son casier judiciaire, ses 20 ans de prison, son absence de numéro de sécurité sociale, qui n'avait jamais travaillé, qui n'a jamais eu de logement... et qui était sous le coup d'une menace d'expulsion, n'est-ce pas ? Bon, ça n'allait pas du tout de soi. Cela dit, ça n'a pas empêché que lui était ce que j'appellerais un sang total, hein, c'est-à-dire sans logement, sans sécu, sans boulot, sans santé, etc. Et que donc, Oui, sans ressources, pauvre, démuni, etc., même si il a l'esprit de la débrouillardise. Et puis moi, j'étais professeur des universités, bien installé. Donc ce que je veux dire, c'est qu'il y avait une asymétrie. Mmh. Et cette asymétrie, il faut pas se la masquer. Bon, et du coup, elle a provoqué forcément au cours de notre, notamment du projet de la rédaction du livre, des tensions. Hein. Bon, alors qu'on est arrivé, par exemple, je prends un exemple, hein, quand les versements des vacations du CNRS tardaient à venir, pour lui, c'était absolument vital. Bon. Il y a eu des moments tendus, bon, à juste titre, hein, d'ailleurs. Mais voilà, on est arrivé à les dépasser. Hein. Mmh. Il y a eu un moment où, je sais pas si tu te souviens, mais on s'est dit, ce livre, est-ce qu'on va le faire ou pas finalement. Bon. Et puis,
2: il faut dire aux éditeurs quand même que le livre dont on parle aujourd'hui, Le Vieux, biographie d'un voyou, vient après un autre livre.
3: Oui.
2: Sur l'histoire sociale de l'héroïne. Oui. Et c'est dans le cadre de cette histoire de l'héroïne que votre collaboration scientifique a commencé.
3: Absolument. Oui. La catastrophe invisible qui est effectivement une tentative d'histoire de la diffusion de l'héroïne en France depuis les années 60 et qui est sortie l'année dernière chez Amsterdam. Donc effectivement, il y avait eu déjà un peu cette mise en train. Alors, cela dit, le projet du livre était plus large. Hein, c'est-à-dire que moi, ce qui m'intéressait vraiment, c'était dans la tradition de Shaw, Jack Roller, etc., dans les années 30, c'était de faire une histoire de vie, et c'était de faire en sorte aussi qu'il y ait le moins de filtres possible, et que ce soit lui qui parle, et ce soit pas moi qui le fasse parler ou qui le cite pour illustrer mes théories.
2: Néanmoins, vous appréciez, et etc. Mais le fait de faire un livre, c'est autre chose. Donc, vous auriez pu justement avoir tes analyses par rapport au trafic d'héroïne dans les années 70. Et donc, entre guillemets, tu es un enquêteur en collaboration scientifique avec Michel et vous bossez ensemble. On pourrait dire, et puis ça s'arrête là. Mais en fait, non, vous êtes parti après sur l'idée d'une biographie. Alors, pourquoi cette idée d'une biographie? Moi, Georges, par exemple, c'est pas moi qui l'ai demandé, c'est lui qui m'a dit quand on s'est rencontrés dans les foyers d'urgence, comme ça arrive de temps en temps, parce que je pense notamment à un gars qui s'appelle Sudhir Venkatesh aux États-Unis, et il a fait un bouquin aussi autour d'un chef de gang des Black Kings à Chicago, qui s'appelle Gang Dealer for a Day, qui en fait...
0: Tu l'as passé ce livre, non?
2: Ouais, tu l'as vu. Bon, c'est un bouquin assez incroyable, quoi, où il a suivi presque 10 ans, quoi, le gars, quoi. Et avec toute sa carrière dans les Black Kings, etc. Donc, mais là, c'était bien le chef de gang qui avait demandé à faire un livre à Sudhir. Et Jojo, c'est pareil, il me l'a demandé. Donc là, comment ça s'est fait, en fait, l'idée du livre? Ça vient de qui, en fait?
0: Mais ça, c'est-à-dire, dès qu'on a commencé à travailler sur le précédent livre, pour lui, c'était évident, direct. On en parlait déjà. C'est-à-dire, lui. Surtout que moi, j'aime parler. Comme on dit souvent, il faut me taper pour que j'arrête. Et lui, il s'est retrouvé à me dire dès le début, putain, il y a un livre à faire là-dedans. Putain, il y a un livre à faire. Et on s'est dit, allez, pourquoi pas. Et à la fin, on s'est dit, il y a matière. Et surtout, moi, j'ai été interviewé pendant des heures et des heures, je ne sais pas combien d'heures, 10, 12 heures. Et là, il s'est dit, bon, il y a matière, on va le faire. Pour lui, c'était évident déjà. Et moi, bien sûr, allons-y. Même pour 10 livres, j'étais prêt à
3: signer.
0: Ouais, je signe. Vu la confiance que j'avais en Michel, c'était pour moi, du moins qu'il me disait, allez, on y va, ben, moi, je suis les yeux fermés, parce que je savais que ça pouvait être très intéressant.
2: Et ça s'est fait comment concrètement? Alors, où est-ce que, par exemple, je sais que par rapport, si je prends la seule biographie que j'ai faite, donc c'est celle de Georges, l'émission s'appelle Les Mondes Rêvés de Georges, en souvenir des presque 20 ans qu'on a vécu ensemble, je dirais presque. Comment ça s'est fait concrètement? Avec Georges, par exemple, au début, il n'était pas question de le faire venir à la Sorbonne, tout simplement parce que le lieu était hostile à Georges. C'est même pas que Georges était mal, hein. Lui, il serait venu, il était content comme tout. Il disait à ses potes après à la rue, moi j'étais à la Sorbonne, c'est pas le problème. C'est l'hostilité des collègues aussi, qui voyaient un SDF. À l'époque, Georges était à la rue et tout ça. Donc, pour respect pour lui, je voulais même pas le présenter aux gens. Là aussi, ça ferait la sociologie du rapport aux autres, des scientifiques soi-disant ouverts à tout le monde, à l'humanité, etc. Donc, il y aurait beaucoup de choses à dire aussi sur ce racisme de classe. Donc, en fait, au départ, on se voyait dans des bars, en fait, et parce qu'on pouvait, pas se voir dans,
3: au labo.
2: Au labo, on pouvait pas se voir sur les bancs, parce que tu peux pas enregistrer sur les bancs, il y a les bruits des bagnoles. Dans les bars, c'était le moins mauvais possible, quoi. On s'isolait, on trouvait des bars assez vite pour pouvoir s'enregistrer et parler. Donc, vous, comment concrètement vous avez trouvé des lieux, comment ça se passait concrètement votre cuisine, en fait, de rencontre?
0: Mais moi, il y avait un truc, c'est que Michel savait que j'étais intéressé par, partout, quoi, moi. Tout ce qu'il me disait, je bouffais tout ce qu'il me disait, je me nourrissais par les bouquins. Chaque fois que je le voyais, il me ramenait un livre. Parfois, quelqu'un faisait une thèse, il me disait, il y participait, il me disait, est-ce que t'es intéressé par venir à la fac de Nanterre? Je sortais de boîte de nuit, bourré complètement, plein de coke, tout ça. Je disais, je viens. Le matin, j'arrivais.
3: Et il venait.
0: Alors que j'étais pas rentré encore. J'y allais, j'étais intéressé. Moi, j'avais envie de me nourrir de tout, quoi. Dès qu'il avait un livre, il venait jamais sans un livre. Ça fait qu'il me connaissait. Lui, il me connaissait, je le connaissais. Il savait que je voulais me nourrir de tout et de rien. Et déjà, j'étais intéressé. Quand il me dit, on se donnait rendez-vous, par exemple, mais on travaillait pas. Hein. Il me disait, viens, on va manger ensemble, viens à la fac. Paris 8, j'y allais. C'est-à-dire, et moi, je kiffais quand je revenais dans le quartier. Je dis, putain, j'étais à la fac aujourd'hui. Laisse tomber. Presque si j'avais pas envie de venir avec un calibre à la fac. Je disais, putain, merde. Pourtant, j'étais dans la merde, mais j'étais intéressé. J'étais content. Je partais tout seul de Saint-Denis, je disais, putain, mais je me disais pas que ça a été foutre, là. C'est le contraire, j'étais content. J'arrive d'une fac qui est terrible, c'est la prison. Je me dis, moi, putain, je suis un autodidacte. Moi, toute ma vie, je l'ai passé en prison, mais c'est-à-dire, j'ai pas perdu mon temps en prison. En prison, je me reformais pour la sortie. Presque si je me reformais pas pour devenir, je sais pas, plus voleur, plus voyou, plus... C'est-à-dire jamais, je me disais, tiens, je vais sortir, je vais être comme ça. Non, il fallait que j'en apprenne encore et à faire encore pire. Et là, le mec, il me donnait rendez-vous à la fac, tu te rends compte? Je me disais, putain, je revenais, je buvais un verre, ouais, je suis à ce dîner, t'es à la fac aujourd'hui. C'est-à-dire, c'est terrible, mais c'était ça pour moi. Alors, tu vois déjà les rendez-vous qu'on avait, c'était pas tout le temps les bars, ceci. Mais des fois, ils m'appelaient, c'était ça. Tiens, tu peux pas m'amener dans un bar? Pas ni problème, je t'amène dans un bar. Alors, je l'amenais, je lui... Il y a des gens qui étaient réticents, c'est qui se connaît, tout ça. C'est-à-dire, des fois, ils me donnaient des rendez-vous qui me faisaient plaisir déjà, moi. Je me disais, putain, on se voyait pas juste pour travailler, hein. On se donnait rendez-vous à Belleville, dans des bars, on buvait un coup, tout ça. On passait 2-3 heures ensemble et je partais.
2: Mais comment vous vous isoliez pour être tranquille, pour que d'autres oreilles n'écoutent pas?
3: En fait, il y avait la Miso qui nous a prêté un local.
0: Exact.
3: Qui était donc...
0: local de la mairie.
3: Local syndical.
0: Mais exactement.
3: Ouais, local syndical, ouais. Mais effectivement loué par la mairie. Donc, on avait un lieu neutre. C'était effectivement très agréable. C'était un local qui était occupé le soir. Donc,
0: on prenait la clé, on venait... C'était les jeunes qui l'occupaient, ils fumaient dedans. Nous, on allait, on prenait la clé, on ramenait des gens... On les interviewait, pas mal de mecs, on les a ramenés là.
3: C'est là aussi, on a fait d'autres entretiens. Donc en fait, comment ça s'est passé concrètement? Il y a eu la phase des entretiens où effectivement, il y a eu à peu près une quinzaine d'heures d'entretiens avec Asdine. Il y a eu une phase, je dirais, plus ethnographique où je l'accompagnais dans des bars ou dans d'autres lieux où on passait du temps ensemble. Et en même temps, c'était intéressant parce que je le voyais avec les autres, je voyais les coups de fil qu'il recevait, on avait des discussions informelles, donc bon. Et puis, il y a un troisième niveau qui est intervenu, c'est effectivement où moi, j'étais plus du tout le chercheur ou le prof, mais celui qui éventuellement pouvait lui... l'aider par rapport à des démarches pour obtenir la carte de séjour, par rapport à la démarche auprès de la justice lorsqu'il a fait une demande d'abrogation de son arrêté d'expulsion, par rapport à des démarches donc éventuellement auprès d'avocats. Donc il y avait aussi cette voilà cette dimension qui me faisait aussi, alors qu'on n'était plus véritablement dans l'écriture du bouquin, mais ça me permettait quand même de bien éprouver, comme tu as sans doute tu l'as sans doute fait aussi, les conditions réelles d'existence. C'est-à-dire que c'était pas simplement Asdi qui me disait putain je suis en galère, je sais pas où dormir. C'était pas ça. C'était aussi à minuit, il se passe quoi là ? Bah écoute, là, je sais pas du tout comment ça va se passer. Voilà. Donc il y avait ces trois strates. Et très concrètement, je sais pas si on doit rentrer à ce niveau de détail, mais après, ce que j'ai fait, c'est une sorte de montage au sens cinématographique du terme. C'est-à-dire que bon, j'ai adopté une sorte de présentation chronologique. Voisine commence à parler de son enfance dans le deuxième arrondissement à Paris, puis après à Gennevilliers, et des différentes étapes de sa carrière. Jusqu'au moment où à la fois ça a monté et puis en même temps c'est descendu très bas, mais on reparlera peut-être de ce mouvement, Patrick. Et le travail après, ça a été de faire un montage pour que toutes les traces de l'entretien disparaissent. Parce que c'est vrai qu'il n'y a rien de plus chiant qu'à lire qu'un entretien sociologique ou ethnographique. Avec les hésitations, les questions, les réponses. Que ça apparaisse plutôt comme un récit, sans le dénaturer. Mais comme un récit et qui soit du coup plus vivant, même si c'est mon grand regret, c'est que les gens pouvaient imaginer le personnage en train de raconter sa vie, mais ils ne le voyaient pas. Bon, mon grand regret, ça a été de ne pas pouvoir y ajouter un DVD, mais enfin, bon, on ne peut pas tout faire.
2: Eh bien, je vous propose de faire une courte pause musicale et on se retrouve dans quelques minutes.

0: Eh bien, chers auditeurs, nous reprenons le fil de notre conversation avec Azzedine Grimbou et Michel Kokoreff autour de leur ouvrage « Le Vieux, biographie d'un voyou ». Alors, j'avais une question, effectivement, qui fait suite à un passage de votre livre. C'est quand je lis le passage autour du livre, « L'idée fit son chemin après que notre ami commun m'eut engueulé parce que je ne faisais pas le tri ». Dans les gens avec lesquels je voulais parler au quartier dans le cadre de mes recherches, citation, plutôt que d'aller prendre la tête à des baltringues et autres mythos, autant voir ceux qui tiennent la route, mais en les rémunérant. Bien plus tard, Azzedine me donnera sa version personnelle, sans hésiter, à me dire mes quatre vérités. Ton défaut, c'est que parfois tu as l'impression de parler avec quelqu'un, alors ça fait que tu crois parler avec quelqu'un qui est dans le milieu, il te raconte n'importe quoi, et toi, tu le prends et tu l'avales. Alors c'est vrai que dans mes recherches auprès des gens à la rue, c'est vrai que très très très souvent, j'ai dû toujours à la fois prendre au sérieux les histoires des gens, parce que c'est leur culture, en fait, ils se créent des identités fictives, qui sont soit enjolivées, soit complètement fictives, et avec Georges aussi, bien sûr, il y a eu tout ce déballage aussi par rapport à ça. Donc, une question aussi que je voulais poser aussi à Azzedine, qui, voilà, je dirais, entre guillemets, n'est pas n'importe quel voyou, c'était une grande figure aussi dans le milieu, avec du respect, donc le vieux, qui fait partie du titre aussi, et qui renvoie à ce respect. Donc, est-ce que toi-même, tu étais pris en partie dans ces images, c'est-à-dire tu es le vieux, donc tu n'as pas besoin d'en rajouter parce que tu es respecté, mais en même temps, on peut se construire aussi des films ou en tout cas enjoliver ton histoire, en faire une sorte d'histoire héroïque ou l'histoire du grand banditisme sur la façon des héros qu'on a, donc Mesrine ou Boer ou d'autres. Voilà. Est-ce que tu avais aussi au début du livre ou avant cette image de soi, cette identité, et que progressivement t'es rentré plus dans le factuel, plus dans le réel, ou bien d'entrée de jeu c'était quelque chose où tu t'es dit je balance l'info et voilà, parce que ça c'est une question que moi j'avais avec ma population, donc je voulais savoir si toi aussi t'avais aussi ce jeu, voilà.
1: Moi, ce qui, d'ailleurs je l'avoue, moi j'ai vécu dans le paraître, c'est-à-dire déjà j'étais je me disais pas, je m'en racontais pas des films, je vivais dedans. Mm. Mais à un moment donné, c'est-à-dire il me fallait beaucoup d'argent. Ce que je faisais, c'est par rapport à l'oseille déjà. Moi, ce qui comptait, c'était l'argent. Et avec cet argent, il fallait que je me fasse une image. Et c'est cet argent qui faisait que ça fait qu'il fallait que je fasse des trucs tout le temps de plus en plus performant dans ce que je faisais, pour pouvoir vivre dans ce paraître-là, pour dire, moi, moi, je me disais, pour, il y avait une image pour paraître un peu plus grand que les autres. Alors, il fallait que je travaille un peu plus. C'est comme si je faisais, quand j'allais voler, quand j'étais jeune, je faisais comme si j'allais au boulot, c'est-à-dire j'allais à l'usine. C'est pour ça qu'on parle de chez Weston, ceci, cela. Il fallait que je fasse voir que si l'autre, il était encore chez Bata, moi, je suis déjà chez Weston. Vous voyez ce que je veux dire? Bien sûr que je me faisais des films. Et tous, on faisait en sorte que quand les mecs, ils allaient dans certaines boîtes, nous, on allait dans les boîtes, on disait, tiens, telle équipe de la banlieue sud, ils vont là-bas, on va y aller là-bas, nous aussi, on est là. Mais bien sûr qu'on se faisait... c'était des images, tout était dans le faux. C'était pas, on vivait je me faisais mon propre film, bien sûr, à part que moi j'agissais. Mais je faisais en sorte de, il fallait que j'aie un blouson à 500 balles, c'est-à-dire moi il fallait 5000 francs mon blouson, si je pouvais pas aller m'acheter un blouson Opus, c'était pas possible. C'est-à-dire j'étais prêt à aller en prison pour ça. Vous vous rendez compte? Bien sûr, je me faisais un film, à part que mon film, c'était du danger. J'étais prêt à aller en prison pour pouvoir faire mon cinéma. C'était que du paraître, bien sûr. Mais tous, on vivait dans ce... Et on en venait presque à se dire... À l'époque, il y avait des mecs qui faisaient la cam, nous, on allait braquer. Il fallait qu'on ait autant d'oseille qu'eux. Et vous voyez ce que je veux dire? Bien sûr, je faisais comme Georges, à part que moi...
0: C'était plus dans le réel.
1: Oui, mais je faisais... Il y avait quand même du cinéma là-dedans.
0: Et parce qu'en plus, ces héros existent aussi. C'est ça qui fait que la différence avec les SDF qui inventent leurs histoires à eux, c'est que la différence, c'est que dans la réalité de notre société, ces images-là existent. Scarface, notamment, a un impact énorme dans les cités. Donc, du coup, on peut s'adosser à des héros. C'est plus forcément Mandrin et Cartouche au Moyen-Âge, mais ça peut être Mesrine ou des grandes figures du banditisme qui traversent la société.
1: Mais non, par exemple, moi, quand je vois des gamins de banlieue, Scarface, pour eux, c'était Mesrine. Nous, on était déjà un pied dedans. Nous, presque si on se disait pas, on en a rien à foutre de Mesrine, nous. Ce qu'il fait, on le fait, il tape une que bon, on en tape deux. Mmh. Vous voyez ce que je veux dire? C'est-à-dire, on faisait des cinémas, alors que pour nous, Mesrine, c'était Mesrine. Alors que nous, on disait... Alors qu'on essayait de copier, en vérité, puisqu'on les connaissait, tous ces voyous, à part qu'ils étaient plus vieux que nous. Mmh. Et après, on connaissait pratiquement tout le monde sur Paris.
0: Ouais. Et dans le bouquin, à un moment donné, justement, vous avez l'honnêteté tous les deux de raconter aussi ça, de dire, voilà, Michel dit, voilà, Azzedine m'impressionnait, etc. Donc, est-ce que dans l'écriture du livre, justement, ça a été, comment ça a été géré, ça? C'est-à-dire le fait qu'il y a cette propension à mettre plutôt ou pas en avant le côté aventurier, le côté héroïque, le côté des grands coups, le côté des... Tu vois, par rapport... Et on voit bien que dans le livre, c'est pas le cas, puisqu'il y a bien un équilibre dans le livre avec la partie carrière, et puis d'autre part la partie prison. Voilà. Donc vous avez trouvé l'équilibre. Mais je dis au tout début de l'enquête, parce que le résultat d'un livre, c'est pas ce que l'on fait dans tout le processus de l'enquête. Il y a des choses qu'on fait, des choses qu'on fait pas. Comme je vous le disais, moi avec Georges, je tenais pas compte pendant tout le temps aussi, mais parce qu'effectivement il a pas eu les ressources et les capitaux que toi tu as eu dans ton réel. Georges, il s'est inventé une identité autour de l'expertise alcoolique, parce qu'il a vécu l'alcool à fond de tous les côtés possibles, donc après il a repris cette identité-là. Mais bien sûr, toi tu l'as vécu dans le réel de manière beaucoup plus concrète. Mais est-ce que ça a joué au tout début, notamment toi? Est-ce que, Michel, tu t'es dit, bon là, c'est ce qu'on appelle en sociologie aussi le côté exotique, tu sais, le fait de raconter le plus dans l'altérité, l'exotique, il a fait ci, il a fait ça. Est-ce que ça a joué par rapport au fait de raconter platement? Ben voilà, il allait braquer un appartement là, mais après voilà, il faisait ses pattes, après il allait habiller sa fille, il allait comme tout le monde au cinéma, ou tu vois, voilà.
2: Alors, héroïsation ou histoire héroïque, non, parce que le point sur lequel on s'était mis d'accord assez vite, à l'évidence, c'est que on ne dirait pas tout. Et donc, il y a des choses dont on n'a pas parlé, pour être très clair, des choses qui n'étaient pas connues des services de la justice, qui auraient pu héroïser, qui auraient pu permettre de retrouver ce qu'on trouve dans énormément de biographies qui ont été coécrites par des journalistes ou d'anciens flics à la retraite. Hein, je pense par exemple aux mémoires du vrai voyou, de mémoire de William Perrin. Effectivement, la facilité aurait été d'héroïser et d'aller au plus spectaculaire, disons. C'était pas souhaitable, c'était pas possible, pour des raisons éthiques, mais aussi pour des raisons de sécurité.
1: Hein. De justice aussi.
2: Mais non, mais il y a des choses qu'il vaut mieux pas savoir, parfois. Voilà. Et donc, moi, il y a des choses que je ne sais pas. À l'inverse donc, de cette dimension héroïque, effectivement, ce qui me semblait plus intéressant, c'était de raconter la vie, même si c'est après coup, forcément, c'est toujours un peu une reconstruction. Et loin de l'héroïsme ou de l'extraordinaire, moi, ce qui m'intéressait plutôt, c'était la vie de délinquants ou de qui évolue dans les échelles de la voyoucratie. C'est pour ça que le terme voyou est important, je pense, pour Azzedine, c'est parce qu'il le relie à la voyoucratie. Ce qui m'a semblé intéressant, c'était de raconter dans sa matérialité l'activité d'un voyou. C'est-à-dire comment il s'y prend, effectivement. Comment il raconte qu'il allait bosser, comme à l'usine. Ce qui est un paradoxe pour quelqu'un qui a quitté l'école à 14 ans parce qu'il ne voulait pas remplacer son père à l'usine. Mais qui peut assez bien se comprendre parce qu'au fond, ses enfants, fussent-ils de l'immigration, ils ont complètement intériorisé la centralité de la valeur travail. Donc, y compris quand ils vont démonter une porte, c'est du travail. Mais de la même manière, comment ils se débrouillent pour petit à petit faire passer des acheteurs qui viennent acheter petit, petits par 100 ou par 200 grammes, comment les faire devenir des semi-grossistes. Voilà. Donc moi, ce qui m'intéressait et ce qui me semble plus intéressant, c'est plutôt la matérialité des actes de la vie, hein, que voilà, le côté spectaculaire, héroïque, dont on avait convenu de toute façon qu'on sabrerait les aspects les plus saillants.
0: Mmh. Alors, même si cette question, je l'avais réservée pour plus tard, mais je la pose tout de suite pour être dans le truc un peu cohérent, sur la valeur travail, justement. Tu sais, quand je partais faire des cases d'appartements, des cambriolages, les autres partaient à l'usine et moi, je partais aussi au travail. Alors, je voulais t'interroger justement par rapport à cette vision qui est un peu contradictoire avec le fait que, à la fin de votre livre, vous parlez des parias du capitalisme et que dans tout le courant du livre, et on vient d'en parler avec les fringues, en fait, c'est comme si le plus pauvre, tu parles de misère aussi, le plus pauvre, en fait, voulait devenir capitaliste. En fait, le plus pauvre devenir comme un bourgeois, en fait.
1: C'est vrai.
0: Avec les fringues, avec la BMW, ouais. Avec le train de vie des grands riches que tu pouvais croiser dans les boîtes de nuit.
1: Bah oui.
0: Donc, il y a à la fois deux identités, on pourrait dire. Il y a l'identité de ton père, l'identité du milieu d'appartenance. D'ailleurs, ton pote qui était à l'usine, qui t'a apporté des outils pour faire les cambriolages. Donc, le lien, il est fait entre le bandit et le travailleur. Et puis, en même temps, le refus du copain CGT, hein, qui te dit « Ah, tu vas devenir comme ton père. » Et donc, du coup, non, je ne veux pas devenir ça. Et de l'autre côté, il y a cette attirance pour les super dominants, alors que d'autres restent à leur place, les ouvriers, les petits bourgeois qui vont devenir enseignants ou autres. Mais toi, c'est carrément le grand vol vers le haut. Donc, comment tu as vécu, entre guillemets, ces deux identités entre... Voilà.
1: Nous, dès le départ, on est partis pour vivre leur vie. Nous, on voulait ça. On voulait aller où ils allaient, eux. On voulait les fréquenter. On voulait être leurs jumeaux. On voulait s'habiller comme eux. On voulait les fréquenter. On voulait taper le Dom Pérignon, alors qu'on n'aimait pas ça. Alors qu'on calculait, on disait, putain, une bouteille de champagne, il y a 5 verres. On paye 200 balles pour ça. Allez. On voyait qu'on se faisait, pour nous, c'est comme si on se faisait arnaquer pour 5 verres, on payait tant. Mais on voulait leur vie, on l'a vécu, on est rentré dedans. C'est pour ça que j'ai des amis. Ils en reviennent pas que, par exemple, que je crache le morceau à la fin, que je dis ce que je suis devenu. C'est-à-dire, comme tu dis, les gens, ils vivent dans la mythomanie. Moi, je voulais le dire. Je voulais dire, voilà. J'ai ce que j'ai vécu, les gens, mais la plupart des mecs, ils ne le savent pas. Moi, les mecs, ils ne savent pas que je vis dans les bars la nuit, que bien que je sois malade, je me ruine encore la santé par l'alcool, tout ça. Je fais des excès énormes parce que il fallait pas que je dorme. Alors, il fallait tenir. C'est pour ça que je me dis, les gens, ils sont étonnés que je puisse dire que je suis à la rue. Vous voyez ce que je veux dire? Alors que toute ma vie, je l'ai vécu pour ne pas l'être. Alors, presque si j'en parle avec des gens, ils vont me dire, mais putain, fallait aller continuer dans le bouquin, dans le Youv, quoi, dans le Move. Moi, qu'est-ce que j'ai fait? J'ai dit, allons-y, on va raconter la vérité. Vous voyez ce que je veux dire? Ben, c'est pour ça que je dis, on vit dans le paraître, mais il y a une vie, il y a une vérité.
2: Moi, il me semble que c'est pas forcément contradictoire. Et bon, il y a un sociologue que tu connais bien, Patrick, qui s'appelle Robert Merton, et qui a très bien formulé ça, c'est dans sa théorie de la frustration relative. C'est-à-dire que, en gros, il dit on peut caractériser la société en fonction de l'articulation entre les aspirations, ce qu'on voudrait faire, notre idéal, et puis les ressources qu'on a et qui sont pas forcément adéquates à ces aspirations. Bon, donc ça produit une frustration. Hein. Ça produit une frustration, le fait de ne pas pouvoir réaliser, disons, ses rêves. Bon. Alors éventuellement l'école, la promotion sociale, l'argent gagné de façon légale. Sont autant de moyens de réduire ce décalage entre les aspirations et les ressources. Mais ce qui est intéressant dans la délinquance, c'est que on trouve là des voies illicites, hein, pour résorber cette frustration. C'est-à-dire qu'en gros, j'ai pas les moyens que me donne l'école, j'ai pas les moyens que me donne l'emploi. Bah, c'est par des voies illégales que je vais arriver au même idéal. de consommation, de paraître, bon, ou de petits capitalistes de la drogue. Et ça, je trouve que c'est intéressant parce que ça fait apparaître le conformisme déviant. C'est-à-dire qu'au fond, on pourrait dire, parce que l'expérience d'Asdin, quand même, même si elle est très singulière, rejoint d'autres expériences, au fond, ce que souhaitent ces petits dealers ou ces gros dealers, hein, c'est de vivre dans leur pavillon avec leurs femmes et leurs enfants, c'est-à-dire d'épouser un style de vie qui est celui des classes moyennes. Au fond, ce qu'ils souhaitent, c'est effectivement, ça ressemble beaucoup à Scarface, à l'homme qui se fait lui-même et qui devient par son seul mérite un gros. Hein. Mais exactement de la même manière que on peut trouver ces logiques dans le monde légal, dans le monde de l'entreprise, etc., etc.
0: Alors, c'est là où on va refaire la discussion aussi par rapport à la question raciale, parce que je pense que la vision de Merton, elle est intéressante d'un point de vue social, mais pas racial. C'est-à-dire que ce que j'ai compris, parce que j'ai aussi un petit peu bossé au Val-Fouré à une époque, et 10 ans là-bas, et au milieu des béquets, des mulâtres et tout ça, pas ni problème, effectivement. Et ce que j'ai vu, c'est qu'en fait, le refus aussi du travail que tu peux avoir, mais que d'autres jeunes peuvent avoir, est pris dans des relations où les papas ont été exploités dans les usines automobiles, à faire les autoroutes, etc. Et les jeunes disent, moi, je ne ferai pas le travail d'esclave que mon père a fait, parce que les Blancs, ils nous ont déjà fait 1 million de morts en Algérie, et en plus, ils nous exploitent. Et tout ce discours-là, il a été caché souvent par les pères qui ne parlaient pas, qui racontaient pas aux enfants, voilà, j'ai été exploité et on a été même torturé en Algérie et puis voilà comment on vit en France. Et toute cette question raciale du colonialisme, de l'impérialisme, etc., elle pourrait être aussi une explication. Parce qu'en Martinique, par exemple, les jeunes noirs ne veulent pas bosser dans l'hôtellerie parce qu'ils ne veulent pas nettoyer les lits des blancs, les touristes blancs qui viennent aux Trois-Îlets, etc. Ils disent, vous faire foutre, moi, je suis pas un esclave, quoi. Je suis un marron, moi, je ne suis pas un esclave. Mmh. Et donc, la question raciale permettrait aussi d'expliquer la posture de fierté qui dit, moi, je ne bosserai pas à l'usine, etc. Et je serai au-dessus de toi, le blanc. Non seulement je ne travaillerai pas pour toi, mais je serai même au-dessus de toi, je serai au même niveau. Et chez les Antillais, cette dimension-là se retrouve aussi dans la culture où tu vois des gens, moi j'étais estomaqué de voir leur niveau de maîtrise du langage français. Tu as un nombre d'écrivains là-bas ou d'intellectuels, etc. Mais quand ils parlent, tu as l'impression que c'est un livre de Victor Hugo, quoi.
1: Ouais, c'est des universitaires, et alors que les mecs qui parlent, c'est comme les Sénégalais, tout ça, quand tu les entends parler... Je crois qu'il est prof à l'université, le mec. Il parle, surtout les Antillais. Mm. Ouais, les Antillais, ils ont un langage. Je les ai fréquentés pendant des années. Je connais bien les Antilles. J'avais une copine qui était antillaise et qui était guadeloupienne. Le mec avec qui j'ai fait toutes mes prisons, c'est un Martiniquais. D'ailleurs, on en parle, je crois, dans le livre, pour Georges Lantier. C'est un mec, on s'est toujours fait serrer ensemble, quoi. C'est un Antillais. C'est mon ami d'enfance, je connais bien les Antilles, je sais, surtout sur le truc racial. Alors qu'ils sont, eux, ils sont pris par la drogue à fond. Tous ces mecs-là qui ne veulent pas travailler dans l'hôtellerie, ils finissent...
0: Craqués, hein.
1: Ils finissent sur le trottoir, ces mecs-là. On le voit comment ils finissent. Comme moi, là-bas, je dis, putain, je voulais rester à l'école, je me retrouve, le mec, il me dit, viens, tu vas devenir tourneur ou fraiseur. Mais je dis, mais t'es fou, toi. Ouais, je me suis dit, tu vois, il veut que je remplace mon père, lui. Je me suis braqué, je suis devenu voleur du jour au lendemain. Rien qu'à cause de ça. Alors, aux Antilles, vous voyez, le mec, il veut pas nettoyer. Et pourtant, ils sont tous dans la merde, que ce soit en Nouvelle-Calédonie, que ce soit là-bas, c'est tous des alcoolos, c'est ceux qui touchent le plus le RSA, ils sont tous dans la merde, mais en plus, alcooliques et drogués là-bas. Mm. C'est ce qu'on ne voit pas ici, alors que c'est pareil, quoi, tu vois. Ce phénomène, on le voit ici, en banlieue, c'est pareil. Des petits, déjà, les mecs, c'est des chauffeurs. Ils commencent par être... Le mec qui surveille dans le quartier, il veut vendre une barrette, et ça part exactement, c'est dans le même niveau... Et comme il dit, le mec, lui aussi, il veut de l'oseille. C'est pour ça qu'en ce moment, ce qui nous énerve le plus, c'est quand on entend c'est le mec qui fait vivre sa famille. Mais putain, mais où t'as vu que le mec fait vivre sa famille? Il Tu as le mur toute la journée, ils vendent 10 barrettes. Presque 6. Tu vois, ils sont 10 pour vendre 10 barrettes chacun. Qu'est-ce qu'il va faire vivre sa famille? Le mec, son père, il est à la retraite. Il devrait être au bled, mais le mec, il est là pour se soigner, tout ça, alors que personne ne fait vivre personne. Et c'est des égoïstes, les mômes d'aujourd'hui. Il fait vivre personne. Alors que quand on les entend, les journalistes, tout ça, ouais, c'est lui qui remplit le frigidaire. Il remplit rien du tout, le mec. Il vit pour lui.
2: C'est vrai que la dimension raciale, elle intervient, elle est importante, et t'as raison, Merton n'explique pas tout. Elle intervient notamment dans, pas simplement la volonté d'intégration, mais de surintégration. C'est-à-dire que c'est souvent un constat qu'on fait, c'est-à-dire que les jeunes issus de l'immigration, pour s'intégrer, doivent en faire deux fois plus que les autres. Deux fois plus à l'école, deux fois plus dans les associations sportives, etc., etc. Donc c'est ce que j'entends par surintégration. Et donc, il y a effectivement une sorte de revanche sociale, hein, d'aspiration à la mobilité sociale aussi, dans une société qui est quand même dans les années 60-70, hein, il y a aussi une dimension historique. C'est une dimension qui est très forte et qui est amplifiée par le statut ou le non-statut que l'on accorde aux immigrés et aux différentes populations à cette époque. Alors, ça n'empêche pas, comme Asdine commençait là à le dire, et comme il le dit à plusieurs reprises dans le livre, qu'il y a une sorte de racisme de classe qui s'exprime. Aussi bien vis-à-vis des petits dont ta formule préférée, c'est qu'ils pensaient qu'ils avaient besoin d'un passeport pour traverser la Seine. Donc complètement les hittistes, ceux qui sont bloqués au bas des tours et qui font 10 barrettes dans la journée.
1: Bon. Faut pas oublier qu'à l'époque, il y avait les bidonvilles aussi.
2: Donc il y a les racismes de classe à l'égard des petits, des hittistes dans les cités. Alors évidemment, on peut pas s'empêcher de le penser au regard de sa carrière à lui, hein, Asdine. Et puis il y a aussi les blédards qui viennent, les clandestins qu'on retrouve à Paris, rue Montmartre, qu'on retrouve à Lille, dans les quartiers sud de Lille, bon, et qui sont aussi l'objet d'une certaine manière d'un mépris de classe. Hein? C'est-à-dire que c'est vraiment des bons à rien, ils parlaient tunisien, ils mangeaient tunisien, ils chiaient tunisien, ils se battaient avec des armes, ils faisaient pas partie de notre bande, bon. Du coup, ce que je veux dire, c'est que l'explication raciale, elle porte une dimension importante, mais en même temps, elle explique pas ces liens un peu compliqués, ne serait-ce que entre des Tunisiens de cité, des Tunisiens du bled et des Tunisiens qui ont franchi la Seine et vivent.
1: On se rend pas compte que c'est du racisme, c'est le racisme. Quoi.
2: Mais de classe, mais ouais, racisme ouais. De classe. Ce qui n'est pas exactement la même chose que, c'est-à-dire que, oui, c'est moi, je suis plus haut que vous, donc vous êtes quand même des merdes.
0: Alors, du coup, ça, tout ce positionnement à la fois contre les Blancs, les Français d'un côté, les Babylones, et puis de l'autre côté, aussi avec les autres fractions de Tunisiens ou de Maghrébins avec lesquels on se dissocie, et notamment dans la dernière période, tu parles par rapport effectivement à ce que tu perçois comme une rupture de génération par rapport aux nouveaux jeunes. Tu dis la cuillère d'argent, ils ont juste à prendre le trafic de shit, etc. Ils n'ont pas construit comme on a construit nous à l'époque. Et puis surtout, il y a le rapport au respect, on y reviendra aussi, sur l'attitude à avoir par rapport aux gens du quartier. Donc, il y a un truc qu'on appelle oxymore, c'est-à-dire dans le terme voyou. C'est-à-dire que le voyou, c'est le respect. Le voyou a un code d'honneur.
1: Exact.
0: Voilà. Donc, est-ce que tu peux nous développer justement sur cette... maintenant, on rentre dans la partie carrière, la partie sur ta vie en tant que voyou, entre guillemets. Comment justement tu le définis? Parce qu'effectivement, progressivement, dans le livre, on découvre que, certes, t'as fait des cambriolages, certes, t'as braqué, etc. Mais en même temps, tu dis qu'il y avait des codes, il y avait du respect, et il y avait une façon de respecter aussi les gens. Donc, est-ce que tu peux développer cette culture, en fait, que tu avais?
1: C'est-à-dire, nous, on partait d'un principe que, je sais pas, dans notre quartier, quand je vois ce qui se passe aujourd'hui, je me rends compte que nous, on avait un code d'honneur qu'on franchit. Il y a des barrières qu'on franchissait jamais dans notre vie. Par exemple, il était inconcevable pour nous qu'un mec viole une gonzesse, par exemple. Ça existait à l'époque, mais la tournante, mais il fallait même pas qu'on en parle, il fallait même pas que ça arrive chez nous. Les personnes âgées, les gens de chez nous, mais putain, quand je vois les mecs aujourd'hui fumer le ouinge, alors que la vieille, elle arrive avec ses sacs, il continue à envoyer sa vapeur, mais jamais, j'ai jamais vu ça, moi, de mon époque. Ça nous arrivait d'être devant la cité, mais on allait en courant, prendre les sacs, tout ça. On n'aurait jamais violé une femme, on s'en serait jamais pris à des personnes âgées. Arsène Lupin, quoi, on avait l'impression de voler les riches. Bon, c'est pas pour leur donner, mais c'est pour moi, un code d'honneur, c'était le respect des respecter les gens les plus âgés que nous, respecter les ce qu'on appelait nous les vrais voyous. Et le plus important, c'était on allait voler, on s'en prenait pas aux bonnes femmes, on s'en prenait pas aux personnes âgées. Pour nous, il était inconcevable d'aller arracher le sac d'une bonne femme.
2: Vous faisiez pas des cartons en pleine journée
1: voilà,
2: en nous, tirant n'importe où.
1: Voilà, mais moi, par exemple, je vois un mec. Mais ne serait-ce que quand je vois un mec dans mon quartier qui va à fond en moto sur une roue, mais il me dégoûte, le mec. Parce que je me dis, mais qu'est-ce qu'il vient faire, celui-là? Mais de mon époque, moi, jamais un mec n'aurait roulé à fond, tiré sur des gens dans la rue. Moi, je vivais comme les voyous des années 40, 50. C'est-à-dire, il y avait des choses qu'on n'aurait jamais fait.
0: Mon grand-père était boxeur et quand il était titi parisien, quand il se fritait avec les flics, il remontait leurs manches. Alors ça, j'ai pu le confronter avec le récit d'un flic qui s'appelle Deleplace, une vie de flic. Et quand il se bagarrait avec, à l'époque, ce qu'on appelait les blousons noirs, il se bagarrait à main nue. Il y avait une sorte de le prolo flic d'un côté et le prolo resté dans la banlieue de l'autre, et il disait on est des hommes et on va faire un combat. Et on n'avait pas ce côté de deux ou trois jeunes qui se font tabasser par une bande de 100 gus, par exemple. Monsieur, est-ce que ça aussi, ça faisait partie des codes d'honneur que tu avais au niveau des bagarres, etc.?
1: Moi, les années 70, il y a toujours dans une banlieue un candé qui disait viens, on se tape. Ça a toujours existé, ça. Même aujourd'hui, il y a... D'ailleurs, je vois sur les réseaux sociaux, je vois des mecs, des fois, le flic qui dit « Viens, on se tape ». Et à l'époque, c'était ça aussi. Moi, même entre nous, à l'époque, on se mettait l'un en face de l'autre, on se découpillait, on se tapait. Et pourtant, on allait à l'entraînement, à la boxe ensemble, on faisait... Moi, j'ai toujours vu ça. C'est-à-dire, les mecs, pas comme aujourd'hui, tu vois 10 mecs sur un mec en train de le tabasser... Où les mecs qui sont fiers de savater une gonzesse dans leur quartier. Moi, le truc des grands frères, tout ça, j'y crois pas, moi. Ça quand t'en parlais tout à l'heure, moi, j'ai toujours dit, donnez-moi un local, ceci, cela. Des mecs comme nous, ils nous le donneront pas. Les grands frères, je les vois aujourd'hui, les mecs, ils ont un maillot derrière marqué, comment ils disent, là, les médiateurs de quartier. Mais qu'est-ce que tu me ramènes un mec qui est médiateur de quartier? Les gamins, ils le regardent, ils se pissent dessus, le mec. Et on nous dit, c'est eux, les grands frères, ils sont dans les bus, tout ça. Mais
0: ils n'ont pas d'autorité, en fait.
1: Ils n'ont aucune autorité. Les grands frères, ça n'existe pas. Ils les ont retirés. C'est comme la police de proximité, comme... Tout ça n'existe plus. Les mecs, avant, ils avaient des mecs comme Nordine, tout ça, à qui on donnait un petit billet pour acheter du papier. Aujourd'hui, les mecs, ils les ont plus, ces mecs-là, dans le quartier. Ça n'existe plus. C'est pour ça que quand on parle de grands frères, c'est... Je sais pas qui l'a inventé, ce mot, mais ça n'existe pas, parce que les grands frères, c'est nous. Et nous, on n'a aucune autorité, parce que les mecs, ils veulent pas de nous. La mairie ne veut pas des mecs comme nous, la police encore moins, alors qu'ils auraient moins de travail. Mais ils veulent pas des mecs comme nous, parce qu'ils se disent, comme tu dis, comme ils disent certains sociologues, ils vont nous prendre notre boulot, mais on va pas prendre le boulot de personne. C'est pour ça que tu vois un mec comme Zo qui dit, t'as des mecs, moi je connais des mecs, quand ils disent va brûler dans la nuit, quand ils disent va brûler, ils vont brûler les gamins. Rien que pour dire, je suis là, tu veux pas de moi, et ben tu vas voir, ça va brûler ce soir. C'est devenu une bataille de réseau. Chacun veut, le maire, il a fait ça, et ben on va lui dire non, ça va brûler ce soir. Il y a des mecs qui ont encore, qui sont écoutés, disons. Mais Les mecs, ils veulent pas d'eux. Personne ne veut de ces mecs-là qui existaient avant, qu'ils avaient un bureau, qui s'occupaient de ce qui se passait. Même moi, j'ai vu Zohir, des mères de famille venir tous les jours. Zohir, voilà, il y a ça, ça. Le mec qui se défonçait pour lui obtenir ce qu'elle demandait. Elle était contente, lui, il était fier de lui. C'est vrai. La bataille des HLM, la bataille, toutes les batailles, le mec, il les a pratiquement... Parce qu'il en faisait... il était fier de se battre pour ces gens-là. Ben, ce mec-là, on lui a coupé les... Il n'existe même plus à la mairie. D'ailleurs, il a été licencié.
2: Mmh. Ouais, le code de l'honneur, c'est vrai que ça fait un peu... C'est paradoxal parce que on peut se dire bon voilà, c'est quand même des gens qui commettent des méfaits,
1: ça,
2: ils commettent des méfaits, ils vendent des drogues dures, c'est des marchands de mort, ouais. Éventuellement il y en a qui ont des homicides voilà sur le dos, donc qu'est-ce que c'est que cette histoire là en fait le paradoxe n'est qu'apparent parce qu'effectivement on suit un certain nombre de codes, de règles, et en fonction d'une échelle de, on pourrait dire une échelle symbolique de prestige, quoi. Et cette échelle de prestige, elle vaut aussi bien pour les niveaux dans la voyoucratie que voilà, les dames qui reviennent du marché et qu'on aide gentiment plutôt que voilà, plutôt que de faire les azous. Ce qui a comme effet très pratique de ces codes de l'honneur et qui me semble intéressant, c'est que en gros, tant que ceux qui partageaient ces codes, tant que

0: c'est les petits jeunes qui ont repris, ici ou là. Je vais pas citer de nom. Et à partir des années 2000, hein, donc on peut dater ça assez précisément, dans un certain nombre de spots, c'est devenu la guerre, c'est devenu le bordel, c'est devenu une concurrence extrême sur le plan économique, mais c'est devenu aussi une violence avec des gens qui ne savaient pas tirer, n'avaient jamais tiré de leur vie et arrivaient à midi pour faire un règlement de compte sur un type sans même le toucher. Bon. Mmh. Donc ça, je dis ça parce que c'est pour bien se représenter que même si ça peut paraître paradoxal et un peu mythique, hein, le code de l'honneur, des vrais voyous, ah ouais, d'accord, mais ça c'était quand, la guerre de 14, ça avait des effets en termes de régulation sociale, hein, on pourrait dire ça de cette manière-là. Et s'ajoute, dans ce que dit Asdine aussi, un truc qui est très intéressant, c'est une culture très viriliste. C'est-à-dire qu'on voit bien, parlant entre hommes, que on désigne quand même des comportements qui sont peut-être pas machistes, mais virilistes, et que il y a une valorisation importante de savoir se bagarrer. Tu veux me prendre, bah viens, on va se la faire. Comme dans d'autres situations, et ça c'est pas tout à fait la même chose que le code de l'honneur. Mais ça rejoint ces valeurs virilistes. Bon, par exemple, ce qu'ont raconté certains sociologues sur l'éthique des classes populaires.
1: Mmh. Ouais, pour un terrain, on le voit aujourd'hui, des joyeux.
2: Mmh. Et je me demande aussi il y a plein de paramètres, parce que tout est toujours compliqué quand on commence à réfléchir. Mais pour en discuter avec aussi mes amis maghrébins, ils me disent, mais n'oublie pas une variable très importante aussi, Patrick, c'est la religion. Et le rapport que tu as eu avec la religion quand tu étais enfant, la façon dont les parents t'ont transmis aussi des valeurs, l'islam enseigne un certain nombre de valeurs sur des comportements, et on sait que c'est très important, tout ce qui parle de la miséricorde. Et comme tu vivais dans un monde de pauvres aussi, l'idée d'aller voler les riches, et moins, même si c'est condamné par la religion et l'islam, c'est moins grave que d'aller voler les pauvres, puisque l'obligation de Ramadan, c'est d'être pauvre, l'obligation de donner l'aumône, les 10% de son patrimoine, etc., etc. Donc il y a vraiment une surcharge aussi du code d'honneur par rapport aux pauvres que t'as pas forcément par rapport aux riches. Est-ce que ça a joué dans certains profils de voyous, le rapport à la religion, alors que chez les jeunes, qui seraient moins dans la pratique religieuse, justement, qui seraient plus éloignés de la mosquée et des imams, et ben justement, ils sont pas dans la même constellation culturelle, et donc ils ont des passages à l'acte du type viol ou autre que d'autres ne peuvent pas faire parce qu'ils sont tenus justement, notamment l'islam qui met le mariage au pinacle des valeurs, fait peut-être que ça empêche le viol justement. Est-ce que tu penses que ça c'est une piste intéressante ou pas?
1: Moi, je dis que quand on parle d'islam, c'est aujourd'hui qu'on en parle. Moi, à mon époque, on n'en parlait pas. C'était un sujet tabou. Je suis né musulman, je le sais, je vois mes parents, tout ça, on parle arabe à la maison, tout ça. Et c'est nous qui pratiquons le français, mon père, mon père, il a un tatouage ici. Quand il vient à l'école ou n'importe quoi, mon père, il est comme ça, c'est un mec qui... Il veut pas de bruit. À mon époque, quand j'allais voler, mais c'est bien au contraire, je le cachais, mon oseille, moi. Avant de monter, je me rappelle, j'avais un 635, je le cachais, mais il m'aurait tué, mon père. Mon père, c'était le genre de mec, quand je faisais une connerie à l'école, il croyait que c'était bien de me taper devant le directeur. On lui disait, arrête, tout ça. Vous voyez ce que je veux dire? Mais c'était... Aujourd'hui, il y a un rapport à l'islam avec les gamins. C'est le contraire, c'est aujourd'hui. Aujourd'hui, même les dealers, ils portent la barbe, ils portent le camis avec le jean en dessous, comme on voit dans toutes les banlieues. Mais le mec, il a 20 ans, il est... Tu crois que tu lui donnes le bon Dieu sans confession, alors que le mec, c'est une crapule finie. Aujourd'hui, on parle d'islam, et en plus, tous ces gamins, ils vont à la mosquée, alors que nous, on savait même pas où elle était, la mosquée. Vous voyez ce que je veux dire?
0: Il n'y en avait pas.
1: D'ailleurs, exactement.
2: Non, mais en termes de transmission de morale, je disais, pas forcément dans la prière, mais dans la transmission des valeurs morales.
1: La morale, c'est que mon père, mon père, il allait au boulot à 5h30 du matin. Il sortait de la maison. Moi, mon père... À 3h du matin, il savait où je me trouvais, dans un bar fermé, rideau et tout. Il m'attendait, il me serrait, dès que je sortais, il m'a rentré à la maison. Le jour que j'ai été en prison, en 71, il était interdit que qui que ce soit de ma famille vienne me voir ou de m'écrire. Je disais, putain, ils m'ont lâché où?

0: coin là. C'était...
1: J'avais 17 ans à l'époque.
0: Voilà. Ouais. Mais hey, au bout d'un mois, mon père m'a envoyé un avocat, tout ça. Mais je suis resté un mois. Et quand il est venu me voir, mon père, il m'a dit, derrière une vitre, mon père, il m'a dit, écoute, mais ça m'a marqué. Le mec, il m'a dit, tu te rappelles, quand je venais, je travaillais à 5 heures du matin, à 3 heures, je t'attendais. J'étais dehors, sous la pluie, et moi, j'étais là, je te serrais. C'est parce que je voyais que tu avais un pied en prison. Et j'ai tout fait pour que ce pied, je te le releve. Mmh. Et voilà où tu es aujourd'hui. C'est-à-dire, le mec, il m'explique qu'il souffrait à 3 heures du matin de venir me chercher. C'était pas le mec à nous virer de la maison ou un truc. C'est le contraire. Il a tout fait, le mec, pour qu'il n'y ait pas de parasite dans sa famille, quoi. Vous voyez ce que je veux dire? C'était, nous, on parlait pas d'islam, tout ça, mais c'est, oh là là, surtout pas. Mmh. Et pourtant, mon père, il a été à la Mecque. Mmh. On n'en parle jamais. Je te parle de mon époque. Aujourd'hui, l'islam, tu le vois à tout bout de champ. Mmh. Tous les gamins, ils portent ce que les Européens appellent une djellaba. Mmh. Et c'est bien spécifique à l'islam, ce qu'eux, ils portent, tout ça. Mais nous, à l'époque, moi, j'en entendais jamais parler. J'ai jamais vu un pote à moi aller à la mosquée, par exemple, à l'époque. Aujourd'hui, il les connaît. Vendredi, il va à la mosquée. Le soir, il boit avec moi, le mec. Ouais. On va où, là?
2: Ouais, c'est méchamment hypocrite. Ouais.
0: Tu comprends ce que je veux dire? Et le mec, il tape.
1: L'islam à la carte.
0: Voilà. Ouais. Mais tous les vendredis, il est là, le mec. Ils font la queue, ils s'embrassent, tout ça. Frère Oula, bien joué. Tu vois? Mais, parce que je l'ai fait à un moment quand on allait chez Darty. Les mecs, ils m'ont poussé à y aller. Rixo.
1: Darty, c'était un bar. Hein.
0: Un bar.
1: Je précise.
0: Et on était en face de la mosquée. Tout le monde sait que moi, je kiffe la boisson, que je sors tous les soirs, je veux cabaret, je veux en boîte de nuit, que je tapais la coco. Moi, c'était festif tous les jours. Ils m'ont vu arriver à la mosquée, mais ils se sont dit, où le mec? Il y a une affaire à taper dedans qui vient là. Mais ma parole, il y en a même qui le disaient. Putain, presque ils disaient « Bienvenue, frère ». C'était... La moitié, je les connaissais, ils dealaient. L'autre moitié, c'était des alcoolos. Après, en sortant, ils allaient venir boire un verre. Zo qui me disait... Alors qu'on venait de sortir de la mosquée, on allait le vendredi, je sais pas prier. Hein. Le vendredi, on peut suivre le mec. Tu vois, dès qu'il y en a un qui se baisse, tu te baisses, t'as pas besoin de savoir. Alors moi, j'y allais le vendredi. J'ai pas été très longtemps, mais je l'ai fait. Parce que tous mes potes commençaient à aller à la mosquée. Je dis, putain, j'allais avec eux. Mais à la fin, le mec, il me disait, viens, on va dans un endroit où personne ne nous connaît. Zo. Et maintenant, lui, il y est à fond. C'est pour ça que je dis, à mon époque, ça n'existait même pas, ça.
2: D'accord.
0: D'ailleurs, comme il dit, je connaissais pas les mosquées. Moi, il n'y en avait pas dans mon quartier.
2: On reprend notre conversation après une courte pause musicale.

0: Alors, on reprend le cours de notre émission, donc sur notre chère radio Cause Commune, La Voix des Possibles, et notre émission Les Mondes Rêvés de Georges, avec nos deux invités, Azzedine Grimbou et Michel Kokoreff, autour de leur ouvrage qui vient de paraître aux éditions Amsterdam en 2019, Le Vieux, biographie d'un voyou. Alors Le Vieux, c'est vrai que moi ça me parle aussi, puisque je découvre aussi cette grande opposition entre l'Orient et l'Occident autour du respect des vieux. Nous, on les parque dans des maisons de retraite, et dans la plupart des mondes, notamment aux Antilles aussi, où les vieux, on les laisse dans la famille. Et ça, c'est très intéressant aussi de voir cette inversion du respect, où nous, on les jette à la poubelle. Et effectivement, le vieux, dans la plupart des familles traditionnelles, il est porteur de sagesse, et surtout, on l'écoute. Et quand il dit quelque chose, on voit que les enfants filent droit, alors que nous, nos grands-pères, voilà, on les fait sortir de la famille. Et je pense que c'est aussi quelque chose d'important qui peut renvoyer à la façon dont on peut voir aussi des vieux mourir sur les trottoirs dans nos pays. Et effectivement, il n'y a pas a priori, en tout cas, de SDF vieux dans les pays du Maghreb ou aux Antilles. Voilà, il y a toujours un hébergement possible. Et je pense aussi en Afrique subsaharienne, je pense pas. Alors, il y a des enfants des rues, effectivement, c'est un autre phénomène. Mais voilà, sur le rapport des générations et de l'âge, on a cette dimension qui fait que, eh ben, tu t'appelles le vieux dans ce sens-là aussi de respect. Je pense qu'on pourra reparler peut-être lors de la prochaine émission, puisque nous allons probablement faire deux émissions autour de cette question effectivement de la capacité aussi de reconversion autour d'une fonction de médiation ou de travail social, puisque c'est quelque chose d'important dans Cause Commune, la voie des possibles, donc inventer des mondes alternatifs et des solutions aussi au fond de l'intégration sociale. Voilà, mais là, dans l'immédiat, on commence ta carrière et on voulait savoir un peu comment on commençait autour du voyou par rapport effectivement à notamment aux autres enfants qui continuent à l'école, le code d'honneur, on en a parlé un petit peu, et aussi le fait que tu dises que ça se différencie du milieu, donc on en parlera dans quelques minutes pour situer un petit peu comment justement tu percevais ta position dans cet espace-là, parce qu'on parle des Corses, on parle des Tunisiens, on parle de la mafia sicilienne. Tu dis non, il n'y a pas de Cosa Nostra en France, etc. Mais peut-être que l'approche chronologique, elle est importante. Et donc, tout à l'heure, tu as prononcé le mot parasite. Et il s'avère que dans le livre aussi, avec Georges, j'avais le même casse-tête. Pourquoi Georges est-il devenu SDF par choix, même si le mot choix, c'est un mot rapide, mais les autres étaient ouvriers, ses sœurs, ses deux sœurs sont restées ouvrières, ses deux frères sont restés ouvriers, sauf l'un qui a fait une carrière comme chauffeur personnel du maire de Sète parce qu'il était communiste et qu'il a pu faire une carrière à l'intérieur du PC, mais il était ouvrier à la base. Et Georges, en mai 68, a été ouvrier et il a refusé de reprendre le travail, la fameuse reprise, en juin 68, et il dit bah non. Et c'est là, voilà, qu'il commence sa carrière, en fait, de SDF, en restant à la rue avec Riton, en se bourrant la gueule avec Riton sur le canal Saint-Martin. Donc, toi, tu, quelque part, il y a encore une homologie. On peut discuter aussi par rapport à ça. Qu'est-ce qui fait que tu te penses parasite par rapport à la famille, dans une famille où les autres auraient finalement un frère qui tient un bar, une sœur qui, je me souviens plus trop, qui a un job aussi stable, voilà. Et puis un petit frère qui est mort d'overdose. Donc a priori, tu es pas le seul entre guillemets parasite. Mais voilà, pourquoi tu définis ce premier chapitre sur le parasite?
1: Parce que, comme je le disais tout à l'heure, à l'époque, la notion de famille, c'était super important. C'est pour ça que moi j'ai dit ma jeunesse, je l'ai passée, je manquais de rien. Mon père. Chez moi, c'était... En tout cas, on vivait comme des rois chez nous. Pendant l'Aïd, où il fallait bien s'habiller, mon père il nous achetait des costards. Je me rappelle, je mettais du Lacoste, moi, quand j'étais petit. Mon père, il allait au boulot comme un chien, mais il nous faisait vivre comme des... On aurait été aujourd'hui, mon père ne nous aurait pas acheté du cola. Ça aurait été du Coca-Cola. C'est-à-dire, je dis pas, hein, j'ai vécu comme un... Et pour moi... C'était déshonorer mon père d'être le parasite, d'avoir été en prison. Vous voyez ce que je veux dire? Parce que mon père, mais il l'aurait jamais imaginé dans sa vie. Et c'est pour ça que je dis, pour moi, j'étais le parasite de la famille. Parce que mon père, il aurait voulu... Mon père, quand on voyait les Jeux Olympiques, dès qu'il voyait des mômes, sortait, faisait de la gym, le taper, il disait, qu'est-ce que tu fais là? Il aurait voulu, le mec, avoir des enfants sportifs. C'était un boxeur, mon père, à l'époque. Il aurait voulu avoir des enfants sportifs, boxeurs. On a tous tenté la boxe dans ma famille. Mais je me suis dit... moi, je me suis toujours... je suis toujours dit parasite dans la famille. J'ai fréquenté les autres parasites des autres familles. C'est pour ça que pour moi, le mot parasite, ben c'est vrai en plus. Dans le milieu des ouvriers, à l'époque, c'était pas comme aujourd'hui, comme je vois, comment on parle des gens du Nord. Moi, je voyais, franchement, je voyais les gens bien vivre. Surtout, c'était à l'époque où ils venaient de construire des HLM. C'était les mecs qui sortaient des bidonvilles dans les H&M, c'était salle de bain, tout ça. C'est aujourd'hui, on voit que putain, c'était les cacas nerveux. Ils nous ont mis dans des ghettos. Ma mère, elle n'a jamais appris à parler le français. Elle a toujours fréquenté les gens de mon immeuble. Mais sinon, à l'époque, dans les H&M, on vivait comme des rois.
0: Mais par exemple, parasite, moi, ça me pose problème parce que quelqu'un qui y est assisté, il ne bosse pas, il reste à la maison. Il est feignant, il se réveille à midi, etc. Mais toi, tu te compares au travail à l'usine. Tu dis, je pars travailler. Donc,
1: ouais, quand j'allais au boulot.
0: Oui, mais tu étais indépendant très jeune. À partir de 14 ans, tu as commencé à le faire.
1: Parce que moi, je me suis barré de la maison.
0: Tu n'étais pas un parasite au sens, tu n'étais pas un poids mort dans la famille. Tu n'étais pas dans les valeurs de ton père, parce qu'il disait, tu dois travailler, tu ne dois pas être un délinquant. Ouais. Mais tu n'étais pas un parasite au sens de dire aux parents, moi, je ne travaille pas, vous m'engraissez, vous me nourrissez, je ne ferai rien. Tu étais quand même dans une activité.
1: Ce qu'il y a, c'est que moi. À 16 ans, je me suis barré, moi. À 16 ans, moi, j'ai traversé le pont, je me suis cassé. Je vivais dans les hôtels à Strasbourg samedi, Bonne Nouvelle. Je fréquentais les mecs de la Courneuve, des 4000, Aubert, Nanterre. On se rencontrait dans les mêmes endroits, on allait dans les mêmes boîtes quand on était gamin, des boîtes de nuit à Paris. Il n'était pas question que nous, on vive comme... comme on voyait les mecs des bidonvilles de Nanterre. Nous, on voulait vite... on allait voler, on a appris qu'il fallait, avec un pied de biche, on pouvait taper un appart. Ben, pour nous, c'était le boulot, allons-y. Il faut aller au charbon, on allait au charbon. C'est-à-dire, moi, je me suis barré de la maison. Mon père, quand je rentrais en costard, deux fentes derrière, mais il me le déchirait, il me prenait mes STL, il me disait, d'où t'as acheté ça? Je lui disais, au puce, il les jetait dans la poubelle, j'allais récupérer le lendemain. Il me voyait arriver, j'avais une pochette, j'avais 17 ans, il s'est dit, mais je vais tuer celui-là. Tu sais, la pochette tombante, là, comme ça, il s'est dit, d'où il vient celui-là? Tu sais, ça me fait penser à Superfly et tout ça, les films américains de l'époque, là. Ben, je te jure, c'était ça. C'est pour ça que je me dis, aujourd'hui, je me compare à, je me dis, putain, j'étais le parasite de la famille, tu vois. C'est, dans ce rôle-là, moi, je dis parasite, c'est parce que, j'ai dérivé, c'est tout, mais pas sinon. Moi, je voulais être capitaliste, je voulais comme vivaient les patrons d'usine, tout ça. Moi, je m'en foutais. Pour moi, le communisme, c'était. J'avais déjà des notions politiques parce que moi, je me disais, oh là, mon père il va à l'usine, je vais à l'usine, mais il est fou. Il n'était pas question que j'aille à l'usine. Je l'ai payé cher. Mais il n'était pas question que j'y aille. En sortant, quand j'étais en prison, je savais ce que j'allais faire en sortant. Pas dans le bien, mais dans le parasite. C'est-à-dire, je savais que j'allais retourner voler. Mais j'allais faire, c'est-à-dire la prison, ce que les gens, ce qu'ils disent aujourd'hui, les sociologues, tout ça. Le mec, tu le mets en prison, il fréquente des gens, il va vouloir être comme eux. C'est-à-dire, la prison, elle ne sert à rien. À part si tu fais des prisons comme ça à mort, tout ça, ou à la Thatcher, tu vois, où tu vas souffrir, tu vas sortir, tu vas dire putain, plus jamais. Mais là, la prison, c'est. Tu ressors, t'es à un niveau plus haut, tu vois, aujourd'hui, hein, je te parle. Aujourd'hui, tu mets. Les gamins, ils en ont rien à foutre. Tu mets un mec à Nanterre, il habite dans les Hauts-de-Seine. Sa famille, ils viennent le voir en bus. C'est-à-dire, le mec, quand tu le vois en prison, il n'a pas quitté la cité. Il est avec les mêmes mecs, il est là. Il fume son joint, il regarde le mec au mirador, il n'en a rien à foutre. Il est dans le quartier, le mec. Tout le monde ferme sa gueule, il est là. Il rentre chiffon, il ressort chiffon. C'est-à-dire, il n'a pas bougé du quartier. La prison, elle ne sert à rien. C'est pour ça, moi, je dis, quand j'étais en prison, je savais ce que j'allais faire. Je suis rentré, j'étais un petit casseur. Quand je suis sorti, je savais que j'allais prendre un calibre, j'allais braquer.
0: Et au tout début, quand tu fais ton premier casse à 14 ans à Monoprix, est-ce que tu te souviens de l'état d'esprit dans lequel tu étais? Parce que c'est une première fois, et la première fois, c'est toujours les choses dont on se souvient quand même, parce que c'est le passage du cap, c'est une sorte de rite, quoi. T'as tenté la belle, quoi. Tu l'as fait, quoi. Est-ce que tu te souviens de la façon dont, quand tu es sorti du truc, l'impression d'avoir, justement, avec l'argent que t'avais collecté, est-ce que t'as... Parce que c'est ça qui construit l'identité, finalement. T'as vu que tu l'as fait, t'en ressort. Là, on n'est pas dans le code d'honneur, on est juste dans le ressenti de toi à toi, tout seul, par rapport à ton truc.
1: Mais j'étais comme un oiseau, j'ai volé. En plus, j'ai volé par la fenêtre, tout ça. C'était j'avais pas vu encore des films de ce truc-là, tout ça, mais j'étais dans mon domaine. Mmh. C'est-à-dire, tout de suite, j'ai été pris par ce rôle que la vie m'a donné. Putain, je me suis retrouvé... Oh.
0: Mais personne t'a rien appris.
1: Personne m'a rien appris. J'ai été avec quelqu'un, bien, on va faire ça, on l'a fait, et après, j'ai roulé ma bosse. Après, c'est moi qui me disais comment que j'allais faire. Après, c'était des techniques de voleurs qu'on avait tous... La même technique qu'on avait, c'est-à-dire aller taper les portes.
0: Mais t'as pas été accompagné et formé par un ancien qui t'a donné des techniques.
1: Jamais de la vie, ça n'existe pas, ça. En tout cas, moi, je l'ai jamais vu, je l'ai jamais vécu. Jamais j'ai vu un vieux dire à quelqu'un, fais ça. Peut-être en prison, parfois ça arrive qu'un mec il est avec quelqu'un en cellule, parce qu'aujourd'hui c'est une réalité. Tu rentres pour un accident de voiture, ils te mettent avec un braqueur. Tu vois? Et du jour au lendemain, le mec qui sort, il va taper, quoi. Il est plus, c'est fini. Le mec, on dirait qu'il n'est pas rentré pour un accident de voiture. Mais c'est une réalité. Il n'y a pas un étage pour des gens bien et un étage pour les. Vous voyez ce que je veux dire?
2: Mais c'est pas un maître. C'est pas un formateur.
1: Voilà, c'est pas un formateur. Ça n'existe pas en France.
2: La plupart du temps, ce qui se passe effectivement à travers la prison, c'est que c'est plutôt une socialisation, quelque chose de.
1: C'est une école.
2: Un collectif, une école.
1: Exactement, c'est une école.
2: Crime.
1: Ah ouais, c'est une école. C'est une vraie école, la prison.
0: Alors, Michel aurait tendance à t'excuser, parce que je pense au dialogue entre Philippe Bourgois, qui a eu aussi un informateur, qui l'a toujours d'ailleurs pendant presque 30 ans, avec un caïd portoricain de East Harlem. Et quand j'ai invité Philippe Bourgois pour venir parler de ses recherches, il a dit à son informateur, qui était un lieutenant, qui n'était pas le grand caïd, mais qui était le numéro 2, il lui a dit « Mais arrête, Philippe, qu'est-ce que tu vas encore raconter en France? Tu vas encore trouver des excuses à ce que j'ai fait ?» Voilà. Et là, quand je lis aussi le livre, notamment l'introduction de Michel fait ce que font tous les sociologues, c'est-à-dire on trouve des raisons sociologiques à tes actes, c'est-à-dire chômage endémique. Alors moi, j'ai mis point d'interrogation. Il y avait vraiment du chômage endémique en 1970.
2: Ça montait.
0: Mais en tout cas, j'aurais écrit sans doute la même chose. C'est-à-dire, j'aurais trouvé des causes structurelles en disant le rapport des Maghrébins à l'école dans l'espace aussi néo-impérial français. Où rien n'est fait pour que les enfants maghrébins maîtrisent aussi bien l'école que les autres.
1: En plus d'être prolo,
0: t'as le côté racial d'être maghrébin, quoi.
1: C'est vrai.
0: Donc, du coup, voilà, toute l'infrastructure scolaire est pas faite pour qu'on réussisse. Et du coup, voilà, ça, c'est une variable structurelle. Donc, du coup, dans ta tête, tu dis, bon, ben, voilà, je suis pas tellement bon à l'école, j'ai pas tellement de chance objective de réussir. Donc, du coup, je vais plutôt aller par là. Ça, c'est les causes des sociologues. Et donc, l'informateur de Bourgois disait, mais arrête, Philippe, de nous trouver des excuses.
1: Bourgois, c'est comme celui qui s'occupe des serial killers, tout ça. États-Unis et tout, là.
0: Non, c'est pas le même. Ça, c'est Stéphane Bourgoin. Là, c'est Philippe Bourgois qui en fait, a passé son temps avec les bandes, les gangs, en fait, de East Harlem, et aujourd'hui, avec les SDF, plutôt au crack ou à l'héroïne. Et donc, son pote, en fait, informateur, lui disait, non, c'est moi qui l'ai voulu, à un moment donné. Et donc, c'est l'éternelle question entre les choix de l'individu, à un moment donné, dans ses choix moraux, ses choix pratiques, et l'autre part, les grandes variables qui existent quand même dans la société. Donc, toi, dans ton petit esprit de 14 ans, 15 ans, on est encore des mômes, etc., est-ce que, dans le fait que tu passes à l'acte, est-ce que tu avais le sentiment que, de toute façon, l'école, t'aurais jamais pu réussir par rapport à l'école? Est-ce que tu sentais que c'était définitivement fermé pour toi?
1: Pour moi, mon choix était fait. Dès que j'ai tapé mon premier cambriolage, mon choix était fait. Je savais qu'à l'école, on ne voulait pas de moi. Ce n'est pas moi qui ne voulais pas de l'école. On ne voulait pas de moi de l'école. Je savais où j'allais partir. D'ailleurs, aujourd'hui, la plupart des mecs que je vois depuis 20 ans qui étaient à l'école avec moi, mais c'était des têtes, les mecs, c'était des cerveaux. Je les ai tous vus à l'usine. Ils jouent tous au PMU, l'oseille de, leur enfant, de leurs enfants. Enfin, c'est moi qui m'imagine. Je connais. Je sais comment que ça se passe dans le quartier. Quand je rentre dans un bar, je fais la photo, je fais Picasso, moi. Je peins tout le monde d'un coup. C'est-à-dire, j'ai une vision, quand je rentre, je sais ce qui se passe dans ce putain de bar, ou même quand je rentre à Carrefour. Dès que je fais un tour d'horizon comme ça, je sais ce qui se passe. Le mec, c'était des têtes, les mecs. Mais quand je dis des têtes, ils ont fini à l'usine, les mecs. Alors, il n'était pas question pour un mec comme moi qui voyait déjà très loin de vivre comme ça. Mais jusqu'à aujourd'hui, moi, je me dis, c'était ma voie. Tu vois, et par exemple, aujourd'hui, je cache ce que je suis. Le paraître est toujours là. Quand j'ai 2 euros, ils croient que j'ai 200 euros. J'essaie toujours de... Même si je dors dehors, le mec, il ne le sait pas. J'arrive, je suis clean. Il n'est pas question que je me laisse la barbe, tout ça. Mais t'étais où, ni rien. Quand j'ai pas de parfum, je deviens ouf. Le paraître est toujours là. Mais là, cette fois, c'est pour ne pas voir ce que je suis devenu. Je suis tout le temps en train de me battre contre moi-même. Vous voyez ce que je veux dire? C'est-à-dire que je suis toujours à me mentir à moi-même. Et moi, le seul truc que j'ai, c'est que moi, aujourd'hui, je suis SDF uniquement parce que je ne veux pas aller en prison. Sinon, je ne le serais pas. Parce que... Et je ne veux pas devenir crapule. Je veux rester qui je suis. Il n'est pas question que je cherche la facilité de m'attaquer à des gens que je ne l'aurais jamais fait, parce que c'est trop facile. Sortir après minuit, tu sais, mais jamais. Et c'est parce que je ne veux pas aller en prison. D'une, je suis malade. Deux, je ne veux pas me crever là-dedans. Et je n'ai pas envie d'aller en prison. Alors je me dis, putain... Alors, je vis dans le mensonge. Voilà, exactement. C'est-à-dire que je continue toujours à faire mon cinéma. Et... Alors que j'aurais pu faire autre chose. Et vu ma situation, de toute façon, comme il dit Michel, on ne m'a pas donné le choix. C'est-à-dire, on m'a pas... J'en veux pas de ce coup de pouce, mais je ne l'ai pas eu.
2: Alors, c'est vrai qu'initialement...
1: Pas de papier, pas de maison, pas de ceci, pas de cela. Tu veux quoi? Tu veux ma vie? Bah, tu ne l'auras pas. Je suis tout le temps, continuellement, à batailler contre l'eau, quoi. Tu vois, tu ne peux pas attraper l'eau. Et ben moi, je suis là, tout le temps, en train de... Putain, je me dis peut-être maintenant, je vais y arriver. Tu sais, je vais essayer de choper l'eau, je n'y arrive pas. Et voilà. Et je suis dans ma situation parce que... si demain, ça me prend et que... Je le ferai pas, parce que j'ai pas envie, ça y est, c'est fini, j'en ai marre. Je préfère lire un livre que d'aller faire je sais pas quelle connerie, tu vois ce que je veux dire?
2: Alors juste, si tu
1: me... Et ça m'empêche pas de faire semblant, hein, de vivre, d'aller en boîte de nuit, de faire ceci, de ça, là. Je fréquente des gens qui ont de l'oseille, ça leur fait plaisir d'avoir ma compagnie. C'est-à-dire, je suis devenu la... Comment elle s'appelle? La pute de la République, là, tu sais. Delph, là, comment elle s'appelait, là?
2: De Vieille-Jeancourt.
1: De Vieille-Jeancourt, exactement. Ouais.
2: Juste, si tu me permets, je pense qu'il faudra qu'on revienne sur la carrière, parce que nos éditeurs vont pas bien comprendre la deuxième partie de la carrière, qui est plutôt descendante et qui amène à la situation présente d'Asdin. Mais indépendamment de ça, par rapport à l'école, c'est vrai qu'il y a beaucoup d'enfants d'immigrés, comme on dit à l'époque, d'enfants de travailleurs immigrés, qui, en collège, sont orientés vers des sections techniques pour faire des CAP, pour commencer à travailler très tôt. Bon, on est dans le 18e arrondissement. Le 18e arrondissement était un quartier, un arrondissement qui était très populaire à l'époque. Il n'y avait pas de lycée. C'est-à-dire que la question se posait même pas.
1: Tu te rends compte?
2: Hein, ouais, vous faites votre CAP au mieux, et puis après vous allez bosser. Donc, et je dis ça parce qu'il faudrait pas simplement entendre le propos d'Asdin comme une histoire singulière, forte et singulière, mais il faut aussi l'entendre comme une histoire collective. C'est-à-dire que à travers lui, on voit un phénomène beaucoup plus large qui a touché notamment une génération et qui a fait que, bon, bah, en gros, ceux qui pouvaient suivre des filières d'enseignement général étaient très rares. Mmh. Étaient très rares parce qu'il y avait tout un jeu de sélection, de désorientation, hein, on dit les conseillers de désorientation, bon, et qui fixaient un destin. Qui fixait un destin social qui était effectivement pas celui exactement que tu souhaitais.
1: On m'a orienté là-dessus et je l'ai refusé.
0: Mmh. Alors dans le livre, on a effectivement les passages. On comprend, hein, quand on est à l'extérieur de ton monde, on comprend qu'il y a des passages. Alors il y a les petits braquages à Monoprix. Et puis à un moment donné, tu passes à la gamme supérieure avec les bijouteries, les braquages de bijouteries. Et moi, ce qui m'intéressait par rapport à ça, c'était de comprendre... Notamment quand tu parles des boîtes de nuit, ça me faisait penser à une sorte de projection en miroir du statut que tu vas aller chercher par rapport à ce que tu as fait. Donc quand tu es le petit braqueur en Monoprix, tu as un certain statut. Et après, quand tu vas braquer des bijouteries avec un gun, tu as un autre statut. Et ce statut, tu vas l'avoir en fonction de tes fringues, de qui tu vas parler, du choix de la boîte de nuit.
1: Exactement.
0: Et ça, c'est super intéressant. C'est-à-dire que tu as une sorte de projection dans le monde de la culture de ce que tu revendiques, de ce que tu fais dans tes pratiques.
1: Ouais.
0: Donc la question où on est très curieux, nous, c'est de se dire, mais comment les autres en face vont te donner ce statut? Comment toi, tu vas aller le quémander? Comment tu te le donnes à toi-même, à travers tes vêtements, à travers le fait que tu rinces les gens tu dis à l'autre, si tu veux le code, il faut que je te donne des billets toi aussi t'offres la tournée. Ouais. Donc il y a des trucs que tu repères, que tu sais faire, et des trucs où tu vas forcément, pas piétiner, mais aller en piétinant, enfin progressivement, quand tu es dans ces boîtes, pour savoir à quel endroit tu peux être, à qui tu peux parler et tout ça. Donc est-ce que tu peux nous raconter comment tu t'es passé, par exemple, d'un échelon à un autre, à un moment donné, où quelqu'un t'a reconnu?
1: Les gens,
0: t'as dit, viens avec
1: quand
0: nous,
1: ils ont
0: etc.
1: un calibre sur eux, ils le cachent. Ben nous, il fallait le faire voir. Mm. Quand t'avais un calibre sur toi, les mecs, ils savaient que non seulement... Toi, c'est-à-dire nous, il fallait en plus être...
2: Sa classe.
1: Ça te situait. Et en plus, nous, on revendiquait on essayait d'être des méchants. Mm. C'est-à-dire, on en est venu à... presque en quémander l'embrouille, quoi. Mm. C'est-à-dire, il fallait... on a vu des mecs touchés à la cocaïne à l'époque, hein, alors que c'était pas les banlieusards, c'était une campe de riches. On voyait ça, on y a été, nous. Alors que, putain, on disait jamais... Pour nous, c'était des drogués, les mecs qui touchaient à ça. Et ben nous, on a vu que c'était un statut... on y allait, on disait, putain, la cocaïne, putain. Hier, on est dans la boîte où on était, il y avait un tel... On allait, on disait, tiens, hier, il y avait Gainsbourg dans la boîte. On allait dans des endroits, il fallait qu'on fasse voir nos tranches. Mmh. Et on commençait à rentrer, mais presque si on n'avait pas la carte pour rentrer là-dedans. On rentrait partout. Mmh. Mais tout le monde savait où on allait. Parce qu'on leur racontait, il fallait que ça sache, sinon ça ne servait à rien. Mmh. On avait des photos, on était habillés comme des milleurs. Et ces gens-là, là où quand on allait en boîte, c'est après, quand on réfléchit, ils savaient qu'on était des voleurs, qu'on n'était pas eux, quoi. On allait en boîte où il y avait les enfants de Bongo, qu'on a fréquenté à un moment le milieu des Blacks. Mm. Mais on allait dans des boîtes de nuit où il y avait des voitures diplomatiques qui attendaient les gens qui étaient là. Il y avait que des Renois, ils étaient tous dedans. Il fallait qu'on soit là, nous. Nos gonzesses, c'était des Blacks... On voulait rentrer dans un milieu qui n'était pas le nôtre, mais on le revendiquait. On était là, on avait l'argent pour. Il y avait le milieu des Blacks, il fallait qu'on soit là. On était armés, il fallait que ça se sache aussi. Alors, on rentrait, on voulait pas de nous, mais il fallait nous accepter. Mm. Parce qu'on voulait, c'était un rôle, c'était nous, en fin de compte. Mm. Parce qu'on volait pour ça.
0: Quand tu dis que tu as de plus en plus de réputation, etc., ça, on le comprend, parce que voilà, on a de la réputation. Mais ce qu'on a du mal à comprendre quand on est de l'extérieur, c'est les échelons. Qu'est-ce qui fait qu'il y avait des échelons? Qu'est-ce qui fait que tu passais d'un statut à un autre?
1: Il fallait faire des choses que... Moi, je me considérais comme un méchant. Mmh. Parce que j'ai fait des choses pour le prouver, pour pas qu'on me fasse chier, pour être ce que je voulais être. Je l'ai fait, tout le monde le savait, j'étais heureux que tout le monde le sache. et qu'il fallait pas me casser les couilles, quoi. Excuse-moi de parler comme ça, de ce terme-là, mais...
2: La dissuasion.
1: Voilà, je me suis... J'ai fait des choses qui étaient au sous-sol, mais les gens qu'il fallait qu'ils le sachent, le savaient.
0: Donc l'échelon, là, c'est quand on passe progressivement avec des choses qu'on a faites, voilà. On passe des
1: capes. Il fallait faire de plus en plus, voilà. C'est un livre, quoi, voilà.
0: Mais en même temps, t'es pas tout seul quand tu fais ça.
1: C'est-à-dire non, je suis pas tout seul.
0: T'as des alliés, ouais, t'as des copains.
1: Ce qu'on appelle, nous, la loyauté. Il faut avoir une équipe.
0: Il faut avoir une équipe, voilà.
1: Voilà, on était des équipes, on se connaissait tous plus ou moins de tous les quartiers. On allait dans les mêmes endroits parce qu'ils avaient les mêmes visions, les gens. C'est-à-dire, on fréquentait des gens, même si on les fréquentait pas, on savait que ces mecs pensaient comme nous.
0: Ouais.
1: C'est-à-dire, c'était le paraître, le ceci, cela. Ils étaient là, qu'est-ce qu'ils font et...
0: Alors là où, dans le livre, justement, on a aussi ces deux trajectoires, ces deux visions, c'est qu'on a la vision de la loyauté indéfectible, à la vie, à la mort, comme le film de Guy Diguian, à la vie, à la mort. Et donc, de l'autre côté, on a la concurrence de tous contre tous, où en prison, tu tombes parce que dans un quartier, tu le dis dans le livre, quelqu'un va te balancer parce que, on va dire, que tu étais cambrioleur ou autre. Voilà, tu dis, voilà, on va te balancer facilement dans un territoire donné.
1: Exactement à l'extérieur.
0: Et pareil en prison, au début, tu te bagarrais, les anciens regardaient ça, mais malgré tout, c'est quand même des bagarres. Donc, comment tu penses la question de la sécurité et de la stabilité dans ta carrière et à côté l'insécurité voilà. Donc est-ce qu'il y a vraiment des gens sur qui on peut compter à la vie totalement?
1: Moi j'ai fréquenté des gens
0: est-ce que
1: c'est l'insécurité, c'était à la vie à la mort.
0: À la vie à la mort. Donc tu as ça et à côté tu as quand même une sorte de fragilité, de risque parce que les
1: autres. En prison, j'ai fait des connaissances, des amis, ce qu'on appelle nous les amis de misère. C'était des gens, c'était à la vie à la mort. J'ai fréquenté des gens en prison. Avec qui j'ai eu un petit chemin avec eux dehors. Avec qui, d'ailleurs, je suis tombé pour la cam avec eux. C'était des gens qui avaient une autre carrière. C'était c'était des grands braqueurs. Des mecs super connus avec qui je suis tombé. Que j'ai fréquenté dehors. Mais c'était des amis de prison. En prison, on se lâchait pas. C'est-à-dire, si un mec de mon quartier avait une embrouille avec ces gens-là, je me serais mis avec ces gens-là. C'était devenu... Il n'y a pas de quartier, il n'y a pas de ceci, tu vois. En prison, il fallait... Pareil aussi, en prison, il fallait... En prison, c'est comme dehors. C'est une jungle. Il fallait avoir sa propre équipe. Il fallait faire voir que t'en avais. C'était à celui qui vivait le mieux. Pareil, le paraître, c'est les derniers survêtements, dernière basket, tu vois ce que je veux dire. Et surtout, ne pas travailler en prison. La prison, il n'y a que des usines en prison. Tout le monde est habillé en bleu là-bas. Là-bas, c'est comme dehors. Dès que tu arrives, ils t'appellent, il faut que tu ailles au boulot. Avant, c'était même obligatoire. C'était une... Ne pas travailler, c'était déjà le capitaliste. Tu sais, même en prison, comme dehors. Tu travailles, tu t'es montré du doigt. Même si le mec était blindé et qu'il allait travailler parce qu'il fallait qu'il passe du temps, tu sais, travailler, ça te faisait sortir de ta cellule, ça te faisait passer toute une journée à l'extérieur, eh ben, on le montrait du doigt, le mec qui allait au boulot. C'est-à-dire, c'était le prolétaire de l'extérieur, c'était pareil, le mec, putain, t'es en prison, tu fais que... Parce que pour nous, c'était, avec tout ce qu'ils nous font, on va voler ceci et cela, ils nous remettent encore à l'usine, il n'était pas question... Et surtout, ne pas travailler, c'était faire voir que tu avais de l'oseille. C'est-à-dire que je suis là, je suis en prison, mais t'inquiète.
2: Ça rentre.
1: Tu vois ce que je veux dire? Quand le mec est rentré, sa femme lui a envoyé un petit joint sous le timbre à l'époque, il fallait rentrer la plaquette de shit, nous. Normalement, il se disait, putain, mais comment ils font les mecs?
2: Juste un mot sur les loyautés qu'on a tendance un peu à mythifier. Effectivement, elles sont réelles et elles constituent sans doute une espèce d'assurance vie. Je veux dire que, au fond, si Asdin est encore là aujourd'hui, à 64 ans, c'est parce qu'effectivement, il a su nouer des liens basés sur une loyauté indéfectible. Ce qui n'empêche pas la jungle, ce qui n'empêche pas la concurrence, comme tu disais, de tous contre tous. Sauf que, eh ben, la concurrence, elle ne visait pas tout le monde.
1: N'avoir jamais parlé chez les Condé, surtout.
2: Et donc, lui, il était d'une certaine manière... Parce qu'à un moment, je ne sais pas si tu te souviens, je lui avais posé la question, je lui ai dit, mais T'as jamais eu des retours de bâton, t'es jamais fait braquer, t'as jamais une équipe concurrente qui t'est tombée, etc. Sur le bon. Et donc on avait un petit peu parlé de ça et c'est pas pour mythifier, hein, mais effectivement les gens qui se seraient attaqués à Asdin auraient pris un gros risque, pas parce que simplement ils auraient subi des retombées eux directement, mais éventuellement peut-être qui sait leur entourage. Donc il y a une tension, t'as raison, une contradiction. T'as raison de la noter, mais loyauté a valeur de protection et la concurrence n'est pas générale.
0: Alors il y a quelque chose d'incroyable dans ce que vous racontez dans votre livre. Alors je vais faire un parallèle complètement délirant, mais visiblement je peux pas m'empêcher de vous le dire. À partir du moment où les Chinois fournissent une des filières avec le Tunisien, Hollandais, intermédiaire, etc., on se rend compte qu'en fait, le capital financier actuel de la Chine, si les Chinois ont fait pareil à Paris, à Marseille, en Autriche, en Italie, en Espagne, aux États-Unis, etc., on peut comprendre l'accumulation extraordinaire de pognon et de devises des Chinois qui pourrait expliquer la position actuelle de prêteur numéro un mondial que sont les Chinois.
1: De toute façon, ce que les gens ne savent pas, les numéro un au monde dans la crème, c'est eux. Tout ce qui tourne autour de Amsterdam, Rotterdam, tout ça, toute la crème venait d'Hollande à l'époque. Tout le monde disait Amsterdam, ceci, cela. Mais elle appartenait à qui, cette crème? Là-bas, le plus grand fournisseur, c'était un Tunisien. On l'appelait Daoula. Daoula, c'est-à-dire l'État. Ce mec est mort aujourd'hui. Mais c'était... Toute l'Europe le voulait, ce mec-là. Parce que chez tous les juges d'instruction qui s'occupaient de la CAM, son nom sortait sans arrêt à ce mec-là. Mais lui, les Chinois se servaient de lui, ils se servaient de certains Yougoslaves, se servaient surtout de ce mec-là, tellement c'était un joueur qui s'est monté son propre cercle de jeu. C'était de l'oseille énorme, et en plus, c'était pas de la vraie CAM qu'on vendait, nous. Nous, on vendait la rose, tout ça. J'ai mis du temps à savoir que je ne vendais pas de la cam. Tout ça, c'était les Chinois qui le vendaient. De toute façon, j'ai lu un livre une fois où le FBI considérait un mec, un vieux qui vit à Chinatown, aux États-Unis. Il le recherchait en Chine alors qu'il vivait aux États-Unis. Il avait peut-être 90 ans. C'était le plus grand trafiquant d'Asie.
0: Alors, est-ce que dans ta carrière, on t'a demandé, alors on parlait des loyautés, des équipes et des gens sur qui tu peux compter, mais parfois, dans le monde social, on t'oblige à appartenir à un milieu. Est-ce que ça t'est arrivé parfois d'avoir un conflit d'allégeance ou de loyauté, c'est-à-dire
1: le clan pas en France.
0: Des Corses qui se sont dit « viens bosser avec nous ».
1: Ça n'existe pas, ça, en France.
0: À cause de ta réputation, par exemple. Des gens qui sont venus te chercher parce qu'ils ont dit « bon, t'es compétent dans ça, t'es compétent dans ça,
1: non,
0: viens
1: ça,
0: bosser avec
1: ça,
0: nous ».
1: Ça, ce qu'on appelle, c'est... Aujourd'hui, les voyous, ils disent... c'est un mariage. C'est un mariage juste pour un... pour une affaire. Monter sur un coup, tout ça, apporter tant de cam, tout ça. Ça arrive que des gens montent sur un fourgon, ils se marient avec plein de gens qui sont pas de leur quartier, qui sont pas de chez eux. Ils ont besoin des meilleurs, quoi. Mais sinon, en France, quelqu'un qui dit « viens travailler avec moi » ou « fais ceci, cela », ça n'existe pas. Ça existe avec les faibles en banlieue. On se sert d'un mec qui surveille. Comme ils disent, on empêche un petit gamin d'aller à l'école pour lui acheter une paire de baskets. Bien sûr que ça existe. Mais sinon, travailler de force avec quelqu'un... Les bandes organisées en France n'existent pas.
0: Ça veut dire que tu as été relativement libre avec ton équipe pour faire ce que tu voulais.
1: Mais tout le monde est libre en France. En France, il n'y a pas de chef de mafia. Il y a Gandhi, le Belge, le Mat, un tel. Oui, c'était des... On les appelle les parrains parce que c'est des gens qui ont été parrains chez eux, dans leur quartier. C'est des mecs qui ont tenu Marseille, ils ne l'ont pas tenu tout seul. Tu vois ce que je veux dire?
0: J'ai fait intervenir au séminaire pauvreté que j'animais avec un pote, un journaliste qui bosse avec les Yakuza, avec les Corses, avec les Colombiens, etc. Et il est introduit dans les hautes sphères du grand banditisme international. Et il disait que quand le cannabis est arrivé, au début, les Corses essayaient de contrôler un peu le marché sur Marseille ou autre. Mais très rapidement, les Maghrébins se sont dit, mais pourquoi on passerait par les Corses? Ils les ont déboulonnés.
1: Bah oui.
0: Donc il y a bien à un moment donné une occupation de territoire, donc là c'est l'inverse du mariage, c'est-à-dire on te met à l'écart et on... mais dans l'autre sens, après ils ont fait des deals ensemble, enfin parfois ils sont partagés.
1: Mais les grands trafiquants ils vont aller à ceux qui tiennent les terrains, à ceux qui ils ont des noms, tous ceux qui ont un nom ronflant, les Corses ils ont des noms ronflants, les Corses quand... le Marocain va donner à des Corses des tonnes de shit, parce que hein, le Corse c'est quelqu'un qui a déjà un nom, ils savent que c'est dans la voyoucratie, c'est des gens, ils savent qu'ils ont de l'oseille. Ils vont pas les donner à un mec de Gennevilliers. C'est insensé. Tu vois ce que je veux dire? À l'époque, ils vont pas vendre des barrettes. Alors ils vont faire confiance à ces gens-là, mais c'est pas parce que eux, c'est des... C'est le monopole, on l'a quand on a de l'oseille. Aujourd'hui, t'as des mecs qui amènent des tonnes de shit. C'est des rebeux, c'est des jeunes beurres. Aujourd'hui, tu dis à une équipe de beurre, Daniel Gennevilliers, t'as pas 2 millions d'euros, il va te dire demain matin, il va te les sortir demain matin. En billets tout fripés, qui a déjà touché à la coque, tout ça, mais ils les ont, les mômes. Mais ils savent pas quoi en faire. Les mecs, il a une canette dans la main, il est tous les jours devant l'immeuble. Il a de l'oseille, mais wesh, mon frère, Paris, c'est à côté, t'as pas besoin d'avoir un passeport. Les mômes, aujourd'hui, ils ont de l'oseille grave. Mais quand tu dis, les Corses avaient le monopole, parce que c'était des Corses. Parce que c'est des gens qui ont fait leur preuve. Aujourd'hui, quand tu parles à un Corse et tu parles à un beurre, le mec, tu vas voir que le beurre, il est plus méchant que le Corse. T'arrives à comprendre, parce que les mecs, ils se laissent plus faire. En banlieue, tu peux plus dire à un mec qui va venir, comme dans les films, en Cadillac, et dire, tiens, c'est moi le... Ça mange pas de pain, c'est fini. T'as un noir, t'as un arabe qui est là-bas au fond. Tu rentres pas chez lui, il va mourir, le mec. C'est des réalités. Comme lui, il connaît Marseille, tu vois. Aujourd'hui, les mecs, il n'est plus question d'entendre parler de Doumé, de machin. Et pourtant, ils sont là, ces mecs-là. Ils sont là en sous-sol. C'est-à-dire, même nous, les Arabes, ça se peut, on travaille pour eux et on ne le sait pas. T'arrives à comprendre ce que je veux dire? C'est là l'intelligence des gens. Mais le beurre, il est là, il est en train de tirer. Il a tué déjà 10 mecs, aujourd'hui. Pour un terrain qui... Tu parles à quelqu'un, il va dire, putain... Pour ce terrain-là, ils ont tué déjà 10 mecs.
0: Ce qui est incroyable dans votre livre, c'est qu'on a une très grande multiplicité d'alliances dans l'ensemble de ce qui est raconté. Ah, tu parles des Corses, tu parles des Tunisiens, tu parles des Juifs tunisiens, tu parles des Chinois. Tu vois. Et donc, on se dit, mais pour faire carrière, si on reprend ce deuxième volet de l'émission, pour faire carrière, du coup, soit tu fais de l'ombre à quelqu'un, à un moment donné, tu te fais tuer parce que l'autre, il dit, c'est quoi ce petit là qui monte, là qui prétend, la Zedine, là, il prétend quoi là? Donc, on envoie deux contrats et puis boum, boum. Et c'est ça la question de l'extérieur qu'on se pose. Qu'est-ce qui fait qu'on t'a laissé le champ libre? Et du coup, on se rend compte que tu as pu faire des alliances avec des gens.
1: Parce que j'ai fait comme eux.
0: Voilà.
1: On a fait comme eux. Il suffit de savoir faire. Après, c'est le savoir faire. Quand tu sais faire, je dirais même, entre guillemets, t'as plus besoin de personne. C'est-à-dire, là où ils vont eux, nous, on y va. Il fallait aller là-bas, et ben on va y aller là-bas. Tu vois, bon.
2: Oui, puis
1: on a décidé de faire la cam. Nous, on faisait pas la cam. On était des baraqueurs. Moi, je tapais des postes, des banques, des bijouteries. En prison, on entendait parler de. Pff, on voyait arriver des mecs en tongue, on dit, mais d'où il vient celui-là, là? C'était pas des Chinois, c'était un mec qui arrivait des rebeux, je sais pas d'où. Ils s'étaient blindés, les mecs, ils avaient dit, ah, même au bled, ils avaient ceci. D'où tu viens, toi? Et en France, t'as le droit de faire ce que tu veux du moment que tu montes pas sur les pieds de quelqu'un. C'est pas la mafia sicilienne, tout ça, ça existe pas. Tout le monde, il y a tellement d'oseille à prendre que tout le monde peut en prendre sans que tu te rends compte que lui, il fait le même métier que toi.
2: Et ça, c'est intéressant parce que ça conduit à déconstruire totalement la vision pyramidale, policière, structurée avec des chefs, des parrains, des lieutenants, des soldats. Bon, qui est encore une fois une vision imposée par les dossiers de police et de justice et qui ne résiste pas à l'épreuve des faits parce qu'effectivement, les faits montrent que c'est des bandes de circonstances, c'est des logiques d'opportunité où les gens vont faire un mariage. Et en fait, c'est beaucoup plus horizontal. C'est beaucoup plus horizontal que vertical. Et d'où l'intérêt de la voyoucratie. C'est-à-dire la voyoucratie est structurée autrement que le milieu.
1: Tu vois aujourd'hui Ferreira, quand tu vois les évasions qu'il a fait le mec, quand tu vois que le mec c'est un des plus grands spécialistes de dynamite, de plastique, tout ça. Aujourd'hui le mec il est dans un quartier d'haute sécurité. Il n'a pas d'amis le mec, à part sa famille. T'arrives à comprendre ce que je veux dire. C'est des mecs qui se construisaient, qui se mariaient ensemble. Tu le vois, quand ils tapent un fourgon, t'as un Corse, t'as un Arabe, t'as un Portugais, t'as des mecs de coins différents. Ça dit quand ils tapaient un fourgon, ils avaient besoin de Ferreira, c'était le plus grand spécialiste là-dedans. T'avais un mec qui arrivait du village du Maquis. T'avais des Corses, tout ça. Quand tu vois toute une équipe de 15 mecs qui étaient armés parce qu'ils ne voulaient pas retourner en prison. C'est, la plupart, ils ont fait minimum 15 ans de prison. Ils étaient prêts à tout. Bah, aujourd'hui, le mec n'a pas d'amis. Tu arrives à comprendre ce que je veux dire. Tu as peut-être un beurre qui lui envoie ses mandats. Sinon, ces mecs-là, comme il dit l'autre, ce n'est que des moments d'amitié quand il s'agit d'argent, d'aller braquer, tout ça. Aujourd'hui, les mecs changent d'amis comme de chemise. C'est pour ça qu'en France, il n'y a pas des mecs qui se tuent au coin de la rue, tu vois ce que je veux dire? Parce qu'il y a tellement... Dans toutes les cités, il y a de la carte. Même dans un petit immeuble, de rien du tout, tu as un mec qui tient un terrain.
3: Alors, pour finir, une dernière question. Si on raisonne dans les stratifications sociales, tu as l'ouvrier, le chef d'équipe, le contremaître, tu as le maréchal des logis, le lieutenant, le capitaine, etc. C'est clair, la société, elle a donné des noms très précis. Toi, les échelons, il n'y avait pas des noms, mais si je dirais dans ta carrière de bandit ou de voyou, qu'est-ce qui pour toi a été le moment où tu as été le plus haut? Comment tu le définirais finalement dans ta carrière, le moment où tu as été pour toi le plus reconnu, le plus efficace, le plus compétent?
1: Je me mets pas de moment parce que, comme il dit lui, moi, j'ai entendu parler de pyramide quand je me fais arrêter. On te met à la tête d'un réseau, mais des trucs de fou, tu vois. Mais sinon, moi, je me dis...
3: Ou une période où tu te sentirais, par exemple, là où tu étais le plus aussi, par exemple, j'ai noté qu'entre 72 et 78, par exemple, est-ce que c'était... Ou une autre période où tu avais l'impression d'être... Parce que tu avais la vie de famille qui était stabilisée et tu étais heureux avec ta vie de famille, que tu étais reconnu par ton groupe de loyauté...
1: Moi, quand je suis sorti dans les années 80, je me suis senti le Concorde, c'est... Je me suis associé avec un mec dans une pizzeria. Je me suis retrouvé avec des mecs à la tête de trois sandwicheries. T'as vu, quand on parle de ça, on dirait un building, les mecs, ils ont...
2: Multinational.
1: Voilà, multinational. Le mec, il a un salon de coiffure. Avec quatre bars, t'achètes un salon de coiffure. Mais là, j'étais... Putain, j'ai explosé. Mais tout le monde savait que j'avais ça. Ouais, je me mettais devant la pizzeria toute la journée. Et aux luttes, oh putain, aux luttes. Je voulais même pas que les gens passent devant, tous les parasites, là. Tu vois, j'avais peur que les clients ne rentrent pas, tu vois ce que je veux dire. Et pour défendre ce truc-là, j'étais prêt à tout, tu vois. On m'a reproché certains trucs en croyant que c'était ça, alors que c'était pas ça. Tu vois, il y a des périodes où on m'a reproché, j'ai failli ne pas sortir de prison. Alors que moi, putain, j'étais heureux. J'ai dit, putain, laissez-moi tranquille, s'il vous plaît. C'est une période où je voulais même pas qu'on vienne me parler, moi. Tu vois ce que je veux dire? J'ai cru être arrivé au sommet. Je suis patron. Tu te rends compte? J'ai tout fait pour l'être. Et là, paf, d'un coup, on te soupçonne d'avoir fait le truc le plus grave qui existe pour lequel tu vas plus jamais sortir de prison. Je me suis retrouvé en cavale pour assassinat et tentative d'assassinat. Je me suis dit, allez, pourquoi? Laissez-moi, ça y est, je suis arrivé. Tu vois, t'arrives à comprendre ce que je veux dire. Surtout quand t'as un chauffeur qui a une moto, l'autre qui a ceci, tu dis ça y est, je suis arrivé. À l'appartement au gros, à la Grande Motte, je me suis dit putain, c'est pas Saint-Trope, mais tu vois. Et c'est là que, quand tu descends, tu descends.
3: Mais là, c'était pas la carrière. Là, t'étais passé de l'autre côté. C'était dans un business légal. Les pizzas, les sandwicheries.
1: Mais je faisais de la cam.
3: Ah, quand même, d'accord.
2: C'est du blanchiment.
1: Ça, je faisais la cam. Je suis arrivé à un niveau de la cam que... On m'aurait pas fait chier avec une histoire comme ça. Peut-être que... aujourd'hui, je serais à Los Angeles. Tu vois, bon, en parlant l'arabe. Au moins avec l'accent de Titi parisien, tu vois. Mais c'est vrai.
3: Bah écoutez, merci Azedine et Michel. Peut-être
2: merci
3: un
2: à toi.
3: Tu veux peut-être un mot, non c'est... D'accord. Bah en tout cas, grand merci à vous pour cette première émission. J'espère
1: merci
3: qu'on
1: à toi,
3: pourra
1: surtout.
3: Se revoir. Et donc voilà, chers auditeurs, je vous donc redonne le titre de leur ouvrage, Le Vieux, biographie d'un voyou aux éditions Amsterdam. Voilà, bonne lecture et on se retrouve.

0: la tour d'ivoire en plastique, qui est aussi un spectacle créé au début de cette année, et j'espère que nous aurons bientôt l'occasion de le voir en région parisienne. Le méchant, très méchant roi et la tour d'ivoire en plastique, conte musical écrit, composé, interprété par Thieu, collaboration de Xavier Duprat et Paul Magne, ainsi que d'une douzaine d'enfants, un CD produit par l'association Constance, distribué par Inouï Distribution, paru mi-octobre au prix de 16 €, à partager avec les enfants des 5 ou 6 ans. On écoute la deuxième chanson du conte, Le Grand Voyage.
1: Êtes-vous prêt à vous envoler avec lui ?

0: Ah, c'est vrai, ça. Y a pas de musique ici.
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0: Laura Catabianchi s'intéresse depuis longtemps au son créé avec des papiers de toutes sortes qu'elle expérimente au cours d'ateliers menés avec des enfants et des adultes dont elle se fait chaque mois l'écho dans cette émission. Cette année, sa chronique à fleur d'oreille donne la parole aux jeunes de la classe SPE de l'IDES, Institut d'éducation sensorielle, jeunes déficients visuels à Paris, avec lesquels elle a monté un atelier toujours autour des sons de papier. Vous avez pu entendre le premier épisode il y a tout juste un mois. Voici le deuxième épisode.
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5: À la découverte des sonorités des papiers et de leur potentiel narratif. Bonjour et bienvenue à cette deuxième chronique à fleur d'oreille, autour des sonorités des papiers et de leur potentiel narratif. Comme anticipé dans la première chronique, cette nouvelle saison des à fleur d'oreille a lieu à l'IDES, Institut d'éducation sensorielle, un établissement pédago-éducatif qui accueille des jeunes en situation de handicap visuel, avec ou sans handicap associé. À l'IDES, en collaboration avec le Labo des Histoires, j'emmène un projet d'écriture avec les jeunes de la classe SPE, section de préparation à l'ESAT. Ensemble, nous explorons les papiers, leur

0: texture et leur son, pour laisser émerger des mots, des images et des récits, inspirés par le toucher et l'écoute. Aujourd'hui, on va découvrir trois types de papier et deux façons de les manipuler. Mais avant de se lancer, faisons un petit point sur ce matériau. Lors de la première chronique, nous avions évoqué l'idée de mieux connaître le papier. Les jeunes ont mené leur enquête et vont nous raconter ce qu'ils ont découvert. À toi, Axel.
1: Diverses cultures utilisaient déjà des supports d'écriture, tels que les tablettes d'argile, les papyrus et les parchemins. Cependant, ces matériaux étaient coûteux, peu pratiques ou fragiles. L'invention du papier en Chine par Kailon a révolutionné la communication écrite en offrant un support plus abordable, léger et facilement disponible.
0: Merci beaucoup Axel pour cette présentation du papier. Nous en savons désormais un peu plus sur ces matériaux fascinants. Nous allons faire maintenant connaissance avec les trois papiers explorés pendant la séance. En premier, le papier calque, un type de papier translucide utilisé principalement pour reproduire un dessin par transparence. Ensuite vient le papier pastel, à la surface rugueuse, utilisé pour dessiner et que nous pouvons comparer à un papier de verre très fin. Et le troisième papier est le carton ondulé, qui dans notre cas est constitué par une feuille de papier cannelé collée sur une feuille cartonnée lisse. Pendant la séance d'atelier, nous avons pris le temps d'explorer ces papiers. Nous les avons touchés et manipulés entre nos mains. Et avant d'écouter leur son, nous avons imaginé leur talent caché. Massil, pourrais-tu nous décrire le papier calque ?
2: Alors je vais vous présenter le papier calque. Le papier calque a deux côtés identiques. Il est lisse, fin et doux. Alors ses super pouvoirs, c'est qu'il est doux, silencieux et volant.
0: Et toi Mounir, tu le trouves comment ce papier pastel ?
3: Le papier pastel, il est rugueux et lisse. Il a deux côtés différents. Quand je le touche, il gratte et il est fin. Il a l'air résistant, il est fort. Il peut même limer. C'est comme s'il pouvait limer des ongles.
0: Et qu'est-ce qu'on pourrait dire sur le carton ondulé, William ?
4: Alors, ce carton ondulé, il est rectangle, il est épais, il a un côté lisse, un côté rayé. C'est un papier qui rêve, qui ronfle, qui est énervé quand on le gratte, et musical.
0: Maintenant que nous avons fait les présentations avec ces trois papiers, je vous propose de les manipuler avec deux gestes simples. Caresser et frotter. Mais d'habitude, qu'est-ce qu'on caresse ?
4: On peut caresser un chat ?
3: On peut caresser un bourgeon.
2: Je sais pas, un humain.
4: Une fourrure qui me fait penser à une barbe à papa.
5: On peut caresser une fleur, un animal, ou sinon une éponge. Aussi un papier, des personnes pour les consoler.
0: Et le geste frotter, on l'utilise comment ?
5: On frotte des manteaux pour les nettoyer. On frotte des tables avec une éponge. Et on frotte aussi ses mains pour se réchauffer.
0: Très bien. Après ce petit état des lieux, on passe donc à la manipulation des papiers à l'aide de ces deux gestes. On commence avec le papier calque. Si on le caresse, on entend...

C'est le tour du papier pastel. Quel son on écoute si on le caresse? Et maintenant, si on le frotte?

0: En effet, on peut frotter de manière dynamique. Chaque geste peut être décliné de plein de manières différentes. Dans ce cas, on gratte presque. Et on peut faire un rythme avec. Très bien. À partir de ces sons, et bien d'autres variations donc écoutées au fil de l'atelier, nous avons listé les mots et les idées qui nous ont évoqués. Puis, nous les avons composés pour donner forme à des petites phrases poétiques, inspirantes et parfois surréalistes et rigolotes. Avant de vous dévoiler nos compositions à partir de ces sons de papier, on vous propose un petit intervalle. Un moment pour partager les sons qu'on aime et ceux qu'on aime un peu moins. Je laisse la parole à William et Adam.
1: Adam, quel est le son que tu aimes et pourquoi tu l'aimes ?
2: Le son que j'aime, c'est le bruit du vent qui souffle sur les feuilles. Parce que ça me fait penser à beaucoup de choses et j'aime bien parce que c'est aussi le bruit de la nature et ça me fait plonger dans mes pensées. Et toi, William, c'est quoi le son que tu aimes et pourquoi ?
1: J'aime le bruit du chant des oiseaux car ça m'apaise. Et toi, quel est le son que tu n'aimes pas ?
2: Moi, le son que j'aime pas, c'est le bruit des voitures qui roulent car ça me gêne, ça pollue l'environnement et c'est dérangeant. Ça nous empêche de rester dans nos pensées. Et toi, c'est quoi le son que t'aimes pas et pourquoi ?
1: Je déteste le bruit de la perceuse. Ça m'empêche de me concentrer. En plus, ça me casse les oreilles.
0: Merci à vous deux d'avoir partagé les sons que vous aimez et ceux que vous n'aimez pas. Le moment est venu de dévoiler à nos chers auditeurs et auditrices nos compositions à partir des sons du papier calque, du papier pastel et du carton ondulé. On y va ? À toi Axel, raconte-nous le texte qui nous ont inspiré les sons du papier calque.
3: Pour se détendre, tournons la page, couvrez-vous, pas de désespoir.
0: Tu as raison Axel, tournons la page. Parfois il faut juste se poser, se couvrir, se réchauffer et garder l'espoir. On poursuit avec la deuxième composition, inspirée par les sons du papier pastel. On t'écoute Massil.
4: Marcher jusqu'à un endroit fermé pour nettoyer, balayer le sable qui coule dans votre café.
0: Oui, un endroit fermé qui nous accueille. Peut-être après un voyage au bord de la mer. Plein d'interprétations possibles qui s'ouvrent à nous. Merci, Massil. Et pour terminer, Mounir, raconte-nous le troisième texte à partir des sons du carton ondulé. À toi.
5: Pas de stress, ni de tristesse, enlevant et transformant notre colère en musique.
0: Super, on termine en musique. Une musique qui transforme nos émotions. Aujourd'hui, nous nous sommes laissés inspirer par plein de sons différents qui nous ont évoqué des mots, mais surtout beaucoup d'émotions. Et oui, avec les sons des papiers, nous pouvons aussi éveiller des souvenirs et des sentiments.
6: Et vous, chers auditeurs et auditrices, quelle aurait été votre histoire à partir de ce son ?
1: Merci pour votre écoute.
0: Merci à vous pour ces créations et ce travail d'écoute et d'écriture. C'est tout pour aujourd'hui. À bientôt. C'était les jeunes de la classe SPE de l'IDES, l'Institut d'éducation sensorielle à Paris, qui nous ont accompagnés dans cette deuxième chronique à fleur d'oreille, à la découverte des sonorités des papiers et de leur potentiel narratif. On vous donne rendez-vous très bientôt pour découvrir des nouveaux papiers, des sons et des nouvelles inspirations.
7: Merci Laura pour cette nouvelle incursion dans les paysages sonores des papiers réalisés avec les jeunes de la classe SPE de l'IDES. Troisième épisode avec toute l'équipe le mois prochain. On écoute le duo Nelson, c'est-à-dire Lucie Malbosque et Hélène Delofeu, interpréter Carapace, extraite de leur album Forêt, paru récemment et que je vous ai présenté ici il y a quelques semaines, disponible en streaming ou téléchargement sur leur Bandcamp. C'est aussi un spectacle musical en tournée en ce moment, produit par Gommette Productions, qui a également publié l'album illustré avec QR code pour l'écouter.

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2: Sur la couverture de l'album, l'énorme postérieur d'un cochon nous fait face. Un cochon debout sur ses pattes, pleine page, sur fond marron. On aperçoit l'oreille, pas la tête, de ce cochon très réaliste, ni rose ni beige, ses poils, ses taches, mais surtout sa queue, une belle queue poilue. Un véritable travail d'artiste qui donnerait presque envie de caresser ce cochon dans une semi-pénombre. Dans le coin en bas de la couverture, en toute discrétion, le titre « Queue » au pluriel, et le nom de l'auteur, Olivier Charpentier. Cette couverture, ce titre, rien d'intrigant, et le nom de l'auteur, dont je suis le travail depuis longtemps, m'ont tout de suite donné envie d'ouvrir cet album grand format, paru au Seuil Jeunesse début octobre. Je n'ai pas été déçue. Une vingtaine de planches, 23 exactement, au format de l'album, c'est-à-dire grand, déclinent chacune un animal vu de dos ou bien de profil pour mettre en avant sa queue. Telles des planches naturalistes, sans décor, sur un fond granuleux foncé, sur lequel se détache l'animal de façon impressionnante. Il semble comme saisi par le peintre dans une semi-pénombre éclairée par une source lumineuse venue d'on ne sait où, qui laisse apercevoir son ombre. Très réaliste, chaque poil, chaque tache, chaque marque, chaque détail, tout est très précis. Ces animaux nous donnent à observer une partie de leur corps qu'on a peu l'habitude de voir, en particulier dans les livres. Réaliste et pleine de poésie. La palette de couleurs offre un superbe camaïeu d'ocre, noir, gris, rouge ou beige, rehaussé pour quelques-uns d'entre eux par des points de couleur qui prennent tout leur éclat avec la magnifique queue du paon et sa variation de bleu. Cachalot, pie, kangourou, scorpion, hamster sauvage, loup, makikata, moufette, pour n'en citer que quelques-uns, chaque animal donne envie de s'arrêter longuement pour l'observer, d'autant que le point de vue n'est jamais le même. Seul ou en groupe, tête tournée ou pas vers le lecteur ou la lectrice, tranquillement assis ou en plein mouvement, à chaque tourne de page, c'est différent. Mais l'intérêt de cet album, à la facture très élégante, se trouve également dans les textes qui se trouvent sur la page de gauche. Entre une dizaine ou une vingtaine de lignes, informatifs et précis, ces textes éclairent sur les fonctions et usages de la queue, bien différents d'un animal à l'autre et parfois très étonnants. On apprend plein de choses et on devine au détour d'une phrase ou d'une remarque qu'Olivier Charpentier a longuement réfléchi à la façon de trier et livrer toutes les infos qu'il a trouvées dans un texte à la fois scientifique et personnel, voire même avec un léger humour en filigrane, qui le rend très agréable à lire. Quant à la dernière double page, elle réserve sa petite surprise. Queue, d'Olivier Charpentier, édité au Seuil Jeunesse, est un documentaire original qui répondra à la curiosité des enfants dès 6 ans, mais aussi à celle des adultes, lesquels en apprendront tout autant, mais c'est également un beau livre, élégant, entre tradition et modernité, plein de poésie et ouvert sur l'imaginaire. Oui, cet album m'a vraiment emballé. Aussi, je vous propose d'écouter Olivier Charpentier en parler en détail. C'était au téléphone il y a quelques jours. Micro. Olivier Charpentier, vous êtes peintre, vous exposez régulièrement, vous êtes aussi illustrateur entre autres d'ouvrages pour la jeunesse depuis la fin des années 90, début des années 2000, en particulier d'albums de poésie ou de contes, parfois mais rarement en fait, je crois que vous en êtes aussi l'auteur, comme dans Les Quatre Ours paru chez Actes Sud Jeunesse en 2018, mais je crois que c'est plutôt rare. Alors qu'est-ce qui vous a donné envie de consacrer un album jeunesse aux queues des animaux? D'où vient cet intérêt pour les queues des animaux?
3: En fait, on devrait s'y intéresser un petit peu plus. En tant qu'être humain, on a l'impression que c'est un organe un peu accessoire, un peu ridicule. Enfin, quand on veut humilier un humain, on lui met une queue, enfin, ce qui le rend à l'état de bête. Et en fait, il y a une grande noblesse de la queue et il y a beaucoup de choses à dire. J'ai trouvé que c'était un organe méconnu, un peu risible et j'ai voulu explorer un petit peu tout ce qu'on pouvait faire avec une queue. Et en fait, c'est très très sérieux, ça rigole pas. Les queues, c'est exceptionnellement utile pour énormément d'animaux. En fait, pour tous ceux qui en ont une, c'est pas du tout un truc accroché dans le dos. C'est un membre à part entière qui a des usages très variés selon les espèces.
2: Mais n'empêche, sauf si je me trompe, vous n'avez jamais publié de livre documentaire pour les enfants?
3: Non. En fait, j'étais parti avec cette idée j'ai commencé à me renseigner au départ, c'était presque un peu gaguesque dans ma tête. Je cherchais plein d'usages et je savais pas si j'allais en faire un livre pour tout petit, un truc un peu comique. Et puis, plus j'ai fait des recherches, plus j'ai trouvé que c'était très intéressant et que ça permettait aussi de balayer des domaines comme la théorie de l'évolution, l'adaptation au milieu, enfin des choses très sérieuses. Et je me souviens de moi, enfant, lisant des livres sur les animaux, des livres documentaires, enfin j'étais toujours très intéressé par les documentaires animaliers, etc. Je me suis dit que j'aurais aimé apprendre tout ça quand j'étais petit, donc j'ai décidé de faire ça de façon plutôt sérieuse. Le décalage, il vient du thème, et puis en fait, je me suis dit que c'était pas la peine d'en rajouter et de pouvoir traiter ça sérieusement. Ça faisait une sorte d'oxymore aussi qui me plaisait bien.
2: Vous êtes allé avec le projet sous le bras voir Angèle Combournac, éditrice au Seuil Jeunesse.
3: Oui, j'avais déjà une bourse du CNL, ce qui m'a permis d'avancer suffisamment le projet. Et puis j'étais en recherche de quelqu'un que ça intéresserait. Et puis Angèle m'a reçu à bras ouverts. Elle et toute l'équipe du Seuil ont été très accueillants pour ce projet. Et c'était super de travailler avec elle. À la fois en ce qui concerne son regard sur mes images, j'avais l'impression qu'elle comprenait exactement tout ce que je voulais faire. Enfin, on était d'accord sur le ton du livre, etc. Et puis elle a été d'une grande aide aussi pour la relecture des textes. Elle soulevait des fois des points qui n'étaient pas clairs, etc. Et puis on a travaillé, essayé de clarifier tout ça.
2: Que est à la fois un documentaire scientifique, une sorte de livre de sciences naturelles avec sa suite de planches naturalistes qui s'inscrirait peut-être dans une tradition avec la citation qui ouvre l'album. C'est aussi un beau livre, un livre d'art, un livre littéraire avec un soin particulier apporté à l'écriture des textes, à la fois très sérieux mais avec un humour discret. Alors justement, j'ai envie qu'on commence par cette citation qui ouvre l'album. Une citation parce que c'est entre guillemets et que c'est signé par Antoine Furtière, que vous datez de 1690 et qui serait cette citation « Il faut que chacun garde sa queue ». Je me suis dit là, il y a anguille sous roche. Je suis allée voir sur le net, sur notre cher Wikipédia. Antoine Furtière est mort en 1688 et vous datez de 1690, donc il était mort. Et il faut que chacun garde sa queue, c'est pas du tout une citation, c'est un proverbe.
3: Bah merci de soulever ce lièvre. J'ai pas fait le travail que vous avez fait, vous voyez, je suis pas allé jusqu'au bout. Je savais pas qu'il avait écrit cette phrase 2 ans après sa mort et que c'était un proverbe. Mais ce que j'aime bien dans cette phrase, c'est que je pense que je n'y comprends rien et que chacun peut y plaquer ce qu'il veut. Je trouve que c'est à l'image du livre, c'est-à-dire il y a une apparence de sérieux avec un auteur classique du XVIIe et une phrase qui a l'air tout ce qu'il y a de plus littéraire, mais en même temps il y a quelque chose de décalé. Enfin, moi je comprends pas exactement ce qu'il veut dire par là. Et si en plus c'est une citation posthume qui n'en est pas une, c'est encore mieux.
2: Moi je pensais que vous le saviez, que c'était justement une façon de nous dire c'est un livre à la fois sérieux et pas sérieux puisque j'ai glissé un peu des privés de joke un petit peu.
3: Eh ben celle-là, je l'ai fait même sans faire exprès. Mais je suis content que vous voyez encore des traces d'humour dans le texte parce que j'ai essayé de les chasser, de garder un ton quand même assez sérieux parce que les informations que je donne sont authentiques. Enfin, dans la mesure de mes moyens, je fais des recherches en bibliothèque et puis je me suis fait relire aussi par des
4: spécialistes
3: qui ont eu la gentillesse de me relire et de débusquer les erreurs d'un point de vue scientifique les plus courantes étaient le déterminisme, enfin de dire que les animaux avaient une queue pour faire ceci ou pour faire cela. C'est une bonne façon de parler d'un point de vue scientifique. Il n'y a pas de raison pour lesquelles un organe est là. C'est simplement qu'il a été sélectionné au fur et à mesure des générations parce que utile, mais il n'y a pas de volonté et de désir de faire quelque chose avec sa queue. Ouais.
2: Olivier Charpentier, après ce petit avant-propos, il y a une belle introduction où vous expliquez votre projet. Alors j'aime bien que vous nous disiez quelle est la définition de la queue.
3: La queue, ce sont les dernières vertèbres en fait qui dépassent. Normalement, c'est que les vertébrés qui ont une queue. Dans le livre, j'ai mis le lombric et puis j'ai mis des oiseaux, mais en fait, c'est un peu abusif de parler de queue pour eux, puisque pour les oiseaux, ce sont simplement des plumes. Mais bon, on a coutume de dire la queue des oiseaux. Mais donc, ce sont les dernières vertèbres de la colonne vertébrale. Ce qui chez les humains s'arrête au coccyx, puisque on a perdu notre queue, nous et les grands singes. Mais c'est l'appendice qui est constitué par les dernières vertèbres. Alors, il est plus ou moins visible, plus ou moins long, et puis il peut servir à plein de choses.
2: Vous avez réalisé 23 planches, 22 animaux, à propos desquels j'ai appris plein de choses, évidemment, sur les fonctions de leur queue. Vous l'avez un peu dit tout à l'heure, mais vous avez beaucoup cherché pour sélectionner ces 22 animaux. Il y aurait pu y en avoir davantage ?
3: Ah bah oui, il aurait pu en avoir plus ou moins, oui, ça c'est sûr. Je me suis arrêté à ce nombre-là parce que il y a un moment il fallait que je m'arrête parce que c'est un livre qui m'a pris énormément de temps à faire, mais ça pourrait être le premier tome d'une longue série sur les queues parce que c'est un premier défrichage, disons, avec des fonctions. Il y a une sorte de panaché entre des généralités sur les queues, comme la queue comme moyen de locomotion pour tous ceux qui vivent dans l'eau, c'est pour ça qu'il y a les mammifères marins et puis les poissons parce qu'il y a une différence de sens de battement. J'étais assez content de trouver la raison pour laquelle il y a cette différence-là. C'est des choses assez simples, mais quand on vous les dit, vous dites « Ah oui, c'est vrai ». Et puis, il y a des fonctions d'équilibre pour ceux qui sont plutôt ni dans l'eau ni sur terre, c'est-à-dire plutôt dans les airs, soit les oiseaux, soit ceux qui vivent dans les arbres. Le singe araignée est là comme représentant des animaux qui vivent dans les arbres, mais il aurait pu y avoir les écureuils. Donc, j'essayais d'avoir un animal par usage. Donc, il y a des usages généraux comme ça, et puis il y en a qui ont des particularités un peu uniques, comme le castor, comme le paresseux, dont on sait même pas qu'il a une queue, il a une petite queue, mais qui est assez utile. L'usage de l'hippopotame aussi. Enfin, il y en a qui ont un usage qui est très particulier à leur espèce. Voilà, il y a un mélange de généralités et puis de choses plus anecdotiques, mais qui sont souvent un peu rigolotes, quoi. Donc, oui, j'ai fait des recherches à la fois, au départ, c'était dans ma tête, et puis petit à petit, je suis allé vérifier des choses en bibliothèque.
2: Parmi ces animaux, une fois que vous avez fureté partout dans les livres pour trouver ces animaux, donc, et leurs particularités pour les aborder selon différentes thématiques. Est-ce que c'est l'envie d'écrire sur eux qui a primé ou bien est-ce que c'est l'envie de les représenter ?
3: C'est un mélange des deux, c'est-à-dire qu'au tout départ du projet, il y avait déjà les deux. C'est-à-dire qu'il y avait l'idée de faire un bestiaire de dos que je trouvais drôle. C'est pas mon premier bestiaire, j'ai déjà fait deux livres qui étaient des bestiaires. Il y avait le bestiaire d'Apollinaire au Cortège d'Orphée, qui est un bestiaire très particulier où chaque animal est un peu un autoportrait d'Apollinaire. Et puis j'avais fait un bestiaire avec un auteur qui s'appelait Frédéric Kessler, avec qui j'ai longtemps travaillé, qui était un livre plus comique, voilà, avec des textes loufoques. Et là, ce bestiaire vu de dos, d'un point de vue du dessin, ça m'intéressait parce que c'est pas un angle habituel, d'ailleurs, d'un point de vue iconographique. J'ai fait beaucoup de recherches pour trouver des animaux vus de dos, vu que c'est un livre qui n'a pas fait l'objet d'un travail d'après nature. Je dessine beaucoup d'animaux d'après nature, mais là, pour ce livre-là, j'ai plutôt fait de la recherche iconographique sur Internet aussi. Ben, c'est pas très facile de trouver des animaux vus de dos. Souvent, c'est plutôt des extraits de vidéos ou des choses comme ça, où tout à coup, il y a un animal dans le fond qui passe et qui est de dos, alors que c'est pas vraiment le sujet, donc c'est des images floues. Je faisais des captures d'écran comme ça, et donc j'avais des images de très mauvaise qualité, mais qui me donnaient une idée quand même de la posture, de la position des hanches, des omoplates, une patte qui dépasse, etc. Et à partir de ça, et en mélangeant avec des images plutôt de face ou des gros plans, des images de bonne qualité sur le pelage, etc., il a fallu que je reconstitue des images exploitables. Donc j'ai pour chaque animal une phase de recherche et puis d'esquisse pour construire l'image finale. Et puis après, chaque image m'a pris beaucoup de temps parce que c'est effectivement, vous disiez des références à des livres historiques naturalistes. Et ben, c'était un petit peu ça comme base de départ aussi pour donner un peu de sérieux à l'ensemble du projet, étant donné qu'il y a ce décalage d'emblée sous l'angle de la queue qui fait. Enfin, je vérifie que ça fait toujours rigoler. Quand je dis que je fais un... quand je, pendant des années que j'ai dit que je travaillais sur les queues, évidemment, il y a l'ambiguïté. Et puis, il y a quelque chose de... c'est pas sérieux, quoi. Et donc, ça m'intéressait de travailler les images d'une façon, au contraire, très soignée. Dès le départ, j'avais été aussi impressionné par... c'était à l'époque, il y avait eu au musée d'Orsay une exposition sur l'invention de la nature au XIXe siècle avec des planches naturalistes. Et il y avait un peintre autrichien qui s'appelle Gabriel von Max qui a fait des portraits de singes qui étaient extrêmement touchantes. C'était un travail à la peinture à l'huile. Et j'avais apporté une carte postale qui s'appelle Héloïse et Abélard. Parce qu'en fait, il avait des singes, ce peintre. Il élevait une colonie de singes qui lui servait de modèle. Et donc, il a des attitudes extrêmement émouvantes. Les regards, etc. C'est ce qui m'a donné l'envie aussi de faire un travail soigné pour que, même si on parle de la queue de l'animal dans chaque image, l'animal soit pas absent, c'est-à-dire qu'il ait quand même son caractère. On le regarde de dos, mais je voulais qu'on sente aussi sa présence et son caractère, même si souvent on voit pas sa tête, mais on le voit un peu de trois quarts d'eau, etc. Des fois, j'ai essayé de le faire se retourner. Et voilà, une des difficultés, c'était aussi de pas être répétitif, c'est-à-dire d'être assez varié. Il y a des images où ils sont pas toujours complètement de dos. Des fois, j'ai réussi à les mettre pas de dos, mais qu'on voit leur queue quand même. Enfin, ça dépend des espèces.
2: Vous parliez tout de suite de travail soigné. Alors, parlons de l'objet livre qui est magnifique, très soigné, avec donc ces illustrations assez impressionnantes. Le papier, la couleur du papier, crème ou ivoire, je ne sais pas comment on dit, mais enfin, j'ai trouvé que c'était un livre très élégant. Et puis, cette couverture avec le cochon qui emplit l'espace, et le titre et votre nom en tout petit dans un coin en bas à droite. Est-ce que c'est vous qui avez travaillé tout ça ou est-ce que c'est l'éditrice ou l'équipe éditoriale?
3: Bah, on a travaillé ensemble avec l'éditrice et avec le graphiste. Au départ, moi, dans mon idée, je voulais une couverture typographique parce que je voulais pas en mettre en vedette un. Mais bon, ah oui. On s'est dit quand même que c'était un livre pour enfants et qu'il fallait quand même mettre une image. Donc, lequel mettre en couverture? On a fait beaucoup d'essais et moi, j'étais pas trop pour le cochon au départ. Et puis, c'est Angèle Cambournac qui a réussi à me convaincre. Et puis, avec le graphiste Nelson, on a fait différentes tentatives. Et j'aimais bien l'idée que le titre et mon nom soient assez petits et qu'on laisse vraiment l'image parler et attirer l'œil sans en rajouter.
2: Donc après n'avoir pas voulu d'image, vous avez préféré lui donner au contraire toute la place.
3: C'est ça, bah oui, c'est soit l'un, soit l'autre.
2: Mais La mise en page à l'intérieur du livre aussi est extrêmement élégante. D'abord avec ces illustrations pleine page à fond perdu, je crois qu'on dit comme ça, ou à bord perdu, je n'en sais rien. Et ce texte à gauche qui se présente non pas comme dans un ouvrage documentaire avec des titres, des surtitres et des sous-titres, mais au contraire un texte comme un texte fictionnel, à tel point que le nom de l'animal est écrit dans le texte, mais ne fait pas l'objet d'un titre particulier. Et puis du coup, les textes étant plus ou moins longs, le reste de la page est vide.
3: Oui, moi j'ai pas peur du vide du tout. Je trouve que c'est un élément constitutif d'une double page quand il est là. Et c'est très intéressant de le faire participer et de pas le tuer. En effet, il y a des textes qui sont un peu plus longs, d'autres qui sont très courts. Ben, on a essayé, on a réfléchi, est-ce qu'il fallait mettre un titre, etc. Mais en fait, ça finissait par alourdir. Et je trouve que la solution qu'on a trouvée de faire comme si c'était un texte courant dans lequel il y ait juste le nom de l'animal qui apparaisse en gras, juste pour attirer l'œil, mais avec discrétion. Enfin, on voulait un objet qui était un peu sobre et y compris dans mes images. J'aurais aimé que se dégage une sorte de silence, une sorte de respect de l'animal, parce que bon, étant donné qu'on s'approche de lui par derrière pour montrer sa queue, il y a un côté un peu violation de son intimité, donc je voulais que ça soit fait avec tact.
2: Ça fonctionne effectivement très bien.

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2: Cette émission a déjà été diffusée. Rouge Queue 2 est par Steve Waring, extraite de son album Pousse, sorti en 1991 et réédité en 2000 sous le titre Le Ramoneur Rouge. De Rouge Queue, il n'y en a pas dans l'album d'Olivier Charpentier, c'est une pie. Mais je n'ai pas trouvé de chanson sur la pie qui me plaise. Tout de suite, on poursuit donc notre entretien avec l'auteur-illustrateur Olivier Charpentier à propos de son album Queue, au pluriel, paru récemment au Seuil Jeunesse. Alors avant de parler plus avant des illustrations et du texte, je veux bien qu'on s'arrête sur quelques-uns de ces animaux. D'abord, je me suis demandé, donc il y en a 22 plus 1, l'ordre de passage de ces animaux. Est-ce qu'il y avait un propos particulier ou ça s'est trouvé justement par l'équilibre plutôt esthétique ?
3: C'est une sorte de compromis qui s'est fait, effectivement, de pas répéter, par exemple, deux images qui soient trop similaires l'une après l'autre. Et puis, il y avait aussi dans le texte des choses qu'il fallait dire au préalable, étant donné ce que disait le texte. Une fois qu'on avait dit ça en page 3, on pouvait comprendre ce qui se passait en page 4 plutôt, ce qui pouvait se passer plus loin. Voilà, il y avait un ordre un petit peu dans la progression du texte où une fois qu'on avait parlé de sélection naturelle ou d'adaptation ou de quitter le sol, être dans l'eau, etc., par exemple, la grenouille devait venir après le cachalot, parce que une fois qu'on a dit que la queue permet de se déplacer dans l'eau, puisqu'il faut comprendre après que quand le tétard sort de l'eau, il n'a plus besoin de queue, donc il y a des choses, il n'y avait plus besoin de les répéter s'il venait après. Donc en fait, c'est un équilibre qui s'est fait entre la fluidité du texte et puis la variété des images.
2: Parmi ces 22 animaux, lequel vous auriez-vous envie de nous présenter plus avant ?
3: J'aime bien l'histoire du paresseux qui est quand même très riche. Là, on s'éloigne presque même de la queue.
2: Ah ben même carrément, j'allais vous poser la question tout à l'heure. Non seulement vous lui consacrez un long texte, le plus long de tous les textes, mais vous parlez pas du tout de sa queue.
3: Si, un petit peu quand même, puisqu'il s'en sert pour creuser un trou pour déposer sa crotte. Elle a une petite fonction de pelle, parce que le paresseux, il vit dans la canopée, donc complètement haut des arbres. Il a un métabolisme très lent, parce que ce qu'il mange n'est pas très nourrissant. Il mange seulement des feuilles qui sont difficiles à digérer, qui nécessitent beaucoup d'énergie pour la digestion. Il a une digestion très lente, et donc ça explique qu'il bouge peu. On s'est longtemps interrogé pour savoir pourquoi il descend de son arbre une fois par semaine, sachant que descendre de son arbre pour un paresseux, descendre et remonter, c'est vraiment une opération, ça lui prend la journée. Et ça nécessite beaucoup d'énergie, alors que les oiseaux, ils descendent pas. Hein. On se prend des fientes sur la tête en passant sur les arbres, ils s'embarrassent pas. Voilà, il y a une hypothèse assez plausible qui dit qu'il descendrait pour faire caca par terre, pour ne pas couper le contact entre sa crotte et une colonie de mites et de petits papillons qui vit dans sa fourrure. Ils pondent dans la crotte de paresseux. Et leur cadavre sert d'engrais à une sorte d'algue qui pousse dans sa fourrure, étant donné qu'il bouge peu et qu'il fait très humide. En fait, le paresseux est souvent un peu verdâtre parce qu'il a des colonies d'algues qui lui poussent dessus. Et ça, c'est très utile au paresseux parce que ça lui permet de se camoufler. L'un des principaux prédateurs du paresseux, c'est plutôt des rapaces. Donc il a besoin de se cacher, d'être de la même couleur que les feuilles. Et puis c'est un complément alimentaire aussi, il se lèche la fourrure et il peut comme ça avoir des protéines, des algues. Donc en fait, il y a une espèce de système entre le paresseux, les algues qui poussent dessus et les insectes qui vivent dans sa fourrure et qui est un processus de collaboration à trois. En fait, le paresseux a intérêt à entretenir sa colonie de papillons et de mites. Enfin, en vérité, une centaine de sortes d'insectes qui vivent dans sa fourrure. Enfin, ça ne vous dégoûte un peu, mais pour lui, c'est très utile. Et en fait, quand il descend, ça permet aux mites d'aller pondre dans la crotte. Et en fait, quand les larves éclosent, elles ont un réflexe d'aller vers la lumière et d'aller vers le haut et de retrouver le paresseux. Voilà, c'est une histoire un peu longue et complexe. J'ai essayé de la résumer dans le livre. Et tout ça, donc, sa queue lui sert à creuser un petit trou pour poser sa crotte dedans. Mais je trouve que c'était une trop belle histoire pour pas la raconter.
2: En tout cas, elle vous a passionné à vous entendre.
3: Bah ouais, c'est passionnant.
2: Alors, est-ce que tous les autres animaux vous ont autant passionné?
3: Bah, il y a des animaux qui m'attirent plus ou moins. C'est vrai que le scorpion, par exemple, il y a un usage en tant qu'arme de la queue que j'ai cherché. Alors, il y avait des dinosaures qui se servaient de leur queue comme une masse, là. Mais j'avais pas envie de mettre de dinosaures. Donc, j'ai trouvé le scorpion qui a son dard au bout de la queue. Mais encore une fois, c'est pas un vertébré, donc c'est un peu abusif de parler d'une queue. Et donc, il a fallu que je dessine un scorpion, ce qui m'a pas fait beaucoup plaisir. Je préférais les animaux poilus. Enfin, je trouve ça plus, comment dire, séduisant à dessiner pour moi.
2: Effectivement, il y a beaucoup d'animaux qui ne sont pas poilus. Par exemple, pour la pie, elle est représentative, entre guillemets, des oiseaux. C'est elle que vous avez choisie. C'est à cause du jeu de mots avec queue de pie?
3: Oui, oui, c'est à cause de la queue de pie. Elle était là dès le départ, d'un moment où je ne savais pas quel ton donner à ce livre. Et donc, j'avais cherché un peu tous azimuts. Et elle est restée parce que l'esquisse que j'avais faite d'elle au milieu de ses cousins corvidés, qui ont une queue courte, me plaisait bien. Oui, elle est là en tant que représentante des oiseaux. L'autre oiseau qui est là, c'est le paon. Mais alors lui, il a une queue hypertrophiée, qui est plutôt un handicap dans la vie de tous les jours. Mais donc là, ça me permettait aussi d'aborder la thématique de la sélection sexuelle, un objet de séduction qui lui permet pas de voler ni de s'échapper des prédateurs, mais qui est par contre est extrêmement prisé chez la panne.
2: Pourquoi avez-vous choisi d'inclure le lombric alors que vous dites ipso de facto qu'il n'a pas de queue?
3: Parce qu'en fait, c'était des réponses à des questions aussi, c'est comme le serpent. Je m'étais posé la question, mais où commence la queue du serpent, vu que ça pourrait dire que c'est une tête sur une queue. Mais en fait, quand j'ai cherché, j'ai trouvé qu'il y avait une réponse scientifique extrêmement claire, extrêmement précise. Et que le lombric, c'est pareil, c'était, mais où est la tête, où est la queue? Il n'y a pas d'yeux, c'est plutôt une entrée et une sortie, mais comment savoir de quel côté c'est? Donc c'était des réponses à des questions aussi que je me posais. Quand je trouvais les réponses, je voulais en faire profiter. Donc effectivement, il y a des intrus un peu dans le livre, puisque ce ne sont pas des vertébrés, mais voilà.
2: La dernière double page, c'est celle de l'embryon humain, un embryon de 5 semaines qui mesure quelques millimètres, pour lequel j'ai appris, je ne savais pas, qu'à ce stade, l'embryon humain a une queue. Vous le saviez avant de commencer le livre ?
3: Oui, oui, lui, il était là depuis le départ. Si on compare des embryons même d'un oiseau, d'un éléphant, d'un humain, etc., à ce stade du développement, ils sont à peu près tous pareils. Et l'être humain a une queue pendant quelques semaines avant qu'elle involue et qu'elle disparaisse. C'était une façon aussi, en terminant, à la fois de faire une surprise et puis de dire que, ben voilà, il fallait pas trop se vanter de pas avoir de queue et se sentir supérieur, puisque, en fait, on fait partie du règne animal, on est une espèce parmi d'autres, et quitte à faire même après la fin du livre, regretter de ne pas avoir de queue, parce que quand on voit tout ce qu'on peut faire avec une queue, on se dit qu'il y aurait des usages extrêmement intéressants à garder pour regarder.
2: Alors les illustrations de queue sont superbes, mais les textes, je les trouve aussi très réussis, à la fois informatifs, très bien écrits, parfois c'est succinct, quelques lignes, on l'a dit tout à l'heure, d'autres beaucoup plus longs, un humour en filigrane qui se fait très discret mais qui est là. J'ai trouvé que les textes étaient à la fois descriptifs et personnels, et surtout qu'ils laissent la place à l'imagination et au rêve. Alors est-ce que vous êtes amusé à les écrire, ou au contraire, ça a été difficile et ils vous ont donné du mal?
3: Ce qui m'a donné du mal, c'est d'essayer d'être le plus clair possible, étant donné des fois des informations qui nécessitaient quand même un préalable, notamment sur la sélection, sur l'adaptation au milieu, etc. Je me disais que pour parler à des enfants, il fallait quand même expliquer certaines choses, et je voulais pas que ça soit un livre trop lourd scientifiquement, mais j'avais dans la tête les histoires de Jacques Trémolin que je regardais quand j'étais petit. Je sais pas si vous voyez ce que c'est.
2: Pas du tout.
3: C'était aux visiteurs du mercredi, c'était un vieux monsieur avec des grosses lunettes qui nous expliquait la vie du hamster ou des choses comme ça, et c'était à la fois extrêmement rigoureux d'un point de vue scientifique, mais c'était dit avec beaucoup de joie et de très vivant, voilà. Et alors j'ai pas essayé d'être drôle, comme je vous disais, j'essayais au contraire d'avoir l'air assez sérieux, mais je voulais rendre ça pas non plus rébarbatif.
2: Ni rébarbatif ni distant, parce que ça va vous donner aussi votre point de vue dans la façon de dire les choses, la façon d'attirer l'attention sur tel ou tel aspect de l'animal. C'est une façon personnelle. C'est votre avis à vous.
3: Ce qui est personnel, c'est la façon de regarder l'animal par ce biais-là. C'est comme un petit bout de lorgnette à partir duquel on peut, en partant de la queue, essayer de s'approcher de la vie globale de l'animal, comme par exemple pour l'hippopotame. On est là complètement dans la scatologie, il sert de sa queue pour répandre ses excréments, pour marquer son territoire, mais ou pour faire allégeance au mâle dominant. Donc il y a un double usage, et en fait, à partir de la queue, on peut avoir une idée aussi du fait qu'il vit en troupeau avec un mâle dominant, sur un territoire. Enfin, il y a des notions plus générales qui partent du petit point de la queue et que je voulais réussir à atteindre. En fait, c'est comme un œilleton à travers lequel on regarderait la vie de l'animal, mais sous un angle un peu moins usuel que de face.
2: Alors, les illustrations, on en a déjà un petit peu parlé. Enfin, vous en avez un petit peu parlé en évoquant les questions que vous vous êtes posées sur la façon de les représenter. Mais quelles sont les questions que vous vous êtes posées quand vous êtes parti dans ce travail-là? Par exemple, pour retenir l'image qui vous convenait. Je suis allée voir sur votre Instagram et vous avez posté beaucoup de croquis que vous avez fait pendant la préparation de cet album. Et donc, qu'est-ce qui vous a décidé à vous arrêter sur tel ou tel croquis, telle forme de représentation ?
3: C'était en fonction de chaque animal. Bon, je voulais qu'on voit bien la queue. Puis après, s'il y avait autre chose à en dire par rapport à la thématique, aussi si c'est un animal qui est très connu, dans lequel il y a pas forcément besoin de voir son visage, ou si au contraire c'est un animal où il est bon quand même de montrer aussi les autres parties de son corps. Alors j'avais décidé, ça c'était l'héritage du dessin naturaliste, des encyclopédies de que ce soit Buffon ou Dubon ou Le Sueur, enfin tout un tas de grands dessinateurs animaliers naturalistes. C'était d'extraire les animaux de leur contexte et de les placer sur un fond neutre. Alors moi j'ai décidé de les placer sur un fond plutôt sombre et sans couleur. C'était pour pouvoir jouer avec des lumières, avec du clair-obscur, les faire disparaître dans l'ombre. C'était pour donner une intimité aussi. Et puis je me suis beaucoup amusé avec les fonds, enfin parce que ce sont de faux aplats qui servent à mettre en valeur le volume de l'animal. Et puis il y a un gros travail sur les fonds, presque autant que sur les animaux. Ça a l'air d'un fond gris, mais en fait ça m'a nécessité beaucoup de travail.
2: Oui, je me suis posé beaucoup de questions sur ces fonds. Je me donnais l'impression d'être un peu texturé, comme si c'était des petites écailles. Donc je ne sais pas si c'est très clair comme terme. Et je me suis demandé ce que c'était.
3: C'est le grain du papier.
2: C'est le grain du papier.
3: Ouais, ouais. Pour beaucoup, c'est un frottis de mine, rien de couleur ou pierre noire pour le noir. J'ai découvert aussi, j'aime bien faire ça selon les projets, j'ai découvert une technique, c'est le crayon de couleur que j'utilisais jamais de ma vie. Enfin, à part quand j'étais petit, j'ai utilisé le crayon de couleur. Et là, j'ai découvert ça et c'est une pratique qui nécessite beaucoup de patience et de temps. Mais c'est très, très délicat. C'est-à-dire qu'on peut arriver à des effets comme des glacis de peinture à l'huile, avec beaucoup de délicatesse, par couches superposées, par un frottis très très doux, pour pas abîmer le papier. C'est ce qui a mis en valeur aussi le grain du papier.
2: Alors justement, je me suis là aussi beaucoup questionnée sur les outils que vous aviez utilisés. Et encore une fois, en regardant votre Instagram, j'ai vu que vous aviez mis en mots-clés pierre noire, crayon de couleur, Primascolor et Promarqueur. Donc Primascolor.
3: Primascolor, c'est une marque de crayon de couleur. Ouais, en fait, c'est ce qui m'a fait aussi opter pour ce moyen, c'est que j'avais une étudiante qui avait fait des dessins, parce que j'enseigne à l'école supérieure d'art et de design d'Amiens. J'ai une étudiante qui avait fait un dessin en grain de couleur, mais j'étais assez estomaqué. Je lui ai dit, mais qu'est-ce que c'est, tes crayons? C'était une étudiante coréenne qui avait des crayons américains. Et je les ai essayés, et du coup, j'en ai acheté, et je les trouve très tendres et très doux à travailler, et ça m'a donné envie. Alors, il y a du Promarqueur, je m'excuse de citer des marques, hein. Prismacolor, c'est une marque américaine. Promarqueur, c'est une marque qui a été rachetée par Winsor & Newton, donc c'est une marque anglaise. Ce sont des feutres à alcool. Ça me permettait de faire des fonds, notamment de chasser tout le blanc et de faire une espèce d'esquisse en fond, avec déjà de la couleur, ce qui fait que ça allégeait le travail au crayon, puisqu'il n'y avait plus que des glacis à faire au crayon, et non pas nourrir le papier de couleur, ce qui était déjà fait avec les feutres. L'avantage du feutre à alcool, c'est qu'il ne mouille pas le papier. Donc en fait, mouiller le papier, ça le fragilise. Et les feutres à alcool, ça sèche tout de suite et le papier est comme vierge.
2: Vous citez pierre noire. La pierre noire, je ne connaissais absolument pas. Je suis encore une fois allée sur le net où ils disent qu'il ne faut pas confondre pierre noire et fusain.
3: Non, le fusain, c'est du charbon de bois, en fait. C'est poudreux et ça ne tient pas, faut le fixer. La pierre noire, c'est pas du graphite. Le graphite, c'est gris et brillant. La pierre noire, c'est un autre minéral. C'est une mine qui est noire et mate, qui tient. On peut passer son doigt dessus, ça tient comme du crayon noir et non pas comme du fusain.
2: Tout à l'heure, vous avez un petit peu parlé du travail sur l'ombre et la pénombre et le clair-obscur. Mais c'est vrai que ces images sont assez incroyables parce qu'on a vraiment l'impression que vous avez saisi les animaux dans l'instant. Alors, dans une sorte de pénombre, vous parlez de clair-obscur, j'avais pas noté ce mot-là, mais je ne le connais pas bien. Et en même temps, il y a la lumière, il y a la source lumineuse, puisqu'on voit les ombres de ces animaux. Et donc, ça donne des images complètement étonnantes.
3: Oui, et puis ce fond gris aussi, il y a une chose que j'utilise aussi qui revient de temps en temps, c'est quelque chose de noir. C'est-à-dire que c'est pas toujours là, mais si j'ai besoin d'un accessoire, par exemple le tronc auquel le paresseux est accroché, ou le perchoir du paon, ou un ennemi pour le kangourou, puisque le kangourou se sert beaucoup de sa queue quand il combat, donc je vais pas faire un couple de kangourous, ou les cousins de la pie, les corvidés qui sont des silhouettes. Il y a quelque chose d'un peu sourd avec des présences comme des ombres chinoises, des choses qui apparaissent de temps en temps, et je trouvais que ça donnait un peu de gravité aussi. C'est pas un livre grave, mais par rapport au côté un peu primesautier du projet dans son ensemble, c'était une façon d'être un peu sérieux aussi.
2: Vous avez saisi ces animaux à un moment T, donc vous en avez évoqué quelques-uns, hein, soit ils sont en train de sauter, soit d'attaquer, etc. Alors pour le lézard, il a une très belle queue, vous dites qu'il la perd, sa queue qu'elle est coupée, et vous n'avez pas hésité à faire une queue coupée.
3: Ben oui, parce que c'est ce qui arrive, et moi ça m'est arrivé quand j'étais petit d'essayer d'attraper des lézards et d'être complètement désolé de leur avoir arraché la queue et de découvrir que je ne leur avais pas arraché et qu'ils s'en étaient séparés par une contraction réflexe musculaire à un endroit où elle est prédécoupée pour échapper au prédateur. Donc il m'avait pris pour un prédateur, ça c'est sûr, mais en fait c'est lui qui lâche sa queue pour détourner l'attention du prédateur, en fait pour laisser une fraction de seconde d'hésitation, et ça suffit pour un lézard pour se faufiler et partir loin sous une pierre. Et donc, effectivement, c'est un phénomène qu'on appelle l'autotomie. Donc, il se coupe lui-même la queue au moment où il est presque à portée de patte d'un prédateur. J'étais un peu rassuré de pas avoir fait trop de mal à des lézards. Le fait aussi que la queue repousse, c'est une particularité qui est pas commune.
2: Parmi ces 22 animaux, Olivier Charpentier, lequel avez-vous préféré travailler, entre guillemets, au niveau de l'image, hein, de l'illustration? Tout à l'heure, vous avez parlé de l'animal en tant que tel, là, de l'illustration.
3: C'est pas facile à dire. J'aime bien le cachalot parce que j'ai fait un travail sur la lumière que j'aime bien, mais j'aime bien aussi le hamster dans sa très grande sobriété. Il est seul et pas très grand dans l'image, et il y a un côté un peu monastique comme ça, un peu dépouillé, que j'aime bien. Bon, je les aime un peu tous parce que je les ai fréquentés à chaque fois pendant assez longtemps. Oui, je peux pas dire qu'il y en ait que je déteste.

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1: La variation 1 des variations Goldberg de Jean-Sébastien Bach, transcrite pour deux guitares et interprétée par Thibaut Garcia et Antoine Morinière, un magnifique album qui vient de paraître chez Warner. Nous poursuivons notre entretien avec l'auteur-illustrateur Olivier Charpentier à propos de son album Que, paru début octobre au Seuil Jeunesse. Comme vous l'évoquiez juste maintenant, il y a un gros travail aussi sur le cadrage. Là, le hamster qui apparaît au milieu de la page n'est pas très grand, qui ne s'étale pas sur la page. Alors que pour le scorpion, en revanche, lui, il prend toute la place sur la page. Puis page suivante, c'est les rainettes. Là, il y en a beaucoup, mais elles sont petites.
2: En fait, pour chaque animal, c'est assez varié. Il y a des connotations pour la rainette, c'est la leçon de choses en cours de SVT où on a les différentes étapes de la vie de la grenouille, de l'éclosion de l'œuf, les différentes phases du têtard jusqu'à l'animal adulte. Et en fait, je voulais mettre toutes ces phases dans une image un peu cohérente. Ça rappelait un petit peu vraiment le cours encyclopédique sur la vie des grenouilles. C'est comme si on suivait la même grenouille depuis son éclosion. Alors, au départ, elle est entourée d'autres têtards et puis petit à petit, il n'y en a plus qu'une et elle perd sa queue en sortant de l'eau.
1: Au début, je n'ai vu qu'elle d'ailleurs, donc sans sa queue. Donc je me suis dit, allez, il a encore mis un animal sans sa queue. Et puis non, dans l'eau plus petite, donc à l'état de têtard, on voit sa queue.
2: Oui, et puis ça permettait d'apprendre un mot qui est le mot anour, qui veut dire qui n'a pas de queue. C'est un adjectif, anour, qui veut dire qui n'a pas de queue, mais c'est aussi le nom d'une classe de batraciens qui n'a pas de queue, puisqu'il y a des batraciens avec des queues comme les salamandres ou les tritons, mais tous ceux qui n'ont pas de queue s'appellent des anours. Et c'est un joli mot, je trouve.
1: Tout à fait. Quel est l'animal qui va donner le plus de fil à retordre?
2: Je sais pas. Le serpent était assez gratiné parce qu'avec sa cage thoracique, comme je voulais aussi qu'il y ait un peu un dégradé et qu'il s'enfonce petit à petit dans l'obscurité, ça faisait beaucoup de... Bon, heureusement, il n'avait pas de couleur. Il est relativement noir et blanc. Mais comme j'ai choisi de représenter sous forme de squelette, en fait, toutes les petites côtes du serpent, de la queue à la tête, c'était assez méticuleux et puis surtout dans une certaine lumière et avec un dégradé en plus. Enfin bon.
1: Si on revient sur les couleurs, il y a une très belle harmonie de couleurs, de brun, de beige, de sépia, de rose fondu, je ne sais pas si c'est le bon terme, et quelques pointes de couleurs qui atteint son paroxysme avec la queue bleue du paon. Là, c'est tout le travail sur la lumière qui fait que les couleurs disparaissent.
2: Oui, c'est aussi une pratique que j'ai, travailler plus un peu en ce qu'on appelle en ton local, c'est-à-dire dans une espèce de camaïeu dans lequel il y a par moment des pointes de couleur. Là, le fait de travailler sur ce fond gris et neutre faisait que les couleurs un peu, c'est comme si elles sourdaient, je sais pas si ça se dit ce verbe sourdre, c'est-à-dire qu'elles apparaissent aussi un petit peu discrètement. Effectivement, le paon est un peu le paroxysme, mais il y a des animaux, le côté camouflé aussi, par exemple pour les lapins, il fallait qu'ils soient absolument, qu'ils se fondent un peu dans le paysage pour donner de la puissance à la blancheur de la queue, puisque c'est un signal d'alarme de fuite pour les animaux fuyants. Le lapin, il est là en tant qu'aussi représentant des animaux qui fuient, qui n'ont pas de système de défense autre que la course, comme ça aurait pu être des antilopes, et qui ont souvent un fessier blanc ou une queue blanche, parce que c'est une façon de dire aux autres, quand on lève sa queue blanche, de faire un éclair de lumière qui est un signal des bandades.
1: C'est donc Que, qui est paru au Seuil au début du mois d'octobre. Olivier Charpentier, les livres pour enfants aujourd'hui dans votre travail, tient quelle place dans votre démarche de travail et de création?
2: Celui-là, il a tenu une grosse place puisque j'ai mis à peu près 3 ans à le terminer. Et là, je vais reprendre la peinture. En fait, j'essaie d'alterner entre la peinture ou d'autres projets et puis le livre pour enfants. Ce qui fait que j'ai une production un peu sporadique de livres. Là, avant celui-là, je pense que ça devait faire au moins 5 ans que j'ai pas fait un autre livre. Donc, c'est rare mais constant. Parce que depuis la fin des années 90, début 2000, j'en fais de temps en temps. Je pense que je continuerai à en faire, mais c'est vrai que c'est pas très fréquent. Parce que aussi, je passe beaucoup de temps, peut-être trop, oui.
1: Oui, mais ça donne des très beaux livres, donc prenez votre temps, Olivier Charpentier, il n'y a pas de souci. Olivier Charpentier, on va faire un autre petit pas de côté, parce que j'ai vu que vous animiez des ateliers, mais que le 19 octobre dernier, il y avait une manifestation particulière, de laquelle je n'étais pas du tout au courant, qui s'appelait les Grands Fauves, au pavillon d'Indochine, au jardin d'agronomie tropicale à Nogent-sur-Marne. C'était quoi ?
2: C'est une femme formidable qui s'appelle Maria Vittoria, qui est nogentaise, mais qui est aussi une metteur en scène qui a travaillé.

0: donnait très envie. Olivier Charpentier, ma dernière question sera ma question habituelle que j'aime bien poser dans cette émission pour vous demander quel est le livre de votre enfance qui vous a marqué, qui vous a peut-être donné envie de créer pour les enfants.
1: Il aurait fallu me la poser avant pour que je puisse réfléchir.
0: C'est exprès.
1: Bon, alors quand je vous disais que je regardais beaucoup de livres sur les animaux, ben je vais rester cohérent, je vais rester là-dessus. C'est-à-dire que c'est pas des livres, des livres illustrés, à part avec des photos. Je me rappelle que j'étais abonné à un fascicule qui s'appelait La Faune, où donc on pouvait relier tous les ans et je lisais ça. C'était plutôt classé par espèce ou par endroit aussi. Il y avait les animaux d'Australie, etc. Et j'aimais bien. En fait, toutes les connaissances animalières que j'ai, je crois qu'elles viennent de ça à l'origine. Voilà, j'étais un enfant sage qui lisait beaucoup et j'aimais bien les animaux, donc je lisais beaucoup sur les animaux.
0: Merci beaucoup Olivier Charpentier et bravo pour que.
1: Merci, merci à vous. À bientôt.
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0: Que d'Olivier Charpentier, apparu au Seuil Jeunesse début octobre au prix de 20 euros. Hautement recommandé pour les enfants à partir de 6 ans. N'hésitez pas à le demander au libraire si vous ne le trouvez pas sur les rayons. Malgré son grand format, il est peut-être caché derrière un autre album. Et s'il n'est pas présent dans la librairie, c'est dommage, mais vous pouvez le commander. Et avant de terminer cette émission avec la lecture par Lionel Chenaille d'un extrait d'un roman de littérature générale sur le thème de l'enfance, on écoute un ou une artiste chanter l'enfance à sa façon. Aujourd'hui, Mano Solo chante « C'est pas du gâteau », extrait de son album « La marmaille nue » sorti en 1993.

0: Qu'est-ce que tu as choisi comme roman aujourd'hui? Enfin, je vois un gros livre sur la table.
1: Un gros livre qui fait à peu près 750 pages et actualité oblige. C'est un extrait de La Maison Vide de Laurent Mauvignier qui a eu la semaine dernière le prix Goncourt 2025. La Maison Vide, c'est l'histoire de la maison de famille, la famille du père de Laurent Mauvignier. Cette maison est un peu un prétexte à remonter dans la généalogie de ses ancêtres et notamment des femmes ancêtres. Son arrière-arrière-grand-mère, son arrière-grand-mère, sa grand-mère, et voilà, c'est l'histoire d'une lignée de femmes, mais il y a aussi les hommes qui sont présents quand ils ne sont pas à la guerre. C'est un livre magnifique, et donc c'est un extrait à peu près en plein milieu du livre.
0: Qui m'a l'air emballé.
1: Oui, j'ai beaucoup aimé, et je précise pour les auditeurs que ça n'intéresserait que le personnage dont on va parler, qui s'appelle Marguerite, est donc la grand-mère de l'auteur. Aussi dire qu'en fait, il a très peu de matériaux pour écrire son livre, donc il a retrouvé quand même des lettres, des photos, mais il a beaucoup inventé, fantasmé, imaginé des histoires qui étaient pour lui des histoires à trous.

0: Peut-être que Marguerite, adulte, sans l'amour de sa grand-mère, n'aurait conservé de son enfance que la voix de sa mère et l'exigence aigrie que celle-ci portait lorsqu'elle s'adressait à elle, lui interdisant de crier dans la cour, ou de courir comme un garçon, ou encore de marcher pieds nus comme une bohémienne. Il aurait été possible que, de son enfance, Marguerite ne garde que l'élan stoppé net de sa vitalité et de sa joie, de l'enfance elle-même, et qu'elle ne conserve comme souvenir que celui de son buste fléchi devant la croix sur le prie-Dieu, avec pour fond sonore les rappels à l'ordre de la voix exaspérée de sa mère, car celle-ci exigeait d'elle une perfection qui semblait aussi impossible à atteindre à la fillette que la sainteté ou la pureté des anges. Mais cette perfection à laquelle sa mère semblait vouloir la contraindre se dressait devant elle et interdisait à Marguerite tout débordement, tout échappée. Sa mère était là pour la voir se tenir droite et docile dans l'étude et dans la crainte de Dieu, dans l'amour de Jésus-Christ, lui rappelant à chaque fois que c'était pour son père qu'elle devait être exemplaire, car ce n'était pas pour une fofolle qu'il avait consenti au sacrifice suprême. Et puis, la voix brisée par la fatigue, Marie-Ernestine disait volontiers qu'elle ne voulait plus entendre de bruit à la maison. Les pas de l'enfant lui étaient une souffrance et elle en était agacée jusqu'aux nerfs. Depuis que la guerre était finie pour elle, la paix n'était pas revenue et ne reviendrait peut-être jamais. Marie-Ernestine voulait bien que l'enfant marche au-dessus de sa tête, dans sa chambre ou le couloir. Cependant, l'enfance était là, insatiable, incorrigible, agitée et mouvante comme un reflux marin. Et Marie-Ernestine devait retenir sa colère. Son visage pâlissait, ses lèvres formaient un arc de cercle tombant qui enlaidissait ses traits et les marquait comme du bois taillé au burin, ce qui n'échappait jamais à Marguerite. Pourtant, la fillette n'en voulait pas à sa mère. Non, au contraire, elle comprenait ce que sa mère lui avait redit des centaines de fois sur son père, dont elle devait prendre le chemin parce qu'elle lui ressemblait et qu'il avait toujours voulu qu'elle soit une jeune fille exemplaire. C'était son devoir. Et quand sa mère le lui répétait, la dureté de ton qui lui appartenait, loin de déplaire à Marguerite, la rassurait, lui ouvrait un chemin qu'elle était décidée à suivre parce qu'au moins, quand sa mère lui parlait de son père pour lui fixer une façon de se tenir dignement, elle était heureuse. Oui, parce que pendant ce temps, c'était de lui que sa mère parlait. Il avait enfin une présence dans la bouche de sa mère. Comme si ces mots si rares, parce qu'ils étaient rares, avait été la preuve d'un grand amour entre ses parents. Elle n'en voulait pas à sa mère. Et puis sa grand-mère était là qui lui racontait l'homme qu'il avait été. Comme le lui racontaient tout un tas d'autres qui l'avaient connu, les frères de papa et sa mère, bien sûr, qu'on voyait de temps en temps, même si finalement c'était rarement parce que maman ne le voulait pas. Maman ne voulait rien. Elle voulait rester seule et jouer dans le grand salon tous les matins et parfois l'après-midi. Marguerite n'en voulait plus à sa mère que celle-ci refuse qu'elle vienne l'écouter jouer. Très petite, elle avait voulu l'entendre, avait tapé à la porte, insisté, supplié. Mais sa mère n'avait jamais cédé. Et toujours quelqu'un était venu pour éloigner l'enfant qui voyait la porte grise et or se refermer avant que la musique commence. L'enfant s'était résigné et enfin avait accepté que cet espace soit réservé à sa mère. Elle avait fini par le comprendre, car ce que sa mère jouait était très beau et un peu effrayant. Et parfois, elle écoutait en cachette, couchée sur son plancher dans sa chambre, la joue plaquée contre les lattes du parquet, pendant qu'elle se bouchait l'autre oreille en y glissant l'index le plus loin possible pour obturer le conduit auditif. Car il fallait faire le moins de bruit possible et s'interdire presque de respirer. Alors, par miracle, comme étouffée, mais parfois presque comme si on y était, les notes du piano traversaient le plafond et le plancher et remontaient dans son corps. Et Marguerite en était bouleversée. Elle se disait que sa mère avait un pouvoir suprême dans les doigts, que c'était quelque chose comme de la magie, et que c'était sans doute pour cette raison qu'elle ne devait pas être vue quand elle jouait. Marguerite s'était raconté qu'elle ne devait pas voir jouer sa mère, parce qu'elle aurait sans doute pu tout détruire à cause de la bêtise de son regard d'enfant. À 8 ans, elle pensait qu'il était normal qu'on lui interdise le partage des heures de piano de sa mère, vu qu'elle n'était digne de rien, ni de son père, ni de sa mère. Marguerite regardait sa mère avec admiration et crainte chaque soir, quand celle-ci exigeait qu'elle lui lise lentement quelques passages de la Bible, en articulant avec précision, perfection et intelligence des psaumes auxquels l'enfant ne comprenait rien. Peut-être que dans sa vie d'adulte, Marguerite se sera souvenue de certaines engueulades qu'on pouvait entendre, surtout en été quand tout était ouvert et qu'on aimait flémarder après la sieste en laissant traîner nos oreilles au rebord des fenêtres. Quand sa mère et sa grand-mère s'écharpaient parce que l'enfant revenait d'une de ses virées dans les bois, les mains pleines de boue et de feuilles coupées, le tout tachant ses vêtements du vert dru des feuilles humides, ou qu'elle revenait les poches pleines de ces cailloux aux empreintes fossilisées d'animaux préhistoriques qu'on trouvait au bord du ruisseau et dans les trous, des ammonites, des céphalopodes, des dents de dinosaures, des silex aux formes de haches, de couteaux, d'outils divers. Toutes ces formes qu'elle voulait collectionner mais qui étaient toujours l'occasion d'une dispute avec sa mère. Où est-ce que tu as encore allé traîner ? Et toujours l'occasion pour la grand-mère de la défendre, mais qu'est-ce qu'elle t'a encore fait ? Contre les haussements d'épaules et cris de Marie-Ernestine. Elle va me rendre folle. Et les deux femmes s'en prenaient l'une à l'autre et ignoraient l'enfant qui s'enfuyait cacher ses trésors dans sa chambre.
1: Tu nous rappelles le titre de ce roman ?
0: La maison vide de Laurent Mauvignier, paru aux éditions de Minuit en septembre 2025.
1: Tu voudras bien me le prêter ?
0: Je ne l'ai pas tout à fait fini, mais oui, je te le prêterai, Véronique.
1: À la semaine prochaine.
0: À la semaine prochaine.
1: 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C'est fini pour aujourd'hui. 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À la semaine prochaine. 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

0: via l'arme judiciaire contre la corruption. Donc je suis restée, ça fait 14 ans, je suis bénévole à Anticorps. Et je suis devenue après quelques années secrétaire générale de l'association. Ensuite j'ai été secrétaire générale adjointe, et quand le président, l'ancien président Jean-Christophe Picard a démissionné, j'ai pris la présidence, donc c'était en 2020.
1: Donc vous êtes juriste et c'est aussi ces compétences-là, ou avocate d'ailleurs, oui. C'est ces compétences-là que vous avez voulu mettre au service aussi de l'association, ou est-ce que ça a même presque un peu influencé votre cursus ?
0: Non, moi j'ai suivi une carrière professionnelle qui n'a rien à voir, je suis avocate en droit du travail principalement. Mmh. En propriété intellectuelle, en droit commercial un petit peu. Donc en fait, il y a eu une étanchéité totale entre mon activité d'avocate et Anticorps.
1: D'accord.
0: Et j'ai appris en fait au sein d'Anticorps, comme tout le monde apprend au sein d'Anticorps. En fait, on n'a pas tellement de juristes. On doit en avoir trois administrateurs qui sont juristes sur 21. Donc en fait, c'est pas vraiment une association de juristes, hein. C'est une association de citoyens qui apprennent.
1: Mmh. Du coup, ça veut dire que tout le monde peut venir vous rejoindre, des gens motivés qui sont sensibilisés à cette question de la lutte contre la corruption et la transparence.
0: Oui.
1: Peuvent, en gros, ils vont se former, ils vont prendre du temps, ils vont apprendre.
0: Oui, y a beaucoup de personnes qui adhèrent à Anticorps par soutien, hein, ils ne sont pas forcément actifs. Parmi les membres actifs, il y en a qui s'occupent plus de l'événementiel, de diffuser le plaidoyer d'Anticorps, une culture de la probité. Et il y en a qui veulent travailler sur les dossiers. Et du coup, eux, on les forme, on a une quarantaine de formations. En droit public et en droit pénal, et on les aide à constituer des dossiers, on relit ce qu'ils font, évidemment, avant que ça parte. Oui, il y a plein de gens qui apprennent, en fait, hein, le droit, ça devrait être enseigné au lycée, de toute façon, et dans tous les cursus après le lycée, parce que on a besoin du droit dans notre vie quotidienne. Donc,
1: bien sûr. Alors, en quelques chiffres, Anticorps, j'ai vu qu'il y avait presque 6000 adhérents, c'est ça ?
0: Il y a presque 7000 adhérents.
1: Presque 6600 adhérents,
0: oui.
1: 4 salariés,
0: oui.
1: Et puis 135 affaires, si je me souviens bien, c'est ça ?
0: Alors, en cours ou traité
1: depuis le début ?
0: On est à 159 affaires en cours.
1: D'accord, en cours.
0: En cours, il n'y en a pas tellement qui sont terminées d'affaires. Hein.
1: D'accord, c'est
0: assez rare, parce que c'est tellement long. C'est très très long, c'est beaucoup plus long qu'une affaire sur un autre délit. Hein. Il y a des stats du ministère de la Justice qui sont très clairs là-dessus. On est sur une durée moyenne de procédure qui est très élevée par rapport au reste des infractions. Donc ça dure très longtemps, et puis en plus il y a toujours appel, souvent un pourvoi en cassation, donc c'est excessivement long.
1: Alors, pour parler un petit peu du fonctionnement et du mode d'action d'Anticorps, c'est donc vous qui vous portez en justice quand vous constatez ou que vous avez vent d'une infraction concernant la probité, le conflit d'intérêts, la corruption, plutôt de personnes représentant... de
0: représentants
1: politiques, voilà, des responsables publics. Comment vous arrivent ces affaires ? Est-ce que c'est la presse ? Est-ce que c'est vous-même qui pouvez enquêter ? Est-ce que ça peut être des dénonciations ? Comment ça se passe ? Comment vous arrive une affaire ? Et ensuite, quels sont vos moyens d'action ?
0: Il y a beaucoup d'affaires qui arrivent par la presse, où là on est alerté sur une situation. Généralement, ça veut dire que c'est une affaire qui est déjà, déjà sortie évidemment dans les médias, qui est publique. Dans ce cas-là, on est attentif à est-ce que le procureur s'est saisi de l'affaire, est-ce qu'il a ouvert une enquête préliminaire, on suit un petit peu le dossier. Et si jamais il y a un classement sans suite du procureur, par exemple, là on va regarder le dossier et se dire, bon, est-ce que l'intervention d'Anticorps constituerait une plus-value dans le dossier? Généralement, quand il n'y a pas besoin qu'Anticorps intervienne, on n'intervient pas.
1: D'accord.
0: Sauf si on a quelque chose d'hyper important à dire en termes de plaidoyer, ou alors si l'affaire a été montée par un groupe local d'Anticorps et ils ont besoin de soutien là-dedans, là on peut intervenir. Et il y a tout un volet des affaires qui vient de lanceurs d'alerte. Et là, actuellement, Anticorps, on reçoit 25 alertes de corruption en moyenne par jour, ce qui est énorme, en fait, ça grandit chaque année.
1: Et ça grandit parce que vous êtes plus connu, ou il y a plus matière à alerter? Ou parce
0: ça,
1: que les lanceurs d'alerte sont un peu plus protégés?
0: Ça, c'est toujours un peu difficile à dire. Hein. C'est vrai qu'il y a... Là, il y a eu des stats démontrant qu'il y avait 28% de plus d'affaires politiques ou financières entre 2016 et 2021, on ne peut pas forcément en déduire qu'il y a plus de corruption. On peut aussi en déduire que peut-être que la justice se saisit plus de ces enjeux-là, que l'action des associations, des citoyens permet de les visibiliser. Donc c'est toujours un peu difficile parce qu'on parle d'infractions qui sont occultes. Donc,
1: dire qu'il y a... Justement, il y a un chiffre qui m'a... Vous citez le chiffre des 120 milliards d'euros annuels, j'imagine, oui. De manque à gagner, de pertes pour le budget de l'État et l'argent public dû à la corruption. Comment est-il évalué ce chiffre?
0: C'est une évaluation qui a été faite par le Parlement européen en 2016 dans toute l'Union européenne et pour chaque pays. Donc les 120 milliards, c'est la fourchette haute calculée par le Parlement européen en 2016 pour la France et par an. Donc c'est une richesse immense.
1: Ça réglerait pas mal de problèmes là qu'on a en tête. Pareil pour la fraude fiscale en fait.
0: Oui, absolument. En fait, si on met fraude fiscale et corruption chaque année, on est à 200 milliards d'euros. Et c'est monumental. Et c'est vrai que c'est ce que je disais samedi lors d'une intervention. En fait, c'est un chiffre qui rend quasiment ridicule tous les débats qu'il y a eu sur la retraite. Ça aurait pu éviter évidemment une crise sociale majeure si on mettait plus de moyens dans la lutte contre la corruption. Et il y en a très peu en fait. Malgré des annonces gouvernementales, il y a très peu de moyens qui sont mis dans la lutte contre la corruption. Et par exemple, il y a eu la création du parquet national financier, qui est un procureur spécialisé dans les affaires complexes, les affaires de corruption, ce qui était une très belle avancée sous François Hollande. Et en fait, ce procureur n'a quasiment aucun moyen.
1: Voilà, c'est ça.
0: Actuellement, il y a 18 magistrats et cette équipe-là, depuis 2013-2014, elle a fait rentrer 14 milliards d'euros dans les finances publiques. Donc il y a une contradiction, un paradoxe énorme quand même à dire on a un service public d'enquête qui est hyper efficace et il est complètement sous-financé. Il est même
1: sous-doté surtout. Sous-financement, mais c'est vraiment indigent dont ils ont besoin. Hein,
0: Ils sont en train de suffoquer, c'est une évidence. Hein. Quand on leur parle, ils nous demandent quasiment à nous de faire des enquêtes. Vous nous demandiez si on faisait des enquêtes, en fait, c'est pas l'objet d'Anticorps du tout de faire des enquêtes. Nous, quand on reçoit des lanceurs d'alerte, on leur demande les pièces. Quand ils les ont pas, on les aide à les récupérer. Mais Anticorps n'est pas un service d'enquête du tout. Notre travail, c'est de constituer les dossiers, de qualifier pénalement, savoir si ça rentre dans une qualification pénale, donc corruption, trafic d'influence, prise illégale d'intérêt. détournement de fonds publics, favoritisme, et de prévenir le procureur pour lui permettre d'enquêter. Mais c'est pas notre rôle d'enquêter.
1: Pourquoi vous portez partie civile parfois?
0: Oui, alors ça c'est à ça que sert notre agrément qui a été difficile à obtenir.
1: Ce fameux agrément, vous l'avez depuis quand? Enfin depuis quand vous l'avez demandé en fait?
0: Et... On l'a depuis 2015.
1: D'accord.
0: Parce qu'il a été créé par Madame Taubira lorsqu'elle était ministre de la Justice. Et en fait, je vous disais que moi, quand je suis arrivée à Anticorps, il y avait la jurisprudence des biens mal acquis. En fait, c'est une jurisprudence de la Cour de cassation qui dit qu'une association qui a pour objet de combattre la corruption, qui existe depuis plus de 5 ans, peut se constituer partie civile dans un procès. Et en fait, je pense que le gouvernement, à un moment, a voulu sécuriser l'intervention des associations citoyennes contre la corruption, parce qu'elle est utile, et qu'en voulant sécuriser, ils ont créé un agrément qui permettait en fait initialement qu'il n'y ait pas de débat sur la recevabilité de l'association. Parce qu'avant il y avait des débats, on allait dans la chambre d'instruction, dans la cour de cassation.
1: Donc ça prenait du temps.
0: Ça ralentissait déjà des procédures qui étaient déjà extrêmement longues. Donc c'était l'idée au départ, c'était de sécuriser. Mais en fait, les critères qui ont été prévus pour l'agrément se transforment aujourd'hui finalement en des critères arbitraires extrêmement larges, qui permettent aussi de censurer l'action associative. Donc on est un peu dans un retournement de situation par rapport à cet agrément qu'on a eu énormément de mal à obtenir en 2021 et là on va peut-être perdre dans les semaines qui viennent.
1: Donc il est délivré pour 3 ans, c'est ça?
0: Oui, il est délivré pour 3 ans. Il est délivré normalement par le ministre de la Justice.
1: Ouais.
0: Il se trouve que nous, en 2021, c'est M. Castex, Premier ministre, qui nous l'a donné parce que Éric Dupond-Moretti était en déport. Il n'avait pas le droit de statuer sur notre cas parce qu'on avait porté plainte contre lui pour prise illégale d'intérêt. Et cette plainte a donné lieu à une mise en examen, puis à un renvoi au procès devant la Cour de justice de la République. Et là, si jamais on perd l'agrément, il va falloir le redemander du coup au Premier ministre, qui va encore se déporter donc au profit de la Première ministre. Sauf que là, on a un dossier qui potentiellement...
1: C'est le ministre de la Justice qui va se déporter sur
0: l'ordre, en fait. Oui, c'est à lui de se déporter, donc il le fera, il l'a compris. Ouais. Mais il va se déporter, et du coup, quand les ministres sont au déport, c'est le Premier ministre donc, qui gère les dossiers. Sauf que là, on s'est rendu compte très récemment que dans un de nos dossiers, la responsabilité de Madame Borne pourrait être mise en jeu. Donc on est dans un système, en fait, où le paradoxe total pour une association de demander l'agrément à un gouvernement qu'elle est susceptible d'attaquer devient complètement évident. Et c'est pour ça qu'à un moment, nous, on avait plaidé pour que l'agrément soit donné soit par la Haute Autorité pour la Transparence de la Vie Publique, soit par le Défenseur des Droits. Mais en tout cas, pas par le gouvernement. C'est-à-dire, personne ne conditionne le fait de porter plainte à l'autorisation de la personne contre laquelle on porte plainte. Donc il y a quelque chose de paradoxal auquel il faut mettre fin, parce que c'est aussi des choses qui nous épuisent en tant que militants, parce qu'on est à Anticorps, on est tous bénévoles.
1: Hein. Bien sûr.
0: Donc, voilà.
1: Et ça, vous avez porté cette demande? Est-ce qu'elle pourrait être entendue?
0: Oui, on l'a portée. D'ailleurs, on a été soutenu hein, dans cette demande-là par des organismes, par des think tanks. C'est une évidence, en fait. Hein.
1: Ouais.
0: Ça, quand on voit les mécanismes, comment ça se passe, quand on voit aujourd'hui qu'on a un ministre de la Justice renvoyé devant la formation de jugement de la Cour de justice de la République, qui est une anomalie démocratique au passage. Bah, c'est quand même une évidence que en fait ils ont voulu sécuriser l'action associative sans se dire que le gouvernement pourrait se retrouver dans une crise d'exemplarité majeure. Mm-hmm. Et c'est le cas actuellement. Donc ces prévisions-là sont finalement retournées contre nous.
1: Tout à fait. Il y a combien d'agréments qui sont distribués, enfin qui sont accordés? Il y a combien d'associations agréées
0: sur la corruption? Il y en a trois actuellement qui sont agréées. Il y a Transparency International France, Sherpa et Anticorps.
1: D'accord. Voilà. Et vous êtes tous les trois dans la même situation d'agrément? Vous ne savez pas
0: Non, je crois que Transparency International n'a jamais eu de problème pour avoir l'agrément. Ils font peu d'actions en justice. Je pense que maintenant, ils sont, je crois, dans un positionnement qui fait qu'ils vont faire plus d'actions en justice. Mais ils en ont fait assez peu. C'est-à-dire qu'il y a quelques années encore, ils avaient 13, 15 litiges en cours, là où Anticorps en avait 150. Mm-hmm. Donc eux, ils ont investi peut-être plus dans la formation, dans le plaidoyer, là où Anticorps a une activité à 80% dans le judiciaire. Mmh. Et Sherpa a fait quelques procédures de corruption, mais en fait, ils ont pris un axe qui est un peu différent, qui est celui de la responsabilité sociale des entreprises. Donc en fait, eux, ils vont faire typiquement un procès à Lafarge pour les conditions de travail des ouvriers sur leur chantier à l'étranger.
1: Mmh. Est-ce que le fait que votre agrément soit menacé vous amène des soutiens?
0: Oui, ça a été le cas en 2021. Mmh. Il y a eu des soutiens. Après, moi, il y a encore des gens qui me demandent si on a finalement eu l'agrément. Et je me dis, c'est compliqué quand même d'informer le grand public. En gros, si on prend l'affaire Colère, par exemple, on a porté plainte à trois reprises au fur et à mesure des révélations de Mediapart. Il y a eu une année d'enquête, il y a eu un premier rapport de la BRDE en faveur des poursuites, il y a un deuxième rapport un mois après disant que rien à voir, il fallait classer sans suite. Entre les deux, on a découvert qu'Emmanuel Macron avait versé une lettre au dossier. Un mois après, le parquet national financier, qui n'avait pas de chef à l'époque, parce que Éliane Houlette venait de partir, classe sans suite. On a réussi à accéder au dossier, on a découvert la lettre, on a dit bon, ça c'est inacceptable, même si c'est son boss, donc on peut comprendre aussi qu'il fasse une lettre, mais donc l'occurrence, vu une année d'enquête,
1: tout change après
0: trois semaines,
1: boss,
0: un mois. Ouais. Bon. Mmh. Et du coup, là, on s'est constitué partie civile grâce à l'agrément. Le PNF a déposé des réquisitions afin de n'en instruire, c'est-à-dire qu'il a demandé au juge de ne pas traiter l'affaire. Un truc de fou.
1: Mais ouais.
0: Le PNF, hein.
1: Mais ouais, non, mais là, je...
0: Et les juges ont décidé qu'il y avait lieu à instruire. Donc en fait, le dossier Alexis Colère existe grâce à Anticorps et grâce à l'agrément. Il n'est pas mis en danger là aujourd'hui. Parce que là, en fait, si l'agrément est annulé, il est annulé rétroactivement. C'est-à-dire qu'à chaque fois qu'on s'est servi de l'agrément depuis avril 2021, toutes les procédures peuvent être mises en cause. Heureusement, dans l'affaire Colère, on s'est constitué partie civile en janvier 2020. Donc l'affaire Colère est pas à risque. Mais moi j'ai 25 procédures là, qui sont menacées par la décision
1: de... Ça se fait, ça. Donc c'est fragile, hein, ces agréments. C'est très fragile.
0: Ah bah c'est clair qu'il y a beaucoup de gens qui font beaucoup de choses pour qu'on nous l'enlève. Hein.
1: Ouais.
0: Et là, c'est deux, un ancien adhérent et un adhérent qui ont attaqué notre agrément. Ils sont défendus par Thiriez, qui est l'associé de Lyon-Camp, qui est avocat star au Conseil d'État. Il faudra une investigation pour comprendre ce qui se passe. Mais
1: J'ai vu que vous étiez soutenu par les premiers, enfin les fondateurs en tout cas. J'ai vu que Séverine Tessier vous soutenait et que elle a largué que en fait on vous reprochait un manque de transparence alors que vous respectiez la loi.
0: En fait, à un moment, l'un d'eux a dit dans la presse que notre comptabilité était occulte, alors que pas conforme, occulte, qu'on l'avait empêché de faire sa mission de vérificateur au compte, alors qu'on a tous les trucs, il a tout signé, il a remercié tout le monde, n'importe quoi. Et d'ailleurs, j'avais envoyé ça au JDD, ils n'ont pas changé l'article, alors j'aurais factuellement démontré qu'ils mentaient. Mmh. Ce qui est fou, le rôle du JDD, du point dans les crises d'anticorps est dingue.
1: Si on n'a pas l'agrément...
0: On n'est même pas certain des enjeux, en fait. Moi, j'ai eu du mal à répondre à la presse, parce que c'est jamais arrivé avant. Ce qui est déjà arrivé, c'est qu'une association agréée perde son agrément en cours de route et qu'elle soit éjectée d'une procédure.
1: Bah oui, mais donc du coup, ça veut dire...
0: Ah oui, de toute façon, ça veut dire qu'on a éjecté toutes les instructions en cours.
1: Bah ça, c'est un enjeu quand même.
0: Ah oui, c'est un enjeu, mais il y a bien pire. Il y a bien pire, parce que si Anticorps a mis en branle l'action publique par voie d'action, c'est-à-dire seul face à un procureur qui voulait pas y aller,
1: c'est éteint.
0: Là, c'est l'enjeu, c'est la validité de l'instruction en entier. Ça veut dire que si les instructions sont terminées, c'est fini. Enfin, à moins que ce soit pas prescrit et que le procureur décide de poursuivre.
1: Mais sinon, c'est quand même dingue en termes de gâchis de moyens publics aussi.
0: Après, on va peut-être nous le reprocher. Mais...
1: Non, mais je trouve que l'enjeu, il est là aussi, de perdre du travail.
0: Dans les procédures qui sont, à mon sens, menacées, il y a Alstom notamment. Hein. Alstom Ingénierie Électrique.
1: Bien sûr.
0: Il y a Sylvie Goulard.
1: Oui, c'est pas des petites affaires.
0: Il y a les contrats russes d'Alexandre Benalla, mais ça, on espère que le parquet va saisir de lui-même le tribunal. A priori, c'est comme ça que ça va se passer, mais on ne s'est pas fait, donc bon. Voilà.
1: Bon. Et donc, c'est quand la réponse ?
0: On a une autre audience le 12.
1: Ouais.
0: Pour parler de la modulation des effets dans le temps, justement, parce qu'on leur a écrit en leur disant voici les procédures qui à notre sens sont menacées. Donc là, ils ont renvoyé au 12 juin où on va parler de ça, de justement que ce soit peut-être pas rétroactif, qu'ils nous laissent peut-être 6 mois pour obtenir un agrément. Sachant que si c'est annulé, c'est très probable que ce soit annulé parce que le Premier ministre a mal rédigé l'arrêté. Hein. Moi j'y crois pas, une annulation sur le fond, c'est pas possible de reprocher à une association d'avoir une présidente qui a même créé un média de gauche. Enfin, c'est ridicule. On a tous nos libertés d'opinion.
1: Parce que c'est ça en fait.
0: Ah oui, sur le fond, c'est ça.
1: Sur le fond, c'est parce que vous êtes à Malas.
0: Il me reproche d'être de gauche, il reproche à Éric Alt d'avoir été à Nouvelle Donne à un moment, à certains responsables locaux d'être dans un parti politique.
1: Mais ça a été fondé par des gens dans un parti politique, en tout cas.
0: Absolument. Absolument. Ouais. C'est dingue en fait à quel point on oublie les libertés fondamentales. C'est pas parce que je suis anticorps et qu'on a un agrément prévu par la loi qu'on n'a plus de liberté d'opinion, liberté d'association. Justement, j'ai lancé quelques personnes là pour faire un programme, pour faire des vidéos, pour parler des libertés fondamentales, dire comment elles ont été créées, pourquoi, quels droits elles donnent aux citoyens.
1: Utile.
0: Parce que, ouais. Alors, je pense qu'on fera une version pour le lycée, parce que c'est pareil, on les étudie pas énormément au lycée, les libertés fondamentales.
2: 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Pour elle, son mari, c'est vraiment le meilleur. 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

0: par exemple, je sais pas, dans l'affaire Fillon, je pense pas que vous étiez par porté.
1: Non, typiquement,
0: c'était pas nécessaire,
1: typiquement l'affaire Fillon, la justice a démarré au quart de tour. Voilà. Et d'ailleurs, ça nous a été reproché de pas intervenir, mais nous, on a des arbitrages financiers à faire de toute façon dans les procédures. On n'a pas beaucoup d'argent. Anticor est une association qui a pas de subvention publique, pas de dons des entreprises. On est financé par nos adhérents et nos donateurs, donc on a un budget qui est très limité. Donc on est obligé de faire des arbitrages. Et puis surtout, en fait, on a cet agrément. Et cet agrément, il sert à pallier un blocage de la justice. Donc s'il n'y a pas de blocage de la justice, on n'est pas forcément légitime à intervenir dans les procédures.
0: D'accord.
1: Ce qu'il faut savoir pour comprendre vraiment comment fonctionne l'agrément, c'est qu'en France, donc le procureur de la République, ça, bon, je pense que beaucoup de personnes le savent, a un problème d'indépendance. Ça a été reconnu par l'Union européenne. C'est-à-dire que, en fait, il n'a pas de problème dans la plupart des dossiers à ouvrir une enquête préliminaire, voire à saisir un juge d'instruction, mais dans les dossiers politico-financiers, il peut se retrouver dans une situation qui est complètement anormale, parce que l'évolution de sa carrière dépend du gouvernement. Il peut se retrouver dans une situation d'avoir à enquêter sur des membres du gouvernement ou leur cercle proche. Ou alors, d'ailleurs, il peut y avoir d'autres situations, qui est qu'un procureur local dans une ville petite ou de taille moyenne, en fait, il travaille avec le maire extrêmement souvent. Donc ça peut être très difficile pour lui d'attaquer la personne avec qui il travaille quasiment au quotidien. Et donc ça, c'est des circonstances qui font qu'il y a eu beaucoup d'affaires qui ont été classées sans suite. Et ça, ça a généré un sentiment d'impunité autant dans la population que au sein des élus, finalement. Et parallèlement, on a aussi une autre caractéristique en France, qui est que les citoyens ne sont pas considérés comme victimes de la corruption. Ce qui n'est pas du tout normal. Il y a d'autres systèmes où on considère que les citoyens sont victimes de la corruption, qui peuvent agir.
0: Bah quand même, 120 milliards, il y a de quoi quand même faire pour les citoyens, ça fait quelques millions d'euros. Donc si on n'est pas victime, voilà.
1: Bah oui, exactement. Ouais. Nous, en fait, on compense avec nos impôts.
0: Donc quand vous portez partie civile, c'est en notre nom, en fait.
1: Oui, c'est au nom des citoyens, grâce à cet agrément.
0: Juste pour revenir sur la difficulté d'enquêter, là, en ce moment, il y a... peut-être commencer à être appliquée bientôt la réforme de la police judiciaire, qui devrait encore... Enfin, on n'est pas du tout dans le bon sens dans ce...
1: Ah non, c'est une réforme, c'est une réforme terrible qui va avoir des impacts très pratiques. Hein.
0: Notamment pour ces affaires-là de corruption.
1: Absolument.
0: De conflit d'intérêt.
1: Absolument. Parce qu'en fait, on localise au maximum les enquêtes, là où en fait, on est face à des réseaux. Et c'est un déni de cette réalité qu'on est face à des réseaux, cette réforme. Il va y avoir des problèmes de coordination des services de police, là où on sait très bien que les enquêtes de corruption, mais aussi les enquêtes sur la mafia, elles nécessitent une coordination énorme. On a des dossiers où on est parti d'une ville et où finalement on est tombé sur un tissu de malfaiteurs qui s'étendait bien au-delà de la ville. Et on s'est retrouvé avec des procès où il y avait 45 personnes mises en cause sur plusieurs départements, alors qu'initialement on est parti d'une seule ville. Et donc
0: là, du coup, la départementalisation, c'est déjà un gros problème. Mais il y a aussi le fait que le commandement se fera, la police judiciaire sera donc dépendante aussi du département, du préfet. Et là, du coup,
1: ça permet aussi au préfet de mettre son nez dans toutes les affaires.
0: C'est ça.
1: Et ça, c'est extrêmement grave. C'est une réforme qui est déjà appliquée dans les dom-toms dans certains départements.
0: Il faut faire une expérimentation en tout genre.
1: Et moi, j'ai eu la confirmation de nos responsables locaux là-bas que les préfets mettaient leur nez partout. Et donc ça, c'est aussi un problème par rapport à l'indépendance de la justice, au fait que les préfets sont quand même pas illustrés dans la lutte contre la corruption. Généralement, ils ont plutôt tendance à enterrer les histoires, parce que eux aussi, leur carrière, elle dépend de leur supérieur hiérarchique, qui peuvent être mis en cause dans ce type d'histoire. Mmh.
2: Voilà, on est toujours avec Alice Van Beneden, donc la présidente d'Anticor. 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On va la retrouver dans un instant, Alice Van Beneden, qui continue à préciser, vous allez voir, elle le fait encore plus après, le type de corruption, le type d'affaires dont s'occupe Anticor et pour lesquelles Anticor dépose plainte, se porte partie civile en notre nom, en nom des des citoyens, puisque ce n'est pas possible pour l'instant pour des citoyens, quand ils remarquent, quand ils relèvent, et même parfois quand ils ont les preuves, d'une infraction, d'une corruption, d'une prise illégale d'intérêt, de favoritisme, de le faire seul. Donc c'est pour ça que des associations comme Anticor existent. Mais c'est pour ça aussi sans doute qu'Anticor est menacé, vous l'avez entendu, l'agrément d'Anticor menace d'être retiré sous de faux prétextes. Et donc, eh bien, il faut soutenir Anticor, peut-être aller adhérer à cette association, en tout cas se renseigner sur ses actions. On l'entend de plus en plus hein, cité dans les médias à propos d'affaires pour lesquelles Anticor est partie civile. On retrouve tout de suite Alice Van Beneden.
0: Mais je voudrais peut-être qu'on balaye un peu, parce que vous avez, même si vous dites que l'action de plaidoyer, c'est pas votre principale action, quand on regarde ce que vous développez, vous avez quand même des réponses un peu pour, enfin, vous avez élaboré des réponses pour beaucoup de phénomènes, que ça concerne notamment, enfin là, on peut peut-être commencer par ça, la corruption qui est la plus peut-être visible et montée en épingle, etc., c'est la corruption des élus. Et là-dessus, vous avez élaboré un panel de réponses possibles pour tenter de limiter à la fois les conflits d'intérêts, le pantouflage.
1: Oui, on a, sur notre site internet, on a les grands axes de notre plaidoyer. En fait, moi, j'ai travaillé tout l'été sur le développement de ce plaidoyer. On a 35 pages maintenant qu'il faut encore finaliser, mais on fait comme on peut avec le temps qu'on a. Là, on a augmenté le plaidoyer de questions sur la mafia, parce qu'on a encore du mal à prononcer ce mot en France, sauf qu'en fait, c'est une réalité. Hein, c'est une réalité, la mafia et son activité dans toute l'Union européenne.
0: Et on commence à en voir un petit peu les symptômes avec les tueries régulières de personnes qu'on appelle règlement de compte, entre guillemets. Quoi.
1: Oui, mais moi, je ne parlerai même pas d'assassinat, parce que la mafia n'est pas obligée d'assassiner. Hein, c'est une association de malfaiteurs qui est en lien avec le pouvoir pour que ses activités soient pas trop dérangées.
0: Mmh. Et donc c'est dans quel domaine en France la mafia, quels sont ses domaines de prédilection?
1: Pour moi, ce qui va m'intéresser, je pense qu'il y en a énormément dans le BTP.
0: Ouais.
1: Et que ça c'est un problème. J'en parle parfois à des acteurs du BTP qui me disent évidemment c'est encore des chiffres qui sont pas validés, etc., parce qu'on peut pas les valider, mais ils me disent que 70% des marchés publics sont pipés. Et que dans plein de mairies, en fait, les entrepreneurs n'ont même pas besoin de demander au maire combien il veut. Tout le monde le sait. Tout le monde le sait combien le maire veut.
0: D'accord.
1: Ce qui, en outre, provoque quelque chose de très compliqué aussi en termes judiciaires, parce que si on veut démontrer en justice qu'un responsable public est responsable de corruption, il faut démontrer un pacte de corruption. C'est-à-dire que l'argent versé est la contrepartie du service rendu. Et en fait, on arrive dans des situations où c'est tellement implicite combien il veut qu'il y a très peu de preuves du pacte de corruption.
0: D'accord. Mais il y a bien un moment où il a dit combien il voulait, le maire, et pourquoi surtout?
1: Pour
0: faire un rond-point, pour faire une école, pour refaire une route, pourquoi?
1: Ben, ça peut être pour tout. Il hein. Y a eu des études assez intéressantes sur la France des ronds-points.
0: Oui.
1: Pendant des années, on a dit un rond-point c'est 10 000 euros.
0: Franchement, ça a un peu servi aux gilets jaunes. Un peu rentabilisé.
1: Oui, probablement aussi en termes de sécurité routière, mais oui, on arrive à des phénomènes qui sont fous, et souvent on a du mal à comprendre comment on arrive à 120 milliards d'euros. En fait, c'est la multiplication de tout ça, sachant qu'aussi, en décentralisant les pouvoirs de l'État, on a aussi décentralisé le risque de corruption. Mmh. Et en fait, toutes ces histoires-là, si je crois, on prend l'histoire de monsieur et madame Fillon, qui sont, je crois, en appel encore, où on parle d'un million d'euros de rémunération pour quelqu'un qui, semble-t-il, n'a pas travaillé. Si on voit surtout les marchés publics sur lesquels nous on travaille en Anticor, où on travaille sur des petits marchés publics, mais on travaille aussi sur des marchés publics où le dérapage financier provoqué par le manque d'exemplarité se chiffre entre 27 et 32 millions d'euros à chaque fois. Mmh. Donc en fait, on arrive très rapidement à des sommes qui sont extrêmement importantes.
0: C'est pour une ville, ça, 27 et...
1: Non, c'est 27 millions, c'est le dérapage financier qui avait été chiffré pour les marchés de radar automatique.
0: D'accord.
1: Le nœud des marchés publics, c'est de le ficeler, en fait, et d'éviter la libre concurrence entre les acteurs. Donc, par exemple, sur un marché public, on va dire, voici le cahier des charges du marché public, et dans les spécifications techniques du cahier des charges du marché public, on va mettre des dispositions qui font qu'en fait, il n'y a qu'une ou deux entreprises qui peuvent répondre. Et parfois, ça va être, bah, il faut tel type d'accréditation pour remplir la mission, ou en fait, cette accréditation, il faut 6 mois pour l'obtenir, et le marché public ne permet pas, ne laisse pas les 6 mois pour obtenir. Du coup, on sait très bien qu'il n'y a que les entreprises qui ont l'accréditation qui peuvent. Et le problème de tout ça, c'est qu'une fois que l'entreprise, elle sait qu'elle est hors concurrence, bah, elle fixe les prix qu'elle veut.
0: D'accord.
1: Après, il y a d'autres questions qui sont au-delà du favoritisme, c'est-à-dire du non-respect des règles des marchés publics. Il y a d'autres questions qui sont, bah, est-ce qu'il y a un retour d'ascenseur derrière? Est-ce que l'entreprise, elle va embaucher le fils, la nièce, le cousin d'eux? Est-ce qu'elle va après bah, peut-être donner des contrats à l'élu une fois qu'il sera retourné dans le privé?
3: Est-ce falso? Nunca, repito, nunca he recibido ni he repartido dinero negro ni en este partido ni en ninguna parte. Nunca. Lo diré otra vez. Es falso.

0: tout ce que je sais, c'est que c'est faux. C'est archi faux. On peut toujours essayer de jouer l'air de la calomnie. C'est tout le temps comme ça. Je n'ai jamais reçu cela. C'est pour moi insupportable. Alors que je suis le ministre qui a le plus lutté contre l'évasion fiscale dans ce pays. Alors que je n'ai rien à me reprocher. Rien à me reprocher.
1: Vous défendre? Est-ce que vous allez attaquer en diffamation Madame Clerté? Est-ce que vous allez prendre un avocat? Vous défendre?
0: Oui, mais nous allons voir. Oui, bien sûr, pourquoi pas. Si les faits sont avérés, si ce qui est dit est vrai, si les... Voilà, bien sûr que je vais attaquer.

0: sous.
1: Il y a des gens qui disent que la corruption c'est de l'huile dans les rouages.
0: Voilà.
1: Bon, nous on dit que c'est absolument inacceptable.
0: Oui, mais c'est pas deux vérités alternatives. En fait, il y a quelque chose qui est juste et quelque chose qui est faux. Enfin, à un moment, c'est quand même assez dingue d'en arriver là, quoi.
1: Oui, sauf qu'il y a d'autres cultures qui sont possibles complètement. On voit bien qu'en certains pays nordiques, il y a des responsables publics qui démissionnent parce qu'ils sont trompés de carte de crédit pour acheter une barre de chocolat. Mmh. Et il y a un problème culturel aussi. Donc le problème culturel, peut-être qu'il induit les personnes à penser que c'est naturel, mais en fait, c'est pas vrai.
0: Déjà, c'est pas vrai. Peut-être que ça peut changer. Si on se rend compte qu'on a tout à gagner, est-ce que ça y change ? Est-ce que ça change, en fait ?
1: Moi, j'ai encore des élus que j'ai vu récemment une commission d'enquête sur l'abstention. Dire que si les Français n'allaient pas voter, c'est parce qu'ils sont paresseux. Mais vous êtes fous. C'est fou de penser ça. Je pense que les gens vont pas voter parce qu'ils trouvent pas l'exemplarité dans la vie politique. Et que ça, c'est un immense problème. Après, l'immense problème aussi, c'est qu'il faudrait qu'au contraire, qu'ils aillent voter. Qu'ils aillent voter pour des personnes qui portent ce projet-là sincèrement. Mmh. Parce que Emmanuel Macron, c'était aussi sa ligne de campagne. Et il a eu probablement beaucoup d'électeurs en 2017 qui ont voté pour lui pour cette raison-là. On voit bien que la République exemplaire n'est pas arrivée. Au contraire, on a eu des reculs phénoménaux. Hein. Si on prend les 10 dernières années, en fait, il y a eu énormément d'avancées en 2013 avec la loi Sapin 2016, la loi Sapin 2 2013, la création du PNF, la HATVP, tout ça. Et en fait, on stagne depuis 10 ans. Ça veut dire que tout le reste, ça a été des reculs finalement.
0: Ouais.
1: Il y a eu la loi pour la confiance de 2017. Qui a prévu quelques avancées, mais
0: lesquelles en 2017 ?
1: Il y a eu la suppression de l'IRFM. L'indemnité représentative de frais de mandat, qui était une espèce d'argent de poche, c'est une espèce de caisse noire, on ne demandait pas aux élus de justifier de ce qu'ils en faisaient.
0: C'était quoi ? C'est
1: plutôt autour de 6000 euros.
0: D'accord.
1: Mais c'est pas la même somme pour Parlement et Sénat. Mmh. Et là actuellement, il y a eu 15 très grosses affaires d'utilisation de l'IRFM qui ont été épinglées par la HATVP par exemple, qui sont encore en cours. Mmh. Et en fait, cette IRFM qui a été supprimée, elle a été remplacée par l'avance de frais de mandat, l'AFM, qui finalement comporte encore une caisse noire pour laquelle on n'a pas à justifier de ses dépenses. Alors que très clairement, tout le monde le sait dans la société. Moi, je suis en libéral, je dois justifier toutes mes dépenses professionnelles. Je suis présidente d'Anticorps, donc j'ai aussi déjà 4 prêts contre le fisco. Donc voilà, on rigole pas avec ça. Et puis les gens, quand ils bossent dans une entreprise, ils savent très bien aussi qu'il faut produire des notes de frais. Enfin, il y a vraiment que les élus qui comprennent pas que c'est pas leur argent. C'est compliqué. Ce qu'il y a eu aussi, c'est la suppression de la réserve parlementaire. Ouais. Qui pour le coup était une somme d'argent que les parlementaires pouvaient donner à une association. Voilà. C'était un outil de clientélisme pendant des années et c'est très bien que ça ait été supprimé. Mais grosso modo, on s'en tient à ces deux avancées-là, sachant que l'IRFM finalement a été remplacé par quelque chose qui est un petit peu mieux, mais bon, quand même assez comparable. Et un des points complètement absents de la réforme de 2017 par exemple, c'est l'encadrement du lobbying. Personne n'a touché au lobbying depuis 2017. Alors que ça, c'est vraiment un fonctionnement qui est ressenti par toute la population, et je pense à raison, comme un dysfonctionnement démocratique.
0: Je crois que là, on est en train de toucher aussi ce qui est assez inquiétant par rapport au lobbying, c'est que on a l'impression qu'on met aussi, en tout cas dans le discours public, à égalité la défense d'intérêts privés et financiers et l'intérêt général. La presse d'extrême droite aujourd'hui est en train de tenter de disqualifier les jurés de la Cour européenne des droits de l'homme en les accusant de conflits d'intérêts. Parce que certains auraient été dans des ONG avant leur mandat à la CEDH. Donc là, et on dit, voilà, il y a un lobbying, il y a du conflit d'intérêts. Donc en fait, peut-être il faut revenir sur la définition d'un lobby. Parce que c'est vrai c'est Bruxelles qui a été beaucoup, qui a fait lieu d'apprentissage de ce qu'était le lobbying pour la population française. En tout cas, je pense que ça a été beaucoup dénoncé à ce moment-là et puis mis en lumière. Mais du coup, comme il y a aussi des ONG qui tâchent de rencontrer des parlementaires européens, est-ce qu'on peut essayer de faire la différence entre les deux ? Est-ce que selon vous, il y en a une déjà ? Des lobbies qui défendent un intérêt général et des lobbies financiers qui défendent des intérêts.
1: La question de la définition de l'intérêt général, je crois que c'est minimum 6 heures de cours de droit public.
0: On les a pas.
1: Il y a une exception qui a été pendant longtemps de dire que c'était le cumul d'énormes

0: savoir en fait ce qu'on dit à nos élus. De mon côté, il n'y a absolument aucun doute sur le fait qu'Anticorps défend l'intérêt général. De toute façon, de manière générale, les associations qui défendent l'application de la loi pénale, il n'y a pas tellement de marge entre ce qu'on fait et ce que devrait faire le procureur de la République. Hein.
1: C'est frappant de voir combien d'un côté il y a cet univers en vase clos avec ses codes, ses règles, ses personnalités, ses usages, et de l'autre combien tout le monde s'en fout. Combien tout le monde se fout de ce qui se passe à Bruxelles. Il y a une vraie déconnexion. Et ce qui s'engouffre dans cette déconnexion, c'est les lobbies.
2: C'est place du Luxembourg devant le Parlement.
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0: 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C'était la Parisienne libérée qu'on écoutait, qui illustre donc les propos d'Elise Van Beneden, qu'on va retrouver dans un instant. Je dois vous dire aussi que le premier morceau de musique, c'était une goguette, faite justement par les goguettes en trio, mais à quatre, et consacrée bien sûr à Pénélope Fillon. On retrouve tout de suite donc la présidente d'Anticor sur Cause Commune.
1: Alors quand vous parlez des lobbies, c'est quoi ?
2: Ben, des lobbies, c'est des... généralement c'est des entreprises qui défendent leurs intérêts privés, commerciaux. Et elles ont le droit de le faire, il n'y a pas de souci. Moi je ne suis pas pour la suppression des lobbies. Elles ont le droit de défendre leurs intérêts, mais c'est juste que c'est des intérêts particuliers qui doivent être traités.
1: En allant jusqu'à rédiger un cadre législatif, après rédiger un cadre législatif pour qui favoriserait leur action ?
2: Bah, ça c'est un peu compliqué, c'est-à-dire que je sais pas si on pourrait les empêcher de le faire. En fait, moi, le fait que moi je prenne pas forcément la suppression des lobbies, c'est je pense qu'on n'arrivera pas à les empêcher de faire ça. Je pense qu'au lieu d'essayer de les empêcher de faire ça, il faut rendre tout le process ultra transparent.
1: Parce si on voit que c'est un copier-coller ensuite, on peut attaquer.
2: Il y a eu des affaires comme ça.
1: Oui, il y a eu des affaires, bien sûr.
2: Bah, en fait, on est parti d'un système où il y avait un énorme risque de corruption, de trafic d'influence autour de l'activité des lobbies. Parce qu'en fait, ils n'arrêtaient pas de payer des voyages, de créer des clubs, de dégustation de vin. Voilà, ils y passaient énormément de temps avec les élus dans un cadre qui est complètement informel et qui est complètement anormal. Et puis à huis clos, évidemment. Et en leur donnant des avantages, ce qui est inadmissible dans une démocratie. Donc on a un peu avancé par rapport à ça, quoique. On voit bien ce qui s'est passé au sein du Parlement européen, qui est encore un système de corruption manifeste, sauf présomption d'innocence. Mais on est passé de ça à un système où en fait la loi est de plus en plus complexe, les parlementaires sont complètement débordés, et en fait les entreprises dédient énormément de moyens en interne aux activités de lobbying, c'est-à-dire qu'elles vont faire des rapports de 300 pages qui ont tout l'air d'être scientifiquement absolument exacts, avec à la suite un amendement clé en main, et qui donne ça à nos parlementaires qui sont surchargés de travail, qui sont face à des enjeux hyper complexes, et en fait il n'y a personne qui peut donner un autre avis sur ça, parce que c'est pas public. Et ce qu'on proposait à Anticor, c'est de créer une plateforme publique, d'arrêter tous les rendez-vous en huis clos, d'arrêter toutes les réunions informelles où on teste des vins hyper chers, et d'arriver à un système de plateforme publique où à chaque fois qu'on veut dire quelque chose, remettre un document à un parlementaire, ben c'est publié sur la plateforme, ce qui permet autre chose, ça permet une contre-expertise citoyenne, qui est faite citoyenne, scientifique, qui est faite avec les moyens du bord, hein, parce que très clairement, Anticor n'a absolument pas les moyens total pour défendre ses intérêts. Donc, mais au moins, ça a le mérite de la publicité, ça a le mérite que des personnes peuvent dire, mais en fait, le point de vue scientifique qui est présenté comme étant neutre, il est complètement biaisé. Il y a ça et ça et ça. Et ça permet aux élus d'être dans une perspective de recherche justement de l'intérêt général, au lieu d'être complètement cloisonnés dans un avis qu'il leur est donné à huis clos. Ce serait déjà une avancée ça majeure, comme l'empreinte normative d'ailleurs. Hein.
1: Alors l'empreinte normative ?
2: L'empreinte normative, c'est justement quand un parlementaire dépose un amendement, il doit dire d'où vient cet amendement, s'il a été rédigé par quelqu'un d'autre. Et à un moment, il y a énormément de députés LREM, Renaissance maintenant, qui s'étaient engagés à publier l'empreinte normative. En fait, ils ne l'ont pas du tout fait. Donc on est toujours dans... On navigue toujours à
1: l'aveugle. Quelqu'un d'autre, ça peut être un cabinet de conseil par exemple ? Est-ce que ça, c'est aussi considéré comme quelqu'un d'autre ? Parce que voilà, justement, les cabinets de conseil vous en parlez aussi. Enfin, c'est aussi un des gros enjeux.
2: De... Oui, oui. Bah, en fait, la définition de qui est un lobbyiste et qui ne l'est pas, elle est prévue par la loi Sapin 2. Et il y a eu justement après une espèce de correctif très malvenu. C'est-à-dire que... Aujourd'hui, pour que quelqu'un soit considéré comme lobbyiste, il faut qu'il dédie une certaine partie de son temps de travail à l'activité de lobbying. Et si jamais cette personne-là n'est pas à l'initiative d'une rencontre avec un décideur public, il ne s'est pas considéré comme une opération de lobbying, ce qui est hyper superficiel. C'est-à-dire qu'à partir du moment où on connaît les responsables publics, est-ce qu'il suffit que ce soit eux qui nous invitent à venir à un rendez-vous à l'Assemblée nationale, c'est pas du lobbying, enfin, c'est ridicule.
1: Ouais.
2: Et donc en fait, mais la HATVP le dit elle-même, hein, dans ses bilans annuels, il faut réformer ça, il faut arrêter avec la demi-mesure. À partir du moment où l'activité d'une personne, d'une entreprise, c'est d'essayer d'influencer la décision publique, c'est du lobbying et basta. Et en plus, il faut aussi vraiment reprendre le registre de déclaration des représentants d'intérêts, parce qu'actuellement on dit qu'on a rencontré un certain type de décideur public. Si moi je vais sur ma fiche, la fiche d'anticorps,
1: mais c'est pour l'Union Européenne ou c'est pour
2: pas, pour la France,
1: ouais, pour la France, il y en a un maintenant, j'ai...
2: Ah oui, oui, oui, depuis 2016 il y a un registre des représentants d'intérêts qui est tenu par la HATVP.
1: D'accord.
2: Où on va déclarer en ligne, donc à chaque fois qu'on a une activité de lobbying, on prend une fiche. Et là on nous demande l'objet du lobbying. Ça va être pour anticorps, ça va être
1: faire respecter la loi.
2: Oui, ou réformer la législation issue de la loi Sapin 2 afin de limiter davantage les activités de lobbying, pourquoi pas. Et du coup après on va nous demander quel type de représentant on a rencontré. Donc là ça va être vous avez rencontré
1: un
2: responsable d'une autorité administrative indépendante, un député, un sénateur. Donc on n'a pas à mettre le nom. Et on n'a pas à dire les arguments qu'on lui a confiés, on n'a pas à mettre le document en ligne, ce que nous on fait pour le coup, mais je dirais...
1: c'est purement déclaratif, quoi.
2: C'est purement déclaratif. Alors on doit déclarer aussi un budget, mais c'est une fourchette du budget qu'une entreprise a investi, pour le coup on dit quoi, c'est zéro, mais du budget qu'une entreprise a investi dans cette activité de lobbying.
1: D'accord.
2: C'est même pas dans cette activité, en fait, c'est semestriel, il me semble. Donc en fait c'est hyper vague et ça permet pas après un contrôle, en fait. Et moi je suis quand même étonnée que pendant toute la campagne de 2017 d'Emmanuel Macron, tout tournait autour de la moralisation de la vie publique, ouais. Mais qu'en fait on n'a absolument pas touché aux activités de lobbying. Alors que apparemment c'est l'activité comme elle est exercée aujourd'hui du lobbying, c'est une anomalie démocratique. C'est absolument pas normal qu'aucun citoyen ne sache ce que les entreprises remettent à nos députés pour influencer leurs décisions.
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0: Mais du coup, sur le financement des campagnes présidentielles, notamment, là, il y a aussi peut-être des choses à revoir.
1: En France, la triche à une élection, elle provoque l'annulation de toutes les élections, sauf l'élection présidentielle. Bien dire que pour cette élection-là, il faut redoubler de vigilance en permanence. Nous, ce qu'on avait proposé, c'est que les partis politiques mettent leur compte en ligne au fur et à mesure de la campagne. Comme ça, s'il y a des dysfonctionnements, bah, au moins, on peut intervenir en amont. Parce que finalement, une fois que l'élection est faite, c'est trop tard. Et là, actuellement, il y a énormément de problèmes. C'est-à-dire qu'il y a des lois depuis les années 80 qui sont venues quand même protéger la vie politique un petit peu. Notamment en empêchant les entreprises de donner et en mettant des plafonds dans les dons des particuliers. Mmh. Donc ça, c'est très bien. On se rend compte que quand on met tous les plafonds ensemble au sein d'une même famille, bah, finalement, on peut déjà donner beaucoup.
0: Ouais.
1: Et c'est d'ailleurs ce qui s'est passé pour la campagne d'Emmanuel Macron, parce que il y a eu énormément de très gros donateurs dans les 900 qui finalement ont financé une partie importante de la campagne électorale. Ce qui veut dire que potentiellement il y a des comptes à rendre aux personnes ont financé sa campagne. Parallèlement, il y a eu toute l'histoire de McKinsey où la justice est en train de travailler pour essayer de comprendre l'aide fournie par plusieurs cadres de McKinsey, l'aide assez intense à la préparation du programme électoral, doit pas être requalifiée en financement illicite. Parce que c'est un peu facile de dire qu'une entreprise qui a à sa disposition des expertises très importantes va comme par hasard avoir une dizaine de cadres de l'association qui aide la campagne d'Emmanuel Macron.
0: Oui, c'est
1: du détachement
0: à ces mots-là, ils sont détachés.
1: C'est du détachement, c'est du financement illégal, mais ça c'est des questions qui sont confiées à la justice.
0: D'autant que cette proximité, on a vu qu'elle se poursuivait avec
1: Oui, c'est tout l'enjeu, c'est voir qu'après McKinsey décroche énormément de marchés publics dans des conditions qui à mon avis sont très contestables. Il y a le système des marchés publics, des marchés cadres, qui est hyper contestable, parce qu'en fait c'est un moyen de détourner les règles de mise en concurrence qui pour l'instant a jamais été jugé illégal, mais c'est quelque chose sur lequel il faudrait travailler. Et donc oui, on se pose forcément la question de est-ce que l'obtention par McKinsey de marchés publics énormes, phénoménaux, pour des prestations qui parfois sont même pas tout à fait réelles, puisqu'on voit qu'il y a eu des reprises de prestations d'autres
0: qui étaient déjà faites. Des prestations qui sont censées être
1: qui sont potentiellement surfacturées.
0: Non seulement ça, mais qui sont aussi des prestations qui devraient être assurées par des agents de l'État.
1: Oui, absolument. C'est un enjeu
0: c'est
1: très
0: aussi
1: important.
0: Remplacer des fonctionnaires par des prestataires, c'est...
1: Qu'on paye 10 fois plus.
0: Voilà, qu'on paye 10 fois plus. Et après ça, il y a quand même un statut de fonctionnaire qui garantit l'intégrité, normalement, la sécurité.
1: Oui, il y a plein de choses.
0: Voilà, le statut des fonctionnaires, normalement, c'est aussi un engagement à travailler pour le public.
1: Il y a une sorte de mépris pour l'administration publique, qui est absolument pas mérité à mon sens, parce qu'il y a des gens qui sont extrêmement compétents. Il y a la question de la dépense publique, puisqu'on va dépenser 10 fois plus que ce qu'on dépenserait pour les fonctionnaires de ce pays. Et puis effectivement, il y a la question de la neutralité, parce que McKinsey, les ministères ne sont pas ses seuls clients, en fait, ils travaillent pour d'autres personnes. Et il y a forcément des interrogations sur qui sont ces autres clients, est-ce que McKinsey ne serait pas un espèce de... de lieux de rencontre d'intérêts différents pour des clients différents. Donc, oui, de toute façon, il y a beaucoup trop de questionnements aujourd'hui sur le fonctionnement du gouvernement. Et d'ailleurs, sur le lobbying, on a mis les projecteurs sur l'Assemblée nationale et le Sénat, surtout sur l'Assemblée nationale. Et en fait, on a du mal à se départir de cette question-là, alors que en fait, l'enjeu, ça fait 5 ans qu'on le dit, c'est l'influence auprès du gouvernement aujourd'hui.
2: Demander à McKinsey
3: faire un audit sur le déficit.

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1: Vous avez dans votre plaidoyer un enjeu sur la concentration des médias.
2: Oui, absolument.
1: Et en quoi Anticor a son mot à dire sur la concentration de la presse ?
2: Ça découle du fait que les médias sont un quatrième pouvoir et qu'il faut qu'ils un contre-pouvoir et qu'il faut qu'ils exercent absolument ce contre-pouvoir. Nous, on est inquiets parce que, en fait, je vous le disais tout à l'heure, une partie des alertes qu'on reçoit, une partie des dossiers qu'on porte sont révélés par la presse. Donc très clairement, on est parfaitement conscient de l'importance de la presse d'investigation qui est finalement pas la presse majeure. Hein, en tout cas pas celle qui vulgarise le plus de sujets, qui a le plus d'audience auprès du public. Donc ça c'est un immense problème. En fait, c'est pas les éditorialistes qui forment un contre-pouvoir, hein. Ce sont les enquêteurs d'investigation. Et donc on a besoin de cette presse libre, indépendante du pouvoir, ça c'est une évidence. Et puis il y a un phénomène qui n'est pas propre à la France, hein, qui est qu'il y a énormément de sociétés ou alors de milliardaires en propre qui rachètent la presse. Ils ne rachètent pas la presse parce qu'elle est rentable, ils la rachètent parce que c'est un moyen de contrôler l'opinion publique. Et ça c'est quand même quelque chose qui doit vraiment interroger tout le monde. C'est-à-dire, il y a un enjeu phénoménal pour les entreprises à contrôler la presse, mais c'est pas un enjeu financier tout d'un coup.
3: 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On retrouve une dernière fois Alice Van Beneden qui conclut donc ce grand entretien à propos d'Anticor, cette association indispensable.
1: Vous parlez des projets inutiles imposés. Comment vous pouvez agir ?
2: Il y a une question de démocratie sur laquelle on ne peut pas spécialement agir, qui est pourquoi est-ce qu'il n'y a pas de décision plus collective sur ce type de projet ? Ça peut être des très très gros projets, comme ça peut être le rond-point de la petite ville, hein, qui coûte déjà beaucoup d'argent.
1: Le fait d'abattre 10 arbres centenaires, c'est
2: une question de démocratie participative, de dire en fait pourquoi est-ce qu'on ne demande pas davantage aux citoyens, pourquoi est-ce que ce million d'euros dépensé dans tel projet, ils préfèrent pas qu'on le dépense pour ouvrir une crèche ou autre, ou pour améliorer les services à l'hôpital. Enfin, c'est quand même l'impact sur le quotidien des citoyens est énorme. Et puis y a tout ce qu'il peut y avoir derrière, c'est-à-dire est-ce que ce projet finalement il n'est pas proposé déjà par des promoteurs qui arrivent parce qu'eux ils veulent se faire beaucoup d'argent sur le projet, est-ce qu'il n'y a pas des conflits d'intérêts pour les personnes qui décident, et est-ce qu'il n'y a pas de l'argent public qui est dépensé alors qu'il n'aurait pas dû être dépensé. C'est-à-dire si une personne est choisie pour faire les travaux pour financer un pont alors qu'il y en a un à 4 km,
1: est-ce que... Ou une autoroute alors qu'elle va faire gagner 7 minutes, voilà, par exemple, au hasard.
2: Ça, c'est le côté inutile. Ouais. Le premier aspect, c'est l'aspect imposé, là, c'est l'aspect potentiellement inutile. Et il y a quelque chose qui potentiellement répond à ça dans le code pénal. C'est l'article 432-16 du code pénal qui sanctionne le détournement de fonds publics par négligence. C'est-à-dire, est-ce que les décideurs publics se servent de l'argent public de manière responsable ? Est-ce qu'ils sont compétents ? Oui. Est-ce qu'ils sont, ce sont de bons gestionnaires ?
1: Et donc, les citoyens peuvent se saisir de cet article, peuvent le porter, peuvent...
2: Non, c'est toujours la même chose. Le droit français ne considère pas qu'il y a de préjudice collectif sur ces infractions-là. Et même sur cette infraction-là, elle n'est même pas dans l'agrément d'Anticor. C'est-à-dire qu'Anticor peut porter plainte, mais on ne peut pas se constituer partie civile. Bon, on en revient à la question de quel pouvoir détiennent les citoyens, en fait. Leur premier pouvoir, il ne s'exerce pas très souvent, mais c'est quand même de voter.
1: Ouais.
2: On a une crise de la participation électorale en France qui est monumentale. Moi, j'ai plutôt tendance à dire qu'il faut aller voter, hein, évidemment. Que ne pas aller voter, c'est un piège citoyen immense. Qu'est-ce qu'on peut faire entre deux élections ? Déjà, on peut, je pense, dire que ce qu'on veut, c'est de l'exemplarité. Le manque d'exemplarité du gouvernement, finalement, il diffuse une culture de l'individualisme, ouais. et de la délinquance aussi, hein, au sein de toute la population. Donc ça, c'est hyper grave. Mais ouais. Justement, hein, rendons l'exemplarité plus sexy. Il faut que les citoyens disent que c'est ça qu'ils veulent. Et puis, on peut s'engager dans une association comme Anticor pour se battre carrément sur le volet judiciaire ou pour aller dans les lycées, dans les facs, porter porter le discours d'Anticor, le discours prolétique.
1: Ça passe aussi par le consentement à l'impôt, par exemple.
2: Bon, absolument. Mais ça, c'est des questions fondamentales. Quand on parlait du coût de la corruption, 120 milliards par an, du coût de l'évasion fiscale, c'est entre 80 et 100 milliards par an. Bah, évidemment que la question de l'égalité devant l'impôt et du consentement à l'impôt se pose. Ça, c'est...
1: Mais ça, je crois que c'est le non-consentement à l'impôt ou le fait de râler parce qu'on paye des impôts, parce qu'on a la chance de payer des impôts sur le revenu, en plus de payer bien sûr la TVA. Je pense que c'est quelque chose qui est très partagé. Je ne sais pas si c'est dans tous les pays pareil, mais en France en tout cas.
2: Ah oui, c'est très partagé. Après, c'est partagé par tout le monde dans la population, alors que ça, c'est pas forcément une évidence, mais c'est vrai, vous disiez, on paye aussi la TVA, et moi, je le dis toujours quand je vais au lycée, parce que je leur dis, est-ce que vous contribuez aux finances de l'État? Ils disent, bon, non, on paye pas d'impôts. Tous les consommateurs participent au financement des finances publiques, donc tous les consommateurs sont victimes. Et il faut mettre un coup d'arrêt à cette culture de l'impunité, de la non-exemplarité. Pour donner un exemple, on a rigolé, mais on était aussi assez inquiets à Anticor. On a été contacté par un prof de lycée parce qu'il y avait eu les élections des délégués de classe et qu'il s'était rendu compte après l'élection que le gamin qui avait été élu avait payé 10 balles au gamin de sa classe pour voter pour lui.
1: Au lycée ?
2: Ouais. Donc c'est une situation qu'aujourd'hui qui rentrerait sous l'achat de voix, la corruption électorale.
1: Extrêmement grave. Vous avez été faire un cours là-bas ?
2: Oui, absolument. Non, on leur a même fait, une balade anticorruption parce qu'on fait des balades, on a 3 balades anticorruption à Paris.
1: Je ne connais pas en fait. C'est marrant ça.
2: Oui,
1: ce serait l'objet d'un futur reportage. Mais alors, c'est quoi ces balades anticorruption ?
2: Bon, en fait, on a 3 balades, dont une au Père Lachaise, il y a une rive droite, une rive gauche et une au Père Lachaise. Et en fait, les deux premières, c'est une balade où on passe devant des lieux de pouvoir en expliquant des affaires et en expliquant le plaidoyer d'Anticor.
1: D'accord.
2: Et celle au Père Lachaise, c'est passer devant des tombes de personnes qui ont eu des rôles corrupteurs dans la société. Alors ça, moi, je l'aime beaucoup cette balade-là parce que comme tout le monde est mort depuis longtemps, il n'y a pas de précaution oratoire à prendre. Donc ça, c'est super sympa. Et puis ça change complètement des autres balades, c'est une autre manière de visiter Paris, c'est génial. Et puis nos responsables qui font les balades adorent ça, donc c'est très sympa. Parfois ils font des quiz, donc c'est super sympa. On va peut-être organiser un bal contre la corruption.
1: D'accord.
2: on va voir, et surtout on a programmé là pour la fin de l'année un festival sur la corruption, un festival de cinéma.
1: Très bien.
2: Donc, parce qu'on sait que la bataille culturelle est hyper importante en fait. C'est la même chose pour toutes les histoires de lanceurs d'alerte. Moi, je pense que c'est très important de raconter leur histoire, même s'ils ont une histoire qui est extrêmement difficile et que ça donne pas forcément envie de faire la même chose.
1: Mais ça, c'est aussi... on essaye tellement d'individualiser, de culpabiliser, de faire passer pour fou systématiquement les lanceurs d'alerte, que aussi...
2: Oui, ils sont broyés par une société.
1: Oui, les mettre en avant permet que d'autres s'identifient et voient que...
2: C'est à double tranchant, on va pas mentir sur la réalité. Hein. Malgré la loi Sapin 2, malgré la directive européenne de protection des lanceurs d'alerte qui a été transposée il y a un an, on est encore dans des situations où quand une personne dénonce des dysfonctionnements, généralement elle se fait virer. La directrice de l'AGS, l'agence garantie salaire, a été licenciée il y a peu de temps, alors qu'elle a dénoncé des dysfonctionnements majeurs. Elle a dénoncé quasiment 8 milliards d'euros détournés, 8 milliards d'euros qui viennent des cotisations sociales des entreprises et des salariés. Donc il y a encore cette réaction-là finalement d'attaquer la personne qui dénonce. Mais je me dis que si on fait des lanceurs d'alerte des héros modernes de nos sociétés, il y aura au moins quelque chose de valorisant dans cette démarche-là. Et puis bien sûr, à côté, il faut évidemment les aider, les défendre, et c'est ce que fait Anticor. On peut lutter très efficacement contre la fraude fiscale, par exemple, via les leviers que sont les aides aux entreprises.
1: Si on les conditionne...
2: Les entreprises coûtent énormément d'argent aux finances publiques, c'est pas forcément anormal. C'est pas à moi de le dire, en tout cas. Mais par contre, le fait de donner sans aucune condition, ça, c'est louper un rendez-vous avec l'évolution sociale. Ça, c'est extrêmement dommage. Effectivement, on peut défendre l'environnement via ça, on peut se battre contre la fraude fiscale. Si on dit qu'aucune entreprise qui a sa maison mère dans un paradis fiscal ne peut bénéficier d'aide de l'État, en fait, ils vont s'arrêter, parce que les entreprises ont besoin d'argent de l'État.
1: Et on va vous répondre qu'elles vont partir, elles vont fuir.
2: Oui.
1: Toutes les entreprises.
2: Oui, ben, dans ce cas-là, d'autres entreprises seront aidées et elles recréeront de l'économie. On ne peut pas tout le temps être menacé par le secteur privé et renoncer aux valeurs et à la démocratie en France. Donc ça peut avoir un impact énorme via les marchés publics aussi. Hein, on peut faire la même chose, pas forcément que les aides. Donc, ça, c'est les aides aux entreprises. Et puis, effectivement, les finances publiques financent énormément d'associations. Les finances anticorps indirectement, évidemment, parce que là, le système du rescrit fiscal. Mais il y a des aides directes au secteur associatif qui peuvent poser énormément de problèmes. On est en train de le voir avec l'histoire du fonds Marianne. On se dit que finalement, on ne contrôle pas forcément ce que font les associations des fonds, alors que normalement, il y a des contrats, il y a des conventions qui encadrent les aides, les subventions publiques aux associations, mais on voit que parfois ça dysfonctionne, que peut-être que ça dysfonctionne jusqu'au point que l'argent soit utilisé pour des campagnes électorales. On voit qu'en fait, tout se rejoint en permanence.
1: Puis surtout, il y a une question de... Enfin, tout ça vient aussi du fait qu'on est de plus en plus dans la réponse à des appels à projets, voire à des appels d'offres, et qu'on est plus sur une confiance entre l'État et le monde associatif qui lui donne une subvention de fonctionnement et puis la laisse agir, en fait.
2: Oui, oui, mais je pense qu'il y a plein d'événements qui font que... on a retiré la liberté au monde associatif.
1: Si on devait, de manière législative, aujourd'hui, tenter de redonner d'un peu d'air à la démocratie, à travers des mesures anti-corruption, qu'est-ce qui serait les mesures les plus urgentes et efficaces à court terme à prendre, que ce soit pour l'impunité des élus, qu'est-ce qu'on pourrait faire rapidement?
2: Alors, on a parlé de la concentration de la presse, ça, je pense que c'est un point extrêmement important, mais apparemment, il y a un projet au sein de l'Union européenne pour venir limiter la concentration de la presse. Donc, disons, si on est optimiste, que ça va aboutir, et laissons-la de côté. Moi, il y a une proposition que j'aime beaucoup. C'est de pénaliser le non-respect de l'article 40. On a un article 40 qui prévoit que tous les fonctionnaires, les agents publics qui sont témoins d'une infraction pénale doivent la dénoncer au procureur de la République. Et en fait, il n'y a pas de sanction si cet article n'est pas respecté. Et je pense qu'il y a beaucoup de fonctionnaires qui ont peur de dénoncer des infractions dont ils sont témoins parce qu'ils vont apparaître comme des balances alors qu'en fait, ils ont aucun risque s'ils ne le font pas. Et je trouve que ça pourrait être une bombe dans le système démocratique de dire maintenant aux agents publics, aux fonctionnaires, en fait, si vous ne le faites pas, vous risquez 2 ans de prison. Je pense qu'ils le feront davantage et qu'ils seront davantage légitimes à le faire et qu'il pourrait y avoir un mouvement dans toute la France de dénonciation de situations qui durent depuis très longtemps.
1: C'est des situations de corruption ou c'est des dysfonctionnements?
2: Normalement, ça ne vise pas spécialement une infraction, spécifiquement une infraction.
1: Ça peut être un dysfonctionnement structurel.
2: Une infraction pénale.
1: Une infraction pénale. D'accord.
2: Une infraction pénale, donc un délit ou un crime dont ils sont témoins. Et donc, toutes les atteintes à la corruption, toutes les atteintes à la probité, notamment la corruption. Mmh. Et ça pourrait vraiment changer la donne, ça pourrait faire une espèce de dynamique d'alerte partout en France. Ça me semble possible et je trouve que ce serait vraiment, ça pourrait changer la donne, même si initialement, quand on en parle comme ça, on se dit finalement, on va s'en prendre à des fonctionnaires. Mais c'est pas ça l'idée.
1: Non, l'idée c'est aussi de leur dire qu'ils ont, non seulement ils ont le droit, mais ils ont le devoir.
2: Ils ont le devoir, mais ça c'est écrit, ça. C'est déjà écrit dans la loi.
1: Ouais, mais peut-être que c'est pas ancré, quoi.
2: En fait, actuellement, ils ont des risques aussi sur leur carrière s'ils le font. Donc, je pense que le fait qu'on puisse individuellement être.
1: Il y a fonctionnaire de police et de gendarmerie aussi.
2: Oui.
1: Ouais. Là, on est plutôt à les.
2: Tout le monde.
1: Oui, ça veut dire on est plutôt à les incriminer quand ils dénoncent. Hein.
2: Et une deuxième chose, je pense que ça changerait énormément la donne, c'est déjà couper le cordon ombilical entre le procureur de la République et le ministère de la Justice et financer davantage la justice. Vous allez me dire, c'est pas un petit...
1: Oui.
2: C'est pas une petite chose du tout. Mais je disais tout à l'heure que depuis sa création, le parquet national financier a rapporté 14 milliards aux finances publiques. Ils sont 18 magistrats, très peu d'enquêteurs. En fait, moi je multiplierais par 10 ce chiffre-là. Juste dans une période test pour voir ce que ça donne, parce que entre ce qu'ils font rentrer dans les finances publiques et ce qui coûte, c'est évident que c'est un service public, s'il faut le voir de cette manière-là, qui est rentable. Et très clairement, ça pourrait mettre un coup d'arrêt à énormément de dysfonctionnements dans notre société, et notamment dans la sphère publique.
3: Mmh.
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0: Il y a quelques jours, il y a eu la condamnation d'Hubert Falco, qui a perdu son mandat de maire de Toulon et de président de la Comcom. Et on voit bien l'utilité de ça, c'est autre chose que le casier judiciaire vierge. C'est-à-dire, c'est du jour au lendemain, un maire perd son mandat parce qu'il a été condamné pour une atteinte à la probité, ça c'est très important. Mais c'est vrai que symboliquement, le casier judiciaire, encore une fois pour les citoyens, est hyper important. Mmh. Moi je suis avocate, j'ai un casier judiciaire vierge, c'était une condition pour que j'ai ce titre.
1: Bien sûr.
0: Les chauffeurs de taxi doivent avoir un casier judiciaire vierge.
1: Ah ouais,
0: oui. Bah oui, il y a un nombre de personnes énormes dans la société qui doivent avoir un casier judiciaire vierge pour exercer. Et nos élus, non. Donc ça, c'est peut-être plus symbolique que pratique, mais en même temps, le symbole est important aussi. Mmh. Donc voilà. Mais bon, moi je dirais que oui, les premiers problèmes, c'est de garantir que l'alerte est possible, et par ailleurs que l'alerte peut être traitée, donc financement de la justice, financement des services spécialisés sur les attentes à la probité. Il faut que les faits sortent, c'est pour ça aussi qu'on parlait de la presse indépendante, parce qu'elle sort les affaires. Mais bon, ça, l'Union européenne est peut-être en train de s'en charger. Il faut que les faits sortent et il faut qu'ils soient jugés. Et il faut qu'ils soient jugés plus rapidement que les 13 années de procès qu'on a eu dans l'affaire Guérini, etc. Parce que,
1: c'était quoi l'affaire Guérini? J'ai plus en tête en fait.
0: Alexandre Guérini, enfin, c'est le frère, c'est Jean-Noël Guérini qui était qui a finalement été condamné pour prise illégale d'intérêt parce qu'il a autorisé la création d'une déchetterie. Sur un terrain qui était protégé Natura 2000, et au bénéfice de son frère qui se prenait des trucs. Non, j'ai pas du tout suivi le dossier en particulier, même si on était partie civile.
1: Ça prend beaucoup de temps.
0: Mais c'est vrai que le fait d'avoir peu de salariés et beaucoup de bénévoles, c'est aussi une garantie d'indépendance énorme.
1: Bien sûr.
0: Après, ma vie est impossible. Hein, c'est pas tout à fait normal non plus.
1: Non, bien
0: nous,
1: sûr.
0: On exerce nos combats dans des conditions super difficiles et qu'on s'adresse à des personnes qui, eux, ont des moyens et des réseaux énormes. Donc la bataille est David contre Goliath. Quoi.
1: C'est quand même une belle réussite anticorps. Hein.
0: Oui, on avait plein de procès qui arrivent là, mais c'est peut-être pour ça aussi que l'agrément est mis en question aujourd'hui. Hein, c'est que... En fait, on se rend compte que ce qu'on fait dérange énormément.

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Voilà, c'est la fin de cet entretien avec donc Élise Van Beneden, présidente d'Anticor. Suivait une très belle chanson écrite par Nathalie Kaufmann qui s'appelle Déjà l'aube, je crois, qui était chantée par la chanteuse Nova. Ça, c'est pour le petit clin d'œil personnel. Je dois vous dire aussi que si vous voulez suivre des visites réalisées par l'association Anticor, c'est tout à fait possible. Je crois qu'il y en a prévu tout début juillet, notamment des visites où vous pourrez voir le magasin qui vend les costumes de Fillon, ou ce genre de choses. Et puis alors, si vous tombez, je sais pas s'il y en a de prévu, mais celle du Père Lachaise, j'ai eu la chance de la faire la semaine dernière. C'est absolument formidable. On voit tous les gens qui se sont sucrés. Le mot est choisi à dessein parce que le sucre, la betterave, etc. a été gros terrain de profit, de compromission et autres petites faveurs au 19e siècle. Donc on voit les tombes de tous ces gens-là. Et la fille qui fait ça s'appelle Florence et elle est absolument géniale, très compétente, bénévole bien sûr, hein, mais il faut vraiment faire cette visite. En plus, il fait très beau. C'est une belle balade dans un lieu arboré de Paris qui est le cimetière du Père Lachaise. Et bien, ça dure 2h30 et c'est un vrai bonheur. Voilà, c'était ma petite recommandation du jour. Je vous laisse en musique. Gilles va s'activer sur les potards. Je remercie Gilles Brézard pour la réalisation de cette émission et je vous dis à très bientôt sur cette antenne.

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0: personnel RATP de la gare vous souhaite une excellente journée.
1: De voir toutes ces personnes qui sortent du train, là, le train de 8h32 qui arrive à 8h54.
2: Pardon.
1: C'est très impressionnant. Tous ces gens qui migrent vers les tours. C'est vraiment, c'est incroyable, il y a des milliers de personnes. Et en fait, se dire, chacune de ces personnes, c'est une vraie personne qui a quitté ses enfants, qui a quitté son petit appart de célibataire ou son palace à Neuilly. Chacune de ces vies est dans le cœur de Jésus

Alors nous sommes sur le parvis de la Défense. En face de nous, il y a la Grande Arche. Juste à droite, le CNIT, ce grand mouvement de béton précontraint de 150 mètres de long, qui est une prouesse architecturale et qui est aujourd'hui le plus vieux bâtiment de la Défense. Et puis juste à droite du CNIT, on devine le petit immeuble Mazars, qui est très réussi, et derrière le grand immeuble de Cœur Défense. Et puis quand on regarde à sa gauche, on devine les trois grandes tours de la Cité Générale. Et on continue de tourner et on a tout le grand bâtiment des Quatre Temps, qui est le plus grand centre commercial d'Europe. Et au-dessus des Quatre Temps, on a la grande tour Éclat, qui est la plus haute de la Défense actuellement sur le plan topographique. Et puis en continuant de tourner, on devine la tour d'habitation Défense 2000, la tour W, l'ancienne tour EDF. Puis après, ça s'enchaîne Ariane, Atlantique. Et puis après, ça descend plus bas vers la Seine. Et puis juste à droite du CNIT, on a la grande tour noire d'Areva. Et devant elle, un bâtiment avec un grand mur de verre qui monte à 40 mètres et qui est épais de 70 cm. C'est la maison d'église Notre-Dame de Pentecôte, qu'on identifie plus particulièrement avec sa croix rouge. Sur la grande vitre de ce bâtiment, il est écrit « Dieu a une adresse à la Défense, maison d'église Notre-Dame de Pentecôte ». Moi, ça fait 6 ans que je travaille ici comme recteur et je suis saisi par le génie des hommes, quoi. Donc là, on s'approche, on monte 3 marches. 3, on aime bien, il y a un côté un peu symbolique chez les chrétiens. Alors là, on rentre. On entre dans la maison d'église. C'est des moments où on prend conscience du silence de ce lieu.

0: La première fois où je suis venu ici avec Hugues Morel-Darleux, il m'a dit tu entres dans l'univers du jetable.
1: Tu entri nell'universo del gettabile.
0: Alors ça peut être surprenant quand on voit ces tours, on se dit bah non, on n'est pas dans le... on va pas jeter ça demain. Quindi, mais en réalité, c'est vrai.
1: Quando uno guarda questi grattacieli ci si dice non si va a gettare via tutto questo domani, però in vero è vero.
0: Actuellement se construit celle qui sera la plus grande tour de la Défense.
1: Attualmente si sta costruendo quello che sarà il più grande grattacielo, la più grande torre della Défense.
0: Ça sera le siège de Total.
1: E sarà la sede commerciale di Total.
0: On sait qu'elle a coûté 1 milliard.
1: E sappiamo che è costata 1 miliardo di euro.
0: Sauf que Total a actuellement 3 tours à la Défense.
1: Tenendo conto che Total ha 3 torri in questo momento alla Défense.
0: Ah, et que personne ne sait ce qu'on va en faire de ces tours.
1: E sembrerebbe che nessuno sappia che cosa si farà di queste 3 torri.
0: Voilà. Donc c'est un monde extrêmement contrasté. On vous a parlé de ces SDF quand même très nombreux qui vivent quelque part dans les parkings.

J'ai des collègues qui, entre midi et deux, vont faire du jogging. Parce qu'ils veulent se déconnecter du travail, ils font du jogging. D'autres vont à la salle de gym. D'autres vont à la piscine. Et puis, il y a des gens aussi qui veulent déconnecter et qui viennent à l'église. Juste avant, je suis encore à fond dans mon travail. J'ai peut-être une réunion facile, une réunion difficile. Je dis, bon, allez, il est midi, j'ai bien travaillé, ou moins travaillé. Hein. Je m'en vais, je marche 5 minutes et je viens à la messe. Nous venons rendre visite à un ami qui s'appelle Dieu et qui nous permet de nous ressourcer de façon spirituelle. C'est un besoin qui est important pour moi. Vous savez que Jésus, dans les évangiles, parle beaucoup d'argent. Par exemple, il dit, on ne peut pas servir Dieu et l'argent. Ou tu choisis Dieu, ou tu choisis l'argent, mais tu ne peux pas être au service des deux. Grosso modo, ce que nous cherchons en tant que chrétiens, c'est que l'économie, la finance, l'argent servent le bien commun. Nous ne travaillons pas seulement pour avoir un salaire, nous ne travaillons pas seulement pour payer nos factures, les crédits et tout ça, nous travaillons pour que le monde soit meilleur.

Lorsque j'ai commencé à travailler en agence de communication, nombre de mes clients habitaient et vivaient et travaillaient dans ces tours de la Défense. Donc la Défense, à ce moment-là, est devenue un lieu de rendez-vous. Très souvent, de rendez-vous en tout début de matinée. C'est-à-dire qu'il m'est arrivé plus d'une fois de vivre l'esplanade de la Défense très tôt, le matin, alors que ce n'était pas encore la foule qui était arrivée. Et donc ce petit matin, j'ai vu des aurores à la Défense, le jour se lever. Il s'agissait de prendre l'ascenseur, donc c'était les ascenseurs qui montaient directement au 50e étage et au-delà. Et très étonnamment, la Défense pour moi, telle que j'en ai gardé la mémoire dans mon corps, c'est vraiment de me tenir droite entre la terre et le ciel. D'être à l'image de cette tour quelque part. Le sol était de béton, mais le ciel, lui, était ouvert. C'est très étrange. Des hommes ont venu construire ces tours pour travailler ensemble et donc à créer le monde qui nous entoure. Mais ça reste des hommes qui parfois en perdent leur humanité. Je me suis toujours dit, enfermer un week-end un ange dans les tours de la Défense et regarder ce qu'il devient. Ses ailes, sa sensibilité,

sens de l'invisible. Et ben voilà, les hommes et les femmes qui travaillent dans les tours de la Défense, eh bien ce sont des anges eux aussi, et il y a cet étrange environnement qui les transforme. Qu'est-ce que devient l'ange? Soit c'est lui qui sauve la Défense, soit il en perd ses ailes, je sais pas.

0: Nous sommes dans la partie haute du bâtiment. Et puis, on va préparer ce qu'il faut pour la messe. Donc là, on rentre dans la sacristie. Donc il y a les vêtements liturgiques. Dans une grande penderie où on a les aubes blanches et puis après les chasubles. Donc dans le placard, on a les livres qui vont servir pour la messe. Hop, hop. Après, il y a le micro-cravate, la clé qui va dans le tabernacle. Je vois que là, il y a un papier. Et donc, c'est une famille qui a demandé qu'on prie pour des personnes et donc il m'a donné les noms. Donc, on appelle ça demander une messe. Pour ça, la personne qui demande l'intention prend en charge les frais de la messe. C'est un coût qui est fixé par les évêques de France. Donc pour toute la France, une messe actuellement, c'est 18 euros. Hop. Et alors cet argent, il est mis sur le compte de la paroisse. On y met aussi l'argent au cours de la messe. Il va y avoir la quête. Et l'argent de la quête sert au fonctionnement ordinaire de la maison. Ça sert à payer mon traitement. Donc nous, les prêtres, on reçoit chaque mois à peu près 1100 euros net, comme traitement, on appelle ça. Et j'ai un logement de fonction et mes charges sont prises en charge, je puis dire, par la paroisse. Donc j'ai et logement et charges assurées. C'est pas les salaires des PDG de la Défense, mais c'est c'est quand même un traitement qui est bien pour vivre ici dans l'Ouest parisien, quoi. Hop. Test. Micro.
1: Oui, ça marche.
0: Micro. Ok. Allez, il est midi 30. On y va. Que le Seigneur soit avec nous.

0: Alors, les particularités principales, c'est que nous, on est dédié pour une population particulière, à savoir les personnes actives à la défense. Donc, on a dit 180 000, 200 000, 150 000, ou en gros, on voit que c'est comme des chiffres importants, du nombre de personnes qui travaillent à la défense, et que c'est d'abord pour eux que cette maison a été construite.
1: Au nom du Père, et du Fils, et du Saint-Esprit,
2: Amen.
1: La grâce de Jésus notre Sauveur, l'amour de Dieu le Père, la communion de l'Esprit Saint soit toujours avec vous.
2: Et avec votre esprit.
0: Le choix, c'était de faire du contemporain. Donc c'est un bâtiment qui a l'architecture qui ressemble aux autres bâtiments de la Défense. Mais il s'y ressemble tellement qu'il s'y confond. Et donc au milieu de la Défense, on passe devant, on ne sait pas que c'est une église. Alors il y a une croix qui a été mise en valeur en haut de l'escalier. Mais comme à la Défense, vous avez des croix partout, parce que tout est ligne horizontale et verticale, toutes les fenêtres sont en forme de croix, en fait, on ne voit pas la croix.

0: est clair qu'il y a des gens qui viennent nous voir pour être conseillés. Là, tout à l'heure, vous aviez vu, l'église était complètement pleine. Il y avait encore aussi du monde en bas. Je crois, hein, pour ces hommes et ces femmes, il y a une aspiration à ce que la vie spirituelle, elle soit pas étrangère au travail professionnel, à la rentabilité financière. On a des confidences sur telle entreprise d'énergie qui fait tel choix, sur telle banque internationale qui est capable d'avaler toutes les banques du monde. Je sais pas, là. On est le témoin de quoi ?
1: Bonjour à tous. Alors aujourd'hui, je voudrais rendre grâce à Dieu parce que on est venu en force. On n'est jamais aussi venu aussi nombreux avec mes collègues qui sont aussi mes frères et sœurs en Christ. Et ça, c'est une vraie bénédiction, pouvoir échanger, parler, rire, pleurer parfois, se donner de la force et du courage sur le lieu du travail. Et je rends grâce parce qu'aujourd'hui, nous sommes venus à 7. Je trouve ça juste extraordinaire.
2: Moi, je prends l'image, comme je prenais l'image tout à l'heure au bureau, je disais, c'est comme le portable, on le recharge tous les jours. On vient ici, on se recharge, et bien, la semaine est vraiment... Nous sommes dans la joie. Amen.
3: Amen. Amen. Merci, Ladislas.
4: Bonjour à tous. Moi, je vous confie, enfin, j'ai pris un poste il y a 5 mois, et j'ai donc hérité d'une équipe avec 2 personnes qui sont en surmenage. Pour moi, c'est très difficile à vivre, et j'ai beau lutter, voilà, en tout cas, faire en sorte de trouver des solutions pour recruter ou pour... voilà, il y a quelques contre-courants, et ça me touche puisque je ne peux pas rester insensible et voir des personnes... presque. Donc c'est assez douloureux pour moi, et je te confie ça, Seigneur.
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je suis entré dans le monde de la banque et très vite de la finance, au tout début de la transformation des marchés financiers dans les années 80. J'ai travaillé en fait dans le groupe HSBC, j'ai fait de la négociation obligataire, et puis par la suite, j'ai fait de la gestion financière. J'ai géré quelquefois des portefeuilles de plus d'un milliard d'euros, voilà, ce genre de choses. Donc on achète, on vend, et on guette l'information qui va déplacer les marchés, permettre de faire des affaires. À la fin, ton esprit n'est occupé que par ça. Et là, tu te perds un peu. Il a fallu effectivement des tensions dans mon ménage. Il a fallu que je me rende compte à un moment donné que quand je rentrais le soir, mon épouse avait dîné, mes enfants dormaient déjà, pour que ceci me rende à la fin malheureux. Ils me disent ben, « ça ne va pas ». Tension dans le couple, des enfants dans lesquels tu es un père aux abonnés absents, il fallait revoir tout ça. Qu'est-ce qui fait que tu t'es recroquevillé sur toi-même, tu t'es refermé sur quoi? Sur un appétit d'estomac, sur un appétit d'une intelligence, d'une reconnaissance, de je sais pas quoi, mais le monde c'est pas ça, le monde c'est l'ouverture. Et donc j'avais besoin d'avouer humblement que ma vie avait été une vie orientée par ma propre satisfaction et quelquefois au détriment des autres, en particulier de mon épouse, en particulier de mes enfants. Et puis à ce moment-là, en fait, j'ai une phrase de l'Évangile qui est arrivée dans mon cœur et qui dit la chose suivante, « La vérité te rendra libre ». J'ai commencé en fait par l'inscrire sur mon ordinateur, et dès que mon ordinateur se mettait en veille, elle arrivait. Et je l'ai eu pendant des années. La vérité te rendra libre. Mais qu'est-ce que ça veut dire? Qu'est-ce que c'est que la vérité? Qu'est-ce que c'est que la liberté? Et donc ça tournait dans ma tête en disant, mais j'étais libre avant, libre dans ces transactions, et je n'en étais pas heureux. La vérité te rendra libre. Moi, j'étais dans un bureau, dans un étage élevé, avec vue sur cour. Et le matin, je voyais en fait toutes ces petites fourmis humaines qui sortaient des bouches de métro et qui allaient dans les tours. C'est un monde très paisible. C'est un monde dans lequel les gens vont à leurs occupations. Le soir, ils vont quelquefois prendre un pot ensemble, échanger sur la journée. Et moi, je trouve que c'est un endroit assez merveilleux dans lequel les gens se donnent, en fait, dans un travail. Et puis, à côté de ça, c'est un monde de misère. J'étais frappé, en fait, une fois, lorsque, dans l'immeuble où je suis, eh bien, on a retrouvé, en fait, une personne que je ne connaissais pas d'ailleurs, mais de l'entreprise, qui s'était donné la mort. Voilà. Elle avait laissé passer le vendredi et elle s'était donné la mort. Cette tour sont habités par des pauvres gens. Des pauvres gens, c'est-à-dire des gens qui sont habités par leur finitude, leur misère. Ça se passe en fait tout en haut des tours, dans les directoires d'entreprise, avec des personnes qui sont souvent en fait en surcharge mentale pour tout un tas de choses, qui peuvent avoir des vies personnelles qui ont été brisées, ou être complètement en fait en dépendance de choses pas terribles qui sont en train de mettre en place.

0: Alors, je suis chef de projet, j'exerce dans le domaine informatique. C'est un groupe d'assurance à la Défense. Moi, j'ai le sentiment qu'aujourd'hui, les entreprises ne savent plus trop où elles vont. Elles ont difficulté à avoir une vision sur même le moyen terme. Et donc, il y a une gestion des ressources humaines qui est un petit peu, on va dire, flottante. Voilà, l'entreprise, elle n'est pas vraiment dans la gestion des ressources humaines, en fait. Exemple, voilà, notre directeur, quand il passe sur les plateaux, il ne dit pas bonjour, en fait. Le collectif aujourd'hui dans l'entreprise, c'est difficile, vraiment. On n'arrive pas à faire corps, à faire communion ensemble. Et on peut travailler à côté, mais sans vraiment se rencontrer, faire du lien. Très, très cloisonné, en fait. Après, il y a un confort dans l'entreprise, il y a un bien-être matériel, on a tout l'équipement qu'il faut pour bien travailler sur site et à distance. Et encore une fois, la Défense, c'est un site exceptionnel. Bon, là, c'est vrai qu'on a, voilà, on a une période de transition, on est racheté, donc il y a des personnes qui vont partir. C'est vrai que c'est pas forcément évident comme période. Je ne suis pas... Voilà, j'y vais pas à reculons, mais j'y vais pas en sautant des pieds. Voilà, la mission de l'entreprise ne me fait pas lever le matin. Moi, je vous dis, j'ai vraiment le sentiment d'être un boulon inutile, remplaçable facilement, qui n'a pas vraiment de valeur, en fait.
1: Ne nous laisse pas entrer en tentation, mais délivre-nous du mal.

0: deux, trois.
1: Un essai de la sonorisation pour le chemin de croix vendredi sur la dalle.
0: Un, deux, trois. Bye.

Le capitalisme, ça serait quoi? Ça serait que la finalité, c'est de gagner de l'argent. Ou gagner le capital. Ben, j'ai un peu de mal, quoi. Si, le capitalisme, c'est le pouvoir de ceux qui ne s'engagent pas et dont les conséquences des décisions ne les atteignent pas. Moi, j'ai vu, hein, des endroits où les activités étaient rentables, mais comme elles n'étaient pas suffisamment rentables, eh bien, on a fermé l'activité, quoi. Et donc, on a mis des hommes, des femmes au chômage et avec elles des familles entières, quoi.

le symbole du capitalisme, c'est quand même la bourse, quoi. L'argent monte et les valeurs montent et diminuent et on touche des bénéfices en vendant et en acquérant ses actions. On pourrait comprendre le capitalisme comme cela, et si c'est ça, il lui manque une âme, quoi. Mais est-ce que le capitalisme doit avoir une âme? Je sais pas, hein. Moi j'aimerais bien. Il y a quelque chose d'une divinisation de l'argent qui peut marquer les gens et les esprits. Et puis, il y en a qui croient au marché, au sens où le marché, nous, il y a comme une autorégulation dans le marché, il y aura toujours un progrès économique. Si c'est une main invisible qui n'est pas au service de l'homme, dans les traditions, on pourrait dire, bah, alors c'est quoi? C'est une divinité, quoi. Et si c'est une divinité, eh bien, c'est une idole, et les idoles, faut les détruire. Jésus est très clair. Hein. Il est plus facile à un chameau d'entrer par le trou d'une aiguille qu'à un riche d'entrer dans le royaume des cieux. Malheureux êtes-vous, les riches, parce que vous êtes repus maintenant. Eh bien, vous aurez faim. C'est fait vraiment pauvre type, quoi. Pauvre type, vous, les riches. Vous êtes possédés par vos richesses, quoi. Donc voilà, on a cette désolation. Malheureux êtes-vous, les riches, vous qui êtes repus, vous qui riez même. Malheureux êtes-vous qui riez maintenant. Vous pleurez. Voilà, je pense qu'il faut l'entendre, c'est celui qui est repu, satisfait, en fait celui qui dépend de plus personne, quoi. Il y avait une image comme ça pour parler de l'enfer. L'enfer, c'est d'être tout seul. Et pour toujours.

S'il n'y a rien après la mort, la vie perd beaucoup de son sens. Et donc, ça m'est arrivé de dire « Quiconque fait son devoir témoigne de l'éternité ». Quand j'avais dit ça, par exemple, à une réunion du personnel d'une usine, j'ai été invité par les contremaîtres à leur table, ce qui veut dire que les contremaîtres, ils savaient très bien ce que ça veut dire, que celui qui fait son devoir témoigne de l'éternité. Ça les avait vraiment motivés, oui. J'étais directeur de la branche combustible de Framatome, dans la tour qui est à côté, la tour Fiat. Framatome, c'est une entreprise qui a construit tout le parc nucléaire français. Et quand le parc était terminé, ce qui était un peu l'époque quand je suis arrivé, vendait des réacteurs nucléaires dans le monde, voilà, en Afrique du Sud, en Chine, beaucoup en Chine. Donc c'était la construction de réacteurs nucléaires. Mais en même temps qu'on construisait les réacteurs, on fournissait le combustible nucléaire, c'est-à-dire l'uranium enrichi, conditionné, qui permet la réaction nucléaire qui fait peur. Et moi, j'étais en charge de la fabrication du combustible nucléaire. Le combustible nucléaire durait 3 ans en réacteur. Et j'ai fait modifier l'alliage de telle façon que le combustible puisse durer 4 ans en réacteur au lieu de 3 ans. Ce qui était une énorme économie pour les électriciens, si vous voulez. Mais en même temps, évidemment, on avait moins de combustible à fabriquer. Et donc, de ce fait-là, j'ai eu des problèmes de réduction de nombre de sites qui étaient humainement des problèmes extrêmement difficiles, qui ont été la grande difficulté de ma carrière. Ben, c'est-à-dire qu'on a moins d'activité, donc on ne peut pas laisser les gens rien faire. Humainement, fermer un site, c'est quand même toujours un dégât. On donnait de l'activité pas seulement au personnel qu'on emploie, mais l'activité induite, en général, c'est un gros problème local. Et puis, bon, dans le cas particulier, la majorité des gens ont dû se déplacer, aller dans une usine qui était plus lointaine. Donc ça leur faisait des trajets qui n'avaient pas jusque-là. Bon, alors bien sûr, on augmentait les salaires. Mais cela dit, par de l'argent, on ne compense pas totalement le changement de vie, qui a priori n'est pas positif. C'est très curieux, j'ai eu à fermer des usines très, très, très différentes. La première usine que j'ai fermée, il y avait 1100 personnes. C'était dans l'imprimerie. Et la situation de marché était telle que tout ce qu'on pouvait faire, c'était reclasser, je crois qu'on a reclassé 200 personnes dans une autre usine. Et ce qui veut dire qu'il y a eu des tas de pré-retraites, mais enfin, il y a bien eu 800 personnes. Et essentiellement, c'était des ouvriers imprimeurs qui se sont retrouvés sur les routes comme routiers. Une opération comme ça, c'était vraiment humainement très difficile. Bon, ça continue à me poser des problèmes. On a la rationalité d'un côté et finalement la survie de l'entreprise. Et de l'autre côté, voilà le mal qu'on fait sur le plan humain. On se pose vraiment la question de savoir est-ce qu'on a vraiment raison ou pas. Alors on discute, on apporte ses arguments. Je continue, si vous voulez, à avoir ma tête d'un côté et mon cœur de l'autre. qui sont pas d'accord. C'est ça qui est terrible. On se demande ce qu'il faut suivre, sa tête ou son cœur. Mais... quand je me présenterai devant Jésus-Christ, je verrai comment il a jugé ce que j'ai fait.

serviteur de la table de l'Eucharistie, serviteur de la table de la parole, de la table familiale, de la table du travail. Et aussi, serviteur des 100 tables. 100 tables de travail. Ceux qui sont au chômage, à la recherche du travail, leur permettent de considérer qu'ils ne sont pas rien pour la société. Ils sont encore attendus. Il est heureux qu'ils soient encore considérés comme des actifs. C'est pourquoi avec les anges, les archanges, avec les puissances d'en haut et tous les esprits bienheureux, nous chantons l'hymne de ta gloire et sans fin nous proclamons.

0: Demain, à midi et quart, nous commencerons le chemin de croix au pied de la maison. Nous ferons un tour sur la dalle et ce chemin de croix se terminera ici.
1: D'accord, alors je m'appelle Marie, j'ai 45 ans. Je travaille dans un grand groupe bancaire qui est présent sur le parvis de la Défense.
2: Bonjour à tous. Merci d'être venus. Nous allons pouvoir commencer ce chemin de croix. Je vous demande dans la mesure du possible de vous approcher pour que nous puissions partir ensuite en procession derrière la croix.
1: Je suis responsable de développement commercial. C'est-à-dire que je suis au cœur de tout ce qui va permettre de monter des prêts immobiliers, de les octroyer et puis de satisfaire le client au mieux au sein de notre établissement bancaire.
2: Pour ce chemin de croix, j'ai trois consignes pratiques. Première consigne, nous marchons derrière la croix sans la dépasser.
1: Bien faire mon travail, c'est juste ça qui me motive. Et puis apporter sa pierre à l'édifice dans quelque chose qui me dépasse complètement. Parce que une grande boîte du CAC 40, c'est pas la petite responsable de développement commercial qui va faire en sorte que ça se développe. Mais je peux orienter, je peux donner mon avis, je peux faire avancer les choses.
2: La croix sera portée à tour de rôle par ceux qui le souhaitent. Et ce que je vous demande, c'est lors de la procession, donc quand nous marchons derrière la croix, nous le faisons en silence. Nous sommes un témoignage silencieux derrière cette croix. Merci.
1: À la fin de tout, il y a quand même le client à qui on va octroyer un prêt. C'est des vies qui, grâce à un travail qui, aujourd'hui, je fais de l'Excel, je fais du process, on n'a pas l'impression que c'est moi qui donne l'argent. Mais n'empêche que j'aide à ce qu'on donne l'argent de façon sûre et qui convient à tout le monde. Donc ça, c'est beau, c'est chouette.
3: Au nom du Père et du Fils et du Saint-Esprit.
1: Je suis persuadée que Jésus est avec moi dans mon travail. Et que ce qu'il attend de moi, c'est que je fasse mon travail. Et que je ramène le salaire à la fin du mois. Et que mon salaire, ce soit un salaire qui soit mérité. Aujourd'hui, moi je suis convaincue que je travaille bien et que ce que je fais, ça plaît à Jésus.
4: Nous t'adorons, Christ, et nous te bénissons.
3: Jésus est condamné à mort, puis chargé de sa croix.
1: Jésus, il n'avait pas peur d'être à côté du cambouis, d'être à côté du lépreux. Jésus n'avait pas peur. Il y allait, et il allait là où, dans les structures de péché. Le monde, il est devenu tel que nous, en tant qu'individus, on est un peu condamnés à pécher. C'est pas parce que je suis là que je cautionne. En fait, notre monde a sa part d'ombre. On cautionne pas cette part d'ombre, mais on vit avec. Je suis pas contente, mais Jésus, j'étais pas content non plus qu'il ait la lèpre. Si on n'est pas là, on sera où?
5: Devant les offenses, la violence dans nos organisations, l'isolement induit par les logiques d'individualisation de nos modes de vie et de travail, nous pouvons détourner le regard, nous défausser devant le visage de l'autre qui s'effondre. Soutiens notre conscience, notre présence à nous-mêmes et aux autres pour nous ouvrir toujours au risque d'aimer. Avec Marie, nous te confions les plus touchés par les inégalités et la violence de nos sociétés. Et à sa suite, donne-nous le courage d'être solidaires des douleurs de nos frères et sœurs.
1: Je sais que ma vie, C'est un balbutiement par rapport à ce qui m'attend. En fait, la fin des temps me fait pas peur. C'est la fin des temps, c'est on est arrivé au but. Et non, moi, la fin des temps, j'ai hâte. J'ai entendu une homélie il y a un an, mais qui m'est restée dans la tête, je pense qu'elle restera toute ma vie, qui disait, en fait, on a face à faire le bien, pas faire le bien, aller en enfer, aller au paradis, et tout ça. En fait, on a trois types de personnes. On a les personnes qui font tout ce qu'ils peuvent pour faire le bien, tout le temps. Et ça, Jésus, par sa résurrection, nous dit, vous avez raison. Moi, j'ai fait le bien et c'est moi qui suis ressuscité. Donc, on n'a pas à se soucier de la fin des temps si on fait le bien. Deuxième catégorie, il y a ceux qui font... qui ont du mal à faire le bien. Voire même qui font le mal toute leur vie et qui se tournent au dernier moment vers Jésus. Et là, on a le bon larron sur la croix. Avec Jésus qui dit, dès aujourd'hui, tu seras avec moi dans le paradis. Pas de soucis pour eux. Et puis, il y a ceux qui vraiment, vraiment, vraiment, vraiment veulent pas. Et là, il faut juste se souvenir d'une des dernières paroles de Jésus qui disait « Père, pardonne-leur, ils ne savent pas ce qu'ils font. » Moi, j'ai pas peur.

0: Dieu a une adresse à la Défense. Un documentaire de Julien Baroguel. Une coproduction du collectif La Disquette et du labo de la RTS, réalisée avec le soutien du Fonds Gulliver. Montage, Julien Baroguel et Gisa Numo. Mixage, Jean-Philippe Zvalen. Coordinatrice de production, Camille Dupont-Lahit. Attachée de production, Garance Parvis. Avec les voix du père Hugues Morel d'Arleux, de Benoît Lafay, Arnaud de Chaise-Martin, Rogelio Esparza, Charlotte Joussaume, Gaëlle de la Fouchardière, Frédéric Sagnas, Jean-Paul Lannegrasse et Marie Brancard-Colombet. Ainsi que des groupes gospel et louanges de la Maison d'Église Notre-Dame de Pentecôte. Merci à toutes les personnes rencontrées lors de ce tournage, à la Maison d'Église, à la Défense et en dehors. Ainsi qu'à Ludo Mepa, Mathias Berger, Pascal Tison, Céline Van Corven et Yamour Gudduman.
1: Et tout de suite, un second documentaire sonore, francophone, indépendant, réalisé par Émilie Mousset.
2: Le visage et les mains, par Émilie Mousset.

0: Oui, je t'entends.
1: Tu es où, là?
2: À la chambre mortuaire. En tant que soignant, j'ai travaillé dans des services de soins palliatifs, de services d'oncologie, où j'ai eu souvent, il y a eu souvent des décès. Quand les corps partaient, on s'en occupait, on leur faisait une toilette mortuaire comme il se doit, et ensuite ils partaient. Et je ne savais pas où, enfin plus ou moins, mais je ne savais pas ce qui se passait après en fait. Pour la prise en charge des défunts. Et comment ça se passait avec les familles, puisqu'il y a le lien avec les proches. C'est vrai que notre implication était telle et tellement forte et proche de la personne que quand elle partait, il y avait comme, comme une frustration. J'avais envie d'aller jusqu'au bout, en fait, d'accompagner cette personne jusqu'au bout. Donc c'est ce qui m'a amené à chercher un poste en chambre mortuaire, après avoir fait des soins, on va dire, classiques. Oui, l'entre-deux, tout à fait. Quand un défunt est déposé en chambre mortuaire, on est amené à prendre leur identité et puis à voir quel est l'état général du corps, et notamment visage et mains, pour pouvoir le présenter aux familles. La personne reconnaît les mains de son défunt et reconnaît son visage. Ce sont les deux choses que l'on voit en permanence de tout le monde dans la vie, au quotidien. On ne voit de l'autre que ses mains et son visage. Oui, elle vient de décéder. Comment dire ? J'avais affaire d'un coup à des personnes décédées avec une identité, un nom, un visage, mais je ne savais pas comment elles étaient, quoi, comment elles se comportaient. Le seul moment où j'allais être en lien, enfin confronté à une vraie communication avec des mots et des paroles, c'est avec les proches de cette personne. Je découvrais un peu plus qui elle était et comment fonctionnait cette personne et quels étaient ses souhaits. Notre première mission, c'est de faire en sorte qu'elle soit présentable, propre, avec des yeux fermés, parce que des fois c'est compliqué. Donc on a quelques méthodes de soins pour que les yeux restent fermés, fermer la bouche, ce qui n'est pas évident. Donc là aussi on a quelques techniques pour que la bouche soit fermée. Ensuite, on peut être amené à masser les visages pour les détendre. Parce qu'à force, avec l'habitude, on peut voir des visages très tendus, marqués par peut-être les derniers instants avant que la personne parte, si elle était angoissée ou autre. Mais c'est vraiment marqué sur le visage, donc on est amené à masser les visages. Et ça a vraiment un effet, c'est un vrai effet visuellement, on voit que le visage est plus détendu. Les coiffer, et on peut maquiller très légèrement. Ensuite, donc le corps, on le recouvre d'un drap et on ne laisse dépasser que les mains quand on va le présenter, visage et mains. Et donc, on doit faire en sorte que les mains soient propres. Et pareil, s'il y avait des plaies ou autres à cause des perfs, etc., mettre des pansements, on prend vraiment le temps nécessaire. Et si c'est très long, s'il y a des soins très longs, eh bien, on le prend ce temps. On n'est jamais dans l'urgence comme dans d'autres services. Il y avait quelque chose d'apaisant aussi, du coup, dans notre rôle. Oui, des fois, je me mettais, à parler, pourquoi pas, à leur parler, en leur disant que j'allais prendre soin d'elle, que j'allais leur mettre les vêtements que la famille m'avait proposés. Et puis, il m'arrivait des fois de chanter, quand j'étais seul, le week-end notamment. Je chantais dans ce lieu, pour le plaisir de faire vibrer, vibrer les corps. Peut-être elle est encore un soupçon d'âme, je ne sais pas.

soin du défunt. C'est notre première mission, hors famille, pour faire en sorte que l'image soit la plus juste possible pour le défunt. Et au début, on ne les habite pas, on attend de recevoir les familles. Notre deuxième rôle, c'est de les présenter aux familles pour des recueillements dans une pièce adaptée. Et donc, quand on va chercher les défunts en chambre basse température et qu'on les remonte pour les présenter aux familles, là aussi, c'est un moment super important, en fait, d'accueil déjà pour la famille, les rassurer, et ensuite les accompagner jusqu'au salon de présentation. Et voir avec les personnes si on les laisse seuls. Normalement, c'est ce qu'on fait, on les laisse se recueillir dans la solitude. Mais si des patients sont trop en souffrance et qu'on le sent, on peut leur proposer de rester un peu avec eux. Au début, s'ils ont trop peur de voir le défunt, c'est rien.

à partir du moment où on a connaissance des souhaits de la personne, hein, qui souhaite une cérémonie religieuse ou pas, ou une incinération, etc., nous, on se doit de faire respecter ses choix. Et les familles, de se rendre compte qu'on prend soin ou de leur père, ou de leur mère, ou de leurs enfants, ça leur fait le plus grand bien. Et ça leur permet de rentrer dans la première phase de deuil. Puisqu'au début, ils sont en sidération, ils ne veulent pas forcément accepter, ou enfin, ils vivent très mal, souvent, le décès. Tant que la personne est encore là et qu'on peut la voir, il reste énormément de choses. Il reste même beaucoup, beaucoup de choses avant que la personne soit vraiment enterrée ou disparaisse dans les lieux, parce que là, on va dire disparaître.

des fois on entend même, bon là c'est particulier ce que je vais te dire, mais c'est très organique, mais des fois on entend quand on les habille, qu'on leur fait des soins, et qu'on est juste à côté d'eux, on peut entendre des mouvements dans le ventre, tu vois, de ça c'est des gaz, etc. Enfin tu vois, il se passe tout un tas de choses. Mais après, parce que le corps va aller dans la, on va dire, la putréfaction, quoi. Cette transformation, cette alchimie du corps qui se transforme. Dans les cimetières, la destruction des corps, leur putréfaction, etc., et leur transformation dans la terre dégage des gaz, et qu'à un moment donné, il peut y avoir des petits feux follets qui émanent là de ces corps et qui ressortent, et que l'on peut voir. Après, moi, ce que j'aime, effectivement, c'est que ce corps se transforme en petite flamme. Quand tout à l'heure on parlait des soins, du soin qu'on peut apporter aux défunts, là on peut encore être acteur de quelque chose pour que ce corps soit beau, présentable, serein, mais ensuite on n'est absolument plus acteur de rien.

conscient de la situation, à quoi tu fais face, donc un corps, un défunt, un mort, que toi tu es vivant, donc oui, là tu prends bien conscience de ta réalité, de mouvement, de conscience, oui, tu prends conscience de ta vie, vraiment, pleinement, et de ce que tu peux faire, pas faire, ce que tu as envie de faire, d'où l'importance de ne pas cacher la mort, quoi. Il faut la rendre visible, et du coup elle devient belle. Moi, je trouve que c'est très beau. Bon, je trouve qu'il a une beauté. Ce qui m'a impressionné au début, c'est la densité du corps, en fait. J'avais, je crois, jamais pris conscience de la densité d'un corps humain. J'en ai pris conscience quand j'allais porter avec des collègues pour les déplacer d'un endroit à un autre pour les habiller ou pour faire les mises en bière. Mais honnêtement, une fois que le corps est à la rigidité cadavérique, ça s'appelle comme ça, c'est hyper dense, lourd, dense, et une vraie matérialité, enfin la matérialité puissante, très très puissante. Toutes ces cellules imbriquées les unes dans les autres qui ont fait ce corps, quoi. Sa lourdeur, sa force, son poids. Et j'ai pris conscience de la puissance de notre corps, en fait, au travers des corps morts. Et j'ai trouvé cette densité belle. Et moi j'ai été joyeux souvent, oui, on peut parler de joie. Et même quand ils sont prêts, habillés et dans les cercueils, il y a eu des moments très forts hein, où certains défunts étaient beaux et rayonnés même. Il y a une vibration, c'est évident. Il y a un rayonnement qui se dégage. Ça, j'en suis

0: t'exprimes avec Dieu. Quand tu ne fais rien, tu n'as rien. Dieu est le travail. Je ne vois pas l'église ou bien le temple qui va m'accueillir, pouvoir m'amener dans son histoire. Voilà.
1: C'est le travail.
0: C'est le travail. C'est le travail.
1: Le travail que chacun fait, c'est...
0: C'est ça. D'ailleurs, il faut travailler. Voilà, quelqu'un a travaillé pour qu'il y ait cette radio, Cause Commune, que nous partageons maintenant. Quelqu'un est dans la vitrine là-bas, au studio. Il y a toi, il y a tout le monde qui doit travailler pour participer à la construction de l'humanité. Donc, il faut le travail, et c'est l'humanité, comme moi je vois, qu'on peut l'appeler Dieu. Et l'humanité sans moi, ça veut dire que Dieu n'est pas au complet.
1: Tu n'es pas croyant, mais tu acceptes des commandes pour des églises. Tu sculptes des saints. Tu as construit l'hôtel de la cathédrale de Dassa. Participé à des travaux de décoration de l'église Saint-Michel à Cotonou. Des temples vaudous. Comment, disons, ta mécréance, tout au moins dans une religion, s'accorde à ce travail?
0: Bon, j'ai vu que le peuple, ou bien le peuple du monde a soif. A soif parce qu'il y a de l'incertitude dans la tête de chacun, et chaque habitant de cette planète. C'est comme si demain, ça va s'écrouler, quoi. Et il y a aussi la paresse. Il y a la paresse, quand je parle de la paresse, je vois autour de moi, dans ma communauté. Cette paresse qui conduit les gens à se mettre seulement sur la foi. Il y a quelque chose qu'on dit dans ma langue, maunablo, Dieu va faire. Et quand Dieu fait, tu feras quoi, toi? Donc Dieu fait tout, tu te lèves le matin, tu dis Dieu va faire. Tu n'auras rien à faire alors. Donc il vaut mieux aller travailler et rendre compte à Dieu le soir quand tu veux te coucher. C'est pourquoi dans ma maison, on ne fait jamais la prière le matin chez moi. Si tu veux prier, c'est bien. C'est ta foi. Je te respecte, mais je ne te vois jamais prier le matin dans ma maison. Ça, je me suis dit ça. Moi, je vois que il faut aller travailler. Travailler, pour moi, c'est prier. Prier, c'est travailler. Donc, il va prier en travail. Et là, tu participes désormais à la construction de l'humanité. Donc, il faut travailler. Rien que le travail.
1: Et alors, ce que tu fais pour les églises, c'est dans quel...
0: Moi, je travaille. Un jour, j'avais un peu de soucis avec un curé. Je suis en train de faire la table d'hôtel de l'église de mon quartier. Et le curé est venu me visiter, on causait, moi j'ai sorti ma cigarette, j'ai allumé, il a dit « Charlie, tu es à l'église ?» J'ai dit « Non, c'est toi qui es à l'église, moi je suis sur mon chantier. » On est peut-être dans la même salle, mais on n'est pas dans les mêmes... Toi tu es à l'église, moi je ne suis pas à l'église, moi je suis sur mon chantier. Laisse-moi fumer.
1: Donc pour toi c'est un travail comme un autre.
0: Ouais, c'est tout. Et à l'église, dans les temples, le plus grand temple au Vaudon du Bénin, c'est moi qui l'ai construit. Conception et réalisation. C'est un bâtiment qui a la forme de caméléon allongé, qui fait 50 mètres de long et 20 mètres de hauteur.
1: Il est où?
0: Il est il n'est pas loin de Boïcon.
1: Boïcon, c'est à côté d'Abomey.
0: À côté d'Abomey, voilà. C'est comme ça qu'il construit des dieux aussi. Hein. C'est les Vierges Marie. Même la dernière fois, on m'a invité à mettre en valeur un musée, on l'appelle, là où l'imam reste pour faire l'appel. Et celui qui reste devant pour conduire la prière musulmane, on m'a invité pour mettre en valeur. Non, moi je m'en fous de ce que vous avez, mais moi je travaille. C'est tout. Quoi qu'en soit votre vision, mais seulement que je ne mélange pas les choses. Je ne mélange jamais. Par exemple, quelqu'un qui s'est fait convertir parce qu'il a l'argent, il veut se offrir une mosquée, et puis il quittait le christianisme, il est converti, comme il a l'argent, il veut installer, il voit que sa foi est beaucoup plus valorisée dans le musulman, il a construit la mosquée, et il m'invite à mettre en valeur certaines choses dedans. Et il me propose de mettre à côté le signe de la forme de la lune avec l'étoile là, le signe de Bouddha, signe de catholique la croix, signe de Yang, oui, tout ça. J'ai dit pardon, moi je ne mélange pas, tu peux inviter une autre personne te le faire, mais moi je ne mélange pas. Ici on est dans un lieu purement musulman, je respecte. Ça veut dire que je respecte les religions dans leur entité, dans leur politique, dans leur...

0: Et très bien que je prends du plaisir à les réaliser. Et d'abord, c'est un marché que je dois respecter parce que j'ai pris de l'argent. Secondo, c'est quelque chose que je dois essayer d'utiliser toute ma connaissance nécessaire pour parler dans le langage de ce peuple qui côtoie les œuvres. Donc il faut qu'il se retrouve dans les œuvres. Donc c'est pas seulement le travail, un contrat, mais plutôt un engagement aussi vis-à-vis, un engagement psychologique vis-à-vis de ma communauté.
1: Lors d'une résidence à Nancy en 2016, où tu donnes des cours lors d'un atelier de sculpture sur pierre, la ville t'acquiert une sculpture. Elle s'appelle le mythe. Qu'est-ce que tu as imaginé?
0: Il y a un mythe qu'on nous a toujours fait comprendre. Je peux dire, mes parents, ma communauté m'en parle toujours. Et dans les personnages qui sont dans le mythe, vous devez constater qu'il y a ne rien dire, ne rien voir, ne rien entendre. Pour vivre mieux. Donc d'où ça fait toujours un mythe dans ma tête. Et puis ça fait que je me dis, voilà, c'est le moment d'en parler. Parce que je suis entouré d'une vingtaine de jeunes que je transmettais. Je faisais l'initiation de la sculpture de la pierre à Nancy. Donc je vois que c'est comme ça que je suis inspiré. Voilà, le bloc qui m'est laissé pour transmettre. Et le mythe Glédé est venu.
1: Ne rien voir, ne rien dire, ne rien entendre.
0: Ouais, il vaut mieux vivre un peu. Comme une de mes œuvres que vous avez en exposition de Waton, qui s'appelle Dans la peau, Rekbazamin, dans la peau de l'oiseau. Cet animal que Dieu nous a donné, qui survole, qui plane toutes les maisons, toutes les rues, toutes les villes, tous les pays.
1: Qui voit
0: tout, qui n'arrive pas à dire beaucoup, que son cuit.
1: Voilà. Tu lui as cloué le bec.
0: Je l'ai attaché le bec, donc c'est pas moi, c'est la nature qui l'a attaché. Ne dis pas trop, sinon le monde va brûler. Parce que tu vois trop. Donc on peut essayer de rentrer un peu dans la peau de cet oiseau, vivre un peu comme les oiseaux.
1: Donc ne rien dire, c'est mieux vivre.
0: Oui, il ne faut pas dire beaucoup. On ne peut pas se taire. Quoi.
1: À la Biennale de Dakar, tu proposes une sculpture de 5 mètres, c'est ça?
0: Oui, de 6 mètres.
1: Et c'était en quelle année, la Biennale?
0: La Biennale, c'était il y a 3 ans. Ou bien
1: donc en 2022.
0: Oui, 2022, voilà. Oui, je l'ai appelé le troisième roi intrus. C'est l'atmosphère politique des pays francophones. J'ai dit d'abord francophone parce que c'est beaucoup plus en vue, ces pays francophones et les présidents, ils briguent toujours le troisième mandat. Et quand ils ont seulement l'idée de briguer le troisième mandat, ils veulent faire le bon partout, construire toutes les routes, faire de puits partout, alors que c'est l'expression de leur peur. Et ils finissent même par avoir peur de leur ombre. Même leurs femmes, leurs enfants, tout le monde est dangereux pour eux. Et donc, ils deviennent étrangers même dans leur propre chambre. Donc, je dis, l'intrus, je le vois comme un intrus, parce qu'il se voit fort, mais en même temps, il a peur.

0: En 2017, tu étais à la Biennale de Pékin.
1: Oui.
0: Quel était le projet que tu as proposé? Et puis, quelle était ta rencontre avec la Chine qui ne s'est pas fait vraiment telle que tu l'as imaginé? Et pourquoi? Qu'est-ce que tu attendais et qu'est-ce qui n'a pas eu lieu?
1: Bon, la politique chinoise, tout le monde entier connaît. La politique chinoise, c'est fait, excusez-moi, hein, pour moi, c'est ce que moi j'ai constaté, c'est faire, faire semblant de participer à l'action du monde, mais qui n'est pas. Donc, c'était...
0: Donc tu as été invité?
1: J'étais invité, mais seulement je me suis vu sur le véranda. Sinon, je ne me suis pas vu dans, dans le salon, dans l'enjeu, quoi. Sur le véranda de la scène, donc on dit que, bon, on a invité le building, wow, voilà. Donc, c'est juste pour faire la pub, quoi. Moi, je n'ai pas continué après ça. Et j'ai donné ma distance au centre culturel chinois, comme ça. Donc, j'ai
0: là, ce n'est pas le centre culturel chinois,
1: ouais,
0: que... pas,
1: voilà, voilà. Donc,
0: c'était quoi le projet? Qu'est-ce que tu voulais présenter?
1: Bon, c'est une exposition collective, d'abord. Et il y a beaucoup de pays africains. Et j'ai
0: vous étiez plusieurs Béninois ou...
1: Non, je suis seul.
0: T'étais le seul.
1: Voilà, donc j'ai présenté deux sculptures qui parlent un peu de Vodun, du Bénin. Et c'est bon, c'est pas ma manière de me voir dans les choses. Non, non, non. C'est pas ça, c'est trop carré, quoi. Moi, je ne suis pas carré. Moi, je suis trop libre. J'ai connu la liberté trop jeune, donc tout ce qui n'a rien de, d'un peu de liberté, je ne participe pas.
0: Mais tu as
1: pas.
0: Pu un peu visiter, tu as vu d'autres, le travail des autres artistes, tu as fait des rencontres.
1: Oui, j'ai fait des rencontres, mais c'est que bon, moi, ma première pensée d'aller en Chine, c'était d'aller rencontrer les Chinois au travail.
0: Oui.
1: Quels sont leurs outils? Mm-hmm. Comment ils finissent leurs œuvres?
0: Il y a des sculpteurs en pierre,
1: bien
0: là-bas
1: sûr,
0: aussi.
1: Oui. Bien sûr, depuis des millénaires, la Chine est dans la pierre. Donc moi, je veux, c'est que ma curiosité d'aller toucher un peu. Mais je n'ai pas d'issue. Il n'y a pas d'issue. Donc comme on te fait voir Brambrim comme ça, et puis traverser, faire le tourisme, voir, regarder la neige, les immeubles.
0: Tu ne t'étais pas senti libre de voir...
1: Non, non, non, il n'y a même pas de liberté. C'est-à-dire que ton guide, et tu es cadré. Tu es cadré, donc tu vas voir ce que tu peux voir, qu'on veut que tu vois. Donc moi, je ne suis pas dans ça. Donc moi, j'aime être dans ma liberté de lire les choses comme je les regarde. Voilà, donc c'est mieux. C'est quand il n'y a pas de intérêt de profiter, parce que on se profite tous de le monde, c'est que ça pour moi. Donc on m'a profité d'animer quelque chose. Il faut qu'on me laisse profiter aussi de comprendre quelque chose. Donc c'est pas le cas. Moi j'ai travaillé, j'ai fait mes recherches, j'ai travaillé. On m'a amené pour animer une marché, mais c'est pas le cas chez moi. Ce que moi j'ai voulu, on ne m'a pas donné. Je ne sais même pas où je peux trouver un ciseau de sculpture, un birin acheté. Donc je ne peux pas aller dans un grand pays comme ça, ne pas trouver quelque chose qui peut me profiter après, ou bien voir les autres travailler, avec quel outil, avec quel sens, avec quelle philosophie, avec quel développement, pourquoi ils sont comme ça. Ce qu'on nous fait montrer dans les télévisions, ce n'est pas toujours la réalité. Moi, je veux vivre un peu la réalité. Je suis tout juste me laisser rencontrer un ou deux artistes. Depuis que je suis en France ici, même la semaine dernière, j'ai sculpté. Donc je suis avec les artistes français et béninois qui sont là, donc on a même fait un atelier, donc moi j'aime cette liberté.
0: Et tu l'as pas eu en Chine?
1: Non, j'ai pas.
0: Tu forges tes propres outils, tu travailles des matières diverses, elles ont une dureté différente. La savonnière que tu as travaillée à Nancy n'est pas le granit ni le marbre.
1: Oui.
0: Est-ce que la vision que tu peux avoir change en fonction de la matière? Est-ce que la main s'adapte avec cette facilité qu'évoquait Cléophée Moser dans son texte sur ton travail? Ou est-ce qu'à chaque fois c'est un défi que tu dois relever? Comment tu fais ce passage d'une matière à l'autre?
1: Bon, au départ, ça doit être un défi parce que je dois lire la matière, comprendre dans quel sens il faut taper, dans quelle énergie il faut taper.
0: Parce que la savonnière, tu ne la trouves pas au Bénin, par exemple. Non,
1: non, voilà, non, voilà, ça rapproche un peu le calcaire du Bénin, mais le calcaire du Bénin est beaucoup plus dur que la savonnière. La savonnière, cette pierre est vraiment presque la craie que je prends le couteau pour couper. Hein. C'est qu'en 5 jours, j'ai fait une œuvre de 2,50 m. Donc en 5 jours, sans beaucoup d'efforts, hein, il y a des mots, beaucoup de récréation autour, parce que je dois causer aussi avec les jeunes, leur donner... Et en 5 jours, j'ai déjà fini ça. Donc c'est...
0: Mais quand c'est ça va plus vite, enfin, quand la matière elle est moins dure, c'est aussi une autre approche que tu dois avoir. Donc, tu dois quand même...
1: Techniquement, tu dois respecter la matière et essayer de la connaître un peu. Essayer de les coups, c'est pas pareil, c'est pas la même chose. Et c'est que techniquement, c'est il y a toujours une différence. Mais je ne, même quand on me donne la glace, je vais tailler. Il suffit que même l'eau aussi, je peux donner une forme à l'eau. Ça ne me dirait rien. Je vais m'exprimer.
0: Roger Caillois, dans L'homme et le sacré, écrit. Et sacré l'être, la chose ou l'idée à quoi l'homme suspend toute sa conduite, ce qu'il n'accepte pas de mettre en discussion, de voir bafouer ou plaisanter, ce qu'il ne renierait pas, ni ne trahirait à aucun prix. Quelle est ton idée à toi du sacré? Est-ce que tu es d'accord avec cette phrase? Et qu'est-ce que toi tu ne trahirais à aucun prix?
1: Ma communauté, ma dignité, aucun prix.
0: C'est ça qui est sacré.
1: C'est sacré pour moi. Ma communauté, ma dignité et mes ancêtres.
0: Ton travail est tourné vers l'avenir. Pour toi, le temps est cela, l'avenir.
1: Oui.
0: La transmission prend donc une grande dimension dans ta démarche.
1: Oui.
0: On a déjà parlé dans le premier entretien de ce que tu imagines pour la jeunesse du Bénin. Il y a plusieurs sites pour travailler la pierre au Bénin, comme celui de Savet, dans les collines.
1: Oui.
0: Là-bas, tu as un grand projet en cours.
1: Oui.
0: Empreinte sur pierre.
1: Oui.
0: Tu peux nous raconter ce projet de grande envergure que tu imagines?
1: Comme je vous disais dans l'autre émission, transmettre, c'est ce que je pense faire maintenant, parce que après un demi-siècle de vie, donc on est dans la pente, donc l'expérience qu'on a ramassée, il faut qu'on distribue. Donc je me disais toujours quelque chose depuis mon jeune âge, tout ce que j'ai pris de la rue, je rendrai à la rue, parce qu'elle m'a tout donné. Donc dans cette pensée, j'ai essayé d'initier un projet de transmission, l'empreinte sur pierre de Savet, depuis 2018 que j'anime, mais... Ça tournait pas comme je le souhaite, parce que c'est un peu compliqué. C'est vrai, il y a la communauté avec moi, la mairie de Savet avec moi. Et finalement, quand j'étais en exposition ici la dernière fois à Paris, et j'avais participé bien sûr depuis l'année dernière à un appel à projet, un appel à candidature de soutien de projet lancé par mon gouvernement, le gouvernement du Bénin, que je passe par votre canal pour dire merci. Et merci au président Talon d'avoir élevé le Bénin côté culturel aussi haut qu'on n'a jamais vu, qu'on n'a jamais imaginé. Et donc, on m'a nommé de la directrice des arts visuels, Madame Yacine, et qui était devant le président Macron la dernière fois à l'exposition du Bénin.
0: À la conciergerie.
1: Voilà. Donc... Cette dame m'a appelé pour me féliciter pour l'effort que j'ai fait juste à ce que j'expose mes œuvres à Paris. Pour me dire, Charlie, ton projet de Savet, le gouvernement le prend au sérieux. Tu as gagné le soutien du gouvernement et désormais, le gouvernement va en faire un projet du gouvernement. Donc on te soutient à fond pour que tu transmettes. Et c'est pas seulement dans la transmission que je veux travailler. Je veux créer un musée à ciel ouvert au Bénin. Comme j'ai toujours participé dans les autres pays, comme le Burkina, la dernière fois que j'y étais l'année dernière. Et créer un symposium qui invite les artistes du monde à apporter aussi leur langage dans ma communauté.
0: Les sculpteurs sur
1: le pierre, oui. Donc bientôt, quand je rentre au pays, c'est ce que je vais... entamé comme projet et qui va durer à peu près un mois et je tiens à avoir au moins une vingtaine d'œuvres monumentales dans l'espace et créer comme ça un circuit touristique pour mon pays en transmettant en même temps parce que en même temps que les artistes sont là, il y a des jeunes, une vingtaine de jeunes qui vont être initiés à la sculpture de la pierre. Et voilà, donc il y aura des échanges comme des conférences. Les artistes vont se présenter non seulement par leur technique, mais plutôt aussi par leur chemin, leur expérience de la vie et comment ils sont arrivés à être un artiste connu sur le monde. Donc voilà ma façon aussi d'encourager la jeunesse. Donc c'est un de mes projets phares que je tiens à entamer d'ici là.
0: Et c'est censé être pérenne, donc
1: oui. Oui, oui, chaque année je dois le faire parce que je ne vais pas attendre deux ans pour le faire parce que je pense que en 5 ans, si avec le soutien de mon gouvernement, en 5 ans je dois avoir au moins une centaine d'œuvres sur place. C'est ce que parce que il y a 2 sites aujourd'hui parce que c'est un projet itinéraire. C'est le mot m'échappe là.
0: Itinérant
1: ou bien...
0: Délocalisé.
1: Ouais, délocalisé dans 2 lieux.
0: Nomade.
1: Nomade, je voulais dire. Voilà, c'est un projet, c'est un atelier nomade. Voilà, merci de m'avoir passé le mot. Donc, un atelier nomade qui va au moins s'approcher des communautés. Parce que c'est pas évident d'avoir les mêmes personnes sur 2 sites, par exemple. Donc, je fais 10aine de jeunes sur l'autre site et à Kéré, dans la région de Dassa, que je fais le second atelier. Voilà, donc...
0: Donc, ça. Pendant 1 mois, il y aura des artistes qui viennent un peu de partout.
1: Oui.
0: Qui vont faire des conférences, vont raconter leur parcours, ouais. Et puis leur technique aussi, voilà. Auprès des jeunes.
1: Ouais.
0: Et le reste du temps ?
1: On travaille. On travaille les pierres. Et
0: donc le reste de l'année, il y a toujours des personnes qui vont rester sur place, les
1: non,
0: jeunes.
1: Même non. Moi-même, je vais en faire mon atelier parce que je veux déplacer mon atelier de Cotonou, m'installer dans les collines, travailler dans les collines, ça veut dire en plein temps, je suis là. Donc ça veut dire, si je suis inspiré à toucher les gros blocs que je vais laisser sur place, je les touche. Donc chez moi, mon symposium continue, c'est en plein temps chez moi. Et il y aura un calendrier qui va faire venir d'autres artistes chaque année avec moi pour pouvoir conduire les choses.
0: Donc ça veut dire qu'il faudra aussi avoir des structures sur place pour permettre à ce que tu puisses y vivre.
1: Oui, bien sûr, je fais les sculptures que je peux exposer partout, sur place.
0: Tu dois vivre aussi dans...
1: Bien sûr.
0: Et puis ceux qui viennent aussi, donc il faudrait construire aussi comme des sortes de
1: bungalows. Il est prévu sur le site de Kéré des bungalows pour pouvoir héberger, parce qu'au premier moment maintenant, je veux les héberger dans les hôtels qui sont des partenaires. Et donc, il y aura tout ça. Bon, je vais
0: c'est dire, proche de la,
1: du site.
0: Du
1: oui,
0: ville,
1: oui, hein. Oui, oui, oui. C'est en plein ville même. Et le projet au milieu de la ville, parce que les collines sont au milieu, les maisons sont autour des collines. Donc, ça veut dire, c'est en plein. Donc, je dois dire aussi que je parle au canal, je remercie l'Union européenne qui avait financé la facilité d'accéder sur les collines et créer un espace récréatif. Ouais, avec la mairie de Saver, on avait trouvé un financement pour faire des marches, pour faciliter. Et c'est l'Union européenne qui avait soutenu.
0: Pour pouvoir accéder au site.
1: Facilement. Parce que c'est compliqué un peu. Donc, il y a des marches en béton qui sont réalisées. Et il y a la lumière, les panneaux solaires, il y a les bancs pour le public. Il y a un espace récréatif de bar, resto. Donc, pour animer les artistes, pour être bien concentré dans le travail. Voilà, il y a déjà tout ça là en place.

0: J'aimerais savoir aussi quelle est la place des rencontres, des collaborations dans ton travail. As-tu l'impression d'être devenu seul ou avec les autres? Comment tu t'es construit?
1: Bon, quand on est dans une société, il faut essayer d'être en harmonie. Donc, étant seul en moi, j'essaie aussi d'être présent avec ma communauté, mes proches, tout le monde. Dans mon travail, si je ne trouve pas les moments de me fondre aussi dans la communauté, je vais être en moins d'informations qui vont m'inspirer, ou bien des langages, ou bien des faits que bon, mes recherches vont être, ne vont pas donner leurs fruits. Donc, je suis avec tout le monde comme je suis seul.
0: Et des rencontres artistiques importantes?
1: Oui,
0: bon, au Bénin ou ailleurs.
1: Oui, là aussi, ça me permet aussi de me cultiver, parce que ça me fait du bien de rester dans ma famille artistique, et ça me donne beaucoup de d'ailleurs, là, je deviens encore, parce qu'il y a un défi pour tout le monde, parce qu'il y a un délai. Par exemple, au Burkina, la dernière fois, sur le site de Laongo, le symposium de Laongo, il y a un monsieur qui est un maître, un aîné, Kisiriki, qui a initié ce projet. Et vraiment, il est formidable. D'abord, sa façon de...
0: Cet endroit où il y a comme les sculpteurs en pierre.
1: C'est très grand. Il y a plus de 500 œuvres sur place.
0: Oui, c'est à côté de Ouaga. Oui.
1: Voilà, non loin de la Ouaga. Donc, tout ça m'a permis à penser à installer quelque chose comme ça chez moi. Parce que vu comment il a animé les choses, il côtoie les artistes, il les motive à travailler. Kisiriki, c'est un grand monsieur, c'est un grand artiste. Et puis, il a la sagesse nécessaire de conduire les artistes qui viennent de plusieurs régions du monde, des Indiens, des Zimbabwéens, des Français, voilà, tout ça. Donc, j'ai acquéri beaucoup de cette organisation, j'ai gagné beaucoup. Et non seulement, il y a la technique de taille de chacun. On n'a pas les mêmes techniques. Chacun vient avec son langage, avec sa technique, avec sa façon de vivre. Donc on réussit à rester en famille, et puis l'ambiance, tout ça. Et même il y a des fois, on échange des outils que l'autre ne trouve pas dans son pays. Ah oui, donc sur le marché des outils, par exemple au Bénin, il y en a pratiquement de marché d'outillage pour la pierre. Parce que ça
0: n'y
1: a pas le travail de pied, donc personne ne veut faire ça. Donc j'ai toujours eu des outils, si, à part ce que je peux fabriquer chez les forgerons. Donc j'ai des outils, des amis comme ça quand je suis dans les symposiums. Et surtout, cette ambiance, vraiment, ça fait du bien, ça fait aussi voir son niveau par rapport au monde. Il y a tout ça qui compte. Donc,
0: tu as l'impression que tu apprends encore des choses, hein?
1: Oui, parce que je ne peux pas finir d'apprendre, je dois continuer.
0: Je parle de la sculpture, là.
1: Oui, bien sûr, de la sculpture, bon, il y a des techniques, il y a des choses que, bon, peut-être je vois dans les revues, dans les catalogues, mais je ne comprenais pas comment ça peut être fait. Par exemple, il y a un ami, un confrère qu'on appelle Tiff, il y a de cela 20 ans, qui m'avait apporté un catalogue des Zimbabwéens. C'est ce qui m'a permis surtout à mieux finir mes œuvres. Voilà, donc quand j'ai vu la finition, lui ne comprend pas les outillages, bien sûr, mais ça m'a fait enquêter sur les outillages pour m'approprier des outillages nécessaires. Et aussi, et il y a de cela 4 ans ou bien 5 ans, il y a la galerie Valois qui m'a soutenu avec des outils. La galerie qui m'expose aujourd'hui, puisque la galerie a un centre d'échange au Bénin où j'étais le premier artiste à exposer dans le centre.
0: Il s'appelle Le Centre.
1: Il s'appelle Le Centre d'ailleurs. Donc, je dis merci à ce monsieur encore pour ce qu'il a fait du Bénin, il a fait avec son musée de Ricard. Ça, tout ça, ça motive, ça fait dire. Au moins, on comprend la technique ancienne et l'expression ancienne et le langage ancien et aussi ce qu'on naît aujourd'hui. Donc, ça nous apporte l'approche nécessaire pour pouvoir évoluer et faire évoluer la civilisation de la communauté. Donc, c'est comme ça. Il y a quelques personnes qui soutiennent mon...
0: Et même à Besançon, maintenant, quand tu as travaillé avec...
1: J'ai travaillé avec Claudine Dan et Thomas Petit, qui est sculpteur aussi. Claudine Dan, elle est peintre. Donc on est resté ensemble.
0: Elle parle aussi d'immeubles.
1: Oui. Donc tous on est resté ensemble pour essayer de partager le moment pour que, bon, je ne sais pas rester trop silencieux et trop couché. Donc j'ai besoin de travailler. J'ai organisé ça avec eux rapidement et ils se sont joints à moi pour sculpter ou pour peindre. Donc on est resté ensemble pour se donner un peu de chaleur. C'est ça.
0: Tu te revendiques d'une seule influence, celle de Michel-Ange, artiste immense mais qui a vécu dans le 15e siècle. La plupart de ses œuvres seraient aujourd'hui impossibles à réaliser de par leur envergure, de par le temps qu'il faudrait leur consacrer. Pourtant, tu l'as évoqué un peu, mais il me semble que tu n'as pas encore vu, on a apparenté souvent ton travail à celui du sculpteur roumain Brâncusi, Brâncuș en roumain, par lequel est arrivée la sculpture moderne. Il me semble que tu as rencontré l'œuvre de Michel-Ange et c'est comme si tu n'as plus rien voulu savoir. C'est comme s'il te suffisait. Est-ce que je me trompe?
1: Non, ça ne suffisait pas parce que beaucoup font toujours, beaucoup d'amis ou bien et ceux qui viennent vers moi font toujours l'allusion de Brâncusi par rapport à mon travail. Bon, moi, quelque part... je l'accepte comme moi, je l'accepte pas, je ne sais pas pourquoi. Parce que bon, il y a, c'est pas que je suis révolutionnaire, mais il y a cette façon de coloniser même la pensée africaine que je n'accepte pas. Même si j'adore Brâncusi, et même si j'adore aussi mon grand maître Michelangelo, leur travail c'est magnifique. Même ce matin, quelqu'un m'a offert des pensées de Brâncusi qui est recueilli dans un livre. Brâncusi, là, c'est la vérité absolue. Vous voyez, donc on a de ces croisades que j'ai toujours avec le maître Brâncusi, et de façon que même si ça vient tout souvent, je finirai pas m'adapter. C'est comme ça, parce qu'effectivement, ils ne disent que ce qu'ils voient. Je suis en train de constater ça. Donc c'est moi qui ai tort.
0: Quelles sont les formes utiles pour toi? Quelles pourraient être les formes utiles? Des formes utiles.
1: Dans mon travail?
0: Dans la vie, dans ton travail?
1: Les formes.
0: Une forme utile ou des formes utiles. Tu sais, l'émission s'appelle « Des formes utiles ».
1: Les formes, je n'ai pas de façon physique ou bien...
0: De façon pas forcément physique. Tu es un philosophe et un poète. Tu peux dire ce que tu veux. Qu'est-ce qui t'aide à... Qu'est-ce qui est utile?
1: L'utile, c'est l'humilité d'abord, d'essayer toujours d'être arrondi partout, de s'arrondir partout. Et aussi, comme je constate aussi dans mon travail, parce que moi-même, je me découvre dans mon travail, il faut avoir les lignes précises. Il faut avoir les lignes précises. Et aussi, quand il y a le rond à faire, il faut savoir les arrondir. Et aussi, il faut laisser aussi la place à la nature, comme on constate sur mes œuvres. Donc, je me découvre dans ces moments aussi que je m'adapte aussi à mes comportements, dans la forme de ma vie, à tout. Donc, essayer à des fois rester dans les lignes rigoureusement et aussi arrondir les choses à des moments, laisser aussi la nature jouer son rôle.

0: Est-ce qu'il y a une responsabilité de l'artiste?
1: Ah oui, c'est beaucoup. Parce que l'artiste détient le journal de sa communauté, de sa civilisation. Donc il n'a pas droit à l'erreur. L'artiste doit bien écrire, et surtout la vérité. Il ne faut pas paraître, parce qu'il y a beaucoup d'artistes qui travaillent pour le blanc. Moi, je ne travaille pas pour le blanc. Qu'est-ce que le blanc va aimer? C'est ça qu'on a constaté même dans l'art contemporain. Quand on dit l'art contemporain, moi, j'ai pris du temps à prendre le pas. C'est les gens qui m'ont dit que tu es dans l'art contemporain. Moi, je ne comprenais pas. Bon, parce que l'art qui n'a pas d'effort n'est pas de l'art pour moi. Il faut qu'il y ait de recherche et l'effort. Il faut qu'il y ait... Regardez ce que ces gens-là ont fait dans les années 1000, moins 1000, dans les années 500, les années 100, les Michelangelo, ce qu'ils ont fait, sans qu'il n'y avait pas des outils électriques. Et aujourd'hui, moi, j'ai tout ça sous la main et je ne vais pas faire l'effort. Moi, je vois que c'est le plus important, la responsabilité de l'artiste. Parce que l'artiste, c'est tout ce qui reste après tout. Hein. Là, même tout ce qu'on a devant nous, autour de nous, même les habits que nous portons, c'est quelqu'un qui l'a coupé. Les voitures, les fauteuils, tout ce que nous utilisons, dont nous profitons de tout le monde, il faut qu'on participe aussi à eux aussi. Essaye de profiter aussi de notre travail, qu'on essaie d'être utile. Donc la responsabilité est très importante dans le travail de l'artiste. Donc,
0: mais quand tu dis qu'il ne faut pas le faire pour le blanc, il faut le faire pour le noir.
1: Oui, bon, si tu te fais des œuvres que ton entourage ne peut pas acheter, tu n'es pas un artiste. Ça, c'est important.
0: On peut acheter tes œuvres au Bénin?
1: Je vends beaucoup plus au Bénin que partout. C'est ma première même exposition à Paris. Bon, moi, je n'ai jamais exposé hors du Bénin. À part ces regroupements-là.
0: Des collectifs, oui.
1: Collectifs de Dubaï, de Chine, de quoi là, non, ça ne me dit rien. Mais au Bénin, je vends au moins 3 à 4 œuvres par mois. Donc, ça, je vis très bien de mon œuvre.
0: Ah, des Béninois?
1: Des Béninois, oui, ils m'achètent beaucoup. Parce qu'ils se retrouvent dans mon travail. Parce que je ne parle que leur langage. Et c'est le plus important. Si l'artiste ne peut pas écrire le langage de sa communauté pour que la communauté comprenne ce qu'il est en train d'écrire, il n'est pas artiste. Parce qu'il est un journaliste du temps.
0: Mais je crois que moi aussi, je comprends ton travail. Je ne suis pas béninoise.
1: Oui. Pourquoi? Parce que tu as pris du temps de lire ce que je fais. Tu as vu une vérité peut-être qui t'a conquis.
0: Donc c'est un langage qui dépasse un peu les limites d'une communauté.
1: Bon, c'est vrai, je suis d'un univers, je suis universel aussi. Donc, c'est pas que je suis cadré dans ma communauté, mais j'apporte le langage de ma communauté et mon langage à l'universalité. Donc, pour moi, c'est ma pierre, ma passation de la pierre à l'édifice. Donc, il faudrait que mon Bénin soit bien présenté dans mon travail. Donc, je n'ai pas d'autres choses.
0: Tu te considères comme un artiste béninois, comme un artiste africain?
1: D'abord, je me considère comme artiste béninois, après africain et
0: artiste
1: du monde.
0: Est-ce qu'il y a une question que je ne t'ai pas posée à laquelle tu aimerais apporter une réponse? Une question que tu aimerais te poser?
1: Je ne vois pas, parce que Fabiola, tu as pris du temps à me connaître. Sans me voir, en 2010, tu as déjà écrit quelque chose de très intéressant. Sur moi, je venais fraîchement de la Guinée équatoriale, que j'ai fini un projet d'un an et demi à créer un espace Sipopo à Malabo. Quand je suis rentré, j'ai vu le texte que tu as écrit sur moi dans un répertoire des artistes. Ça m'a vraiment ému. Donc, vraiment, je crois que on a fait le parcours.
0: Alors, je vais finir notre entretien avec les mots de Michel-Ange encore. Le 13e sonnet. Comme esser donna puote, c'est le titre. Comment se peut-il, et cependant l'expérience l'atteste, qu'une figure qui est d'un bloc insensible et brut ait une plus longue existence que l'homme dont elle fut l'ouvrage, et qui lui-même, au bout d'une brève carrière, tombe sous les coups de la mort? L'effet ici l'emporte sur la cause, et l'art triomphe de la nature même. Je le sais, moi, pour qui la sculpture ne cesse d'être une amie fidèle, tandis que le temps, chaque jour, trompe mes espérances. Peut-être puis-je, oh mon ami, nous assurer à tous deux un long souvenir dans la mémoire des hommes, en confiant à la toile ou au marbre nos traits et nos sentiments. 1000 ans après nous encore, on saura quel fut mon amour pour toi. On verra combien tu fus belle et combien j'eus raison de t'aimer. Merci Charlie pour ce passage dans l'émission.
1: Merci. Je dirais encore merci et à la radio Cause Commune. Et merci à une personne et à une structure, une galerie qui est à Belgique. Je voulais dire merci, Lusango. Lusango qui me porte aussi beaucoup, qui amène beaucoup de mes œuvres en Europe pour faire participer le marché de l'art.
0: Pour la faire connaître,
1: pour
0: oui.
1: Faire connaître et faire participer aussi. En tout cas, envoyer mon image et mon existence en Europe. Derrière toi, je vois aussi Michelangelo. C'est pas le test seulement que tu viens de lire. Donc, je me vois aussi, je ne connaissais pas ce test. Merci Fabiola. Et ce test qui dit tout ce que je pense, qui dit vraiment tout ce que le maître a dit, ça veut dire, il me l'a vraiment transmis autrement. Donc l'image qui est derrière toi, tourne-toi un tout petit peu, tu vas voir. Oui, c'est de Michelangelo. En bas, la création de l'homme. La création de l'homme qui est en bas. Cet homme, je ne finirai jamais de le vénérer. Et surtout ma maman, qui porte le nom de mon exposition, Dewaton, elle ne mourra jamais en moi. Cette femme qui m'a porté, qui m'a tout donné, n'a pas vu les fleurs de l'arbre. Pouvoir profiter des fruits me fait tellement vibrer. Et à chaque fois, j'ai au moins 6 œuvres qui portent son nom. Et voilà, quand la galerie Valois me posait la question, comment tu veux que j'appelle ton exposition? Sans hésiter, j'ai donné le nom de Dewaton. Et Dewaton qui veut dire l'original. L'original, c'est à peu près, ça veut dire, quand on transplante un arbre, n'est pas égal à un arbre qui est né sur les racines. L'originalité est là.
0: Merci Charlie.

0: Slovaquie orientale. Donc oui, je précise au niveau géographique, je me trouve en Slovaquie orientale, ça veut dire à la frontière sud de la Pologne, pas
1: D'accord.
0: très loin de la frontière ukrainienne ni hongroise. C'est l'enclave vraiment est du pays, de l'ancienne Tchécoslovaquie, de la Slovaquie d'aujourd'hui, et qui comporte, on peut dire, même au niveau national, la plus forte densité de population rome
1: D'accord.
0: dans le pays. Mais enfin bon, on va pas faire une compétition de chiffres, mais même au niveau mondial, carrément, la Slovaquie représente une des plus fortes, sinon la plus forte proportion de la population rom par rapport à la population, comme on dit, majoritaire. Et
1: Ah
0: comme
1: oui,
0: cette
1: d'accord.
0: population est concentrée dans une région sud-ouest, donc effectivement, ici, c'est un cas très particulier.
1: Je savais pas, vous voyez, très, très bêtement, et sans doute comme on a tous des clichés comme ça, moi je pensais que c'était en Roumanie que la population.
0: Oui, c'est vrai, c'est un peu le cliché roumain, enfin le cliché qui
1: Voilà.
0: correspond aussi à cette vision qu'on a en France, parce que
1: C'est
0: ce sont
1: ça.
0: surtout des ressortissants roumains qu'on
1: C'est
0: voit en
1: ça.
0: France.
1: Ouais. D'accord. Donc c'est comme ça que ça vous que les projets ou les idées et les choses vous sont venues, vous ont touché. C'est en voyant ces bidonvilles, c'est en voyant les conditions de vie et d'habitation.
0: Oui, tout simplement, enfin même, ça peut paraître peut-être un peu naïf. Quand j'étais en France, j'exerçais le métier de musicien, musicien de cabaret, voilà, je faisais de la musique
1: Oui.
0: commerciale russe, tzigane, comme on dit. Donc j'avais une petite ouverture, mais tout petite, sur la culture tzigane. Donc effectivement, quand j'ai vu les choses en vrai, bon bah je me suis dit, j'ai tellement reçu de choses magnifiques, voilà, romantiques, hein, les lunettes roses, avec cette culture, avec cette musique. Donc quand j'ai vu, je veux pas dire les vrais, mais une réalité de terrain qui était là, oui, dure comme du béton, bien sûr ça m'a interpellé. Ça m'a interpellé aussi par mon passé d'émigré.
1: Oui.
0: L'immigration, voilà, c'est une expérience bien entendu très forte. J'ai grandi, enfin, voilà, mon enfance c'était l'immigration. Donc là, j'ai retrouvé beaucoup, beaucoup de parallèles qui m'ont bien sûr touché. Je ne pouvais pas rester insensible.
1: Est-ce que vous diriez que en Slovaquie, vous disiez donc le nombre important de personnes qui sont présentes, mais aussi le nombre important de gens qui du coup ne sont pas intégrés entre guillemets ou qui n'ont pas des conditions de vie ou d'habitat correctes?
0: Oui, c'est une réalité récurrente
1: Oui.
0: qu'on ne voit pas forcément toujours très souvent. À l'ouest du pays, ça ne se voit pratiquement pas du tout. Plus on va à l'est, plus les choses deviennent visibles ou évidentes. Bien que ces populations, voilà, qui sont marginalisées, vivent un peu à l'écart, ils sont pas.
1: Oui.
0: Puis ils sont pas forcément la lumière du jour. Mais il y a toujours cette espèce de bipolarité. Enfin, d'un côté, il y a une intégration qui est parfaitement réussie. Enfin, on peut dire, on peut parler de l'assimilation. Enfin, voilà, on peut voir ça comme on veut. Mais la réalité est telle qu'au moins la moitié de la population rome est intégrée, travaille. Enfin, voilà,
1: Oui.
0: on peut dire invisible. Mais par contre, vraiment, on n'arrive pas à gérer ces innombrables bidonvilles qui, à l'époque de la chute du mur de Berlin en
1: C'est ça.
0: 89,
1: Ouais.
0: bon, étaient une soixantaine à peine dans le pays. Maintenant, voilà, 30 ans après, il y en a plus de 1000, enfin 1200 par là. Donc on n'arrive pas à gérer. Bon, il y a la démographie et tout ça. Il y a ce changement de système
1: Oui.
0: économique, voilà, qui a frappé de plein fouet et qui a atteint sa cible.
1: Ouais. On n'arrive pas, mais on essaye. Vous diriez qu'il y a eu des politiques en Slovaquie qui auraient dû permettre que les choses s'améliorent de ce point de vue?
0: Vous savez, avec une vision de l'Ouest, entre guillemets, on peut très bien, très facilement tomber dans les clichés, ouais, à l'Est, c'est tous des racistes, ils font rien, etc. C'est pas forcément vrai. Non, je sais pas que c'est pas forcément vrai, c'est pas vrai. Il y a eu des politiques, bon, la politique, ça veut pas dire forcément des miracles et des réussites, mais il y a des volontés, de toute façon, il y a des volontés pendant des périodes plus fortes ou moins fortes.

0: ce n'est pas simple du tout.
1: J'étais pas, pour reprendre le début de ce que vous disiez là, j'étais pas du tout en train de dire que c'était juste à l'Est qu'il y avait du racisme et de l'anti-tsiganisme, hein, puisque on est bien conscient que dans plusieurs pays de l'Ouest, et là en France où je suis, également, il reste des, y compris chez les hommes et femmes politiques ou du gouvernement, etc., des phrases et donc des pensées, des idées, des concepts qui sont loin d'être dans le partage et dans l'ouverture sur ces choses-là. Donc loin de moi l'idée d'opposer l'Est et l'Ouest sur ces questions-là. Ok, et alors peut-être on peut essayer de comprendre comment vous êtes passé de ces constats-là à ce magnifique projet qu'Esa Chavez et voilà, comment est-ce que du coup vous êtes dit... Alors peut-être c'est pas ça que vous avez dit, comment vous avez dit peut-être c'était avec les enfants qu'il fallait faire quelque chose, parce que c'est avec les enfants que l'avenir allait pouvoir se dessiner, ou je ne sais pas, comment c'est arrivé?
0: Bah écoutez, c'est la vie qui a fait que, donc effectivement j'étais voilà, intégré, assimilé on peut dire, dans une grande famille tsigane, une famille très bien établie, mais autour de nous il y avait effectivement dans la ville où nous vivions à l'époque avec mon épouse, Kismaloc, il y avait, c'est une, on peut dire, la rue tsigane de la ville, avec pas mal de familles qui étaient d'un niveau social, enfin, pas très élevé, au contraire. Moi, en tant, on pourrait dire, français, voilà, avec ma vision française, j'étais tout plein de bonnes intentions, je voyais des mômes, voilà, un peu partout avec des guitares à la main, enfin, ça me semblait très facile de pouvoir faire des choses, mais ce n'était pas forcément vrai. Car même à l'intérieur de la communauté elle-même, elle est très très très diversifiée, très disparate. Pour simplifier, enfin pour faire une image, on pourrait dire qu'il y a vraiment un système de caste qui est très très très très dur, enfin qui est pas facile de franchir. Donc au départ, quand moi j'essayais, je me disais bon ben voilà, on va faire un petit groupe, on va faire quelque chose, je me heurtais à des obstacles de la part de la communauté elle-même. Non, ça se fait pas, chacun doit rester dans son coin, dans son tiroir, voilà. Et puis il se trouve que une des sœurs aînée de ma femme, Anna Koptova, est ce qu'on peut dire une militante, une figure du militantisme à Rome, déjà à l'époque en Tchécoslovaquie, un peu pour voilà l'image comme Angela Davis à Rome. Ouais. Enfin bref, c'était une des premières universitaires tziganes à l'époque. Elle a fini la faculté de journalistique à Bratislava. Dans les années 70, elle a été présente au deuxième congrès mondial à Genève. Ensuite, elle a été cataloguée comme ennemie du peuple par le système encore à l'époque, car elle s'est prononcée en faveur des Roms. Donc voilà, à l'époque sous le régime encore communiste, elle était tout de suite ce genre de personne, de démarche, était qualifiée de nationalisme tzigane. Donc c'était pas bien vu. Mais bref, je veux dire que cette sœur, enfin pour moi belle-sœur, c'est quelqu'un qui est venu un jour, voilà, un peu troubler les eaux stables de notre petite ville de province, en nous disant bon bah secouez-vous, faites quelque chose, voilà, essayez de bouger un peu. Et le fait que cette initiative est venue d'une personne qui a été de la communauté, mais en même temps quelqu'un qui est vraiment sorti, enfin voilà, c'était une universitaire, c'était une figure, donc elle avait une autorité, donc ça nous a permis justement de franchir ces barrières internes qui sont très très fortes. Donc on a commencé un petit projet de parascolaire, de devoirs à la maison, enfin des trucs, voilà. Tout bête, tout enfantin, les mômes étaient dans la rue, ils étaient là tous, donc tout le monde venait, mais très rapidement, voilà, on a bifurqué sur l'artistique, sur le culturel, car voilà, il fallait bien attirer tous ces jeunes, ce n'est pas uniquement qu'avec les maths et l'orthographe qu'on allait les faire venir, donc on a initié un petit groupe musical. De nouveau, je reviens à ma femme qui est issue d'une famille des musiciens. Oui. Donc ça, on peut dire ça allait tout seul. Et vraiment, ça a été, disons, un projet commun. Voilà, moi, je suis musicien aussi, donc ça a pu très très prendre très vite. Mais je voudrais quand même

0: voilà, souligner un détail. Donc c'était, on était dans une petite ville de province, absolument paumée, en Slovaquie orientale, voilà.
1: Oui.
0: On faisait un peu de culturel, mais ça n'allait pas plus loin. Il y avait un potentiel fou, d'après moi, parce que bon, ben voilà, je suis quand même un professionnel de ce métier, mais bon, on piétinait, puis bon, voilà, sans aller plus loin. Et puis un jour, voilà, la France a intervenu par le biais de la venue de spécialistes pour la question Rome pour un congrès en Slovaquie. Donc c'était les années 90, l'Europe de l'Ouest nous envoyait des experts en tout genre, n'est-ce pas? Ça c'est encore autre chose.
1: Absolument.
0: Et parmi ces experts, il y avait deux personnes extrêmement sympathiques, dont Annie Huet, qui était enseignante en école mobile dans la région de l'Est français. Et voilà, on a sympathisé, le congrès, je vous dis pas, ça c'était un peu n'importe quoi. Mais bon, comme elle était vraiment une personne du terrain, une enseignante de classe mobile, de caravane. Donc voilà, on s'entendait très bien, on l'a fait venir chez nous, et elle a vu ce petit groupe, elle a dit, ouais, c'est formidable, ok, je vais essayer de vous faire quelque chose pour vous venir en France. Bon, on n'y croyait pas du tout. Et puis 2 ou 3 mois après, on a reçu une invitation et on est parti pour une tournée en France. Là, je marque une pause parce que ça paraît anodin, mais c'est vraiment ça le départ d'une aventure, oui, pour nous extraordinaire, parce que ensuite pendant 20 ans on n'a pas arrêté de tourner. Et là, je précise, et ça résume un peu vraiment mon propos et notre expérience. Parce que voilà, donc cette enseignante de classe mobile, Annie Huet, qu'est-ce qu'elle a fait? Elle est rentrée à Nancy, elle avait quelqu'un qu'elle connaissait très bien à Tomblaine, ce quelqu'un c'était Hervé Ferron, maire de Tomblaine, qui n'avait aucun rapport en particulier ni aux Roms ni aux Tziganes, même au contraire, comme je l'ai su après, il avait à l'époque des problèmes avec une famille des gens qui stationnaient sur le terrain, donc ça n'allait pas très bien. Enfin, il avait toutes les raisons, je dirais, pour dire non, fichez-moi la paix, ça ne m'intéresse pas, j'en ai assez chez moi. Et il a dit non. Ok, c'est bon, voilà, on a un festival aux actes citoyens, avec les petits tziganes viennent. Et il nous a lancé une invitation. Donc il ne connaissait pas, on aurait pu très bien faire un beat, comme on dit, on aurait pu faire des problèmes, j'en sais rien. Mais ce brave gars, qu'on connaissait absolument pas, il a pris le risque. Voilà, il a pris le risque d'ouverture, de faire venir. Il savait très bien que c'était un groupe de tziganes, de bidonvilles, de jeunes et tout. Il a dit, ok, venez. Donc on est venu, vous imaginez des enfants qui viennent, qui n'ont pas de courant, qui n'ont pas d'électricité, tout à coup on se retrouve avec tout le confort voilà, de base, qui était pour tous ces jeunes fantastiques, puis on se retrouve devant un public, bah, tout simplement, voilà, avenant, sympathique, personne ne nous a craché dessus, ça s'est extrêmement bien passé. Donc voilà, c'est un petit détail, mais pour moi, ça résume tout, ça résume aussi tout ce qu'on a vécu ensuite. Donc, voilà, à la France, je ne dis pas qu'il n'y a pas de problème, mais bien sûr, j'allais dire qu'il n'y a que ça, oui, j'ai vécu ma vie professionnelle en France. Mais malgré tout, avec une troupe de mômes, de bidonvilles, de tziganes, de Slovaquie, de l'Est, pendant 20 ans, on a tourné, on n'a pas tout trop, sans faire la mendicité, sans nous demander le monde, hein, pas du tout. Non, voilà, on en a toujours trouvé des gens qui étaient prêts à prendre le risque, qui étaient prêts à nous ouvrir leur porte. Combien de fois on a été logés chez les habitants dans les festivals.
1: D'accord.
0: À chaque fois, ça s'est très bien passé. Pour moi, il est tout bête et tout simple que, bon, la France, mais d'ailleurs, je pense aussi comme les autres pays du monde, que les gens ne sont pas que des salons. Enfin, voilà, le monde n'est pas si mauvais que ça, quand même. il y a quand même de l'espoir.
1: Il y a de l'espoir, ouais. Vous disiez, donc, les enfants, les jeunes et vous, toute la troupe a été reçue chez des habitants et habitantes, mais c'était de réseau en réseau, c'est-à-dire que c'était des gens qui étaient soit déjà des militants, non? Ou c'était
0: pas forcément.
1: Forcément,
0: mais ce sont des réseaux qui se sont créés.
1: Ouais,
0: donc on a On a ensuite on a pu intégrer les festivals CIOF, c'est une très grande organisation de festivals folkloriques en France, qui n'ont rien à voir avec Tiganes. Voilà, ils font venir des groupes du monde entier. Là, c'était pareil, c'est pas évident pour des organisateurs de festivals d'adultes, sérieux et tout à coup de parier sur une troupe de jeunes tziganes, mais bon, ils l'ont fait. Alors on a fait plein de festivals. À chaque fois, on a rencontré des gens du monde entier, et voilà, ça s'est toujours bien passé. Enfin, ça a l'air presque d'une histoire à l'eau de rose, voilà, quand je raconte comme ça. Donc, je veux pas exagérer, mais c'est notre expérience à nous. Et bon, à chaque fois, à chaque étape, voilà, on rencontrait d'autres gens, on dit, oh ouais, c'est sympa, bon, bah. Voilà, on va essayer de faire. Et vous savez, j'ai passé ma vie professionnelle en France comme musicien. Donc lorsque vous présentez un groupe ou un orchestre de 4 personnes ou 5, on vous dit déjà c'est beaucoup, c'est énorme. Non, vous venez tout seul. Et là, on venait à 30, 35. Et à chaque fois, on a trouvé à se loger, à se nourrir, et même à trouver de quoi payer le transport. Car effectivement, avec une telle troupe, il faut venir en car. Ce car, faut le payer. Ça coûte pour nous très cher. Donc, on y est arrivé. Et puis, bon, de fil à aiguille, on a eu aussi des partenariats. Et en ce moment, on a un partenariat qui est formidable. J'en parle parce que ils n'insistent même pas pour que j'en parle. Voilà, nous sommes partenaires maintenant presque depuis 10 ans du CCFD, Comité catholique contre la faim dans le monde, Terre solidaire. Mais ils nous ont jamais demandé est-ce qu'on va à l'église ou tout ci, tout ça. Ils sont venus voir sur le terrain quand on était en France qu'est-ce qu'on fait, voilà. Ouais. On était sous la même longueur d'onde. Donc on peut compter aussi sur ce soutien qui nous est très très précieux et qui nous permet de quand même de faire des choses qu'on fait.
1: Okay.

0: Alors, mais là, c'était donc des enfants, des jeunes. Les parents de ces, ou les autres membres des familles ou des communautés de ces jeunes, quels étaient ceux, donc eux ne sont pas venus, eux et elles ne sont pas venus, ils sont restés en Slovaquie pendant que les jeunes partaient voyager avec vous,
1: oui.
0: C'est ça? Et quels étaient leur retour, leur sympathie par rapport à ça, leur compréhension de ce qui se passait, ou leur participation ou pas contribution à la chose?
1: Oui, mais écoutez, il y a deux facettes. Bon, une part, il y a la confiance qu'ils nous ont fait.
0: Oui.
1: Certains, on les connaissait, d'autres, on ne les connaissait pas du tout.
0: Uh-huh.
1: Mais vraiment, je leur suis reconnaissant et j'admire la confiance qu'ils ont fait à nous en laissant partir les enfants.
0: Uh-huh.
1: Donc ça, c'est la majorité vraiment qui est positive. Il y a un petit bémol toujours, mais qui correspond aussi à cette situation sociale et économique désastreuse dans une communauté où on se bat tous les jours pour survivre, où un ou deux euros veut dire est-ce qu'on mange ou est-ce qu'on mange pas. Il est très très difficilement concevable, pour ne pas dire inconcevable, qu'on peut faire des choses gratuitement, voilà, humanitaire. Ça va à partir d'un certain niveau de vie. Donc effectivement, aussi dans ces communautés, il y avait ceux qui avaient la chance de partir avec nous, mais puis il y avait aussi des réactions qui disaient oui, n'y allez pas, ils vont faire de l'argent sur vous, et tout ça, et tout ça.
0: Ouais.
1: Donc ça ne prévalait pas, mais c'est toujours présent, car effectivement, comme je dis, les conditions sont telles qu'on ne peut pas exclure ce genre de... Voilà, d'idées toutes faites.
0: Mmh.
1: Mais bon, on arrive à faire avec et on est toujours là.
0: Ah oui, tout à fait. Et avec l'énergie que vous y avez mise et que des gens avec vous, autour de vous, y ont mis, y est-il resté quand même un écart avec ce que les enfants, pour eux, pour les enfants et pour les jeunes, quand une fois qu'ils ont vécu eux aussi cette expérience-là avec vous, qu'ils ont vu ce qu'ils ont vu, qu'ils ont compris des choses sans doute,
1: oui.
0: qu'ils ont été dans des habitats différents de là où ils sont, comment gèrent-ils, entre guillemets, ou comment assurent-ils l'écart avec ce qu'ils retournent à vivre ensuite au quotidien ?
1: Mais ça c'est une question très pertinente que nous bien entendu nous posions aussi. Donc les petits voilà, ça change rien. Une seconde ils sont là, une seconde ils sont là. Mais par contre, à partir de l'adolescence, qui est très précoce, les ados, ceux qui avaient 13-14 ans, on sentait déjà que ça les faisait réfléchir. Je veux dire aussi que je souligne que nous, on n'est pas dans le système, un peu comme à la française, oui, des réunions, des explications, on n'a pas le temps, on est deux adultes, donc ma femme et moi, et puis 30 voire 40
0: ans.
1: Ouais, donc on est dans l'action. Mais bon, on observe quand même, on voit les choses. Donc effectivement, les jeunes ados, quand ils rentraient d'un séjour de 3-4 semaines dans une autre galaxie, dans un autre monde, effectivement, on voyait qu'il y avait certaines, disons, réticences, enfin voilà, ils étaient un peu gauches, ils faisaient des blagues, hein, on va rentrer chez les sauvages, enfin des choses comme ça. Bien entendu, ils reprenaient pied très vite, quand ils n'en avaient pas le choix, mais ce qui était pour nous vraiment très précieux, et aussi on était en demande, nous comme adultes, c'est qu'on pouvait commencer à parler des choses avec eux, enfin eux-mêmes commençaient, ils commençaient à avoir un regard critique sur eux-mêmes, sur les choses, comment elles se passent. Car c'est une certaine autarcie, une marginalité, qui a des côtés rassurants, mais il y a aussi les côtés qui sont là, il y a la saleté, il y a des rapports qui ne sont pas forcément toujours au beau fixe, etc. Ouais, etc. Ouais. Et disons, parfois ça peut être des choses taboues, mais avec justement donc l'arrivée de l'âge adulte, ces jeunes, puisqu'ils ont eu l'occasion de voir autre chose, ils commençaient à poser des questions, à analyser, à parler des choses.
0: C'est ça. Et y compris dans ce qu'ils en comprenaient sur la source de cela ou d'où ça venait.
1: Je veux dire, bien entendu.
0: C'est ça.
1: Et c'est là que j'admire, enfin bon, des personnes comme moi, moi je ne suis pas rome, je ne suis pas tzigane, donc ouais. Voilà, si j'en ai marre, je me retourne et puis voilà, je continue mon petit bonhomme de chemin. Ouais. Mais les roms, ils n'ont pas où aller, ils n'ont pas où échapper. Il y a certaines, la réalité, ils ne peuvent la voir que telle qu'elle.
0: Ouais.
1: Et ce n'est pas évident de faire la part des choses, c'est sûr.
0: Ouais. Et vous avez indiqué, vous disiez, une adolescence très précoce. Est-ce que vous dites par là que parce que c'est compliqué, parce que la vie est difficile, qu'on grandit vite, trop vite, ou bien c'était autre chose que vous dites?
1: Écoutez, à partir du moment que le môme s'est marché, donc voilà, il fait partie intégrante de la vie. Là, il n'y a pas de la vie d'adulte, il voit tout.
0: Ouais.
1: Il voit tout, il voit la mort, il voit la vie, toutes les histoires, donc voilà, c'est un mélange, enfin je veux pas porter de jugement maintenant comme ça à tout fait, j'en sais rien, c'est avec ceux que moi je côtoie directement, donc on peut dire effectivement, et c'est marrant parce que ce sont les mômes qui l'ont dit plus d'une fois, qu'effectivement il y a une espérance de vie plus courte, voilà, au moins une bonne dizaine d'années.
0: Oui.
1: Donc ils disent, oui, voilà, on va mourir plus vite, on va vivre plus vite. Mmh. Donc maintenant, les choses, petit à petit, s'égalisent avec le reste de la société. Mais c'est vrai que, disons, les unions se font plus tôt, les naissances aussi. Ce n'est plus pandémique, pour dire le mot, comme avant. Mais quand même, par rapport à la société majoritaire, effectivement, les couples se font plus tôt. Ce qui est d'ailleurs assez enfin intéressant, ça peut paraître curieux, mais dans une société qui paraît d'extérieur très très libérale, sans trop de barrières, bah, justement, la question de l'union des jeunes, elle se fait par le consentement des parents, c'est eux qui ont le premier et dernier mot, est-ce que les jeunes peuvent vivre ou non en couple.
0: Ouais.
1: C'est vrai que ça se passe assez tôt, et puis bon, en général, ce sont des choix qui sont assumés, et qui manifestement sont des bons choix.
0: Ce sont des bons choix parce qu'ils tiennent, c'est ça?
1: Oui, voilà, ils tiennent, donc ils n'ont pas à se casser la tête ensuite. Vu d'extérieur, enfin moi, ça me paraît souvent, enfin bon, à 6 ans, décider qu'on va vivre avec une personne toute sa vie, voilà, je dirais que c'est... Attends, on a tous fait quelque chose. Okay. Mais là, manifestement, ça se passe comme ça, et puis c'est pas plus mal.
0: Ok. Sur un autre sujet, j'ai lu, alors dans un des articles, quelque part, à propos de Kezat Chavez, j'ai lu des choses que vous disiez concernant l'éventuelle difficulté, ou en tout cas les problématiques que posait le fait, par exemple, pour les jeunes et les enfants de venir dans une école, d'être à l'heure, de se lever, de ne pas être endormi, quelque part. Et, voilà. Et est-ce que ça posait comme question dans un environnement où, vraisemblablement, en tout cas en France, c'est comme ça, en Slovaquie, je ne sais pas, mais on attaque les parents là-dessus, on dit que c'est la faute des parents aussi. Si les enfants ne vont pas à l'école.
1: Pareil, surtout pas de généralité.
0: Non, c'est ça.
1: Mais c'est vrai qu'il y a, je connais beaucoup de gens qui, lorsque leur enfant pleure, bon bah, disons, c'est une éducation un peu particulière. L'enfant est roi, il n'existe pas d'interdit, donc l'enfant pleure, il n'a pas envie d'aller à l'école, donc il n'y va pas. Ici, nous avons une scolarité qui est de l'ordre de 100% parce que nous avons des lois très très répressive qui date encore du temps voilà du père Staline. Donc si les parents ne mettent pas leur enfant à l'école, très rapidement le service social intervient et les parents peuvent finir en prison et ils finissent en prison. Donc ça concerne pas la majorité, heureusement, mais ça en concerne quelqu'un. Et j'en ai connu plusieurs comme ça, voilà, des gens, des adultes qui étaient, on peut dire très bien, c'était pas des poivrons finis, voilà, mais qui étaient incapables de amener leurs enfants à l'école parce que les enfants voulaient pas. Voilà, donc puisque on peut pas mettre les deux parents en même temps en prison, donc voilà, on en est Ah non, c'était le père, ensuite la mère, ils ont comme ça, se sont passés le relais pendant la scolarité de leurs enfants, et puis voilà. Donc, oui, effectivement, il y a certaines particularités culturelles, mais qui quand même tiennent de l'ordre de l'exotisme. Hein. Ce n'est vraiment pas une idée générale. En général, on a, les parents ont bien entendu envie que leur gosses aillent à l'école. Bien sûr, il y a aussi toutes les aides sociales qui sont liées à ça. Mais le problème récurrent, c'est qu'effectivement, il y a un décalage. Bon, il n'y a pas à dire, enfin, c'est pas, ça ne relève ni du racisme, ni de l'ostracisme. Mais quand on vit dans un bidonville où il y a 2000 personnes, un point d'eau, donc, effectivement, on n'a pas les mêmes conditions que quand on est dans une HRM, etc., etc. Donc, il y a un écart culturel, linguistique, bien entendu. Il y a beaucoup d'enfants qui ne comprennent pas du tout la langue du pays, qui vont à l'école. Donc, ça ne peut produire que de l'échec. Donc, il y a une scolarité qui est parfaitement performante au niveau du nombre, mais au niveau de la qualité, non. Et il y a, bien entendu, il y a des volontés, on des analyses, on promeut l'école inclusive, pendant un moment on parle d'internat et tout. Donc, oui, il y a encore beaucoup, beaucoup de choses à faire, effectivement.
0: C'est ça.

0: Pendant presque 10 ans, on a participé, enfin, on a vécu l'expérience de gérer un lycée privé.
1: Voilà. Oui.
0: Donc toujours à l'initiative de cette fameuse belle-sœur qui est dans une ville à une centaine de kilomètres de là, Cochise, oui. Nous avons ouvert une filiale ici dans cette région qui était spécialement destinée pour les enfants des bidonvilles roms. Ce qui posait problème, bien sûr, parce qu'on nous a accusés de racisme, de ségrégation et tout, mais dans les bidonvilles, il y a pas un chat différent, ils sont tous roms, donc bah, effectivement, on n'avait que des roms. Mm-hmm. Mais là, voilà, c'est juste une petite parenthèse par rapport à toutes les têtes bien-pensantes européennes, qu'elles soient militantes roms ou non. Voilà, donc il y a des préjugés, on peut dire. Donc, on n'a pu bénéficier d'aucune aide européenne parce qu'on était catalogué comme raciste tzigane envers les blancs, envers les non-tziganes. Bon, on s'en fout, nous on est dans le terrain, mais il est vrai que si on avait un peu plus de sous, on aurait pu peut-être tenir plus longtemps.
1: Tenir plus, voilà,
0: donc c'était là en 11, oui, donc pendant 6 ans, nous avons tenu deux classes, disons, de collège et deux classes de lycée. Voilà, donc deux classes petites, pour grand, donc on avait en moyenne 70 élèves qu'on gérait. Bon, c'était vraiment toute une expérience très particulière, parce que c'est une expérience qui relève d'une démarche individuelle, voilà.
1: Oui, oui.
0: On ne peut pas appliquer ça au niveau de l'éducation nationale. Mais disons, voilà, notre point de départ, que quoi qu'il arrive, la tête dans le mur, on fait venir ces mômes à l'école. Voilà, lorsqu'ils ne venaient pas, moi, je prenais ma voiture, j'y allais, je les tirais du lit. Enfin bon, bref, on employait tous les moyens. Et au bout de 6 ans, on a quand même réussi, et ça, on n'y avait jamais cru au départ, à avoir 16 bacheliers.
1: Mmh.
0: 16 bacheliers à Rome. Donc, c'est pas quelque chose d'extraordinaire. Il y a beaucoup de Roms qui sont bacheliers, qui font des études supérieures, tout ce qu'on veut. Mais par contre, des bacheliers, des gens qui sortent directement des bidonvilles, il n'y a pas tant que ça. Ça commence à venir petit à petit, mais vraiment, c'est encore très rare. Donc, voilà, pour nous, c'était quand même une énormissime satisfaction, car
1: Bien sûr. On a
0: vu ces jeunes qui avaient plein de problèmes, enfin, qui ont lâché plein de fois. Enfin, normalement, dans un contexte normal, ils n'auraient pas pu réussir, parce qu'ils se seraient fait virer depuis longtemps. Enfin, comme je dis, dans l'éducation nationale, qu'elle soit française ou slovaque, enfin, il y a des règles qu'il faut respecter au niveau de la masse. Moi, je dis pas qu'il faut pas respecter les règles, mais quand on prend vraiment une toute petite entité, on peut quand même faire plus d'arrangements. Donc, ces jeunes ont passé le bac. Il y en a eu même qui ont eu les mentions bien, très bien. Et puis, bon, bah, somme toute, on voit qu'ils évoluent. Voilà, ils sont pas tous des physiciens nucléaires, mais il y en a quand même qui poursuivent dans l'étude supérieure, ou même avec ce petit bac, bon, voilà, ils peuvent au moins travailler à un autre niveau que ne pas travailler comme les autres. Donc ça a quand même une répercussion dans la communauté, je pense, qui est pas négligeable, qui est appréciable.
1: C'est ça, qui a été bonne et importante. C'est pour ça, quand vous dites « personne ne nous a aidés », je comprends, ils n'ont pas aidé au début, ils ont accusé. Mais en voyant que ça marchait, que ça fonctionnait, ils n'ont pas, aucune institution ou groupe, etc., n'a soutenu, aidé le projet. J'ai vu qu'il avait été arrêté.
0: Bah, effectivement, hélas, avec les grosses institutions roms, je ne veux pas les nommer, donc c'est pas passé, parce que voilà, si on avait fait comme tout le monde, si on avait mis un ou deux blancs, comme on dit ici, enfin non roms, pour faire bien, bon voilà, on était tout de suite, on était catalogués, parfait. On l'a pas fait parce que vraiment on a autre chose à faire que faire du décor.
1: Ouais.
0: Bon, ça s'est passé comme ça, et puis mais bon, on va pas pleurer sur nos sauces, c'est comme ça.
1: Non, mais quand même, vous avez dû fermer à cause de cela.
0: Oui, c'est vrai, on a dû fermer, effectivement.
1: Bah oui, c'est ça.
0: C'est vrai, mais ouais.
1: Non, mais sans pleurer, je voulais pas vous amener à pleurer, mais je voulais dire que quand même, il y a quelque chose d'étonnant, c'est-à-dire que vous faites une démonstration là pendant 6 ans, c'est un truc qui fonctionne, vous tenez ça quasi à bout de bras, tous les deux, donc avec Elena, c'est ça ?
0: Oui.
1: Et d'autres personnes, j'imagine, dans l'entourage, Et malgré tout, on continue à dire, bah, sinon ça fait rien, on va pas faire ça, on va pas multiplier ce type d'expérience, on va pas le faire ailleurs, on va pas écouter. Bah, qu'est-ce que, mais pourquoi,
0: c'est
1: mais pourquoi?
0: Expérience tellement, tellement marginale, on peut dire, qui est tenue à bout de bras, comme on dit,
1: ouais.
0: Par, voilà, par un kit civil familial, donc,
1: ouais.
0: C'est dur d'appliquer le même précepte. Mais c'est vrai que, dans cette problématique rome, entre guillemets, comme on dit,
1: oui,
0: effectivement,
1: ouais.
0: Des choses banales peuvent surprendre parce que ouais. Des choses banales qui dans d'autres domaines, bon bah voilà, c'est comme ça. Mais là, quand on est face à une oui, à une pauvreté, enfin une misère extrême,
1: ouais.
0: que ce soit la bureaucratie qui prime, malgré toutes les bonnes intentions proclamées, bon, bah oui, bah c'est comme ça. C'est pas une règle générale non plus. Hein.
1: Non.
0: J'en sais rien, je suis pas un expert des bureaux de Bruxelles. Hein.
1: Non, je ne fais aucune généralité de rien, mais juste je m'étonne. C'est-à-dire que oui, bien sûr, c'était quelque chose de marginal, mais on sait que c'est grâce à des initiatives à droite, à gauche que les choses avancent dans le monde en général. et que quand il y a une idée, quelque chose, une pensée, quelque chose, des actes qui se...
0: Mais cela dit, l'école elle continue encore à Košice, qui est la deuxième ville du pays. Donc ce n'est plus un lycée. Pour la simple et bonne raison que les familles qui avaient les enfants en âge de lycéen sont presque tous partis en Angleterre ou ailleurs.
1: Okay.
0: Mais à Košice, il y a un des plus grands, sinon le plus grand ghetto rome, l'Unique Neuf. C'est une cité qui fait allègrement la une des médias voilà, de toute provenance. Car,
1: ouais.
0: Bon, voilà, c'est quelque chose, c'est une cité de pratiquement 6000 personnes qui est bien sûr délabrée et tout. Donc cette fameuse belle-sœur Anna Koptova, ça fait genre voilà, une vingtaine d'années qu'elle a ouvert un établissement privé qui est ouvert surtout pour ces enfants-là. Donc là, il n'y a pas que les enfants roms, il y a aussi d'autres, il y a des enfants slovaques, mais la grosse majorité, elle vient de là. Et Elena, donc mon épouse, elle continue encore d'enseigner là-bas, ce qui est très loin, et il faut que je se lève à 4 heures pour y aller. Voilà, elle ne veut pas lâcher. Et bon, c'est vrai que cette école, hélas, elle est à l'opposé même de la ville. C'est une grande ville, Košice. Donc moi, effectivement, ça m'étonne que la ville n'a pas trouvé depuis 20 ans un moyen pour faire une école dans le coin. Donc il faut qu'on s'organise, il faut qu'on loue des bus qui tiennent à peine debout parce que ce sont les moins chers. On fait venir tous les jours les mômes de l'autre bout de la ville et puis on les ramène. Donc, voilà. Et puis bon, ça donne aussi quand même quelques résultats. En 20 ans, il y a eu déjà des docteurs, des prêtres, tout ce qu'on veut, qui ont été formés, qui ont ensuite poursuivi.
1: À Košice, là, ce ghetto rome, vous dites, c'est uniquement vraiment
0: des... Oui, c'est uniquement des roms qui vivent dans une cité HLM. Enfin bon, il y a pas mal de cités dans cette ville comme dans toutes les villes, mais il y en a une qui, au départ, je parle encore sous régime socialiste, enfin communiste, on essayait de disséminer les Roms parmi la population, donc on en mettait un peu partout. Puis après, bon, les choses se sont détériorées économiquement, donc finalement ils se retrouvaient tous un peu plus entre eux. Beaucoup qui sont repartis à la case départ dans les bidonvilles à la campagne, et puis ceux de Košice, voilà, ils sont concentrés là-bas à l'Unique Neuf.
1: D'accord.
0: Le fait que voilà, ma femme, ma belle-sœur, enfin, ce sont des Roms.
1: Oui.
0: Donc, effectivement, ça aide énormément à établir une relation de confiance et puis aussi d'autorité. Bien entendu, il faut de l'autorité.
1: L'autorité, j'imagine. Et puis, simplement, ça pose une légitimité aussi par rapport à ce qui est proposé, là, aux jeunes et aux enfants, non ?
0: Oui, ce sont des exemples, vivant. Et puis, bon, ça c'est un peu anecdotique, mais en ce qui concerne Helena, donc ma femme, comme je vous disais, elle est issue d'une famille de musiciens, donc naturellement, elle a une très bonne oreille musicale, elle chante, elle danse très bien. ça ne va pas dire que pendant ses cours, il va chanter et danser. Non, pas du tout. Alors, c'est pas son genre en plus. Elle est très sérieuse. C'est le style un peu mateux. Mais par contre, lorsque, après, dans l'après-midi, on a une répète, donc je vous assure qu'il n'y a, pas un des petits crâneurs qui fait le poids. Oui, parce que elle est parfaitement à l'aise dans sa culture. Donc ça permet de, pareil, de, d'asseoir une autorité, un respect qui est indispensable. Oui, souvent quand on nous regarde d'extérieur, par rapport à disons, une vision française, ou même, enfin voilà, comme ça d'extérieur, quand on voit notre groupe, d'un côté il y a un côté, oui, c'est des Roms, c'est des Ticanes, il y a le côté musical, ça chante, ça danse, mais il y a un côté, je dirais, presque militaire, enfin voilà, nous sommes deux adultes avec 40 bombes, donc quand il faut écouter, on répète pas les choses deux fois. C'est vraiment très, très, très strict. Et ça marche. On sent que finalement les jeunes, ils ont besoin de ça. Ils ont besoin d'encadrement, de mantinelle, de savoir quoi et comment, et puis basta.
1: Oui, j'allais dire ici comme ailleurs, en Slovaquie comme ailleurs, un jeune a besoin d'un cadre, oui, de quelque chose qui structure, et puis de voir des adultes qui tiennent le coup, qui tiennent debout.
0: Oui, voilà, on peut dire facilement que c'est pas plus compliqué que ça.
1: Ouais, c'est ça.
0: Mais bon, dans la réalité des choses, tout dépend du contexte et tout et tout. Donc nous, effectivement, on a bénéficié d'un contexte qui a fait que on s'est retrouvé, je dirais, avec des choses positives de tous les côtés.
1: Et là, malgré la pandémie, donc malgré les difficultés sanitaires, etc., des répétitions continuent, des groupes s'organisent, des chants
0: On a continué assez longtemps, jusqu'au mois de décembre. Ouais. Là, vraiment, pendant 3 mois, il y a eu chez nous un lockdown très sévère, donc on n'a pas pu faire. Là, les choses, depuis deux jours, depuis le mois de mai, il y a une ouverture, donc on va reprendre.
1: D'accord.
0: Puis ma femme, comme elle est enseignante, elle est déjà vaccinée. Donc en prenant le maximum de précautions, on va reprendre.
1: D'accord.
0: Parce qu'il y a une demande, voilà, on téléphone, on demande sans arrêt quand est-ce qu'on reprend, donc on va reprendre.
1: Ok.
0: Au départ, il y avait une grande, grande crainte, une frayeur de ce que ça pourrait donner dans les bidonvilles, parce qu'on sait très bien que c'est une vie, un système de vie où il n'y a pas de cloisonnement à l'intérieur. Mais heureusement, il n'y a pas eu ces catastrophes qui étaient annoncées. Donc, il y a eu plusieurs bidonvilles qui ont été mis en quarantaine. Ça a fait même parler un peu au départ des médias parce que il fallait carrément mettre la police et l'armée pour chapeauter ça, au niveau médical, mais aussi au niveau, tout simplement la sécurité, que vraiment personne ne sorte. On peut dire que jusqu'à maintenant, le pire a été évité, donc tout compte fait, ils reproduisent pratiquement la moyenne nationale. Donc j'espère qu'avec l'ouverture, on aura droit à un peu de répit.

0: Est-ce qu'il y a autre chose que vous vouliez évoquer là, ou un sujet qu'on n'a pas abordé dans notre échange et qui est important pour vous?
1: Écoutez, oui. Par rapport à la France, nous venons maintenant pratiquement depuis 20 ans, tous les ans en France, 3, 4, voire 5 fois pour des séjours de 3, 4 semaines. Donc nous avons fait vraiment la France de long à large, nous avons été partout. Partout, on a fait des grandes scènes, on a fait l'Olympia avec le Zoc de Barbac, puis on a fait vraiment ce qu'on dirait les petits bleds. On est centré sur sur un public français, enfin voilà, c'est tout le monde. Mais lorsque nous sommes quelque part, bien entendu, nous essayons d'aller nous-mêmes au-devant des populations roms, et ça veut dire que surtout des populations de ces fameux roms roumains qui sont très, très présents en France, que nous ne connaissions pas du tout, que voilà, on les a découverts en France. On était au départ, plutôt choqués, comme les Français, voilà, de voir ce mode de vie. Même nos jeunes qui viennent pourtant des conditions extrêmement précaires, nous n'y sommes pas habitués à la mendicité, à cette précarité de l'habitat telle qu'elle est faite ici, etc., etc. Donc, interloqué, enfin voilà, je peux dire que c'était plutôt moi qui ai initié cette démarche, car les Roms entre eux-mêmes, ils sont plutôt très méfiants. Donc, nous sommes allés au départ à Montreuil, à Saint-Denis, grâce à des amis qu'on avait qui étaient déjà un peu dans cette démarche. Voilà, rencontrer ces jeunes, tout simplement, voilà, on venait, on présentait notre spectacle, sans trop de parler, en agissant. En général, on peut dire que ça s'est toujours très très bien passé, malgré une différence culturelle d'apparence, car les Roumains sont déjà bien entendu plus balkaniques, orientaux, par rapport à nous qui sommes Europe centrale. Ah bah, de toute façon, le fond était toujours le même, la langue y étant aussi, car la langue romanie, malgré les différences d'accent ou de dialecte, est quand même une langue commune. Donc on en arrivait très très facilement à nouer contact, et puis jusqu'à maintenant, on a des jeunes roumains qui font partie de notre équipe, ou qui ont fait partie pendant des années de notre équipe. Donc on peut dire qu'on a quand même, d'une certaine manière, percé un peu ce mystère qui était pour nous au départ, voilà, des Roms roumains, qui était, on pouvait pas s'empêcher d'avoir un regard péjoratif, enfin un regard très critique, voilà, qu'on comprenait pas, on était révoltés. Mais avec les années maintenant, parce que ça fait avec au moins 10 bons années que certains qu'on connaît très bien, intimement, on peut dire, on ne peut pas non plus faire d'idées générales, enfin, j'étais tous dans le même sac, comme on dit. On a vu des gens qui sont passés par la rue, par la mendicité, mais qui s'en sont sortis, qui sont arrivés à se construire des situations, même se construire des petites maisons là-bas en Roumanie, comme on dit, mais ça s'est passé par la scolarité de nos enfants. Je veux dire que cette vision que la mendicité ou même la délinquance et le destin, non, c'est pas vrai, c'était pour ceux que nous avons connus, la mendicité était un très très très très mauvais passage, très mal vécu. Ils s'en sont sortis, et là de nouveau les coups de main, parce qu'il y a beaucoup de Français qui s'investissent dans des démarches qui sont très ingrates, car au quotidien c'est pas du tout évident. Des gens qui ont reçu un soutien moral, matériel, enfin accompagnement, ça attendait des jeunes maintenant adultes qui ont vécu autre chose, qui ont au moins un certain petit bagage qui sont sur le bon chemin.
0: Bien sûr. Et là, vous avez un autre passage sur Paris bientôt prévu? Paris ou en France?
1: Là, depuis les conditions, c'est très très dur de prévoir quoi que ce soit. Heureusement, nous avons un réseau d'amis, de sympathisants qui est incroyable. notre dernière tournée, là, il y a 12 ans, oui. 19, hein. On était au Festival de Ghana, dans le centre de la France. Mm-hmm. On est passé à Besançon. Oui. On a découvert avec quelqu'un de formidable, Romy Viennot, qui s'occupe des gens de voyage de Besançon, qui nous a reçus à bras ouverts. Je sais qu'on peut revenir quand on veut. Donc, voilà, dès que les choses le permettront, effectivement, on va construire de nouveau une petite sortie. Ça fait 20 ans qu'on fait ça, donc voilà, on est un peu usé. Je suis pas maintenant là. Je veux pas dire que je peux pas vivre sans ça. J'ai déjà quelques années et tout, mais c'est vrai que quand je vois les petits mômes, comme on dit, qui viennent repètent, qui sont pleins de dynamique, tout au contraire, oui, c'est une dynamique qu'on reçoit, c'est une énergie qu'on prend. Donc, bien sûr qu'on a envie de faire quelque chose. J'espère qu'on va pouvoir le faire.
0: Génial. On va se tenir au courant, nous, ici.
1: Ouais. Bah, maintenant, vous faites partie de l'équipe. Pas de problème.
0: Merci. Ouais, absolument. Grand merci. Bon courage.
1: Oui, moi aussi.
0: À très bientôt. Et voilà, on se tient au courant des choses. Merci.
1: D'accord. OK, bonne journée, Isabelle.
0: Au revoir.

0: Voilà, le standard est ouvert avec notre joli standardiste qui est Olivier, qui est aussi réalisateur de l'émission ce soir, qui est aussi le boss, il fait tout, multi-casquette. Ça a permis, alors ce livre s'appelle Les Liens Sacrés.
1: Ouais.
0: Est-ce que ça a permis de recréer du lien justement avec, avec ce collectif? Parce que vous êtes pas parti à droite à gauche avec le deux projets. Est-ce qu'à un moment donné, il y a eu un truc qui, voilà, des contacts
2: Déjà, ça a permis à ce qu'on refasse un live ensemble. Un live Instagram sur le...
0: Ouais, que j'ai vu.
2: Sur Mafia Quinfri. Déjà que c'était bien, ça faisait longtemps qu'on ne s'était pas vu et réunis.
0: Il y avait du beau monde qui intervenait toute la soirée.
2: Ouais. Et puis ça a permis aussi que les gens découvrent le livre et se... là, il y a OGB qui a sorti un nouveau single, donc ça commence à... Voilà, il y a des petites discussions, tout ça, c'est pas mal, quoi. Ça a redonné un petit... Sur les réseaux, ça on voit à chaque fois que le livre, il déroule, il défile, donc ça fait parler de moi et aussi le collectif.
0: Voilà. Je t'avais posé cette question la première fois où on s'était rencontrés. J'ai l'impression que la mafia Kafri, c'est éternel.
2: Mm-hmm.
0: Les générations d'aujourd'hui écoutent aussi la mafia, tout ça. Comment ça se fait? Comment vous restez encore dans les... même les plus jeunes qui ont 15, 14 ans connaissent la mafia ça fait des années que vous êtes séparés quand même.
2: Ouais.
0: Comment ça se fait? Est-ce que tu as une réponse à ça?
2: Ouais, je pense que c'est intergénérationnel parce que c'est une musique, le hip-hop c'est une musique qui ne s'arrête jamais. Et à travers ça, on a fait des hits quand même, des hits qui ont été dans la rue et pas que. Donc, et surtout des artistes comme 113, Rof, Kerry James qui sont là continuellement en train de toujours être actifs, tu vois. Et donc Mafia Quinfri, le nom circule toujours. Il y a toujours ces anciens.
0: Circule toujours aussi.
2: Bien sûr, il y a toujours ces anciens morceaux qui revivent, qui sont rejoués continuellement. Et surtout ces anciens, je pense, qui partagent aussi aux plus jeunes. Voilà.
1: Il y a beaucoup de sujets qui sont abordés dans le livre. Qu'est-ce que les gens retiennent une fois l'avoir lu, après l'avoir lu?
2: Ils retiennent surtout cette époque où ces morceaux. On parle souvent que quand on lit le livre, on a l'impression de revivre un peu l'époque et surtout de se repencher à travers ces musiques que j'énumère à chaque instant. Tu vois, ils reviennent sur YouTube, ils écoutent ce morceau-là et tout. Il y a des recherches, c'est tout un voyage. Ce livre. Voilà.
1: C'est exactement ça, parce que pour le coup, je l'ai lu.
2: Ouais.
1: Et effectivement, en fait, à chaque moment où on parle d'un morceau, t'as envie de le réécouter pour dire attends, il parle de ce morceau-là, ça fait peut-être un lien, peut-être que dans l'écriture, ça fait un lien avec ce qui est écrit. Ouais. Du coup, tu vas écouter le morceau, et je pense qu'effectivement, c'est bien qu'on puisse retrouver aussi les morceaux de différents types sur les plateformes, parce que c'est vrai que c'est depuis récemment qu'on peut retrouver les différents morceaux. Mmh. Donc, ça, c'est hyper bien qu'on puisse faire le lien entre la musique et l'écrit aussi. Quoi. C'est vraiment intéressant comme ça.
0: Tu parlais des artistes qui chantent toujours. Toi, tu chantes plus pour l'instant. Alors, est-ce que ça serait un projet futur de te remettre réellement la musique? Alors, on le rappelle, maintenant, t'es coach de basket, entre autres. Tu fais quand même pas mal de choses. Mais est-ce que c'est pas un projet qui pourrait éventuellement, une idée de refaire un disque ou de faire quelque chose?
2: Non, j'étais approché par pas mal de clubs qui m'ont demandé de faire un peu de parolier à part. Sur des événements, sur des trucs genre le racisme et tout, ça je réponds totalement là-dessus, et surtout de suivre sur des accompagnements dans des ateliers écriture, donc c'est des choses qui me plaisent encore. Mais sur le rap, non, je suis pas très opérationnel. Retourner en studio il y a pas très longtemps, ça m'a fait du bien quand même.
0: C'est vrai.
2: Franchement, c'était un bon moment. Ouais.
0: T'es nostalgique de cette époque?
2: Ouais, tout le temps.
0: C'est ce qu'on ressent à travers ce livre quand même. Il y a un côté nostalgie, belle époque que tu avais aimé, malgré les galères.
2: Bien sûr.
0: Est-ce qu'il y en a eu? Et on le rappelle dans ce livre, l'émotion qu'il y a, c'est les pertes, les deuils aussi, les galères que toi tu as pu rencontrer, et tu te livres pas mal ce livre, ta dépression, etc. Et tu te mets à nu.
2: Ouais.
0: Donc voilà, et on sort un peu du cliché du rap, du quartier, etc. Maintenant, on peut aussi morfler, avoir de la sensibilité. On parlait aussi, moi je reviens sur les questions de la première émission. Un film. Moi j'entends des trucs, des petites rumeurs, etc. Est-ce que ça serait éventuellement concret de réaliser film sur cette histoire qui est quand même incroyable?
2: C'est des discussions qui datent de pas bien de temps, 5-6 ans, ça commence à peser autour des gens. Et Bah, ça en parle parce que les gens ont envie de connaître l'histoire réelle à travers un film, au cinéma, même sur Netflix.
0: Il y a un film américain qui est un peu comme ça, qui s'appelle
1: NWA.
0: NWA, voilà. On fait beaucoup de références à ça.
2: Ouais,
0: aussi.
2: Et puis, ouais,

0: que c'est toujours un projet, ça?
1: Ouais, quand tu penses au rendu d'NWA, bien sûr que ça peut donner un gros truc, tu vois. Encore une fois, tu vois, les gens, on se fréquente pas, mais après, ça fait trop longtemps, frérot. Tu vois, il y a des ponts qui sont coupés parce qu'ils tenaient plus.
0: Ouais.
1: T'as capté?
2: On vient d'écouter Rof, du coup, ouais, dans une interview pour Rap & Shine, qui parle justement donc du rapport avec le film de NW, et puis qui en profite justement pour parler un peu de la mafia Kinfri, du fait que voilà, c'est les ponts, il parle de ponts en fait qui sont coupés. Toi, qu'est-ce que t'en penses? C'est une interview qui est sortie avant la publication du livre.
3: Ouais,
2: peut-être qu'en ayant lu ce que t'as écrit sur lui, qui est franchement plutôt à son honneur, où tu le mets vraiment en avant, est-ce que tu penses que ça a pu évoluer? Est-ce que t'as eu des retours par rapport à ça?
3: Moi, j'ai entendu parler de cette interview, et après, il a raison, il y a des ponts qui sont coupés. Mais tu sais, quand on fait un film, là ça change totalement, t'es même pas obligé de l'être là, voilà quoi. Un film, c'est vraiment une histoire qui est écrite, qui est cohérente, et à partir du moment où les artistes valident, signent comme quoi l'accord cinématographique est accordé, bah après à ce moment là c'est un film, ça tourne, t'es pas obligé de connaître le mec, de te balader avec. Après, si tout le monde est en accord avec ça, bah, pourquoi pas, voilà.
4: Il faudrait un porteur de projet en fait. Faudrait quelqu'un qui prenne à bras le corps le projet.
2: Il faudrait un grand frère.
4: Alors là, t'as ton producteur David qui est à côté de toi. C'est pas un truc qu'il voudrait de prendre ce projet en place.
5: Je crois que c'est compliqué d'ailleurs quand tu parlais du film NWA. Moi je trouve que c'est un film qui met seulement Dre en avant.
3: Ouais, beaucoup. Ouais.
5: Et Ice Cube parce que c'est les producteurs. D'ailleurs, ça a été au détriment de Easy, qui est un grand producteur, qui a produit un grand groupe d'ailleurs. Et ça, ils le disent pas. Donc c'était seulement pour eux. Et là, je pense que pour Mafia, ça peut être compliqué. C'est normal, c'est pas les caractères de chacun, mais c'est juste que ça peut être compliqué parce que qui est plus mis en avant que l'autre? Qui porte le projet? Et je pense que il faut quelqu'un qui soit extérieur. Même moi, je pense que je suis trop impliqué. Parce que je suis pas impliqué complètement dans Mafia Kinfri, mais j'étais sur tous les albums de Manu, on se connaît tous. Faut vraiment qu'il y ait une personne qui connaisse personne. Qui dit voilà, le projet c'est ça, est-ce que vous êtes d'accord avec ça? Je pense que déjà sur qu'on soit d'accord, ça va être très compliqué.
4: Que tout le monde soit aujourd'hui.
5: Non mais même pour tout le monde, même là, tous les quatre, on sera pas d'accord sur certains trucs. Et là les gens se voient plus et tout, ça peut être compliqué, mais ce sera un super truc. Et pour revenir sur le groupe Mafia, je pense que c'est le seul groupe en France. Un gros groupe comme ça, c'est
3: ça,
5: le seul. C'est le seul qui est pu. C'est pour ça qu'on entend encore parler de ça. Il y a eu NTM. NTM, ils sont que deux. IAM, ils sont que deux, finalement.
2: Mystère Amer.
5: Tu vois. Mais là, Mystère Amer. Mais tu vois bien que même Mystère Amer, c'est Gynéco le meilleur. Hein. Tu vois, c'est lui qui a existé. Après, le reste, Mystère Amer était fort. En solo, ça n'a pas été ça. Alors que Mafia, il y a quand même Rof l'autre côté, il y a 113, il y a Carlito, il y a Manuka, c'est quand même quelque chose les gars. Et il y a pas eu de groupe où il y a eu ça. À l'époque, il est comparé même à Wu-Tang. Ouais. Parce que dans Wu-Tang, tout le monde est bon. Tu vois, pratiquement quoi. Bah là, je pense que c'est pour ça qu'on retient Mafia.
4: D'ailleurs, qu'on va sur YouTube, on se voit un peu sur YouTube, il y a encore des images de l'époque, il y a des documentaires, il y a des reportages, on vous voit jeune, on regarde le nombre de vues, c'est hallucinant. Enfin, voilà, c'est un truc qui fonctionne plutôt
5: Tu regardes dans Validé, ils en parlent, dans la série Validé. Ils parlent de Mafia Kinfri.
4: D'ailleurs, Rof fait une apparition dans la saison 2 normalement.
3: Prochaine,
5: oui, oui.
3: Mais tu regardes. Dans les interviews, ils en parlent.
5: C'est quand le dernier disque Manu de Mafia?
3: 2007.
5: T'imagines, ça fait 14 ans, on parle encore d'eux. Ouais. Il n'y a pas un titre qui est sorti.
4: C'est vrai. Mec, c'est pour ça vaudrait le coup. Et les gens en parlaient aussi, mais je relance le truc le 23 novembre, je fais one shot, un soir, un concert, on réunit tout le monde. Ça
5: serait ouf.
4: Ça serait un truc énorme, et ça serait billetterie fermée, etc.
5: Ouais.
4: Et, bon, faut que, comme tu le disais à la dernière émission, faut se mettre tous autour de la table et discuter.
3: Ouais,
4: pourquoi pas?
3: Ce serait pas mal.
2: Est-ce qu'il y a des producteurs qui t'ont approché justement après avoir lu le livre, qui ont eu des inspirations, qui ont eu envie justement de financer ce projet-là?
3: Pas des producteurs, mais que des retours de, comme je te disais, que des gens qui sont dans la musique depuis longtemps, qui ont lu le livre, même des gens qui disent pas totalement aussi, toi. Ils disent pas de livre et ils ont acheté le livre parce qu'il y a ce truc qui vient, et à force de faire des interviews, mais ils sont curieux. Ils veulent savoir qu'est-ce qu'il y a dans le livre, ils veulent découvrir aussi, tu vois. Et ça leur rappelle cette nostalgie, elle est toujours partagée. Et puis ils achètent le livre et je vois, ah, ils me font un petit selfie. Et je dis, ah putain, lui il a acheté mon livre quand même, c'est costaud.
2: C'est vrai qu'il y a eu beaucoup de partages, hein, en te suivant un petit peu sur les réseaux sociaux, hein, sur Instagram notamment. Il y avait beaucoup de personnes qui ont acheté le livre et qui ont bien partagé justement cet achat et aussi leur sentiment quand ils ont lu.

0: le livre et on sent vraiment que ça a accroché beaucoup de gens et en fait tout type de personnes en fait.
1: Bien sûr, pas seulement des gens du hip-hop, hein, des journalistes, des sportifs, voilà, des gens dans plein de milieux, voilà, ils ont tous partagé et acheté quoi. Et c'est même des fois quand ils connaissent pas, hein, mais à force d'écouter, de voir, les gens ils passent sur Facebook, sur Insta et puis ils sont curieux. Donc ils vont voir c'est quoi ce truc que tout le monde parle en ce moment. Voilà. Mm.
2: Yoann, tu voulais
0: dire je me disais en fait, il y a eu beaucoup de promos aussi autour du projet, sachant que toi t'es coach aussi de basket, ça prend beaucoup de temps.
1: Ouais, ça prend du temps. Il faut s'organiser. Ouais.
0: Comment t'as géré la promo? Parce que c'est vrai qu'on t'a vu partout, je pense que Karim reviendra un petit peu plus en détail là-dessus, mais on t'a vu partout, dans tous les médias, que ce soit de la presse écrite, que ce soit de la radio, que ce soit de la vidéo, même dans Click, on t'a vu aussi. Comment t'as fait pour gérer justement la promo?
1: C'est une chose qui a été prise en amont déjà, parce que quand le livre est annoncé, bon, déjà il y a cet effet de sortir un livre sur un rappeur, donc tout de suite il y a eu des médias qui se sont intéressés, et puis moi j'ai dit on fait tous les médias, on fait tous les Insta, tous les journaux, mais à partir du matin jusqu'en début d'après-midi.
0: C'est toi qui gérais en direct la promo? T'as quelqu'un qui t'accompagne?
1: Non, c'est quelqu'un qui m'accompagnait, mais moi je voulais que, j'étais d'accord pour la faire, mais que le matin et en début d'après-midi.
0: Ouais, d'accord.
1: Parce que le soir je suis occupé au basket, donc je voulais pas tout mélanger quoi.
0: Voilà. Bien sûr.
1: Je fais mes trucs, après je me repose et je vais au basket.
2: Et bien sûr, la meilleure interview que tu as vécue, c'était la nôtre ici à Cause Commune.
1: Ah ouais, par rapport
2: on
3: en parle encore.
2: On en parle encore, évidemment. Tu as une grande fille qui est majeure maintenant, je crois,
1: depuis quelques temps.
2: Elle a lu le livre?
1: Oui, elle a lu le livre parce que sa mère l'a poussée à le lire. Au début, elle ne lisait pas, sa mère l'a lu, et puis après, elle dit « Mais ton père, il parle de toi dedans. Oh, ah bon, il parle de moi ?» Et puis, elle a commencé à lire une page, deux pages, et puis un jour, elle m'a appelé, elle me dit « Ah, j'ai lu le livre.
2: » Alors, est-ce que ça a été une découverte pour elle? Est-ce que finalement, elle ne te connaissait pas totalement, et à travers ce livre, elle a appris pas mal de choses?
1: Ouais, elle m'a dit qu'il est bien, et elle, comme elle est un peu timide, je lui ai dit « Bah, dis-moi, qu'est-ce que tu ressens dans le livre ?» Elle me dit « Bah, j'ai appris des choses. » Il y avait des choses tristes, et voilà, elle m'a dit « J'aime beaucoup », elle m'a dit. Voilà.
2: Une fierté aussi, certainement, de ce que tu as entrepris. Ouais. Tout à l'heure, j'en parlais de ce fameux logo-là, de la Mafia Quinfri, parce que même les gens qui n'écoutent pas Mafia Quinfri connaissent le logo de la Mafia Quinfri. Ça a été quand même un sacré coup de génie à cette époque-là. Ouais. Et la personne qui a dessiné ce logo, elle existe toujours. Enfin,
1: L'idée de ce logo, c'est une copine d'enfance, une copine qui a commencé avec nous, qui est un peu dans les concerts, qui s'appelle Émilie. Elodie, qui habite en Martinique. Et c'est elle qui a eu l'idée de faire un dessin qui rejoignait plein de choses avec un logo au milieu, Mafia Quinfri, en forme d'Afrique. Et après, il a été dessiné par un Chinois qui habite à Vitry-sur-Seine. Et lui, on n'avait plus le contact de cette personne-là. Donc c'est quelqu'un qui a recréé le truc. Donc voilà, et voilà, c'est exceptionnel quoi, le logo.
2: Encore aujourd'hui, même on se balade au hall, on voit toujours, on peut voir un mec avec un t-shirt, un fiacre, on était tranquille.
1: On avait été en Espagne faire un concert, et puis on avait vu 3-4 mètres avec le t-shirt, et on l'a eu ici en Espagne. Donc on sait pas qui les a ramenés, on savait pas quoi.
2: Donc ça se vend toujours, il y a des boutiques en ligne,
1: le site www.mafiaquinfri.com. Donc il y a la boutique en ligne.
2: Ouais. Ok. Et ça se vend toujours bien?
1: Ah oui, aujourd'hui. Ouais, surtout là, on essaie de rebooster, il y a de nouveaux produits, tout ça. Donc c'est assez créatif.
2: Yoann, tu veux dire un truc?
0: Non, j'ai vu le site justement. Ouais. Je lui fais plaisir d'ailleurs, j'en ai pris un aussi.
2: Ah c'est vrai?
0: Ce soir.
2: Ouais, t'aurais pu, ça aurait été bien.
0: Le lavage.
2: Ouais, c'est ça. On a des gens sur le chat peut-être? Il y a des... Non, pas encore. Tu disais que ça bougeait.
3: Non, j'ai une question qui était... pourquoi il a arrêté la musique?
2: Ah.
3: Attends, parce qu'il y a une suite. Pourquoi le basket? Est-ce une parenthèse avant un retour à la musique? Il a peut-être d'ailleurs pas totalement arrêté la musique. Voilà.
1: Pourquoi avoir arrêté la musique? Parce que déjà ça faisait longtemps que j'en faisais. Moi je pense que j'avais fait un petit peu le tour. Après s'il y a cette place où je voulais laisser un petit peu la place, maintenant il y a les nouveaux, tout ça. Et aussi depuis 90 on est dedans, et puis après il y a cette reconversion qui vient au fur et à mesure. En 2009 je commence à passer des diplômes, il faut se projeter vers l'avenir, et puis il y a une deuxième passion qui m'était chère, c'est le basketball, et j'ai envie de devenir coach, du moins apprendre ce métier, et puis j'ai été plongé à passer des diplômes pendant à peu près 8 ans quoi. Et donc la musique j'ai un peu mis de côté à partir de ce moment-là.
2: On le rappelle, tu es coach pour l'équipe de Vanves qui joue en National 1.
1: Ouais, assistant donc, plutôt.
2: Coach adjoint, assistant, attention. Ouais. T'as l'objectif, c'est
0: dans le futur, Karim.
2: Ouais, je suis dans le futur, il le sera certainement. Tu bouges pas mal dans toute la France d'ailleurs. Ouais. Là, demain, tu vas à Dax jouer. Ouais. Et tu nous disais lors de la première interview, c'est que ce qui est marrant, c'est que parfois, quand t'es au bord du terrain, on te reconnaît aussi. Enfin, t'as certaines personnes qui viennent te voir, une petite signature, etc. Ouais. Tes joueurs ont lu le livre, eux ?
1: Non, pratiquement tous eu. Et pas encore, parce qu'il y en a qui bossent, il y en a qui prennent le temps de le lire, il y en a qui me disent « Ouais, je suis à la 77 pages, 75. »
2: Ah, c'est sportif.
1: Ouais,
2: c'est,
1: ouais, ouais, parce que là, c'est un livre, quand tu commences à te mettre dedans, tu t'arrêtes plus, mais ça va, ils lisent petit
2: c'est
1: à petit.
2: Ouais. C'est ce que tu m'as dit, Johan, tout à l'heure. Ouais. Ouais. Parce qu'il va te dire, Johan, il ne veut pas le dire à l'antenne, mais il a deux livres. Il a le tien et puis il a le livre de NTM.
1: D'accord.
2: Il a lâché NTM en cours.
0: C'est... Ouais, en fait, c'est écrit différemment, si tu veux. Les liens sacrés, c'est écrit à la première personne, donc on rentre plus facilement, en fait, dans l'histoire. C'est très imagé, c'est très proche de nous, donc on arrive vraiment à se faire les images, et en plus, on retrouve des contenus, en fait, sur Internet, si on veut essayer de se documenter encore plus. Et c'est vrai qu'à côté de ça, je lisais un autre livre, voilà, tu l'as cité pour ne pas le citer, mais qui est plutôt raconté, et c'est vrai qu'il y a un effet qui est plutôt différent, il y a un peu de distance qui est créée avec le lecteur, du coup on accroche moins vite, voilà, on essaie de prendre l'essentiel, tandis que là on est vraiment dans une histoire, si tu veux, on est vraiment pris dedans et on a envie de savoir la suite, voilà, c'est ça qui se passe. Tu lis le bouquin, tu lis une partie, tu dis putain qu'est-ce qui s'est passé après, tu vois, parce qu'en fait ça peut être n'importe qui vit cette histoire-là, enfin quand je dis n'importe qui, c'est à partir du moment où tu te lances à fond dans ce que tu fais, où t'es déterminé, tu lâches pas le truc et t'as les bonnes personnes autour de toi, tu peux te donner les moyens d'y arriver, et c'est ça qu'on comprend dans le bouquin.
1: Tout à fait.
0: J'ai mis des petits marque-pages à des endroits où je me suis dit ah putain là c'est bien à retenir ça, si tu veux faire les trucs et tout.
2: Ouais, moi j'ai lu en après-midi, hein, en 3 heures j'ai lu.
0: Ouais.
2: Ouais.
0: Avec de la Red Bull.
2: Ouais, c'est ça, plein de café.
3: Ah, pas que ça à mon avis.
2: Pour 3 heures. Oh là là. David, toi, ton rôle alors, tu es producteur, avec quel est ton rôle auprès de Manu, du coup, au quotidien?
3: En fait, j'ai toujours produit pour Manu, dès le début. Et en fait, j'étais là même avant. D'ailleurs, c'est pour ça que ça, c'est le deuxième livre que j'ai lu dans ma vie.
2: C'est vrai?
3: Ouais.
2: D'accord.
3: Parce que je déteste lire. À part les annonces pour faire du business, mais sinon, voilà. Et donc.
0: C'était quoi le premier, pardon?
3: Le premier livre. Oh, je sais plus, sur un serial killer. Un
0: truc. Ouais. Rien d'avoir.
3: Pour aller sur la plage, quoi, tu vois. Okay. Et donc, première nuit, je lis 145 pages d'un coup. Je connais ce mec depuis 30 ans. Et je découvre des choses. Et au-delà de ça, c'était un peu perturbant pour moi. Parce que je me suis retrouvé dans la chambre de Mehdi avec Manu.
2: Ah ouais.
3: J'avais l'impression qu'on était dans sa chambre. Et en plus, on parle des morceaux. Bah, ces morceaux-là, j'étais là. J'étais là tout le temps. Hein. On était tout le temps ensemble chez Mehdi. Parce que Mehdi sortait pas beaucoup. Donc on était tout le temps chez lui, on se retrouvait là. Manu qui mettait 2 heures pour venir, qui avait du courage et qui venait. Moi, j'habitais pas très loin. Et on se voyait tout le temps. Donc après la suite de ça, bah, Manu fait un album solo. Et Mehdi me dit, faut que tu sois dessus. Donc parle, vois avec Manu. On se voit, donc on se connaît déjà, on s'échange des trucs. Et puis voilà. Et je commence à être sur le premier. Et finalement tous les autres albums. Jusqu'à maintenant.
2: Et toi, t'as pas envie justement qu'il y ait un autre album, un autre projet musical, justement, avec Manu?
3: Je pense que ça vraiment ça tient à Manu.
2: Ouais.
3: Je peux pas lui dire viens, on fait un album. Parce que. Il a passé tellement de diplômes. C'est dur de passer des diplômes. Je pense que même il y a un âge où on n'est plus dans le scolaire. Et c'est compliqué d'enregistrer tout ça.
2: Parler.
3: Et il a réussi, Dieu merci. C'était dur. Il a réussi. Je peux pas lui dire maintenant. Non, tu peux plus. Parce que si demain.
2: Tu aimerais, toi? Comme beaucoup de personnes, je pense.
3: Moi, je pense que j'aimerais parce que quand on se retrouve en studio, on a 12 ans, quoi.
1: Ah, c'est clair.
3: On a 12 ans.
1: Encore, tu vas non. Ouais. Enlève 4 ans. Ouais.
3: Et franchement, on n'a plus de montre, on n'a plus rien. Et le temps s'arrête.
1: Ouais.
3: Et on a un assistant qui s'appelle Moustaphe, qui est tout le temps avec nous. Et même lui, il n'attend que ça. Il rappe pas, il fait pas de musique, c'est notre assistant. Mais il attend toujours qu'on ait des séances de studio. Et là, je crois que c'est pas arrivé depuis Prolific 2. Et c'est vrai que c'est super bien. Et on a eu différents types aussi.
2: Ouais.
3: Voilà, donc c'est un super truc. Faire un disque pour faire un disque. Non, on s'en fout de ça. Franchement, il a déjà une grosse carrière, le mec derrière lui. En plus de ça, il est réalisateur. C'est même lui qui a ramené ce boulot-là dans le rap. Non, peut-être que ce serait l'album de trop, justement. Je pense que là, c'est bien.
1: Ouais, c'est bien. Après, pour le kiff, c'est les gens comme ça, mais là pour l'instant c'est bien, on est bien là. On est
2: ouais, ça va,
1: on a bien atterri. Hein.
2: Et vous allez quand même au studio de temps en temps, alors vous faites des petites. Pas du tout.
1: Pas du tout, c'était
4: non, ça faisait longtemps. C'était, ouais. ça faisait longtemps. Moi peut-être moins longtemps que Manu, ouais. mais longtemps quand même, parce que je pense qu'on a envie aujourd'hui, si on rentre en studio, soit c'est vraiment on gagne de l'argent, soit on fait un projet qu'on adore. Et de rallier les deux, je crois que c'est un peu compliqué, tu vois. Et avoir des contraintes, c'est pas intéressant pour nous, on s'en fout aujourd'hui.
1: Ouais,
4: on s'en fout, moi j'ai une autre activité.
0: Bah justement, Manu, c'est là où j'allais en venir. Est-ce que aujourd'hui t'es encore dans la musique à côté de ça, ou est-ce que tu fais autre chose?
4: Écoute, franchement, t'es obligé d'être encore dedans, parce que finalement, t'as toujours un ordinateur, et donc t'en fais tout le temps. Mmh. Avant de sortir de chez moi, j'étais en train de commencer un truc, et ça m'arrive de pas faire de prod pendant un an, mais j'y retourne. J'y retourne, j'en écoute tout le temps,
1: passion,
4: dans la voiture, sur mon téléphone, tout. Donc,
1: la passion, ouais.
4: C'est ça le truc. Je pense pas qu'on fait juste de la musique pour de l'argent, parce que c'est pas vrai, parce que c'est pas une science exacte, mais vraiment par passion. Mmh. C'est vraiment ça le truc qui nous tient. Ouais. Tu vois, on est passé en studio, on se pose pas la question, on a déjà notre mécanisme, allez hop, on y va. Et on a kiffé. Mmh. On a vraiment kiffé.
0: Vous êtes retourné dans le studio où vous alliez avant, ou c'était différent?
1: Non, là c'est différent. Après, malgré les, en plus avec le confinement, tout ça,
0: ouais.
1: On a cherché un studio déjà correct, tu vois. Parce que la dernière fois que j'étais au studio, voir des jeunes dans un studio, je suis sorti avec le Covid.
4: Il a attrapé.
2: Ah oui, c'est vrai.
1: Donc, là, je voulais un studio correct où il n'y a pas beaucoup de passages.
4: Non, mais c'est pas ça. Il s'est embourgeoisé. C'est vrai, les gars. Franchement, on était dans un super studio, ouais. Avec une écoute de malade. On a vraiment kiffé.
1: Nager de ouf, surtout.
4: Ouais, avec un mec qui s'appelle Red Eyes.
1: Red Eyes,
4: ouais. Putain, fantastique.
1: Qui fait les Nino, qui fait des gros artistes et tout. Et...
4: Franchement,
1: il connaît son taf, quoi.
4: C'est super de bosser avec ces gens-là, parce que tous les autres, on les connaît déjà. Mmh. On a une routine. Et là, de ramener un nouveau mec, t'as vu, il nous a fait plein de propositions.
1: Bien sûr.
4: Et d'ailleurs, on lui a dit, fais des propositions. Parce que lui, il osait pas, tu vois. Le premier disque qu'il a acheté dans sa vie, c'est Différents Types.
2: Mmh. Ouais, donc.
4: Donc se retrouver là, en plus, pour. Ouais, c'est la clôture, là, de Différents Types, tu vois. Donc, je lui dis, allez, propose, vas-y. On s'en fout, nous. Tu proposes. Et il s'est retrouvé là devant des mecs simples et tout, lui-même a kiffé. Alors que d'habitude, il paraît qu'il passe plus son temps sur son téléphone. Et voilà, c'était un super truc. Mais refaire un album, non, je pense pas. Après, si ça doit se faire, ça se fera naturellement, comme ça s'est toujours fait.
2: Mais alors, est-ce que ce livre, ça a été un bilan? C'est comme ça que tu l'évoques.
1: Ouais.
2: Mais est-ce que c'est aussi un tremplin pour autre chose, finalement? Est-ce que c'est un point de départ aussi pour la suite? Ce livre. Elle est bonne, la question, là, ou pas? Bon, merci.
1: Elle est bonne, ouais, mais
4: moi-même, j'ai pas la réponse.
2: Mais on a pas la réponse.
1: Bah, ce livre, c'est. Bah, déjà, c'est une pièce, et puis elle peut me servir pour. Comme un tremplin, pour faire des conférences, pour véhiculer aux gens, pour le partage, le transmettre aux plus jeunes, et ouais, ça peut être quelque chose d'intéressant. Voilà.
2: C'est toujours ça qui transpire chez toi, c'est la transmission,
1: ouais.
2: C'est ce que c'est évoqué quand même pas mal dans le livre, d'ailleurs, avec Idéal J, le fait que voilà, tu sois là, tu les accompagnes,
1: ouais.
2: Tu fédères, etc.
1: Ouais.
2: Et j'ai l'impression que c'est quelque chose qui tient, en fait, là. Et
1: ouais.
2: Là, tu as envie de transmettre différemment. Tu parlais d'atelier écriture, d'intervenir aussi dans des structures, rencontrer les jeunes.
1: Exactement.
2: C'est vraiment quelque chose que tu aimerais faire, là?
1: Ouais, franchement, c'est depuis un mois que le livre est sorti, c'est ces demandes que j'ai, en fait. Là, j'ai été demandé pour prendre l'ouverture des BPJEPS, c'est-à-dire pour parler aux jeunes qui entreprennent une formation BPJEPS, qui est tout simplement sur le sport. J'ai eu aussi un ami qui est préparateur physique à Nanterre, sur le club professionnel. Il m'a dit qu'il y avait quelqu'un qui était un peu dans le même 4 mois, qui a été dans plusieurs branches de métier, et il voulait s'orienter dans autre chose. Donc, est-ce que je peux lui donner ton numéro pour échanger avec lui, lui trouver une direction, tout ça, voilà. Et c'est un peu, c'est un peu mon objectif, partager, transmettre et avoir la bonne parole pour les plus jeunes,
2: ouais.
1: et autres aussi. Voilà.
2: Yoann.
0: Oui,
2: il y a un truc. Je vois, tu
0: non, on a beaucoup parlé de ce qu'on a ressenti avec le livre. Est-ce que tu as eu aussi des retours, des critiques par rapport au livre, par rapport peut-être à comment ça a été raconté, tu vois, c'est peut-être ça. Je sais pas. Est-ce que tu as eu des retours un peu
1: non,
0: moins positifs?
1: Non, pour l'instant non. Je suis content parce que pour l'instant non. Donc moi je surveille beaucoup les commentaires, les réseaux sociaux, qu'est-ce qui se dit, pas du tout. Surtout quand tu fais des gros médias comme Click et tout, donc c'est important et c'est intéressant de regarder avec des échanges de 200 commentaires. Non, il n'y a pas de. J'étais étonné d'ailleurs, et voilà. voilà quoi, les gens, ils... que du positif quoi.
2: Ouais. Ah, c'est une pleine page, c'est pleine page dans l'IB quand même, c'était quelque chose.
1: Ouais,
2: je pense que t'as eu des retours après ça. Un beau papier d'ailleurs.
1: Ouais, l'équipe, l'IB, c'est l'équipe costaud.
2: Aussi.
1: C'est costaud. Ouais. C'est costaud, c'est pas donné à tout le monde, c'est ce qu'ils m'ont dit. C'est, en général, c'est des IAM qui font ça et tout. Et là, ils ont été vraiment emballés par le projet, puis c'est une belle page.
2: Tu as gardé le journal?
1: Ah, obligé.
2: Ouais, quelque part, chez toi.
1: Quand c'est pas moi, c'est la famille, de toute façon. Oui. Donc, voilà.
0: En parlant de retour, quel est le retour qui t'a fait le plus chaud au cœur?
1: Ah, c'est le retour des proches, écrit.
2: Ah, ouais.
1: On va bientôt les mettre les commentaires sur les réseaux.
2: Ouais.
1: Mais j'ai eu des retours de vraiment des proches, de la famille, avec leur ressenti sur le livre, et vraiment ça m'a marqué. Ouais.
0: Ouais, parce que c'est vrai que tu parles beaucoup des proches, hein, justement, dans le livre, surtout dans ton enfance, comment t'as évolué et tout. Ouais.
1: Ouais. Ça m'a vraiment frappé avec des beaux mots, des choses qui me faisaient plaisir. Quoi. Ouais.
2: Je redonne le numéro de téléphone 09 72 51 55 46. On va bientôt marquer une pause musicale, mais Yoann voulait dire un petit truc avant.
0: Bah, je crois qu'on a quelqu'un au bout du fil.
2: Ah,
0: Rossé.
2: Ah, c'est Rossé. Très bien.
5: Oui.
0: Bonsoir Rossé.
2: Bonsoir Rossé.
5: Bonsoir.
2: Rossé, donc, qui aussi. Bonsoir Rossé, bienvenue ici à Cause Commune. Qui est évidemment artiste aussi, rappeur. Il est né la même année que moi, en 1977. Donc, je me suis renseigné aussi sur Rossé, mais on connaît tous, de toute façon. Ouais. Et qui a été aussi à l'initiative de ce
1: co-éditeur
2: projet.
1: Co-éditeur
2: voilà. du livre.
1: Hors cadre.
2: Hors cadre. Peux-tu nous parler un peu de cette aventure, Rossé? Donc, du coup, de ce projet, ce livre, la sortie, tout ce qu'il y a eu autour, et l'expérience que tu as vécue avec ce projet.
5: Ouais, bah, écoute, moi, donc il y a salut tout le monde, hein, déjà.
1: Salut.
5: Moi, en fait, il y a Manu qui m'envoie en ce moment un message pour me dire voilà que bah, il a envie de faire un livre pour raconter un peu toute son histoire. Et du coup, ça me fait un peu réfléchir. J'ai réfléchi pas mal, et puis je me dis, bah c'est vrai qu'il y a cette édition Face Cachée avec qui moi je m'entends plutôt bien, parce que je les connais. Moi à côté, j'ai déjà édité le livre de Cho Antidote, mais je ne sens pas encore éditeur au même titre que Face Cachée. Je me suis dit, bah ce serait pas mal qu'on le fasse ensemble. Du coup, pourquoi pas bosser là-dessus ensemble, surtout quand Face Cachée, les gens connaissent la Mafia Country, connaissent Manuqué, connaissent cette histoire-là. C'est une édition voilà, avec laquelle nous on s'entend bien, qui est un peu dans les mêmes ADN que Hors Cadre. Hors Cadre, c'est le label que j'ai monté,
2: oui.
5: avec lequel je fais pas mal de choses. J'avais commencé de l'édition timidement, mais c'était surtout sortir des disques. Et du coup, bah, on en parle, et puis c'est comme ça en fait que le truc s'est fait. On en a parlé à Manu, et après donc moi j'ai présenté Face Cachée à Manu, ils se sont bien entendus, le truc s'est fait, ça a mis quelques années, et puis après ben voilà, on est parti comme ça, on va dire, avec cette fine équipe, on va dire, Manu, Face Cachée, Hors Cadre, et puis ben voilà, on est arrivé jusque là, donc c'est plutôt cool en vrai.
2: Comment vous avez travaillé ensemble? Comment on fait pour justement aller au bout de ce projet? Vous rencontrez, vous mettez autour d'une table, vous écrivez à plusieurs mains, c'est une interview?
5: Je crois en fait, en vrai, il faut surtout que le feeling y passe, parce que toi, il y a un truc qui fait partie un peu de l'ADN, on va dire, du rap, ou de un peu comment on a grandi, c'est que si on s'entend bien, c'est cool. Si on s'entend pas, il n'y a pas de... Tu vois, en fait, j'essaie un peu de dire par rapport à la différence, par rapport si c'était des éditions très standards, des trucs scolaires, tu sais, comme on a l'habitude de voir, eux, bah voilà, c'est contractuel, ça travaille un peu comme des robots. Nous, c'est différent. On se sait. Entre nous, on se connaît, on se sait. Et même qu'on se connaît pas, attends, excuse-moi.
2: Bah, je t'en prie.
5: Et même quand on se connaît pas, ben tu vois, il y a un truc où voilà, on fait d'une certaine manière qu'on est ensemble. Donc c'est un peu toute cette logique là où moi, dès le départ, je savais très bien, bon, moi et Manu on se connaît depuis longtemps, mais je savais très bien que les gens qu'il fallait que je lui présente, ce soit des gens aussi avec qui ben voilà, on est un peu dans les mêmes délires, tu vois. C'est ça. Moi, après, pourquoi ça me tenait à cœur d'en faire partie de ce projet-là et pas juste de présenter Manu à des gens et puis de disparaître du truc, c'est que Manu, c'est la première personne à m'avoir invité sur son premier album, le premier album de son groupe, Différents Types. C'est le premier morceau que j'ai sorti, bah voilà, c'est grâce à lui, en fait. Il m'a donné une plage entière, en fait, sur son premier album. Donc, pour moi, c'était aussi une manière un peu de rendre l'appareil. Je trouvais ça plutôt beau, en fait, si tu veux, comme l'histoire qui s'écrit, tu vois. C'est voilà, il m'a donné ma chance. Il me demande si je connais pas quelqu'un, et ben à mon tour d'essayer de rendre l'appareil, en fait, tu vois.
2: La boucle est bouclée,
0: comme quoi, hein, plus de 10 ans, même plus de 20 ans presque après, l'ascenseur peut être envoyé.
5: Ouais,
2: c'est
5: voilà. Beau.
2: C'est ça. Et donc, du coup, tu es que dans le milieu d'édition, toi, Rossé, parce qu'en effet, tu as eu une carrière d'artiste aussi. Ça, pour l'instant, aujourd'hui, pas de projet autour de la musique ?
5: Si. Bah, moi, après, voilà, là, je sors des morceaux un peu au compte-gouttes tous les mois, ou tous les deux mois, à peu près, tu vois, morceau par morceau. C'est surtout sur les plateformes, tu vois. Pour l'instant, je ne sors pas du tout physique. Ça arrivera, tu vois, avec le label. Et là, on a Manu, avec le label, il a quand même sorti aussi deux morceaux. Le premier qui s'appelle Récit, le deuxième qui s'appelle Les Nôtres, avec différents types. Et au final, c'est des morceaux qui accompagnent le livre. Mm-hmm. Voilà. Et donc voilà, tout ça, en fait, c'est des dynamiques communes. Et puis ça permet, ce que je trouve beau dans tout ça, c'est que ça permet aussi de se recentrer sur quelque chose qui était la passion du début. Tu vois, où à l'époque on se côtoyait et où aujourd'hui ça continue, tu vois, ouais. Où il y a pu y avoir des creux dans tout ça parce que les années aussi sont passées, tu vois, il y a eu des années pour chacun d'entre nous, pour des plein de rappeurs, tu vois, qui peuvent être des années qui peuvent être sous la lumière, d'autres années qui peuvent être sous l'ombre, des gens qui vont disparaître de ta vie, revenir plus tard, etc. Et puis là, on est dans une période où au final, ça fait un peu entonnoir. Tout le monde se recentre sur sa première passion en se disant, si je fais un bilan où j'en suis, est-ce qu'il y aurait pas encore quelque chose à faire, etc. Et c'est ça que je trouve plutôt beau.
2: Voilà. Yes. Les liens sacrés.
1: Ouais, exactement.
2: C'est ça.
0: Et Rossé, est-ce que tu as d'autres projets en cours ou à venir?
5: Moi, ouais, je pense que voilà. Bah, pour l'instant, je sors des morceaux parce que franchement, je te dis la vérité. Par rapport à l'époque qu'on est en train de vivre, je pense qu'il faut s'amuser, tu vois.
0: Ouais.
5: C'est un peu, tu vois, la chose décomplexée, puis il faut s'amuser. Donc là, l'idée, moi, pour moi personnellement, en tout cas, pour ma part, c'est de sortir des morceaux et de m'éclater. Tu vois, c'est pour ça que je sors pas spécialement un album. Je veux pas sortir un truc lourd, plein de sens, etc. Je veux surtout m'amuser, être dans la performance, être dans le sport du truc, tu vois.
0: Faut que tu ressortes un morceau comme Pour l'Horizon.
5: Ok.
2: Tu es un fan. Chouette collaboration, Manu, ouais, avec Rossé.
1: Tout à fait. Merci Rossé pour le témoignage, déjà.
5: Ouais, avec plaisir.
1: On t'a réveillé, là, je crois.
2: sans Rossé, ça aurait été compliqué, finalement. C'est lui qui t'a aussi accompagné dans tout ce projet, ouais, aller au bout de cette réalisation.
1: Non, c'est vraiment un projet qu'on a tenu à cœur dès le début. Et puis... voilà, c'est pas facile de se projeter tout de suite vers des gens, et puis lui il m'a fait confiance, il m'a dit t'inquiète pas, voilà, et puis tout de suite ça colle jusqu'à aujourd'hui, puis on essaie de pousser le projet le plus loin possible.
2: Merci beaucoup Rossé d'être intervenu à l'antenne.
0: Merci.
2: Voilà, on est encore à l'antenne, hein. Tu peux écouter l'émission jusqu'au bout, on va dire plein de trucs, il va se passer plein de choses. Merci infiniment et bravo pour ce livre.
1: Big up, Rossé, big up.
2: Big up à toi. On va marquer une petite pause musicale. C'est Johan qui a choisi le morceau.
3: Moi je veux bien, mais j'ai pas de morceau. Hein.
2: Ah bah d'accord.
3: Mais c'est comme vous voulez. Hein.
2: Tu sais quoi, Manu qui va choisir un morceau.
3: Tout à fait.
2: Ça
3: tout
2: peut
3: à
2: être
3: fait.
2: Très bien. Manu. Ouais. De ton œuvre, tu as le droit aussi, hein, de tout ce que tu veux.
1: Oh, on va mettre, on met réalité. Réalité de différents types, histoire de.
2: Type T-E-A-P.
3: Ouais, ouais. ok, attends, on va y arriver.
2: Voilà.
3: On va y arriver.
2: Deux, pardon.
3: Alors, toc, toc, toc, c'est parti, tout de suite.
0: Et sur Cause Commune.
2: Allez, on se retrouve tout de suite.
3: Yes. À tout de suite.

0: Le retour sur Cause Commune avec Manuquet qui est avec nous, qui revient ici, c'est sa maison. Et en fait, l'idée, c'est qu'il revienne tous les deux mois. Comme ça, on va faire un point de tout ce qu'il fait. Ça va être un rendez-vous, on va faire une émission spéciale Manuquet. Johan qui est en train de trifouiller son portable parce qu'il est en direct sur Instagram aussi.
1: Exactement.
0: Manu, donc vous pouvez aussi poser des questions sur l'Instagram de Panam by Mike. Et on a eu une question sur le chat qui est intéressante. Tu vas nous dire ce que t'en penses. Si tu devais perdre l'un de tes cinq sens, lequel serait-il?
2: Et pourquoi?
0: Parce que toi, l'oreille, c'est important.
3: Ouais, l'oreille.
0: Le toucher, le basket, c'est aussi important.
3: La voix aussi.
0: Le goût, bah, je pense que voilà, c'est un truc qu'on aime tout. Hein, ça, voilà. Mais tu dois répondre.
3: Goût, odorat.
0: L'odorat, bah, avec le Covid, ça. Ah, tu l'as perdu d'ailleurs avec.
3: Ouais, je l'ai perdu trois semaines.
0: Ah, d'accord. Odorat, donc tu as vécu.
3: Toucher.
1: Ah ouais,
3: il y a Louis dans l'oreille.
1: C'est chaud.
3: Ouais,
1: le basket et tout, en plus.
4: L'odorat juste l'odorat. Dans le métro.
3: Ouais, l'odorat.
0: L'odorat, ça peut avoir ses avantages.
3: Ouais, ses avantages et voilà. En odorat, parce que le reste, c'est
1: ça
3: trop
1: va.
3: Important. Quoi.
1: Bah ouais, c'est chaud. C'est vrai. Le basket, là, le toucher, ouais, le toucher, la musique,
0: non,
1: Louis.
0: C'est vrai que tu utilises tous tes sens, toi.
1: Ouais, c'est chaud.
0: Je vais te relire un truc qui t'avait que t'avais bien aimé.
3: Ouais, okay.
0: Voilà, donc je vais le relire comme ça je vais finir ma partie. Et Johan va continuer. C'était l'intro de l'époque et moi j'ai beaucoup de retours sur cette intro.
3: Ah, nous et, aussi, hein, franchement.
0: Et ça permet de poser ce que était ce livre et ce projet. Il y a certainement ces instants dans une vie où faire le point est nécessaire. Regardez ce parcours jalonné de rencontres, de réussites, de déceptions, de deuils, de succès et qui font ce que nous sommes aujourd'hui. Kerry James le définit comme un coach, ce coach capable de former un artiste, un sportif, chanteur, réalisateur, auteur et tellement d'autres casquettes. Notre invité de l'époque, c'était le 23 novembre, se nomme toujours Manuquet comme clé. D'ailleurs, il fut le premier à ouvrir la porte d'une salle de danse, d'une structure municipale aux gamins du quartier qui allait devenir Hidalgi. Cette porte n'allait pas se refermer, d'autres allaient suivre. Manuquet met dans la lumière tout simplement. Mehdi, DJ Mehdi, qui, tout en étant son ami, partageant son quotidien, frère dans la création et frère dans la relation puissante qu'ils avaient, était le fil conducteur. Et paix à son âme. Manuquet, c'est la mafia Quinfri, 113, différents types, Carlito, Roff, Kerry James et bien d'autres. Toujours là à aiguiller, conseiller, créer, accompagner, réguler et parfois s'effacer quand il le fallait. Je descends mon écran, voilà, hop, c'est moins fluide comme ça, mais bon. Alors, ce livre, Les Liens Sacrés, sonne comme un bilan, un regard sur toutes ses relations artistiques, son enfance, son père, ses amis, ses doutes, ses ruptures, la dépression, le succès, les anecdotes, les réussites d'une période pas si lointaine, parler aussi des absents, avec ce souhait de tous les retrouver. Mais lui est bien là, ce soir, il était là dans les studios de Cause Commune. On peut pas tester la mafia Quinfri, mais on peut échanger avec l'homme, le coach, le basketteur, l'artiste, le père de famille, le frère et à travers ce livre, le gardien d'une mémoire. Et merci d'avoir été là, Manuquet, le 23 novembre. Et merci de revenir nous voir.
3: C'est cool.
0: Et parce que voilà, t'as fait quand même pas mal de médias importants, avec des belles lumières, des beaux studios. Et tu viens quand même à Cause Commune et on est content.
3: Par contre, une introduction unique par contre.
0: Voilà, c'est gentil. Merci.
3: Merci.
0: Voilà, si Canal Plus, Europe 1 et
2: Transmont entendaient. Du coup, j'ai une question pour Manuquet, le basketteur.
3: Yes.
2: C'est quoi ton équipe de basket de NBA préférée?
3: Moi, ça reste jusqu'à maintenant, ça reste les Golden State. Voilà, les Golden State Warriors, parce que ce jeu qui est constamment amené dans le jeu rapide vers l'avant, c'est un peu eux qui ont eu ce crédit depuis 4-5 ans. Et je trouve que c'est une belle équipe, et là qu'ils sont un petit peu en reconstruction parce que ils ont certainement perdu pas mal de joueurs. Et voilà, ça reste quand même mon équipe actuelle, quoi.
0: Et en France, à part vendre?
3: En France, l'équipe qui joue mieux au basket, pour moi, ça reste. Moi, j'aime bien le jeu de Dijon. J'aime même s'ils sont toujours réguliers, toujours dans les 3 à 5 premiers. Et voilà, pour moi, c'est eux qui jouent un jeu très cohérent, très, très fluide, une défense bien ajustée. Voilà. J'aime bien cette équipe, malgré qu'ils n'aient pas un gros budget. Mais je trouve que voilà, c'est une équipe qui qui pèse dans la Jeep Elite et qui est une belle équipe.
2: Alors si je peux me permettre, on reste sur le thème puisque on demande, ne regrette-t-il pas Kevin Durant? Alors Kevin... moi perso, ouais. Je sais pas qui c'est.
3: Kevin Durant, il est parti aux Nets. Il est parti à Nets. Aux Nets, c'est la deuxième équipe qui est à New York. Il y a d'abord les New York City et puis il y a les Nets, une équipe qui a été construite il y a 6 ans, Brooklyn Nets. Et là, ils sont en train de construire une grosse équipe. Voilà. Il sort de blessure, il a eu un an de blessure et puis là, il revient, il fait des scores monumentaux. Pour moi, c'est le plus gros joueur depuis 4-5 ans. Et voilà, il a fait gagner 2 titres avec le Golden State et maintenant il est parti au Nets. Voilà.
2: Et du coup, la dernière question sur le sujet, ouais. Je pense qu'on va boucler après. Le meilleur joueur de tous les temps selon toi, Michael Jordan, Le Breton, James, ouais. Ou Karim Abdul-Jabbar?
3: On peut pas égaler Jordan. Moi, mon préféré, c'est Magic Johnson.
0: Ah oui, ouais, d'accord. Ouais.
3: Mais Jordan reste un monument, quoi.
0: Il y a eu un super un documentaire. Exactement. Sur Netflix, ouais. Qui était plutôt pas mal là pendant, ouais. Le confinement au mois de mars, ouais, hein, on a pu le regarder, ouais. C'était sympa.
3: Last Dance.
0: Et d'ailleurs, toi, tu as commencé par le foot.
3: Ouais, exactement.
0: Dans le quartier, on joue plutôt au foot, ouais. Et t'as glissé tranquillement sur ouais. Le basket.
2: Bon, au 25e confinement, il y aura le documentaire Netflix sur Manu Kim.
0: Ouais, mais je vois bien consultant. Je vois bien l'écart de consultant au basket finalement.
3: Ah ouais, non, ouais, moi, ça c'est un truc. C'est pas facile hein, d'être consultant. Non, dans l'équipe, il y a Raphaël Desroses qui est consultant. C'est un métier quand même. Hein. Il prépare, il connaît tous les joueurs, il faut qu'il regarde des matchs. C'est encore une application. Hein. Mmh. Voilà, il faut s'appliquer.
2: Vas-y,
3: on lance
2: les lives des matchs de basket et on t'embauche.
3: Ah, voilà. C'est costaud.
0: On peut faire ça. Tu viens commenter ici, on mettra des lives de matchs de basket et on va t'embaucher. Ça peut être pas mal.
1: Je pense qu'il peut parler sérieux en plus.
2: Ah, mais moi, quand je parle, c'est toujours sérieux.
0: On prend tous les projets.
1: Ça peut être hyper intéressant. Ouais.
0: Et donc le basket, c'est vraiment faire ta carrière, prendre en main peut-être en tant que coach principal d'une grande équipe plus tard. Là, t'es en pleine formation.
3: Jeunes, ouais. Et après, comme tu dis, il y a eu le foot. Moi, je le suis toujours, le foot. Ouais. La perte de Maradona, c'est quand même quelque chose de pesant. Il y a des grands joueurs. J'essaie de m'informer un peu de tout ce qui se fait autour du foot et pas que. Tu vois, le sport, c'est intéressant. Et pas que le sport masculin, féminin aussi, il faut suivre un peu ces coachs, comment ils arrivent à mêler un peu tout le monde, gagner des titres et tout, c'est super intéressant. Et voilà, foot, après basket, et bien sûr, voilà.
1: Et en équipe de foot, pardon Karim, en équipe de foot, qu'est-ce que tu soutiens comme équipe?
3: À la Real. Une pour l'histoire et une pour ces gros coachs qui sont passés, et puis Zidane, quoi. Cette façon qu'il a d'amener son équipe vers le sommet, alors que c'est un entraîneur qui sortait de formation aussi, hein. Tu vois, il était déjà dans la deuxième division, il entraînait les jeunes.
0: C'est vrai.
3: Et il a eu sa chance, on lui a donné sa chance.
0: Il a passé ses diplômes.
3: Exactement.
0: Tranquillement, il a fait sa formation, il a entraîné les jeunes.
3: Il a entraîné les jeunes et après, il a eu cette petite chance quand il était assistant de Ancelotti. Et quand Ancelotti s'est fait limoger, ils ont dit Zidane, tu viens. Et lui, par rapport à ça, il a pris un ami à lui en préparateur physique qu'il connaissait. Et ils ont construit leur petite équipe comme ça, sans un budget exceptionnel, mais quand même, ils avaient déjà Cristiano Ronaldo, ils avaient Karim Benzema, ils avaient une grosse équipe quand même.
0: Mais tu vois, tu peux être consultant en foot aussi, ça va, tu débrouilles très bien là.
3: Ça le ramène à gagner déjà deux titres de champion. C'est quelque chose.
0: Et l'équipe française, Dijon aussi en foot ou non?
3: Non, on restera sur le PSG, même si je trouve que... c'est un peu décevant le fait de changer de coach tous les 1 ou 2 ans. Je pense que c'est pas du tout ça le problème, mais ils aiment bien quand même dans cet effet marketing et tout de changer de coach. Je pense que c'est le problème, ne vient pas de là perso, quoi.
1: Ouais. C'est pas grave, ils ont gagné contre l'OM.
0: Voilà, c'était la page sport avec Manu, qui est maintenant ta deuxième vie en tout cas, et là où tu veux aller très loin.
1: Ce que je retiens en tout cas, c'est que voilà, Olivier a ouvert la porte pour
0: une émission.
2: Absolument. En plus, j'ai un abonnement pirate à toutes les chaînes de la NBA. Donc,
0: on le dit comme ça en direct, on va avoir des problèmes.
4: On va te balancer.
2: C'est pas grave.
0: Ça fait longtemps qu'on se dit qu'on va avoir des problèmes ici à cause commune. Mais il est toujours en entraînement le soir, en plus, en déplacement.
1: Le matin, il a dit en même temps que les promos. C'est pareil.
0: Johan, tu prends la suite.
1: Yes. Manu Kay.
3: Yes.
1: J'aimerais qu'on se replonge dans cette époque des années 90, au moment où l'album de différents types est sorti. Comme si on y était vraiment. J'aimerais que tu nous parles de cet album comme si on était à cette époque-là.
3: Ouais.
1: Mais on va le faire de manière originale. D'accord. On va le faire, voilà. Ce que je vais te proposer, en fait, c'est te donner des lyrics.
3: D'accord.
1: Et l'objectif, c'est que tu retrouves le morceau. D'accord. Correspondant. Donc on reste sur l'album de différents types.
3: Ouais, la rime urbaine. Hein,
1: la rime urbaine, okay. Exactement. On reste là-dessus. Et je vais te donner des lyrics que d'accord. J'ai pris dans les sons. Peu importe après l'artiste qui pose, mais c'est à toi de retrouver les sons.
3: Cool, ouais, on y va.
1: Okay. On y va. On se met dans l'ambiance. On repart dans les années 90. C'est parti.
0: Moi, je compte les points.
5: 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Richard Virenque qui sera tout à l'heure notre invité. Les autres titres de l'actualité, l'assassinat du couturier italien Versace devant sa villa Miami, la surprise en Algérie avec la libération du numéro 2 du fils Abassi Madani, les nouvelles menaces de l'ETA en Espagne contre des membres du parti au pouvoir, le mauvais bilan des accidents sur les routes et les noces d'or de la reine Elisabeth d'Angleterre.
1: Culture, ce mardi 15 juillet 97 sort le premier album, la rime urbaine du groupe de rap Différents Types, composé de son fondateur Manuquet, Lil Jason et Mistaflow, tous trois originaires du Val-de-Marne ou encore du 9-4. Un album composé de 14 titres avec des collaborations telles que Kerry James, Danny Dan ou encore le 113 Clan. Des lyrics sensés, des mélodies et un style propre à eux. Découvrons tout de suite cet album directement chez Cause Commune. Manuquet, bonsoir. On va parler de différents types et plus particulièrement du premier et unique album, La Rime Urbaine, sorti aujourd'hui, le 15 juillet 97. Quelques morceaux maintenant au travers des lyrics. Comme on le disait tout à l'heure, on va donner des lyrics. C'est parti, une fois que le bed est parti. Premier titre.
3: Ok.
1: L'amour est un drame, mais parfois j'en suis la victime. 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
3: Morceau avec Danny Dan. Voilà, mon pote et moi.
1: Et c'est une bonne réponse. Yes, bonne réponse.
3: Yes.
1: Ok.
3: Produit par DJ Mehdi.
1: Yes, DJ Mehdi, paix à son âme. C'est parti pour le second. Ah oui, non, attends, on va parler un petit peu de ce morceau quand même, produit par DJ Mehdi, exactement, Olivier qui me regarde. Est-ce que tu peux nous expliquer un petit peu l'histoire de ce morceau plus particulièrement?
3: L'histoire de ce morceau, c'est qu'on avait fait un morceau 2 ans avant, qui s'appelait « Gravé sur tes shoes ». Et tout le monde nous a dit « Ouais, c'est mortel ». Au début, on s'était projeté vers un album qui n'a pas pu se faire, pour des raisons, c'était occupé, nous aussi. Puis arrivé à mon album, j'ai dit bah il fait une suite de gravé.
1: Ouais.
3: Et puis on est parti sur ce petit thème.
1: Ok.
3: C'était l'époque un peu Biggie Small, un peu ambiance à la maze et tout. Et puis on est parti dans une totalement différente de ce qu'on avait fait 2-3 ans auparavant. Mais c'est un morceau assez. C'est bien construit.
1: Et par exemple, sur des morceaux où tu fais des collaborations comme ça, comment ça se passe? C'est toi qui donnes le thème et le refrain aussi, c'est toi qui le...
3: Non, là, le refrain, on l'avait écrit en commun. On était dans le studio. Mais le thème, j'étais parti sur un petit thème comme ça, assez simple. Ouais.
1: Ok. Ouais. C'est parti pour le second. À l'époque, c'était la danse qui dominait le quartier. Maintenant, c'est le shit flingue.
3: Mistaflow. Mistaflow, quel titre? Si.
1: T'as le droit à un joker. Ah, mais ça te fait un demi-point. Ça te fait un demi-point.
3: Lil Jason, alors.
0: David, il dit non. Ah, c'est pas carré?
3: Non.
1: Le titre du morceau?
3: À l'époque, c'était...
1: Je redis. À l'époque, c'était la danse qui dominait le quartier. Maintenant, c'est le shit
3: non,
1: flingue.
3: C'est Mistaflow, ça, c'est sûr.
0: C'est Mistaflow, ça?
3: Ouais.
0: Dans réalité, non?
3: Dingue, les jeunes sont tous dingues. Ouais, c'est. Réalité, Mistaflow.
1: Sur?
3: Réalité.
1: Ah
3: ouais.
1: Ah. J'ai pas ça moi comme morceau. Est-ce que tu peux nous le mettre Olivier s'il te plaît? Maintenant.
0: Là où trop.
1: Ou jamais. Dernier morceau de l'album.
0: Je crois qu'il dit ça aussi.
1: Différents types
0: en réalité.
3: Ouais.
0: Si dans réalité aussi.
1: Ok.
3: Ouais.
1: Je vois, vous jouez, d'accord.
0: On peut le point.
3: En réalité. Hein.
1: Ouais. Désolé, mais je peux pas vous l'accorder celui-là, les gars. C'est pas grave. Ça fait. Il vous reste encore plusieurs chances. Est-ce que tu peux nous expliquer justement l'histoire de ce morceau, maintenant ou jamais? Dernier morceau, du coup, de l'album.
3: C'est un peu un morceau qu'on avait déjà sorti en maxi, qui s'appelait Maintenant ou Jamais.
1: Ouais.
3: Et pour faire une suite un peu, j'aimais bien. Quand Mehdi a proposé cette boucle, j'aimais tellement bien que on a dit bon, on va pas en faire un morceau au milieu de l'album comme ça, mais on va en faire une outro. Et au début, on devait la laisser sans parole, et puis moi j'ai dit vas-y, je vais rapper dessus.
1: Ah ouais.
3: Un texte calé dessus. Et voilà, puis j'ai rappé dessus, puis c'était bien. Voilà.
1: Ok, petite histoire quand même, à la base il devait pas être rappé.
3: Ouais,
1: Ok, prochain morceau. Il y en a quelqu'un, hein, donc t'inquiète pas, David.
0: Sois concentré.
1: Mec, critique pas mon rap si tu me connais pas. Sors d'abord un disque, après on parlera, Peura, toi et moi.
3: C'est moi ça dans Représailles.
1: Oui, voilà, Représailles, bonne réponse.
3: Ouais,
1: exactement. Tu vois, des fois c'est toi, des fois c'est pas toi, tu vois, c'est vicieux un peu, tu vois.
3: C'est le morceau qui ouvre le disque.
0: Tu connais tes textes par cœur encore ou pas là?
3: Non, pas par cœur.
1: Seulement les préférés.
3: Ouais. Non, mais pas par cœur, c'est trop dur.
1: L'histoire de Représailles, qu'est-ce que c'est?
3: L'histoire de Représailles, c'est... il fallait un son qui ouvre l'album, assez dynamique, assez scénique. Et un jour, Mehdi, il m'appelle et il me propose cette musique. Et ouais, j'ai kiffé, j'ai dit ce son ça va être le morceau qui ouvre l'album.
1: Et quand tu dis donc Mehdi t'as proposé la musique, tu veux dire que t'as proposé la prod?
3: Ouais, la prod.
1: Et derrière toi t'écris en fait de ton côté, tu cherches, tu te fais inspirer de la musique, c'est ça?
3: Exactement.
1: Combien de temps tu mets pour écrire par exemple un morceau de ce type là? Une fois que t'as la prod?
3: Assez vite parce que c'est un ego trip, c'est voilà, dire d'où on vient, qu'est-ce qu'on fait, tout ça. Et celui-là assez vite, peut-être une heure.
1: Une heure pour écrire?
3: Ouais, ça a été assez vite, ouais.
1: Ah ouais, ah ouais. Je pensais pas que c'était aussi rapide. Ok, c'est parti, on passe au prochain. Maintenant me voilà seul. Seul compagnie ma musique. Mes larmes sont bénéfiques. Ce couplet vous explique.
3: Lil Jason dans Échec.
1: Exactement.
3: Vraiment un morceau Échec. Qui défonce le morceau.
1: Ouais. Et ce morceau, quelques mots
3: ouais,
1: dessus.
3: C'est un morceau super nostalgique avec une boucle à la NAS.
1: Ouais.
3: Un morceau qu'on a enregistré tardivement aussi. Qu'on a enregistré dans la nuit à Black Door. Sur les coups de 2h du matin qui nous mettait dans l'ambiance. Ce morceau, j'avais dit, viens, on le fait, mais on le fait si on peut le faire la nuit pour le timbre de voix, l'ambiance, l'atmosphère.
1: Ah ouais, tu pensais carrément à ça?
3: Ouais, parce que. Et mortel. Et voilà. L'échec c'était voilà. L'idée venait de moi encore et puis Jason il avait un texte qui allait totalement avec ce morceau.
1: Ah, il y avait déjà le texte.
3: Ouais, il avait déjà
1: écrit.
3: Qui allait dans le même sens que ce morceau.
1: Ah, c'est toi d'accord qui a.
3: Okay, j'ai dit viens, on va l'appeler Échec. Donc ça collait pas.
1: Ah, t'as même le nom aussi, d'accord.
3: Voilà, j'aime beaucoup ce morceau.
1: Ok, c'est parti, on reprend. Il y en a qui sont un peu faciles. Hein. David, t'as le droit de participer. Hein.
4: Non, mais je crois que moi, je suis vraiment à l'ouest. De
1: non, non, mais t'as pas le droit. Tu t'as le droit de participer avec nous. Si t'as des idées, vas-y, t'inquiète pas.
4: J'y vais.
1: Il y en a qui sont un peu faciles, tu verras. Un MC trop militant, voilà ce que je suis. J'ai pas le temps, j'emmerde le système.
3: RAS, c'est de moi, ça.
4: C'est toi, ouais.
1: Lequel?
3: RAS 1,
1: yes.
3: Attention.
1: Tu vois, tu l'avais
4: meilleur
1: aussi.
4: Musicalement, ouais.
1: Tu l'avais aussi, celui-là. Yes, exactement, RAS 1. Quelques mots sur RS1.
3: Ah bah ça c'est une histoire qui nous relie parce que Kerry James en parlait déjà petit, que je ne veux pas aller au service militaire. Ouais, donc je lui dis et moi c'était une histoire vraie en fait qui datait pas de longtemps, j'en parle dans le livre d'ailleurs.
1: Bah justement t'en parles.
3: Et voilà, on a je lui ai dit tu vas reprendre ton refrain de quand t'étais petit, puis moi je vais reprendre mon histoire et puis on va en faire un morceau assez guerrier. Puis de ce morceau on en a fait plusieurs petits chapitres. Voilà.
1: Tu t'inspires un peu aussi de ces morceaux-là pour écrire le bouquin, ça t'a permis aussi de retrouver quelques anecdotes, voilà, tu parles de.
3: Ouais,
1: tu fais un peu le poulet que.
3: Exactement.
1: Dans le psy. Ok, allez, on continue, il en reste quelques-uns. Il n'y a plus la même ambiance qu'il y avait jadis, les concours de break sont effacés, les soirées ne sont plus pisses. David, dis-je, tu te creuses la tête là.
0: Ça lui fait des flashbacks.
3: C'est moi de réalité, ça.
1: Ouais. Exactement. Tu vois, je mets pas le flow exprès, tu vois, pour te mettre un peu dans le flou, parce que parfois c'est toi, Niki, tu vois.
4: Ça les ramène, ça c'est Eclipse.
3: Exceptionnel, parce que ce morceau a été enregistré pour la compile de Club Killer. On l'a écrit, posé là-bas.
1: Ouais.
3: Et à l'époque, il habitait dans le 18.
4: À Strasbourg-Saint-Denis,
3: ouais,
4: je crois.
3: Combien, ouais.
4: Non, dans le 10, ouais.
3: Voilà, il avait son studio dans sa chambre.
1: Ouais.
3: Et on l'a écrit là, ce morceau, on est resté toute l'après-midi. Et il y a une petite anecdote qui est marrante parce que moi et Jason, on avait fini d'écrire et Mr. Flo, il allait poser. Mais avant de poser, il voulait manger absolument.
1: Ouais.
3: Il a dit moi, tant que j'ai pas mangé, je pose pas.
1: Ouais.
3: Et donc, il a fallu lui aller
1: chercher un grec
3: avant de poser. Donc, nous, on avait posé, on était vénères, on attendait. Mais non, pose ça tout de suite. Et l'heure a tourné, attendez. On a mis du temps à écrire ce morceau parce qu'on voulait que le.
1: Quand tu dis on a mis du temps, ça veut dire quoi, quoi.
3: On est arrivé vers midi.
1: Ouais.
3: On est parti vers 20h.
1: Tu vois, et tout le monde a écrit son couplet cet après-midi-là sur place.
3: Ouais, sur place. Donc on a traîné, mais on voulait que le rendu soit beau et puis voilà.
1: Ok, prochain son, c'est Karim qui va nous donner les lyrics. C'est juste là, tu vois. Hop.
6: Ok.
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3: C'est Mr. Flo. Dans. Avec. Oh là là là. David, une idée?
4: Non.
6: Ah non.
4: Non.
6: C'est avec un fils.
3: Attends, je vais venir.
6: Mr.
3: Flo, ouais.
6: C'est bon?
3: C'est
1: Mr. Flo. Ouais. Et le titre?
4: Ah si, tu sais, c'est le morceau. Non, c'est pas vrai, je l'ai pas.
3: C'est RS3, RS2,
1: exactement. RS2, putain, ça va être.
3: Ouais. Ah, c'était. En plus, c'est moi qui l'écris, ça. Donc,
1: en plus,
3: c'est moi qui l'écris, ouais.
6: Il y a un RS3 aussi.
3: Ouais.
6: Ah, d'accord.
3: Ouais.
6: Ouais, d'accord. Bah là, c'est le 2.
3: C'était un concept, ouais.
6: Ok.
1: Exactement. Et donc, du coup, tu l'as écrit alors?
3: Ouais, je l'ai écrit.
1: Ok. Et ils ont posé après.
3: Ouais, c'est moi qui ai écrit ce morceau.
1: Ok. On continue.
6: Ça t'impressionne?
1: Il y a. Bah, si t'écoutes bien, tu vois, il choisit les morceaux, il dit qui pose sur quoi, quelle est l'ambiance qui va avec, quel est le bon moment pour poser, en fait. C'est ça qui est important et c'est ce qui permet justement de pouvoir coordonner, fédérer. Ça, c'est ça le mot-clé du livre, le lien sacré. C'est parti. Le respect est une notion complexe qui change les fréquences, mais qui en tient compte, constate et pense.
3: On l'a eu au téléphone il y a 10 minutes, Rosset.
1: Ouais, exactement.
3: Le morceau s'appelle Respect.
1: Voilà. C'est ça, morceau avec Rosset. C'est ce morceau-là qui
3: en solo,
1: parlait tout à
3: l'heure. Morceau, une plage en solo qui dure 64 mesures.
1: Ouais. Et c'est là où tu l'as invité.
3: Ouais, parce que le son, il n'avait pas ce son au départ.
1: Ouais.
3: Mais il avait un son qu'il avait fait. Il m'avait remis la cassette et moi, j'étais. À l'époque, c'était rare d'entendre tout un couplet sans refrain. Puis j'ai fait écouter à Mehdi, je dis putain, ça défonce tout. Il m'a dit ouais, on va le mettre, mais par contre, j'aimerais proposer une autre musique. Et Rosset, il a kiffé aussi. Puis il est venu, je me rappelle, j'ai encore le dénouement de ce morceau. Il était vachement timide, Rosset, quand il est arrivé. Parce qu'il y avait moi, il y avait pas mal de monde dans le studio.
4: Il l'est encore d'ailleurs, Manu.
3: Ouais.
4: Il est encore timide, Rosset.
3: Et après, à un moment, je lui dis, vas-y, lâche-toi, fais comme sur la cassette que tu m'as passée et tout. Et là, il s'est détendu. Et puis, il a fait 2-3 versions. Et puis, on a gardé celle-là. Et puis,
1: donc, tu l'as mis à l'aise, là.
3: Ouais, franchement.
4: Super morceau. Hein.
1: Ouais, l'instru, elle est.
4: Ouais,
1: elle est ouf. Et c'est posé
3: tout
1: dessus.
3: C'est ouais, très bien. Paroles, pour l'époque, c'était très, très rare qu'un rappeur parle de respect, de vraies valeurs et tout. Et c'est ça que je voulais qu'on véhicule dans cet album aussi.
1: Ouais, c'est vrai qu'on ressent beaucoup hein, dans tous les morceaux. C'est très, très sensé.
3: Ouais.
1: Très sensé. Ok, allez, on continue. Il en reste quelques-uns. Alors, celui-là, c'est rapide. C'est une petite phrase rapide parce que sinon, c'est trop facile. J'ai pas attendu MTV pour faire du rap.
3: Ah, ça, c'est moi, ça. Dans la route est longue.
1: Pardon ?
3: Dans la route est longue ou dans.
1: Attention, Anikei, attention.
3: Oh putain, je sais que c'est moi, mais dans quel morceau ?
1: Ah. J'ai pas attendu MTV pour faire du rap.
3: Ouais.
6: Voilà. Mais il a un demi-point déjà, il sait que c'est lui.
1: Ouais, c'est vrai.
3: Titre.
1: T'as noté les points, hein,
6: ah, bien sûr.
3: Oh. Oh, je sais plus.
6: Ah.
3: Allez.
1: Squat.
3: Ah, squat le mic, oh là là.
1: Yes. Ouais. Est-ce qu'on peut l'avoir? Yes.
6: C'est quoi? C'est à 20 ans ces morceaux-là?
1: 97.
3: Un peu plus
1: maintenant.
6: Ouais, voilà.
1: 23. 24.
6: Bientôt. J'avais les cheveux courts, j'étais jeune.
4: Et aussi, on était jeune.
6: Toi, tu avais des cheveux, David?
3: Long, ouais.
4: Long en plus. Bah oui, je voulais en profiter, je savais que la calvitie allait arriver.
3: Bah oui,
4: j'avais regardé mon père.
1: Squat le mic.
3: Scott Lemike avec pas mal de membres de ma
1: bande. Ouais. Ouais. Quelques mots sur ce morceau.
3: Ouais, enregistré à Black Door, l'après-midi, ça devait être un mercredi après-midi.
1: Ah ouais, tu te rappelles du jour?
3: Ouais, je me rappelle.
1: Parce que c'est un jour particulier,
3: ouais,
1: c'est ça?
3: Ouais, c'est un jour particulier. Ah ouais. Et pas mal de monde dans le studio et une super ambiance. Super ambiance et où tout le monde s'enchaînait. Et à l'époque, comme je disais, qu'on avait cette importance de venir avec des textes déjà prêts. Voilà, pratiquement tous les morceaux, 90% des morceaux, les mecs venaient avec leurs textes déjà prêts. Donc il n'y avait pas cette attente de spontanée.
1: Mais chacun écrivait de son côté.
3: Ouais, ouais.
1: Avec un thème ou.
3: Ouais, ouais, là c'était freestyle, donc il fallait y aller. Là.
1: Freestyle.
3: Ouais, okay. Ouais.
1: Et comment tu financais avant tous ces enregistrements? Parce que tu restais quand même beaucoup au studio.
3: Ouais, on avait un producteur, on avait un budget, on essayait d'enregistrer assez vite, mais on avait.
4: Et de mixer vite.
3: Ouais, mixer vite, et on avait une deadline, il fallait rendre les morceaux voilà, en un mois ou trois semaines, et puis on s'y tenait parce que. Comme j'ai dit, on avait déjà écrit avant et il y avait composé assez vite. Et ben, on avait cette marge pour rigoler ensemble et s'éclater. Quoi. Ouais.
1: Et toi, David, à ce moment-là?
4: Bah, comme disait Manu, en fait, t'es obligé de travailler vite parce que tu peux pas perdre de temps. Donc tous les mecs arrivaient déjà avec leur texte. À l'avance. Il n'y avait pas de Pro Tools, donc tu peux pas multiplier tes refrains.
1: Ah oui,
4: donc
1: ouais.
4: Tout le monde doit être sérieux, tu vois. Il y a beaucoup de choses qui sont faites. La musique pouvait se faire en dernière minute. Par exemple, pour Carlito. Il était venu pour Kif Kif Mec, il me sort une cassette, il me dit je veux ça. Je dis mais je l'ai plus ça. Et on doit aller dans on est à Colombes, on a studio quoi, deux heures après. Et franchement en 2 heures, je fais 2 titres de Carlito qui sont dans l'album.
3: Ouais.
4: Parce qu'on a beaucoup travaillé dans l'urgence. Et je pense que dans l'urgence, c'est vraiment un pari à prendre, attention.

0: dans ce qui se fait. Mais en même temps, c'est le nouveau truc, hein. Tu vois, c'est pas grave, hein. C'est juste aujourd'hui, c'est juste une musique d'ambiance. Mais avant, c'est j'avais le thème, j'avais la musique, puis on disait d'autres choses. Ouais. Je dis pas que c'était mieux, c'est pas vrai. Parce qu'aujourd'hui, il y a des trucs qui tuent grave. Tu vois, mais la démarche était différente, vraiment.
1: T'écoutes pas dans les mêmes conditions, quoi.
0: Ouais, mais en même temps, je pourrais plus écouter ce qu'on a fait avant.
1: C'est vrai, moi, j'y arrive plus. Tu pourrais plus écouter posé comme ça.
0: Non, franchement, il y a plein de trucs anciens où j'y arrive plus parce que écouter des vieux trucs, c'est un peu comme être un vieux con. Tu vois, rester sur les vieux trucs. Tu peux les écouter, mais faut pas que tu restes sur cet avis-là. Ouais. Parce qu'aujourd'hui, il y a plein de mecs qui tuent. Regarde, tu regardes. Comment il s'appelle, Philippe Lingo, là, Alpha One, son dernier album. Putain, mais il s'est amélioré entre 1995 et maintenant, tu vois, entre le groupe. Et là, ça tue ce qu'il fait, vraiment. Et c'est peut-être ce mec-là, avec Freeze Corleone, et Nekfeu, et Damso, quelques mecs comme ça. En fait, on peut écrire avec des thèmes. Tu vois, ça tue aussi.
1: Oui, c'est vrai que là, mais après, t'as pris aussi des artistes qui sont beaucoup tournés vers l'écriture.
0: Non, mais parce qu'il y en a qui peuvent écrire et ça peut te saouler. Ouais. Parce que t'as l'impression que c'est démoralisateur. Tu sais, ils me fatiguent. Je préfère écrire un livre.
1: Ouais.
0: Et eux, bah,
1: c'est bien dit pour le coup.
0: Ouais, je l'avais placé, j'ai tout écrit avant d'arriver.
2: Je prépare l'émission aussi.
3: Non, c'est fait
0: c'est
3: avec
0: moi qui écris le truc qui arrive là. Ouais, je pense que. Mais il y a plein de choses de bien en ce moment. Vraiment, il y a plein de choses de bien.
2: Ouais, le rap d'aujourd'hui, vous l'appréciez le rap d'aujourd'hui.
3: Ouais, c'est différent. Il y a des choses que j'aime bien, il y a des choses que j'écoute pas trop, mais c'est festif et. Des choses qui sont bien faites. Ouais, il y a des choses voilà qui sont il y a des trucs qui sont comme dit David, il y a des choses qui tuent.
0: Il y a des trucs qui tuent vraiment. Ah,
2: et il y a une influence de cette époque des années 90 aujourd'hui que vous retrouvez ou pas du tout, l'impression que c'est vraiment autre chose et
0: je pense qu'on la retrouve dans les gars que je t'ai dit.
2: Ouais.
0: Vraiment. Et
2: Nino là.
0: Après ce qui est bizarre aujourd'hui, c'est qu'en fait tu as YouTube et tu peux t'informer. Sauf qu'il y en a plein qui s'informent pas de ce qui s'est passé avant. Mais tu dois t'informer dans n'importe quelle musique. Tu dois être cultivé ta musique, tu dois te cultiver, tu vois. Et je pense qu'il y en a plein qui écoutent pas, c'est peut-être ce qui est un peu dommage. Mais en même temps, ça les dessert pas, hein. Tu vois, ils arrivent à le faire quand même. Hein.
1: Dernière question autour de ça, qu'est-ce que vous pensez des artistes qui ont traversé les époques et qui apportent quelque chose de différent par rapport à ce qu'ils faisaient à l'époque? Il y en a pas beaucoup, mais justement, il y en a quelques-uns. Alors, qui sont
2: moi, de la mafia d'ailleurs, qui traversent comme malgré tous les époques, qui continuent encore.
0: Qui ça?
2: De la mafia, bah, par exemple Rimka de 113, ouais, qui continue aussi à faire des choses et qui évolue avec le son d'aujourd'hui et la façon de rapper d'aujourd'hui.
0: Je trouve que Rimka a super bien évolué, vraiment. Mais il faut regarder que Rimka s'est jamais arrêté. C'est ça le truc, c'est que si tu veux, si tu t'arrêtes, à un moment donné, tu vas perdre le truc. Donc il faut jamais s'arrêter.
3: Ouais.
0: C'est pour ça que je dis que moi aujourd'hui, même moi, j'en écoute tout le temps, j'en fais tout le temps. Et je pense que je ferai encore
1: c'est
0: des projets.
1: De continuer en fait.
0: Mais ouais, parce que sinon tu vas te perdre.
3: Ouais.
0: Tu vois, tu vas te perdre, t'auras ta vie de famille, de machin.
3: C'est un peu, il dit, c'est un peu comme un sportif, il faut tout le temps rester affûté quoi. Même s'il joue pas, mais il s'entraîne, il mécaniquement, il est toujours là.
0: Vous voyez,
3: ouais.
0: Il écrit des textes en traître. Il le dit pas.
3: Et j'aime bien aussi, on a oublié de dire, Lino qui prépare un nouvel album. Et Lino, je pense que c'est un mec qui a du texte, du sens.
0: Mais il est pas tout seul, ils sont trois, je crois.
3: D'accord, ok.
0: Je crois que c'est lui, Joker et Laylo.
3: Sur le même projet?
0: Ouais.
3: Ah, ça va être
0: et
3: fort.
0: Et je pense que si c'est. Il l'avait annoncé, s'ils vont le faire, ça va tuer.
3: Ça va faire du sac.
0: Vraiment, ça va être dingue.
1: Et des artistes comme Booba, pour pas le citer.
3: Booba, c'est l'expérience, hein, lui. Hein. Lui, c'est, il a plus rien à prouver, donc il s'amuse aujourd'hui. Tu vois, ça fait 30 ans qu'il est là, il est au sommet, il est arrivé à 16 ans dans le rap. Il a amené une culture, il a amené du sens, il a amené la vulgarité dans ce rap game.
0: Rof l'avait déjà. Rof l'avait déjà aussi.
1: Ouais.
0: Mais moi, pour le coup, Booba, je trouve qu'il l'a très bien traversé.
1: Ouais.
0: Et je pense que les gens qui disent que c'était mieux avant, pour Booba, non. Non, parce que je trouvais qu'avant, pour dire dans Lunatic, peut-être que je vais choquer plein de gens, pour moi, ce n'est pas un classique. Parce que je trouve que c'est deux putains de rappeurs. Les prods n'étaient pas à la hauteur de ces deux mecs-là. Vraiment, je peux choquer des gens, Johan, je te vois.
1: Moi, tu me choques déjà.
0: Mais c'est normal, Johan.
1: Chacun a son avis.
0: Je vais t'expliquer pourquoi, Johan. Ouais. On va pas faire un débat, mais je pense qu'on n'est pas de la même génération. Et en fait, ta génération le découvre différemment.
3: Ouais.
0: Tu vois, c'est comme si mon père écoutait les Beatles, ça va être complètement dingue.
1: T'abuses.
0: Et pour moi, t'abuses. Non. Non, mais tu peux pas le juger de la même façon. Vraiment, nous, à l'époque, on était déjà âgés.

0: Et puis on était dans l'âge d'or vraiment du rap, tu vois. Mais je pense que après, bizarrement, je pense que Booba, à partir de 09, l'album qui n'a pas marché, en plus, qui n'avait pas marché à l'époque, ça a été un virage de sa carrière, de dingue musicalement.
1: Avec l'autotune et tout.
0: Moi, c'est à ce moment-là où je me suis dit, putain de merde, ça y est.
2: Qu'est-ce qu'il fait ?
0: Ça y est, c'est super ouf. Et la preuve, ça a pas marché, mais il marche maintenant l'album. Mais
1: il fallait le faire en fait, c'est ça.
0: Il fallait le faire. L'autotune, tout le monde a ouais, râlé aujourd'hui, c'est vrai, quoi. L'autotune, ils l'ont dans leur corps, les mecs, maintenant. Tu vois ?
3: Donc, ouais. Enfin, y a des caricatures d'autotune aussi, hein. Tout le monde l'utilise à
0: fond. Ouais, non, mais, bon. Mais parce que ça aide tellement. Je pense que ça aide, et au-delà de ça, c'est un style aussi.
1: Ouais.
0: Maintenant, tu le mets dans ta musique. Même si tu sais chanter, tu vas le mettre. Parce que ça apporte quelque chose. Il faut s'en servir, on l'a.
2: C'est vrai que l'album des Lunatics est une grosse pièce. Et les mecs sont au sommet. Franchement, c'est des rappeurs qu'on attend. C'est Booba Ali, c'est... Après, niveau prod, David, ouais, comme il dit, peut-être que lui, il justifie ça pas assez costaud pour les rappeurs, quoi. Lui qui est
1: ouais,
2: dans la prod.
0: Non, parce que franchement, le niveau qu'ils avaient, les gars,
2: ah, pas la vie, texte et tout.
0: Tu sais, Johan, mais
1: c'est vrai que les textes, c'est
0: ça, tu vois.
1: Hyper technique, ouais. C'est hyper...
0: T'imagines, Johan, l'impact des textes, comme dit Manu.
2: Ouais, la profondeur. Des...
0: Manu écrit, donc il le sait. C'est un impact de malade. Quand t'écoutes la lettre, oui, putain.
1: Oui.
0: Le son qui met la pression, je suis d'accord. Regretté, je suis d'accord.
1: Oui.
0: Tu vois, je t'en cite trois et je suis sympa. Ouais. Je suis sympa. Je suis sympa. Mais tu vois, quand le crime paix est arrivé, ben, tout le monde voulait rapper comme eux.
1: Ouais.
0: C'est pour ça que je te dis que pour moi, l'album n'était pas dans l'attente. Tu vois, j'ai attendu pour rien, finalement. Je suis désolé de dire ça. Je respecte les deux rappeurs. Et c'est pour ça que je dis ça, d'ailleurs. Mais le crime paix, c'était ouf, quoi.
1: Ouais.
0: Tout le monde voulait rapper comme eux. Tout le monde voulait rapper comme X-Men. C'était dingue.
2: Ah, c'était pas quoi. Franchement, c'est quelque chose.
3: Tu l'as côtoyé, Manu, Booba? T'as travaillé un peu avec lui?
2: Pas travaillé, mais on se connaissait.
0: Il a un titre avec lui.
2: Ouais, on a fait
1: le titre K54.
3: Voilà, c'est ça. Ouais. On va le mettre en bécane, K54, du coup, pour tout à l'heure.
2: Voilà, c'est un artiste qui est intelligent. Il savait développer son rap, son écriture, son charisme qu'il avait. Et je trouve qu'il a bien mené sa carrière. Voilà. Okay. Et comme il dit David, quand t'écoutes par exemple le morceau où il parle, où il est en prison, où il s'échange avec qu'est-ce qui se passe dehors et tout ça,
0: c'est la lettre, c'est ça.
2: C'est la lettre. Ouais. La lettre. Quand t'écoutes la lettre, c'est waouh, c'est.
0: Il est ouf, le
2: morceau. Tu prends une claque magistrale et je pense qu'il y a certainement des gens qui sont incarcérés, big up à eux, qui écoutent ce morceau jusqu'à aujourd'hui, quoi.
0: Ouais.
3: Et marketing aussi, il a aussi géré sa carrière au niveau de son image, non, au niveau des réseaux. Il a fait un produit Booba.
2: Ça, c'est les USA, quoi. Qui
3: ouais,
2: fait
3: c'est
2: ça.
3: Les USA.
0: Ouais, c'est ça.
3: C'est bien ça.
1: Revenons en 97, oui. Justement.
3: Ah.
1: S'il vous plaît, en 97.
3: J'avais 20 ans.
1: T'avais 20 ans.
3: Ouais, bon.
0: Nous, on ne dira pas quel âge on avait. Je crois qu'on avait 20 ans.
1: Ok, Manu.
2: Ouais.
1: La musique, les femmes, les déceptions sentimentales, un monde froid, un monde chelou, un monde peuplé de chiens enragés tout autour de nous.
3: Ah, c'est grosse ambiance là.
2: Ouais.
0: Lino ?
2: Non, ça c'est pas. C'est moi, mais.
1: La musique, les femmes, les déceptions sentimentales.
2: Vie.
1: Oui.
2: Vie.
1: Oui.
2: Vie, exceptionnel morceau.
1: Oui.
2: Vie. En plus, c'est une anecdote très puissante là-dessus.
1: Ouais, vas-y.
2: Ouais.
3: Ah bon, t'écoutes.
2: Vie, écrit à Lorient. Quand je me retrouve avec Mehdi, où Jason nous avait lâchés. J'ai écrit Vie là-bas. Et Mehdi m'a aidé à écrire ce titre.
1: C'est-à-dire
2: sur
1: les mots, les textes.
2: Ouais, les mots, quelques textes.
1: Ah ouais.
2: Parce que je voulais faire. Voilà, c'est. Mortel ce morceau. En fait, c'est. On voulait. C'est un morceau qui parle de la vie, en fait, tout simplement. Et sans. L'idée, c'était sans qu'on dise. Il fallait qu'on devine de quoi on parle, tu vois. Et depuis la naissance jusqu'à ce jour, quoi. Et je l'ai écrit à la campagne qu'on était là-bas, ouais, je dis la campagne à Lorient, là. On était tous les deux.
1: S'il y a des gens de Lorient qui nous écoutent, vous inquiétez pas.
2: À Lorient, c'est incroyable cette ville, incroyable. J'espère que vous avez évolué, mais c'est incroyable.
0: Mais Mehdi rappait, hein, Johan.
2: Ouais.
0: Mehdi rappait avant d'être.
2: Ouais.
0: Pendant qu'il était producteur, hein.
2: Ouais.
0: Il rappait aussi.
2: Et Jason a écrit un petit peu après qu'on est retourné à Paris. Il a écrit la suite et puis après on a posé son son. Ouais.
3: Alors Lorient, la Bretagne, c'est l'endroit où vous alliez écrire, vous isoler. T'en parles un peu dans le livre d'ailleurs.
2: Ouais,
3: vous partiez,
2: exactement.
3: Vous louez une maison pour rester entre vous, pour pas qu'il y ait l'appel
2: exactement,
3: de Tchouz.
2: Pour être concentré. Il y a 50 mecs avec nous dans le studio.
3: C'est ça.
2: Mais au départ, c'était l'idée. Moi, je voulais aller dans le sud. Mais les producteurs qu'on avait à l'époque,
3: ça coûtait cher. La Bretagne, ouais. Au moins, voilà, vous étiez
2: Bretagne,
3: tranquille.
2: Assez loin. Dur de prendre le train, aller là-bas, voilà. Ouais. C'est un bon 400 bandes quand même.
3: Ouais, t'as à côté. Tu devais jouer d'ailleurs à Lorient. Non, Lorient devait venir il n'y a pas longtemps, mais ça a été annulé pour le Covid. Ça a été reporté.
1: Karim.
3: Oui, alors, c'est à moi. Protège ton dos, car c'est ta famille que l'on vise. Il n'y a plus de respect dans le ghetto, faut qu'on se le dise.
2: Ouais, ça c'est lui Jason, c'est sortir des trucs comme ça. Il n'y a que lui. Protège ton dos. Ouais, c'est là, Jason, non?
3: C'est ça.
2: Ouais.
1: Et le titre.
3: Le titre.
1: Plus facile.
2: Ma cité, non? Non, attends.
3: Protège ton dos. Protège ton dos, car c'est ta famille qu'on vise. Il n'y a pas de respect dans le ghetto. Faut qu'on se le dise.
2: Il parle pas de... Merde, Jason, appelle-moi, là.
3: Appelle-moi, 09-72-51-55-46.
2: Jason, si t'es en live...
3: Appel.
4: Je ne peux pas t'aider. Non, je rigole.
2: Protège ton dos.
4: Merde, quel morceau de
3: faire. On va t'aider.
1: Dis-toi, alors, si ça peut t'aider, ouais. Dis-toi que tous ceux qu'on a fait avant, tu peux les enlever de la tracklist. Ça d'accord. Veut dire qu'il te reste des autres.
2: Ah ouais, c'est clair.
1: Qu'on n'a pas fait.
4: Ah, protège.
1: Ça veut dire que t'es obligé de repenser à tout ce qu'on a fait juste avant.
3: Protège ton dos, car c'est ta famille que l'on vise. Il n'y a plus de respect dans le ghetto. Faut qu'on se le dise.
2: Pourtant, je surveillais les textes à l'époque.
3: Ah. Ouais, c'est
1: allez,
3: vrai.
1: Pour t'aider, on a fait Mon pote et moi, on a fait Maintenant ou jamais, on a fait RAS2, on a fait Respect, on a fait Squat le mic, on a fait RAS1, Réalité, Représailles, Échec. Ça t'en enlève pas mal quand même.
2: Ah, ça m'enlève pas. Ouais.
0: Il reste l'intro.
3: C'est ça.
1: C'est un trop, non, y a
2: allez,
1: pas
2: ça. Je donne ma langue au poulet.
1: Allez, okay. Langue au poulet.
3: Projection 2010.
2: Ah ouais, putain.
1: Voilà. Projection 2010.
2: Ouais.
1: Exactement.
3: Ouais.
1: Quelques petites anecdotes sur ce morceau.
2: Ouais, on disait petite projection sur 2010, mais 2010 est vite arrivé. Hein. On est déjà en 2021.
3: Ah bah ouais.
2: Ouais.
3: C'était la belle époque où on pouvait sortir sans masque.
2: Exactement.
3: La vie était bien.
2: Déjà l'instru me fait penser un peu à du Mobb Deep, tu vois.
3: Ouais.
2: C'est pour ça qu'on voulait faire un peu parler un peu de cette trajectoire, voilà.
1: Rien de ok, un peu futuriste en fait. Un c'était ça l'idée. Ouais. C'était. Ok. Ok, allez, on continue, il en reste deux. Facile maintenant.
0: Ouais. Il était long cet album. Hein.
2: C'est ça.
0: Je voyais pas autant de titres.
1: Ouais. Ok, à partir de cet instant, je suis wanted par la police. Insoumis d'abord, puis réformé au supplice.
2: Wow.
0: Bah, RAS3. Jason.
2: Ah, ça c'est Jason, ouais.
1: RS3, c'est ça,
2: c'est ça. Ouais, David. Ah,
1: tu vois. C'est ça.
2: Passe-moi le flash player.
0: Juste par déduction, les gars.
2: RS3,
0: sérieux.
1: Ah oui, il a fait 1, 2, ah merde, 3, il va passer. Putain. Non, mais ok.
3: Il y a pas de 4,
1: ça,
3: hein,
1: ça
3: c'est le dernier.
1: Ouais. Yes, exactement. Et sur ce morceau, un petit mot.
2: Ouais, une bonne ambiance. Ben, comme je t'ai dit, on voulait conceptualiser les RAS. C'est comme nous trois, on a esquivé. Ben, chacun racontait un peu sa petite histoire
1: ouais. En fait, autour de ça.
2: Exactement.
1: Ok. Le dernier.
2: Le meilleur pour la fin.
1: Le dernier, je sais. Fallait trouver un moment, tu vois, qui soit... Pas facile là.
2: Ouais.
1: L'image d'un jeune têtu et borné qui va bientôt connaître la justice en plein été.
2: Ah, Billy.
1: Billy. Ouais, exactement. Et c'était
2: histoire vraie.
1: Histoire vraie d'un livre américain.
2: Exactement.
1: C'est ça. Ouais. Under French.
2: Eden Frush que j'avais lu. Là, c'est le premier livre que je lisais. Et voilà.
1: Et là, l'idée, c'était de reprendre un peu l'histoire.
2: Exactement.
1: De la ramener un petit peu comme ce qui se passait ici, en
2: exactement.
1: Fait.
2: Hein,
1: proche de nous, quoi.
2: Ouais,
1: alors que c'est une histoire américaine, ouais. Voilà, d'un jeune, etc. Mmh. Ok. Merci d'avoir joué le jeu.
2: Cool,
1: ce qui nous a permis de revenir dans cette période des années 90 où différents types sortait son premier album et unique album.
2: Yes.
1: Combien de points pour
0: sur combien
1: sur 13
3: sur 13
1: j'ai pas mis l'intro quand même.
0: Je crois qu'il y a
3: 11 et demi.
2: 11 bonne réponse, c'est pas mal.
1: 11 bonne réponse, c'est bien quand même.
2: Plus de 20 ans en arrière.
1: Plus de 20 ans en arrière, c'est ça, c'est ce que j'allais dire. Putain, merci pour ce.
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2: lourd.
1: Retour en 2021 maintenant, je vous propose désormais d'écouter le dernier titre de Différents Types qui est sorti aujourd'hui, ça s'appelle Les Nôtres et c'est maintenant en exclusivité.
3: Voilà, une exclu sur Cause Commune et merci.
1: Cause Commune. Merci pour ça.
2: Voilà. Yes.
1: Et l'instru là.
2: Produit par David Chir.
1: Yes. David Chir qui est là
2: sur toutes les plateformes disponibles. Écoute ça bien.
3: Yes. On va écouter. À tout de suite.

0: Les Nôtres, le morceau sorti aujourd'hui, morceau de différents types.
1: Yes, Les Nôtres.
0: avec David Cher aussi, justement, sur ce morceau qui a participé grandement. Ouais. Quelques mots sur ce morceau. Alors, faut nous expliquer. Hein. On était en 97, il y avait différents types, on a parlé de l'album. Et là, on est en 2021, il y a un morceau de différents types qui sort. Oui. Comment ça se fait? Qu'est-ce qui se passe?
2: Tout naturellement, moi, je suis écrit un premier morceau qui s'appelle Récit. Voilà, Godfather par Rossé.
0: Qu'on pourrait écouter peut-être après, justement.
2: Et après, on dit, ça serait bien d'enclencher avec différents types. Donc, il a fallu appeler des compères, hein, Lil Jason et Mr. Flo, qui ont été tout de suite emballés par le projet. Voilà, leur dire que c'est un morceau qui est tiré du livre. Voilà, on va pas partir dans une compétition à faire 13 morceaux. Et puis après, voilà, on se réunit, on écoute le son. Au début, ça plaît pas tellement à Mista, parce que je lui dis non, mais attends, au studio, tu verras, c'est différent. Et quand il est venu au studio, il a écouté le son, là, il a dit ah, ouais, non, ça défonce.
0: Juste avant, comment est venu le son à toi? Comment ça s'est passé?
2: David, tu vas dire
3: Bordeaux. Le son, Manu, je lui envoie pas de son, parce que c'est compliqué. En fait, sinon, je pense qu'il est perfectionniste, parce qu'il aime un son, et qu'après, bon, à force de l'écouter, ou d'écrire, il va me dire non, viens, on change, s'il te plaît. Ou si t'as un truc de mieux. Et il sait que je peux faire mieux, souvent. Tu vois, c'est là où c'est un coach. Tu vois, des fois, moi, je pense que je vais pas faire mieux. Lui, il dit si. Et tu ramènes le son. Et donc là, cette fois-là, je lui dis, Manu, on peut pas perdre de temps. Et je pense que ce titre-là,
2: là, ce qu'il faut,
3: ce sera bon.
0: Comment t'as choisi, déjà?
3: Il me dit, envoie-le-moi, justement.
0: Toi, comment t'as fait la sélection en connaissant Manu, justement, ses goûts, et puis aussi le projet, parce que t'as essayé de chercher quelque chose aussi qui collait un petit peu aussi à l'identité de différents types, tu vois?
3: Ouais. Franchement, là, je me suis pas collé à ça.
0: C'est vrai?
3: Je me suis dit, ouais, parce que, en fait, je fais plus du tout la même musique qu'avant, donc il fallait repartir sur un nouveau truc. Et moi, je m'étais dit, surtout, je veux pas faire un truc à l'ancienne. Tout le monde attend ça de notre part. Différents types, l'album en 97... Bah, les gens s'attendent à qu'on fasse un morceau comme à l'époque. C'est faisable, hein, je sais le faire encore, tu vois. Mais je me suis dit, c'est intéressant pour personne finalement. Tout le monde va nous attendre là-dessus.
0: Mais c'est vraiment par rapport à ce que les gens pourraient se dire, ou toi aussi t'avais ce regard-là?
3: Moi aussi, parce que j'ai plus envie de ça. Et si le morceau il est déjà à l'ancienne, c'est fini dans 2 mois, tu vois. Et je me dis, il faut un truc qu'on puisse s'adapter et qui peut être bien pour les nouveaux et les anciens. Et je pense que c'était ça qu'il fallait faire. Et Manu, il me dit envoie-moi le titre. Je lui dis non. Je t'envoie rien du tout. Sérieux. Et il m'appelle, il m'envoie des textos. Vas-y, j'ai envie de danser. Envoie-moi le titre. Je n'envoie pas. Et en fait, on l'écoute en studio, on le découvre. Manu me dit ok. Direct.
0: Ouais, direct. Première écoute.
3: On l'envoie à Jason. Jason, il dit bien, mais gros, ça tourne lentement, machin et tout.
0: Ah,
3: je lui dis, tu te rends pas compte. Je lui dis la trappe. T'aimes la beaucoup. Pure trappe, c'est encore pire. Ça tourne encore plus lentement, tu vois. Et Mista était pas chaud du tout.
0: Pas sérieux.
3: Et finalement, le truc de ouf, c'est qu'il vient, il est vraiment pas convaincu hein, jusqu'à temps qu'il vienne. Quand tu viens en studio, il est tellement convaincu que c'est lui qui fait le refrain. C'était ça le truc de ouf.
2: Ouais.
3: C'est lui qui trouve le yaourt et tout machin. Et il est convaincu. Et vous avez vu ce que ça a donné. Les mecs ont super bien posé. On s'est retrouvé là. Comme je vous dis, on a encore une bande de gamins. On se retrouverait à différents types. Je crois que c'était la même ambiance qu'avant, quoi.
2: Ouais,
3: on s'est retrouvé comme si on s'était jamais quitté. Et c'est ça qui est dur, Johan, de pas faire le reste, de pas se dire il y a pas un album, parce que tu peux attendre le reste, et parce que les autres sont peut-être motivés aussi.
0: Bah franchement, le morceau qui sort aujourd'hui, le retour qu'on a, le délire dans lequel on rentre en écoutant le morceau, on se dit il y a un autre truc qui arrive, tu vois. Franchement, enfin.
3: Ouais, mais dis-toi un autre truc. Si là on le fait bien, et imagine on fait 10 titres. Et que c'est pas aussi bien.
2: Moyen. Tu peux pas faire. Fatigant, je suis ressorti les CV. Cet espace-là, ça n'a pas duré un jour, ça. Ça a duré 2 séances. Et j'ai pas eu le temps de poser la première parce que ça a parlé pendant 5 heures et les deux, ils ont posé. Et puis il restait peu de temps. Et
3: ouais, c'est vrai.
2: On a dit, bon, vas-y, je poserai mon couplet de la prochaine séance. Et ils sont revenus, ils disent, cette fois-ci, laissez-moi poser.
0: Ouais, ouais.
2: Et on va rigoler après. Donc, toi, j'étais 2 fois 24 heures, les CV.
0: Ah, ouais.
2: Un morceau, ils m'ont épluché en disant,
4: pour c'est faire
2: vrai.
4: Un album.
2: Ouais.
3: C'est sûr. Non, mais c'est vrai ce qu'il dit, parce qu'on se voit, déjà, on rigole. Et on mange. Va chambrer, on mange, on a fait un dîner, on a fait. C'est vraiment les retrouvailles. Donc tu te dis, tu fais ça tout le temps. Non, tu peux pas. Mais franchement, de faire un morceau différent type, je trouve que c'était une putain d'idée de la part de Manu. Vraiment. Parce que, et vous voyez, il met toujours les gens en lumière, même là. Il aurait pu faire que Manu Katz. T'en fous, c'est son livre. Bah non, on a fait 10 types. Et franchement, les autres étaient super contents de le faire. Ils ont mis le cœur. Vraiment, ils ont mis le cœur. Tout le monde était là à l'heure. C'est quelque chose de grandiose dans la musique, hein, d'être là à l'heure, hein, les gars.
2: Ah, c'est super bien. Ça.
0: Mais qu'est-ce qui t'a poussé justement à te dire vas-y, on va faire un morceau avec 10 types, tu vois? Parce pourquoi pas un morceau avec Kerry ou autre, tu vois?
2: Bah,
0: par exemple, hein,
2: pour, pour les premières heures, cette nostalgie, pour la couverture du livre aussi. Tout est relié, tu vois. Et cette ambiance de revivre avec différents types, de kicker, Jason aussi, ça faisait pas mal de temps que je l'avais pas revu. Et voilà, c'était exceptionnel. C'est des moments où ça commence jamais par de la musique. Ça commence par de la rigolade d'abord. Bon, on écoute quand le son là. C'est on le découvre après le son, tu vois. Et ouais. On découvre le son et puis ça écrit. Il y en a qui vont manger et puis après quand ça pose, hop, on se remet dedans. Mais par contre, comme je disais toujours, la particularité c'est de ressortir avec une pièce quoi. Voilà.
0: C'est surtout de la vanne. Hein. On a.
3: D'ailleurs, on avait un autre titre, Manu. On voulait mettre un autre titre qu'on avait fait
0: c'était quoi
3: en 2012.
0: Pour
3: Magic,
0: fait, ouais.
3: Pour l'album qu'on faisait Magic, en hommage à Mehdi. Et on voulait prendre ce titre-là. Et je me dis, on peut pas. C'était en 2012.
2: Et la boucle
3: non,
2: aussi.
3: En 2020, 21. La boucle pour les droits et tout, machin et tout. Et on s'est dit, non, on va faire un nouveau truc.
0: Puis même, c'est l'occasion aussi de se retrouver. Comme
3: c'est l'occasion de se retrouver. Et puis même, en 2012, tu ne rappes pas de la même façon, quoi. Les gens auraient dit non, moi je veux le reposer, trop compliqué.
0: Je vais rentrer un peu plus dans le détail sur ce morceau, mais par exemple, qu'est-ce que t'as changé toi qu'est-ce que tu as l'impression d'avoir changé dans ton écriture ou dans ta manière de poser ton flow par rapport à 97 ?
2: Rien de particulier, c'est de donner l'émotion par rapport à la boucle, de donner un sens au titre aussi. Et ce qui fait le tout, c'est vraiment le refrain dans ce morceau, tu vois. Le morceau, il est emporté par le refrain. Et puis, moi, j'ai rien changé. Ma façon de poser était un petit peu près la même. Je voulais, par rapport à l'écriture, parler de trois choses de l'époque, sans plus. Et voilà, j'ai rien changé. J'ai juste pris conscience qu'il fallait faire un bon morceau et prendre mon temps de poser et puis que tout le monde soit satisfait.
1: Voilà. Vous l'avez enregistré quand, ce morceau, exactement ?
2: Un petit peu avant la sortie du livre. Hein.
1: Ouais. Mais d'accord,
2: le livre n'était pas sorti.
1: Là. C'était en octobre. Là.
2: Ouais. Attends, David prend ses archives.
0: Mais le livre était prêt.
2: Le livre était prêt. En plus, tout le monde découvre le livre ce soir-là. En plus, voilà, il venait d'arriver. Je pense un jour avant, je les avais. Et Lil Jason, Mr. Flow découvre le livre. Il y a même OGB qui est passé au studio.
0: Ouais.
2: Et putain, j'ai dit un. OGB, il est passé au studio et lui, ça parle. Et voilà, j'ai dit putain, heureusement, on en a ramené qu'un parce que là, on n'aurait pas fait de morceau.
3: Ouais.
2: C'était exceptionnel.
1: Donc l'idée, c'est qu'il vient peut-être en radio un peu, qu'il circule un peu ce morceau. Déjà, ce soir,
3: on passe en radio
1: sur Cause Commune.
3: Mais... Ouais, mais on l'a gardé pour vous.
1: On est trop fort.
3: Le reste, c'est le reste, les gars.
0: La question qui vient après, est-ce que ce morceau va être clippé?
1: Ah.
2: C'est pas
0: encore une idée, fait l'enregistrement, après il y a le clip,
3: j'ai des intentions.
2: David, pour t'en dire plus, mais c'est pas l'idée, franchement.
0: C'est pas l'idée.
2: Non, c'est pas l'idée.
1: Si cartonne.
2: Le yacht.
1: Pourquoi pas.
3: Ouais.
1: David.
3: Non, mais si le problème c'est que si tu clips ça, disons même que ça marche. Oui. Et admettons que ça marche, les gars.
1: C'est parti.
3: On refait un album.
1: Bah ouais, c'est ça.
3: Tu vois.
2: Donc c'est une vraie merde.
3: Et tout le monde est occupé, comme je t'ai dit. Tout le monde est occupé.
2: Ah ouais.
3: C'est compliqué. C'est pas prétentieux, mais vraiment tout le monde est occupé. Je pense que c'est le temps qui va manquer à
0: chacun. C'est le temps qui manquerait pour
3: le
0: clip.
3: Ouais, je pense que c'est le temps. Pas pour le clip, hein.
0: Ouais, je parle
3: pas
0: du clip.
3: Pas pour le clip, mais justement. Si tu fais un clip.
2: Tu vas manquer.
3: Manu m'a repassé le bébé en fait, à dire que c'est moi qui dois m'expliquer. Quand on était au studio, ça parlait du yacht, on fait un clip sur un yacht,
0: ouais.
3: Et donc après, si tu veux, on va tous se faire des caprices de star, quoi. Ouais. Tu vois, c'est ça le truc.
1: Puis ça coûte cher la location d'un
3: yacht. Non, mais aujourd'hui, c'est plus pour accompagner. Je pense que c'est pour accompagner le livre, vraiment.
0: Ouais, bien sûr, mais les deux peuvent être.
3: Mais de toute façon, le truc, c'est que c'est un rappeur avant tout. Il raconte une histoire, ok, mais son rap, c'est le premier truc. On est obligé de sortir un truc. On est obligé de sortir deux titres. Enfin, un titre, c'est une obligation. Le deuxième titre, je trouve que c'est judicieux. Et puis, c'est différents types. Les mettre aussi dedans. Mais je pense que c'est différents types vraiment qu'il fallait. Tu vois, tout à l'heure, Johan, quand tu disais pourquoi pas Kerry, pourquoi pas machin, différents types, c'est son groupe. Mmh. Et il a existé avant même que Kerry existe. Tu vois, c'est Ideal Possy avant tout.
4: Kerry en ligne, il est pas d'accord. Non, je l'ai pas.
2: Il veut un morceau.
0: Je ne suis pas d'accord avec vous.
3: Voilà, donc un clip, ça serait.
0: Mais en tout cas, ce que je comprends, c'est que vous y avez réfléchi. Voilà. C'est pas une question qui vient comme ça. Vous vous êtes posé la question.
3: On s'est posé la question quand on était au studio. Et c'est même pas nous en fait, c'est Rossé. Rossé qui disait mais moi je verrai un clip. Tu vois, et nous on n'en parlait pas. Nous on est là, nous on est une bande de gamins. Hein.
0: Vous vous êtes dit quoi à ce moment-là du coup?
3: Franchement, on s'est rien dit, on a ri et on a continué à faire le titre. Ouais. Parce qu'on savait les exigences de chacun, tu vois.
2: Le débordement de chacun.
3: L'autre il va te demander du miel avant de chanter. Non, ça va être compliqué. Non mais franchement nous on le prenait juste comme ça, c'est juste un. C'est juste un bonus pour nous. Tu vois.
1: Vous êtes amusé en tout cas.
3: Ouais, ça
1: voilà, c'était ça. Et vous avez pris plaisir encore, surtout même 20 ans après.
2: Plaisir dans le travail.
1: Plaisir dans le travail.
0: Est-ce que tu as peut-être été contacté par d'autres artistes qui aimeraient aussi avoir des conseils pour mettre peut-être par écrit leur histoire? Est-ce que c'est arrivé ou pas encore?
2: Non, pas encore.
0: Pas encore.
2: Pas encore. Je reçois toujours des. Écoute mon titre, qu'est-ce que t'en penses, tout ça. Et bon, je dis, je vais revenir plus tard parce que là, j'ai vraiment pas le temps. Quoi. J'ai pas contacté pour mettre l'histoire en lumière. J'ai eu une discussion avec Oxmo,
0: ouais,
2: qui m'en a parlé. Il m'a demandé comment j'avais construit le livre, tout ça. Et je pense que c'est un tremplin, ça va être quelque chose qui.
3: Je pense qu'il y a beaucoup de gens qui vont écrire après
0: mais
3: ça.
0: Mais c'est ça. Mais ça se voit de plus en plus. Hein. Tu dis ça, mais ça se voit de plus en plus.
3: Non,
0: ça,
3: mais y a tu
0: plus
3: vois, Johan, ce que tu disais tout à l'heure, le livre NTM. C'est raconté par quelqu'un.
0: Voilà.
3: Là, c'est raconté par Manu.
0: Voilà.
3: Avec des mots très simples.
0: Et voilà.
3: C'est-à-dire qu'on pourrait boire un café, là, et qu'il vous raconte la même chose. T'as l'impression d'être avec lui.
0: C'est ça.
3: Et c'est ça le truc,
0: ça,
3: en fait.
0: La proximité
3: et
0: avec
3: et tous les gens nous disent ça. Tu sais, moi aussi, il y a des gens qui m'appellent parce qu'ils savent que je suis proche de Manu. Mmh. Et ils me parlent du livre. Ils me disent, mais j'ai l'impression d'être là et qu'on discute simplement. Mmh. Et c'est vrai que peut-être que NTM, je suis sûr que c'est un bon livre. Mais c'est raconté par quelqu'un. Ouais. Pas raconté par Joey ni. Cool chaîne. Je pense
0: il y a
3: que
0: des
3: c'est
0: petites
3: ça,
0: citations si tu veux, voilà. Mais tu sais, tu rentres dans le truc et hop, tu ressors parce que voilà, c'est pris avec d'un.
3: Bah, c'est parce que c'est pas eux qui te le racontent.
0: C'est ça.
3: Ouais. Et je pense que oui, ça va ouvrir des portes pour certains. Enfin, ça va leur ouvrir l'esprit. Nous, on a déjà une personne qui nous a dit ça. Non, je dis pas de nom.
0: Oh.
3: Qui dit putain, Manu, c'est mortel et tout. J'aimerais moi aussi faire ça. Et je pense qu'il y en a plein qui vont le faire. J'espère qu'il y en a plein qui le feront.
0: Il y a un autre livre aussi, c'est Ayam, La pierre et la plume. Entre la pierre et la plume.
3: Et ça, c'est eux.
0: Je l'ai pas encore lu.
3: Qui font?
0: J'ai pas encore lu.
3: Il y a aussi,
0: j'ai pas encore lu.
3: Il y a aussi Kamal de Time Bomb aussi.
0: Ouais, sûrement.
3: Qui est pas mal d'ailleurs.
0: Ouais.
3: Il paraît qu'il est pas
0: j'ai
3: mal.
0: J'ai plus de sous après. Hein. J'ai acheté les trois, c'est bon, je sais.
1: En tout cas, NTM, il y a un livre, il y a un film en projet là. Ou une série.
3: Une série.
0: Ah, c'est une série.
1: Donc voilà.
3: D'ailleurs, on a vu la tête des mecs. Putain, c'est
1: ressemblant.
3: Putain, c'est ouf.
1: C'est vrai. Bah, voilà. Donc comme ça, il y en a qui réalisent des films quand même. Donc,
3: pas
1: je dis,
3: comme
1: c'est
3: dans NWA.
1: Pour la
3: mafia. Non, pas comme dans NWA.
1: C'est pas du tout ressemblant.
3: Où Snoop fait 1m70 alors que le mec fait 2m. Non, mais c'est vrai en plus.
2: Ouais,
0: bon, après, si on reprend les films Carrie, le film de Tupac aussi.
3: Non, il ressemble à Tupac quand même.
0: Ouais.
3: Mais il y a plein de mecs qui ressemblent à Tupac.
0: Notorious. Il ressemble.
1: Bon, moi, je fais le casting pour la mafia. J'essaie de trouver vraiment.
3: Mais de toute façon, c'est toi qui fais tout, hein, carrément. Mais...
4: Par contre, Eminem, il se ressemble bien dans 8 Minds, je trouve.
3: Non, c'est pas mal, 50 Cent aussi. Non, mais c'est vrai, pour le livre, je pense que ce serait bien que d'autres le fassent. Mais vraiment, Manu, ça a été bien pris, le livre. Moi, tous les gens m'ont. Il y a plein de gens qui m'ont appelé, m'ont dit c'est complètement dingue. Il y a des gens même qui écoutent même pas de rap. Ils sont curieux de ça. Et je te dis, moi, j'ai découvert des choses aussi dans le livre, alors que je le connais, le mec.
0: Comme quoi?
3: Comme son enfance. Manu, il est un peu pudique là-dessus. Tu sais, on aime bien rigoler, chambrer. Je crois que c'est notre passion, ça. Même avant la musique, je pense qu'on devrait plus faire ça.
0: Bah, il le dit, justement, Kerry James, que t'aimes bien trouver l'imitation de l'autre, mais sans blesser, toujours dans la bienveillance.
2: Toujours dans les côtes, sans blesser.
0: T'as des imitations justement de certains que tu as à froid là.
3: Non, mais il l'a fait dans un disque d'ailleurs.
2: Bon.
3: C'est sur quoi, Manu?
2: C'est dans Manuscrit, ouais.
3: Dans Manuscrit? Dans le dernier titre, il imite tout le monde.
0: Faut que je le réécoute.
3: Ouais.
4: Bah, faut peut-être le passer.
0: Ah, faut peut-être le passer, tiens.
3: Réécoute-le, ça va nous faire du clic en plus maintenant que c'est en ligne.
0: Le dernier titre.
4: C'est vachement ambitieux sur l'audience de cette radio quand même.
2: En fait, je sais pas si tu peux écouter parce que c'est entre deux plages le truc. Je crois que c'est entre deux plages le truc.
3: Ouais, ouais, c'est comme une interview.
0: Un titre caché.
2: Si tu le trouves pas.
0: Ok. Bon, écoute, si on le retrouve, on le passera. Ok.
1: C'est bon ?
0: Ouais.
1: Voilà. Merci, Johan. Quand même, Johan a préparé son intervention en travers le jeu vachement bien.
4: Bon, je l'ai, hein, juste en passant.
1: Hey, tu l'as ? Bon, on va l'écouter.
4: Bah, je sais pas, comme
1: vas-y,
4: tu veux.
1: Bah oui.
4: Tu veux, Manu, ou pas ?
2: Ouais, ouais,
1: allez,
2: ouais.
1: Bon, on va rigoler un petit peu.
2: J'avais donné un titre, ce truc-là.
1: On retrouve tout, hein, sur...
2: Ah non, c'est pas ça.
4: Ah non, c'est pas ça.
0: C'est la chevalure.
1: Ah,
0: c'est la musique, ça.
4: Ouais, c'est juste une vie. Ah, attends.
0: Profonde des pensées.
4: Pourtant, mais c'est quoi, c'est un album manuscrit ?
3: Ouais.
0: Oui, c'est l'album.
4: Ah, c'est pour ça. D'accord.
0: Oui, oui.
4: Ah, bon, bah laisse tomber,
3: ouais,
4: je vais pas alors.
3: Ouais.
1: Il nous reste un petit quart d'heure, malgré tout, on va passer un peu de musique quand même, parce que c'est un peu le fil conducteur de cette émission. Je voulais quand même qu'on revienne, on avait un petit peu parlé, mais de ce fameux clip pour ceux, et tu es dedans aussi. Je trouve que c'est quand même un ovni. J'ai regardé il y a pas très longtemps, il y a eu 14 millions de vues pour un truc quand même à l'époque, Manu, qui était complètement hors de, enfin des gens, enfin c'était la strip quoi, vraiment et qui a fait le tour du monde.
2: Ouais,
1: il y a eu des commentaires même en Russie, on a aux États-Unis, etc. Et ça a été réalisé par Courtragemé, qui m'a joué aussi un petit
3: et produit par Jacques.
1: Et produit par Jacques. Et c'est les chiens de Franck Gaston Hamid,
2: qui était dresseur de chiens,
1: qui était dresseur de pitbull avant d'être le réalisateur de Validé aujourd'hui. Maintenant, entre autres. On va se le réécouter en faisant une petite pause.
2: Ouais.
1: Je voulais juste l'anecdote de ce tournage de Pour ceux. Vous avez foutu le quartier en l'air un petit peu à cette époque-là.
2: Ouais, c'était bien organisé plutôt. Hein. Ils sont venus carrément avec des caméras à la main.
1: Oui, c'est ça.
2: Voilà,
1: c'est
2: et puis voilà, on les a vus le jeudi. Ils ont dit bon, on tourne samedi. Voilà, comme l'improvisation totale. Et moi j'ai prévenu un peu tous les quartiers, tous ceux qui habitaient Orly, Vitry, Choisy, Joinville. Et voilà, on a commencé par Orly, on a fait nos couplets avec Dry, tout ça, on a bien foutu le Zbeul. Et vu que tout le monde a dit Orly c'était le Zbeul hier, donc les gens de Choisy-le-Roi encore plus
1: encore
2: fort.
1: Plus,
2: et après Vitry
1: chaud, là.
2: Encore plus fort, donc ça a donné quelque chose de sensationnel. Quoi.
1: Ouais, voilà. C'était, et c'est pour moi, voilà, ça reste dans les annales ce clip.
3: Bah, ça influence tous les clips d'aujourd'hui, si tu regardes bien.
2: Ouais.
3: Tous les clips dans une cité, c'est pour ça.
2: Ouais. Les motos, les chiens, l'ambiance.
1: Les chiens, l'ambiance, le kebab à GGB.
0: On pourra plus voir Demon One du coup.
3: Ah ouais.
0: Il a fait il a fait quelques changements.
3: Voilà.
1: Ah bon ?
0: Esthétique.
1: C'est vrai.
3: Ah, ça y est.
1: Ça y est.
0: Oh. Ah, de ce que
2: il
0: j'ai
2: il l'a fait, on n'a pas revu le résultat, mais il l'a fait en tout cas.
0: Oui, on n'a pas vu le résultat. Tu t'as pas vu non plus.
2: Pas le résultat, je l'ai pas vu. Il va pas tarder à
0: il a refait.
1: Ah mais c'était pourtant, ça faisait partie de son personnage quand même.
0: Oui, mais
1: la tour est fait. Très bien. Et d'ailleurs, il a sorti deux trois petites choses Demon One, non ? Il est en
2: émo. Oui, cet été là, il a sorti un petit album,
1: toujours un peu dans les
2: toujours actif,
1: dans le circuit. On va écouter Pour ceux, puis on se retrouve juste après pour les 10 dernières minutes. Voilà. Avec un son de DJ Medi là. J'accuse, pardon. Oui, j'accuse.

0: De retour sur Cause Commune.
1: Oui, le chat, toujours désolé.
0: Le chat?
1: Toujours.
0: Toujours, il est... Oui il y a...
1: Non, non, mais voilà, des... je parle avec les gens.
0: Ah, d'accord, d'accord.
1: Ça n'a rien à voir avec vous.
0: Ah, bah, bien. Nous, si on parlait...
2: C'est une autre sorte de chat.
1: Ah, mais non, c'est le même. Mais...
0: Voilà, des choses avec le chat. Non, on parlait avec Manu, justement, du clip, et que ça devait être bien le bazar pour chanter, pour réaliser ce clip, parce qu'il y avait du monde, quand même, autour de vous.
3: Énormément c'était,
0: monde.
1: Ouais, là, du coup, c'était pas très radiophonique, mais le clip est top, quoi.
0: Eh oui. Donc on vous invite à regarder, il y a déjà 14 millions, on peut passer les 15 millions bientôt de vues.
3: Ce soir.
0: Ce soir, absolument. Peut-être que ça va. Ouais, bon, on va regarder s'il y aura des petites montées de vues ce soir. Voilà, je fais un petit coucou en direct sur Instagram. Yes. En même temps, on va bientôt conclure cette émission. Qu'est-ce qu'on peut te souhaiter, Manu, là, pour la suite là?
3: Ben, j'espère le meilleur. Meilleur qu'en 2020 aussi.
0: Ouais, ça, ouais ces, bah, 2021, c'est mal barré là, mais bon. Mais pour toi, en tout cas.
1: Bah, et demain, moi... tu rentres chez toi à 18h, Manu.
3: Ah ouais, c'est vrai.
1: Le yacht.
3: Pour le clip. Plein de bonnes choses. Et puis,
1: demande à Bernard Tapie, je crois qu'il va plus en avoir besoin.
2: Le Fosséa, non, non, c'est ça. Ouais.
3: Bonne continuité. Et puis, surtout que le livre avance, vend un maximum de gens.
0: Quoi. On le trouve toujours,
3: toujours
0: à la
3: Fnac. À la
0: Fnac.
3: Disponible et aux éditions.
0: On parle pas d'Amazon. Non. Il n'est pas sur Amazon d'ailleurs, c'est un choix
3: Amazon.
0: Ton éditeur
3: un...
0: de ne pas le mettre sur Amazon.
3: C'est un choix pour encourager les petits libraires, ceux qui galèrent pendant cette situation, et se dire qu'on est à la même échelle que tout le monde. Quoi.
1: Voilà. Putain, on a un militant politique, quoi. De gauche en plus.
3: Donc voilà, et puis voilà, les liens sacrés, abordables, 21 euros, et disponibles à la Fnac partout. Voilà.
4: Alors j'ai une question quand même.
0: Ah.
4: Alors tu expliquais tout à l'heure, tu sais pas trop aujourd'hui au niveau des ventes, les chiffres, mais tu sais un minimum quand même parce que vous avez fait du réassort un petit peu parce que c'est bien parti.
3: On a pressé au début 2000 livres.
4: Ouais.
3: Puis après c'est parti en magasin en même temps. On attend les retours des Fnac pour nous dire des petites librairies, des Fnac pour nous dire voilà combien ils en ont vendu parce que c'est au compte-goutte.
1: Tu sais que c'est plus que le dernier bouquin de Moscovici quand même. Hein.
0: Ah, c'est vrai.
3: Ah oui.
0: Voilà.
3: Combien d'en a vendu?
1: Bah beaucoup moins.
0: Ouais.
3: Ouais, j'ai entendu des chiffres aussi. Sarkozy a sorti un bouquin.
1: Ouais, mais Sarkozy c'est autre chose.
3: Ouais, mais
1: c'est à cause de la prison, des procès.
2: C'est lui qui les rachète.
1: Ouais, c'est ça.
3: Et voilà.
1: Il y a des sociétés écrans.
2: Il est trop malin.
4: Il fait de la pub sur le 20h. Ouais, la question que je voulais me poser sur la musique, sur la côté musique, je vois à peu près, tu vois comment ça se passe au modèle de rémunération, mais dans l'écriture,
3: des
4: livres, comment ça se passe? Comment on est rémunéré? Comment on peut gagner
3: Bah, tout est différent. Le marché du livre est totalement différent parce que c'est un processus qui est long. Il y a beaucoup de livres. Il y en a énormément qui sortent.
4: Ouais.
3: Et donc, moi, la promo, tu vois, risque de s'arrêter par exemple au mois de mars, tu vois. Sur 6 mois de promo, déjà, c'est costaud. Et je vais pas découler pendant un an sous des légendes mon livre. À bout d'un moment, le livre, il doit se faire tout seul, il doit être accompagné avec tout ce qu'on a fait au départ.
4: Ouais.
3: Et voilà, au niveau des ventes, c'est à peu près les mêmes contrats. Il y a des contrats qui restent très simples, tu vois, des basiques. Tu vois.
4: Ouais.
3: Comme moi, c'est la première fois que je sors un livre, donc on est sur des contrats basiques. On est à peu près dans les 8 à 10% de ce que rapporte le livre. Et après, eux, c'est partagé entre l'édition, coédition et où ils se disposent le livre.
4: D'accord.
3: Et voilà, c'est pas énorme, tu vois. On arrive aujourd'hui à en vendre 2 500, 2000, 3000. Déjà, c'est quelque chose qui est honorable et c'est super, c'est un premier pas. Et voilà.
4: Bah, bravo en tout cas pour ce livre, hein, pour tout ce qu'il y a autour aussi, hein, parce que c'est aussi une promo, c'est aussi des personnes qui donnent des retours. Et je vous invite vraiment à le lire si vous ne l'avez pas encore lu, parce que vraiment ça va vous faire vos soirées. Moi je sais que je rentrais le soir, je disais putain, j'en étais arrêté. Je faisais exprès de m'arrêter à des moments stratégiques pour pouvoir récupérer la page après.
3: T'avais ta petite viande
2: au chapitre directement.
4: Oui, mais du coup ça me faisait lire le livre trop vite. Du coup je disais merde, j'ai presque fini, tu vois. Ouais. Mais oui, c'était une possibilité. Voilà.
0: Merci, Manu.
3: Merci à toi.
0: De nouveau, deuxième fois. Et voilà, ici, t'es le bienvenu. Tu reviens quand tu veux. Peut-être que tu vas. Jamais 203.
3: Ouais.
1: Bah, il y a le deuxième titre qu'on doit avoir en exclu aussi.
0: Non, il n'y a pas de deuxième titre.
1: Si, il l'a dit, là, il l'a dit tout à l'heure. T'as pas parlé de deuxième titre?
0: Non,
2: on l'a passé.
0: On l'a passé.
4: Non,
0: on
4: a passé.
0: Non,
4: mais
0: passé. Non, le premier récit
2: qui était déjà sorti il y a 15 jours.
0: Mais pour le générique, pour la fin, on peut passer Triomphe 2000. Je sais pas si
1: on peut finir. Bah non, parce qu'en fait, on
0: n'a
1: pas le temps. Non, non, on n'a pas le temps.
4: Il y a une émission juste après, malheureusement.
1: C'est Marianne qu'on retrouve. Et du coup, juste sur le chat, on a. Attends, je retourne sur. le channel, Masura qui nous dit « Vous me rappelez qu'il y a beaucoup trop de vos classiques que je n'ai pas écoutés. » Du retard à rattraper en 2021. Voilà.
0: Ouais. Et ben on va finir là-dessus.
3: Voilà, exactement.
2: Merci. De toute façon, on finira le taf à 18h. Alors,
1: allez, bisous à tous.
4: Merci,
1: Johan.
4: Merci, Karine. Merci à vous, les gars.
3: Big up à vous.
0: Big up à vous.
3: Ciao.

retiré dans sa longère sur les collines de Paris. On a mis longtemps à digérer la nouvelle. Que faire sans notre phare, notre boussole? On a hésité à arrêter. Mais bon, laisser les auditeurs écouter du rap ou pire du rock français, plutôt crever, nous a dit Guillaume. Alors on met le couvert pour une nouvelle saison. On retrouve autour de la table l'équipe habituelle, Mathieu, Cédric, Héloïse, Guillaume, et on accueille une petite nouvelle, Nina, pour la nouvelle saison. Guillaume se sent encore plus seul autour de la table, il se dit encore merde, une de ces gauchos qui aiment le rock français, mais bon, ça va aller, Guillaume, t'inquiète. Alors on reprend la même formule, quatre chroniques, pardon, de musique rock and roll, musique qui claque, rythmée, qui font débat, on l'espère. On parlera ce soir de Jessica 93, Blanco Teta, BBC et Guise. Le tout rythmé et mixé par Bibi Marion qu'on retrouve toujours autour de la console. Pour ma part, je vais essayer d'être à la hauteur de Pierre et j'ai bossé mon accent pendant les vacances, on verra ce que ça donne. Je sais que tu nous écoutes, Pierre, on t'embrasse. Alors, on va démarrer l'émission par Jessica 93, un groupe solo de Geoffroy Laporte qui nous vient de Bondy dans le 9-3. Son nouvel album sort sur le label parisien Bonne Bad, chanté en français. Ouf, se dit Guillaume. Et c'est Mathieu qui va nous présenter le groupe. Il a choisi comme premier morceau Florence Ray. On démarre.

0: Alors, c'est Mathieu qui va nous présenter ce groupe.
1: Ben voilà.
2: C'est vrai qu'avec le micro, c'est plus simple quand même. Donc voilà, ce 666 tours de périph', c'est le sixième album depuis que Geoffroy Laporte a démarré sa carrière solo sous le nom de Jessica 93, ou Jessica 93, ou Jessica, en fait, comme on veut. Je crois qu'ils s'en fichent un peu. Le 93, c'est juste qu'effectivement, comme tu le disais tout à l'heure, Arnaud, il est originaire de Bondy. Et avant Jessica 93, il a œuvré dans plein de groupes. On citera Besoin d'aide, les Louise Mitchells, le Red Tsar Barnaïm, ou encore Trotsky Nautique. Et effectivement, un moment, il s'est dit, tiens, j'ai envie d'y aller tout seul, faire autre chose. Et donc, si le projet a globalement été en solo depuis le début, il y a eu une période pendant laquelle Geoff s'est entouré d'amis sur scène, alors parmi lesquels on a retrouvé David Snug de Trotsky Nautique, justement, ou Eric Brica de Prise Rapide. Et il faut avouer que pour les aficionados, le résultat n'était pas forcément convaincant. On sentait qu'on s'éloignait un peu du son, entre guillemets, Jessica 93. Et donc, 8 ans après le dernier album en date, Guilty Species, qui avait justement été créé dans l'optique d'être en version groupe sur scène, Jessica 93 revient, toujours en solo, mais là avec l'optique jouer les morceaux de l'album en solo aussi. Et cet album, il est intégralement en français, ce qui était pas vraiment le cas pour les 5 albums précédents. Et il y a beaucoup moins de réverbération dans la voix, histoire de se faire enfin comprendre. Autre changement, Jessica, il est passé de Teenage Menopause à Born Bad. Donc ça, il nous l'avait expliqué, vous pouvez écouter les explications dans Constroy, le Constroy du 23 novembre 2025, où on avait passé 2 heures sympathiques, où il nous avait même fait un petit live, c'était plutôt cool. Et cet album, il a été enregistré chez Arthur Satan, donc le chanteur de JC Satan, en 2 fois, en prise direct, enfin c'est des conditions un peu roots, mais Geoffroy était très content de ce retour aux bases. L'album, il a aussi une pochette qui est assez intéressante, puisque là effectivement on voit le périph, et c'est une photo que lui-même a prise juste à côté de la station, qui est un peu sa deuxième maison, la station Gare des Mines, qui est Porte d'Aubervilliers. Musicalement, parce que on est là pour parler musique, hein, mais il s'agit de présenter quand même. Ben on revient à ces lentes montées avec des boucles qui se succèdent et qui sont sur scène encore plus impressionnantes que sur album, puisque sur scène on le voit créer sa boucle, passer de la basse à la guitare, créer d'autres boucles. Enfin c'est un jeu de scène assez impressionnant, mais ça marche aussi en version studio. Et on retrouve le cold grunge post-punk, on ne sait pas exactement comment définir la musique de Jessica 93, sur lequel les textes, qui sont bien sombres, hein, on n'est quand même pas ici pour s'amuser, ça empêche un peu tout espoir. En 2026, je vois pas comment on pourrait avoir de l'espoir. Mais ça, c'est mon côté optimiste. Selon moi, cet album, il est très réussi. Il est presque rassurant, tant on a attendu, puisqu'il y a eu quand même 8 ans entre les deux albums. Et pour moi, il reste plus qu'à le revoir sur scène pour être totalement en extase.
0: Cédric, est-ce que tu as déjà vu sur scène et est-ce que tu veux faire des tours de périph' avec

0: trouve que la voix est vraiment bien mise en avant. Tu l'as dit, elle est bien languissante, langoureuse même presque. Il y a un boulot de production de Satan qui est vraiment magnifique sur cet album. Et bon, ça dépeint régulièrement l'univers de la drogue, mais c'est pas glauque, je trouve, dans les textes. C'est surtout un disque sur la passion, finalement, une sorte de poésie noire autour de la révolte romantique radicale, comme sur ce titre de Florence Ray, au destin tragique. On va loin, je trouve, dans cet album, dans la mise à nu, dans le dépouillement. Si on devait faire un spectre du rock contestataire punk français, on aurait sans doute les Vulves Assassines à un bout du spectre et Jessica 93 de l'autre côté, quoi. Et tout ça est très bien. Et puis alors, je sais pas vous, mais le titre génial, La colline du crack, qui fait pas mal parler de lui avec un clip qu'il faut voir, minimaliste, on va dire. Je trouve que ça sonne un peu Indochine, mais que ça va bien quand même. Écoutez, c'est assez proche d'Indochine.
1: Ah, c'est la première fois qu'on parle d'Indochine ici. Hein.
0: Pas du tout. J'en ai déjà parlé. Bon, voilà. Et puis bon, voilà, un type aussi qui reprend Pornographie, ça peut être qu'un homme de goût, quoi, finalement, donc super album.
2: Guillaume,
1: j'avais même pas remarqué que c'était
2: rock français. T'en dis quoi?
1: Eh ben, c'est une théorie que je soutiens depuis longtemps. Plus un groupe de rock français aura tendance à s'éloigner du punk rock, meilleures ses chances seront de faire quelque chose d'intéressant. Ainsi en est-il de Jessica 93, le nouveau chouchou de la critique rock française, hein, il y a une petite hype autour de lui en ce moment, j'ai l'impression, qui, sans être sensationnel, se montre suffisamment sérieux et bien fichu pour s'écouter sans déplaisir. La sensation sonore de sa dark pop aux forts accents cold wave fait le job, sans doute un peu trop sagement comme tout bon groupe français qui se respecte, mais sans qu'une amatrice ou un amateur de ce genre d'univers n'y trouve à redire. De longues plages emplies d'un son saturant à la rythmique répétitive s'accompagnent de la voix indolente du chanteur Laporte et ça forme le cœur en fait de la plupart des compos. On est encore loin de ce que peut atteindre un groupe comme A Place to Bury Stranger ou dans le genre de projet solo ce que fait Soft Moon par exemple, mais parce que en se jouant en solo il manque un peu le côté accumulation de harmoniques que produit plusieurs musiciens ensemble, et il y a un côté famélique à cette rythmique un peu uniforme à mon goût. Et ainsi, c'est pour moi la limite à cet univers sonore qui séduit par son style de dark cold wave, hein. J'y étais plus sensible notamment par rapport à ce qu'on va entendre après avec Guise, mais le côté un peu trop plat, trop près des passages et des boucles se fait trop entendre et a déçu mon écoute au final.
2: On va terminer par Sainte-Héloïse. Tu vas nous le sauver?
3: Eh bien, sans vraiment grande surprise, moi, je partage plutôt l'enthousiasme de Cédric et de Mathieu. Non, plus sérieusement, j'ai beaucoup aimé cet album grunge, cold wave, shoegaze dans sa composition, mais surtout un brin punk dans sa démarche et rétif aux étiquettes. 666 tours de périph, c'est presque autant de boucles et de couches de guitare dont s'en faire une musique planante, roborative et hypnotique, dans laquelle se déploie en français une poésie assez crue qui emprunte parfois la vulgarité du rap pour parler de police qui tue, par exemple sur le morceau Florence Ray, de grands remplacements, d'amour sur le titre La colline du crack dont a parlé Cédric, de comprimer ses câbles ou encore de l'enfer que sont les autres. Jessica 93 chante presque comme il parle, racontant des histoires avec des gros mots et son petit matériel au gré de références impromptues, comme par exemple à l'émission d'histoire L'Empire n'a jamais pris fin sur Blast, ou encore au jeu vidéo Super Robotector sur le grand remplacement. Un seul regret peut-être, celui de parfois peiner à discerner et comprendre les paroles malgré les efforts qui ont été déployés en ce sens, mais autrement j'ai été tout à fait convaincue.
2: Eh bien, Soft Moon, tu parlais du groupe qui a disparu, Guillaume.
1: Ouais, c'est ça. Ouais. C'est, il s'appelle le gars, je crois, José Luis Vázquez.
2: Ouais, ils sont tous morts de overdose. Hein.
1: Ouais, je sais. Ouais, mais
2: donc, comme quoi ça marche le.
1: Une filiation avec certains rebelles dont parle. Comment il s'appelle le mec à Florence Ray.
2: Bon, on enchaîne avec un deuxième morceau que tu nous as choisi, Mathieu. L'Empire n'a jamais pris fin.

On va quitter le 93, comme dit Cédric, pour prendre la direction de Buenos Aires en Argentine avec le quatuor Blanco Teta qui sort son deuxième album sur l'excellent label suisse Bongo Joe. C'est une des révélations des transmusicales de Rennes 2023 et qui est réputée visiblement pour leur prestation scénique assez épique. C'est Cédric qui va nous en parler et t'as choisi... Ah, c'est Héloïse, pardon, excuse-moi. Héloïse qui a choisi le titre La Débâcle, pardon.

0: Alors, Héloïse, que peux-tu nous dire sur ce groupe Blanco Teta Argentin?
1: Alors, formé à Buenos Aires en 2017, Blanco Teta est un quatuor punk noise composé de trois musiciennes d'origine argentine, mais dont une seule en fait vit en Amérique latine. Josefina Barex au chant, Carola Zelachi à la batterie et Violeta Garcia au violoncelle, ainsi qu'un bassiste d'origine colombienne qui lui aussi vit en Espagne. Après trois premiers albums, TVL 3 en 2017, TVL 35 en 2020 et Rompe Paga en 2023, le groupe revient avec un quatrième disque, La Débâcle de Las Divas, paru en juillet 2025. Et dans une Argentine dominée par la figure d'un taré libertarien avec sa tronçonneuse, fermement décidé à en finir avec toute forme de solidarité organisée, ces rejetons survoltés du punk sud-américain font figure de véritables antidotes au désespoir et à l'amorosité ambiante. La controverse commence d'ailleurs dès le nom du groupe, qu'il est possible de traduire par « Saint Blanc », celui-ci faisant référence à l'interdiction en Argentine de faire du saint nu au topless, de sorte que toutes les filles ont un triangle blanc sur la poitrine à la fin de l'été, à tel point que Blanco Teta est devenu une expression péjorative pour parler de quelqu'un de très pâle. Enregistré dans la spontanéité et l'urgence, le disque cause de l'obsession du capitalisme pour la jeunesse et la nouveauté, qu'il dénonce à la faveur d'une musique crue, mêlant rock expérimental, noise et punk, et dans laquelle le traditionnel combo basse-guitare-batterie s'est vu opportunément transformé en basse-violoncelle-batterie et enrichi de sonorités électro. Il en résulte un album tout autant incisif que décalé, dans lequel les morceaux rentrent dedans, succèdent à des morceaux plus adoucis, mais sans jamais rien perdre de son fracas. Il semble en faire quelque chose de brut, qui emprunte à l'énergie et à l'agressivité du punk, mais aussi de dansant et de satirique, rappelant parfois les codes du cabaret, le groupe se livrant sur scène à de véritables performances dont Mathieu pourra peut-être nous parler, lui qui a pu les voir sur scène. En définitive, La Débâcle des Divas est un disque pour les divas prolétaires, les divas flexbus, trop fauchés, trop fatigués, trop en retard, mais qui veulent faire du bruit et de la musique expérimentale. Pour ma part, j'ai trouvé ça brillant.
0: Guillaume, brillant?
2: Brillant et pas du tout brillant en même temps. C'est tout le paradoxe de ce disque pour moi, qui ne rentre un disque qui ne rentre pas vraiment dans les catégories des musiques que j'écoute. Hein. Le punk fusion est un genre qui m'a toujours rebuté. En termes de répulsion, ça doit atteindre le même niveau d'aversion qu'éprouve Cédric pour mes plus belles découvertes de dark metal. Aussi étais-je des plus sceptiques au moment de sa découverte, mais voilà, ma conscience professionnel de critique rock à cause commune m'impose de vous livrer un avis impartial. Le voici, c'est de la merde. Mais non, je plaisante. Non, qu'en dire de sérieux. C'est le principe même des musiques qui mélangent différents styles. Leur entremêlement provoque cafouillis sonores qui perturbent autant qu'ils peuvent séduire, selon qu'on sait y faire ou pas. Ajoutons que l'écoute de la langue espagnole, hein, peu commune ici, j'ai pas trop le souvenir d'avoir parlé de groupe en espagnol à Tatapoum, ajoute encore un peu à la confusion. Si le rythme punk met définitivement insupportable par son contretemps constant et condamne en soi l'album, quasi tout le reste se révèle à l'inverse intéressant. D'une richesse et d'une inventivité luxuriante, cette débâcle de Las Divas nous plonge dans un univers pléthorique où les trouvailles sonores foisonnent et changent aussi variablement que les morceaux. Cette surabondance d'un punk bruitiste matiné de multiples sons et distorsions se révèle un vrai plaisir d'écoute en fait. Les qualités sont telles que je ne serais pas loin de penser que qu'il s'agirait là d'un grand disque. Tous les trop rares morceaux où la cadence punk est absente, comme sur Sin Nafta, Exorcizada, sont superbes. Malheureusement, dès que l'insupportable cadence se met en branle, tout s'effondre et le dégoût reprend le dessus.
0: On avait parlé d'Amarea, si tu te souviens, je sais plus quand c'était, l'année dernière, et c'était très compliqué à prononcer, pour moi en tout cas. Cédric?
3: Bah alors moi c'était un peu l'inverse de Guillaume. Moi j'étais plein d'enthousiasme au début. Je me disais bon super, un groupe argentin qui nous sert pas du rock national lourdingue ou du métal pénible. Tous ces groupes argentins toutes burnes en avant, et donc enfin un groupe qui va casser les codes virilistes. Et alors là j'ai écouté, et là je suis tout de suite moins séduit quoi, même plutôt une grosse déception. J'ai commencé d'ailleurs par regarder des concerts avant d'écouter, et ça je suis pas sûr que ce soit une bonne idée pour moi. D'une part, bon, j'aime pas trop enfin j'aime bien quand il y a de la mélodie quoi en gros. Et là bah je suis pas trop servi, j'aime pas quand c'est cacophonique. Et je trouve que les concerts c'est un peu du grand n'importe quoi avec une imagerie qui est certes hyper soignée mais je trouve assez pauvre finalement musicalement et qui se contente souvent de hurler et de jouer la pose, quoi. Alors le violoncelle, bon, ok, mais pourquoi personne met de violoncelle? Ben parce que ça, quoi, finalement, quoi. Des fois, il y a une bonne raison. Ouais, je sais pas, bon, ça m'a fait, si je devais dire un groupe des années 80, ça me faisait un peu penser à ZZ Spoutnik, quoi, finalement. Oh. Voilà, une sorte de pause, je me trompe James, peut-être, quand même. Je vois bien qu'il y a un truc militant sympa, mais j'ai l'impression que ça sert moi plutôt à des enfants d'école de musique qui sont en canaille. Un peu comme tous ces étudiants héritiers qui ont fait des écoles d'art aux États-Unis puis qui plongent dans l'art brut parce que c'est l'air du temps. Donc voilà, je suis vraiment passé vraiment très très loin de cet album, quoi. Et un peu déçu d'ailleurs d'être passé si loin.
0: Mathieu, qui les a vus alors?
4: Ouais, alors je dois avouer que j'aurais jamais pensé à citer ZZ Spoutnik en parlant de Blanco Teta. ZZ Spoutnik avait quand même à peu près zéro au niveau politique, hein. C'était quand même juste de la grosse rigolade. Voilà, moi effectivement, j'ai vu deux fois le groupe sur scène, et je dois avouer que les deux fois, j'avais été déçu parce que il y avait une présence quasi permanente d'un vocodeur et c'était insupportable, c'était du vocodeur, donc c'était insupportable. Et ben là, en fait, cet album, il m'a un peu rassuré, parce que je comprenais pas pourquoi il y a plein de monde qui me disait mais tu vas voir sur scène, c'est super bien, c'est un super groupe. Donc sur scène, c'était pas bien. En revanche, j'accroche plutôt à cet album, je trouve plus réussi et efficace que tout ce que je pouvais craindre, y compris quand c'est plus lent. Guillaume t'a cité le morceau Sin Nafta. Moi, ça m'a plutôt donné envie de me pencher sur les enregistrements précédents du groupe. Mais je ne sais pas si je reprendrai le risque d'aller les voir sur scène.
0: Nina, tu termines?
5: Ouais. Alors, Blanco Teta, c'est punk, c'est féministe, c'est queer, c'est énervé et le tout en espagnol. Moi, je me suis dit, franchement, que demander de plus? Je suis donc allée écouter cet album les yeux fermés et j'ai franchement pas été déçue par la promesse du groupe. Là où je pensais découvrir avec certains grands plaisirs un groupe de punk, disons classique, j'ai plutôt découvert une pépite punk expérimentale avec un violoncelle électrifié ultra noisy, des rythmiques variées et dynamiques, un chant puissant avec un flow inépuisable, presque rappé parfois. Bref, Blanco Teta, c'est un cocktail détonnant qui m'a largement séduite. J'ai très hâte de leur prochaine tournée européenne pour les voir en live, car malgré ce que vient d'en dire Mathieu, j'imagine que ça doit quand même valoir le détour.
0: Eh ben super, moi tout le monde s'en fout de mon avis, mais j'ai trouvé l'album vachement bien. Deuxième titre, on va écouter Metalera.

Bon, c'est plutôt classe quand même de se dire qu'on peut faire avec un violoncelle du bruit comme ça. Cédric, t'es dur avec cet instrument. on va continuer en Italie là et on se dirige à la petite ville de Lombardie, Castel Goffredo. On veut découvrir le groupe BBC, qui est un trio de garage qui a été formé en 2015 et qui sort son nouvel album sur le label transalpin Wild Honey Records. Alors, est-ce que les Italiens savent faire autre chose que des pâtes et des pizzas? C'est Guillaume qui va nous présenter le groupe et tu nous as choisi. Ça fait quoi avec ce que tu veux dire ou pas? It's all about the fast music. Allons-y.

0: Alors Guillaume, plutôt pâte ou pizza?
1: Je sais pas quoi on va te répondre. Parce que c'est très bizarre ce truc. Connaissez-vous les gizmos? Les gizmos? Non? Rien de grave.
0: Ça me dit un truc, quoi.
1: Gizmo. Rien de grave.
2: C'est le mongoï.
3: Oui, ouais. C'est ça.
0: Ouais, c'est ça, c'est le mongoï.
1: Ouais. Cependant, sachez que ce groupe de seconde zone, voire de troisième zone, à mon avis, hein, vu l'écoute que j'en ai fait, de punk garage de l'Indiana, formé en 1976, séparé en 1977, qui n'a laissé qu'une trace marginale dans l'histoire du rock, mais dont on retiendra aujourd'hui à l'heure trumpienne le prémonitoire America First, est à l'origine de cet album Standing Can Be Alright. Le trio italien qui le forme, le BBC, en parle comme en effet comme un tribute à Gizmo. L'idée serait, par là, de rendre hommage au Midwest Garage Punk US, parce que, attention, accrochez-vous, vivant dans la plaine du Pô, nos Italiens partageraient avec les mecs de l'Indiana cette particularité géographique d'être situés également dans une grande étendue de terrain sans relief ou légèrement ondulé, selon la définition du dictionnaire du mot « plaine ». On trouve l'inspiration comme on peut, en tout cas, c'est l'explication qu'ils donnent à leur tribute. Toujours est-il que cet album est sorti chez Wild Honey Records, un label italien spécialisé spécifiquement dans ce genre de musique, qui a déjà fait paraître leurs trois précédents et la formation a été créée en 2015 si je me trompe pas. Et donc un hommage au garage punk du Midwest, ça tombe bien, on est un peu familiarisé avec le genre ici à Tata Boom, puisque nous avons régulièrement chroniqué les albums de Why Bother. Référence en la matière s'il en est. Cependant, on comprend vite à l'écoute que tout rapprochement s'arrête là. Car autant les gars de Mason City savent y faire avec la guitare fuzz pour donner un style à leur compo et possèdent un sens de la mélodie imparable, autant nos Italiens ont toutes les peines à s'extirper d'un garage punk mélodique sans attrait. L'album se révèle en effet des plus quelconques. Sans grande singularité, il est à oublier à peine écouté. Et pour autant, il n'a rien d'infamant en soi, des intros, des modulations de tempo bien faites, de la variété suffisante d'un titre à l'autre, une exécution technique qui laisse entendre qu'ils ne sont pas français, un chant pas trop agaçant, les qualités de basse sont là, mais, et c'est tout le problème, cela s'arrête là. Les morceaux sonnent d'un grand ordinaire, sans grande personnalité, c'est une musique à qui il manque du caractère.
0: Ensuite, c'est Héloïse qui va nous en parler.
2: Sans grande surprise, mon avis sera quelque peu différent de celui de Guillaume. Rien d'infamant, aucune singularité. Comment rebondir après cela? Bon, pour ma part, je dirais que nous croyons quasiment tous avoir du garage. On vend énième enfant terrible du rock'n'roll, version crasseuse et surtout précurseuse du punk. Entre nous, la plus intéressante d'entre toutes. Et pourtant, BBC, interprète outre-alpin du style formé juste après le lycée, fait un pas de côté, n'en déplaise à Guillaume. En hommage à la chanson presque éponyme de The Gizmo, Standing Can Be Alright sonne nasillard et crasseux comme du garage des années 60, avec un petit quelque chose en plus, tirant vers le folk, le punk rock ou encore le mélodique, déclinant sa propre interprétation de la musique lente ou rapide à travers un triptyque accrocheur. Il s'en infère un album léger, sautillant et dansant, qui regorge de rebondissements et de refrains accrocheurs et que j'ai pour ma part trouvé particulièrement enthousiasmant.
0: Bon, Guillaume, il fait l'amour. Hein. Mathieu?
4: En fait, ça va être le retour des deux papiers ronchons contre le reste du monde, je pense. Parce que moi, à l'écoute de cet album, ce que je me suis dit, c'est que quand les morceaux sonnaient egg punk, bien plus que garage punk. Moi, je comprends pas cette appellation garage punk pour ce groupe. Donc voilà, quand c'est un peu énergique, ça va. Mais quand c'est mou, alors vous prenez Memories of Another Life, c'est plus difficilement soutenable. Parfois, ça part aussi du côté indie pop, mais comme le morceau Angel, et ça a absolument aucun intérêt. Alors, effectivement, on peut retenir l'idée du triptyque It's all about the slow music, it's all about the music, it's all about the fast music. Donc ça, c'est assez rigolo, ça marche à peu près, mais pour le reste, c'est 37 minutes, ça fait un produit de consommation courante, aussitôt écouté, aussitôt oublié.
0: Nina, poubelle ou tu le gardes?
5: Non, moi j'ai adoré. Alors de mon côté, j'avais eu un coup de cœur pour ce groupe quand je l'ai entendu pour la première fois il y a quelques années, car j'y ai trouvé tout ce qui me plaît. des riffs efficaces, des mélodies entêtantes, un tempo rapide et un côté egg punk et garage à la Jay Retard, bref, une valeur sûre à mes yeux. J'avoue avoir eu un peu peur quand j'ai lancé l'album en entendant le premier morceau, qui a une inspiration très blues. J'ai failli croire qu'ils avaient fait une croix sur ce que j'avais aimé chez eux en premier lieu, mais en fait, après plusieurs écoutes, j'ai compris que cet album est bien plus varié que les précédents, et que c'est une belle évolution pour le groupe après 5 ans d'absence. Il a réussi à garder son énergie brute sur certains morceaux, tout en sachant se réinventer en proposant des morceaux plus posés et moins dans l'urgence, mais tout aussi efficaces.
0: Bon, Cédric qui nous faisait des lasagnes, il rajoute quelque chose.
6: En arbitre impartial, je donne le point à Nina et Héloïse.
0: Ah bravo. Bon, on termine l'émission par Guise. Attendez, oh là là, j'ai failli cramer un morceau là, le deuxième morceau de BBC, donc c'est You, pardon.
6: Ça aurait été dommage.

0: Bon, on termine par Guise. Pour terminer l'émission, c'est un groupe formé en 2016 à Brooklyn. C'est leur troisième album, pardon, et il sort sur le label Partisan Records. C'est un groupe qui figure dans le top 5, voire le top 3 d'absolument toute la presse française et internationale.
1: Alors, on va voir.
0: Ouais, parmi les Inrock.
2: Ah oui, aussi, ah bah c'est sûr que c'est de la qualité alors.
0: Ouais, on sait que tu vas nous le défoncer, mais c'est pas toi qui commence. C'est Nina qui va nous présenter le groupe et t'as choisi comme premier titre Nina Trinidad.

0: Alors Nina, qu'est-ce que tu peux nous dire sur Guise?
1: Alors, t'as dit que c'était le troisième album, moi j'ai trouvé que c'était le quatrième.
2: Ouais,
0: j'ai hésité parce que sur le Discogs, en fait, c'est assez complexe de savoir si c'est un album ou pas, mais c'est peut-être leur quatrième.
1: Peu importe. Donc, Getting Killed, c'est le quatrième album du groupe de rock new-yorkais Guise. Alors moi je connaissais pas ce groupe et apparemment j'étais passée à côté de quelque chose puisqu'en faisant mes recherches j'ai découvert que toutes les critiques étaient unanimes pour encenser Guise et son nouvel album et je dois avouer que je comprends pas un tel engouement. Alors oui, c'est sûr que les morceaux sont beaux, qu'il y a un côté planant, empreint de nostalgie. En fait, ça m'a un peu fait penser à une bande son de voyage, à une bande originale de road trip quoi. Donc on est quand même sur une atmosphère assez précise et le groupe réussit à nous plonger dans son univers. Mais à l'instar de la manière de chanter du chanteur Cameron Winter, on reste sur une même énergie tout du long et les morceaux se suivent et se ressemblent. Force est de reconnaître qu'il y a un truc dans ce chant à la Jeff Buckley ou à la Julian Casablancas, mais au bout d'un moment, ça devient un peu agaçant ces trémolos nasillards. Moi, j'aurais aimé entendre ce chanteur et ses musiciens s'énerver un peu. J'aurais aimé de la puissance, de l'intensité, comme dans le titre d'ouverture qu'on vient d'entendre, Trinidad, qui aurait pu laisser présager un peu plus de brutalité pour cet album. Au final, Guise mélange les genres et c'est ça qui semble séduire autant de gens. On a du blues, de l'indie rock, de la folk, du rock psyché. Mais au final, ça sonne pas très neuf. Et j'ai rien contre les trucs qui sonnent pas neufs, à condition que ce soit efficace dans l'énergie et ou dans les émotions que ça peut susciter. Et là, je dois avouer que j'ai pas ressenti grand chose. Bref, je suis bien curieuse de savoir ce que vous en avez pensé, savoir si je suis à côté de la plaque et que je suis passée totalement à côté de ce groupe qu'on présente pourtant comme la révélation de l'année 2025.
0: Ouais Mathieu, moi la voix, tu dis Nina, j'ai pensé à Thom Yorke énormément sur plein de passages assez lents de l'album. Et donc Mathieu, rebondis.
2: Alors moi je rebondis, tout comme Nina, jusqu'alors je ne connaissais pas du tout ce groupe, hormis avoir vu effectivement passer des listes en disant oh, c'est le meilleur album de l'année, c'est le meilleur concert de l'année. Alors bon, au niveau de l'album, pour moi ça démarre comme du Dr. John. Le morceau qu'on vient d'écouter, mais qui dérape un petit peu en termes d'énergie. Et en fait, dès le deuxième titre, ça devient mièvre. Et particulièrement au niveau du chant. Et le chant, moi j'ai lu quelque part plusieurs comparaisons. Comparaisons à Thom Yorke, Radiohead, ou Echo and the Bunnymen. Et en fait, pour moi, je trouve que c'est pas faux. Et c'est pas du tout positif chez moi de comparer à Radiohead ou Echo and the Bunnymen. En fait, cet album, c'est surtout rapidement lassant, voire insupportable. Franchement, il y a un morceau au titre en français, j'aurais même pu le relire, au pays du Codigo, je sais pas quoi. Ça finit sur 6 minutes 37 de souffrance, cet album. Alors, moi, je dis, hein, j'ai cité Dr. John pour en commencer. C'est bien beau d'aller chercher des belles références, mais c'est casse-gueule. La preuve avec cet album qui donne simplement envie de retourner aux sources.
0: Alors, Guillaume, les sources.
3: Bon, je récupère le micro et je me lance en vous disant mon avis. Pour moi, ce groupe est assez bizarre. Hein. Il mélange une sorte de néo psy folk à tendance indie rock avec une rythmique parfois groovy comme sur 100 Horses, parfois plus pop avec Cobra. Et en fait, l'album se révèle agréable en fait d'un bout à l'autre, c'est ma conviction après l'avoir écouté plusieurs fois. Un univers cohérent réunit l'ensemble des compositions avec toujours un peu la même formule effectivement aussi. La voix traînante et légèrement nasillarde de Cameron Winter se lance dans une balade douce qui finit au bout d'un moment par une envolée lyrique qui accompagne tout du long une ample instrumentation. Et c'est efficace, y a rien à dire. Le côté est c'est même agréablement agréable. Le côté cotonneux rend agréable le côté berceuse. Il y a un côté berceuse dans cette musique. Et du reste, je les rattache à d'autres groupes actuels hein, qui sont aussi dans cette même veine, comme Wednesday ou Gliders, où sur une même base de ballade rock, ils développent des morceaux soyeux et riches instrumentalement. Alors, je sais que l'album, comme tout le monde, a été, je l'ai remarqué aussi, a été salué largement par la critique. Toutefois, je n'ai pas été réellement envoûté par lui. Autant je leur reconnais une belle facture générale, tout autant je n'ai jamais eu la sensation d'avoir affaire à un disque particulièrement marquant. Getting Killed a beau être plaisant d'un bout à l'autre, je ne parviens pas à lui reconnaître une grande valeur. Je pense qu'il va pas demeurer très longtemps, on va l'oublier.
0: On va pas l'oublier, Cédric.
4: Moi c'est comme tout le monde, je connaissais pas. On doit vivre dans un autre monde.
0: Ah bah oui, finalement, parce que tout le monde en parle. Si on l'a pas vu passer l'année dernière, quand même, on a de la merde dans les yeux.
4: Hein. Oui, je n'ai jamais vu ça. C'est clair que ça déroge un peu à ce qu'on écoute sur Tatapoum, quoi, de fait. Mais si on fait ce pas de côté, moi, je suis plutôt de l'avis de Guillaume. Je trouvais ça assez agréable à écouter. Bon, pas exceptionnel, mais vraiment agréable. C'est vrai que ça renvoie à plein de choses, j'ai cité plein de sources, finalement c'est vrai que du coup ça, on a du mal à définir une originalité, quoi. Moi, je pensais aussi un peu à Violent Femme dans la manière de chanter au début, quoi. Bon, chose comme ça, mais j'ai même presque plus apprécié le projet, côté un peu nasillard, ouais, comme ça, un peu dépouillé, quoi. J'ai bien apprécié aussi le projet solo, finalement, du chanteur, parce que j'ai été écouté un peu plus, là, qu'il a fait l'année dernière, mais qui est encore plus calme, donc peut-être que ça vous énervera encore un peu plus. Moi, je trouve que plus l'album avance, plus l'intéressant. J'ai beaucoup aimé le dernier titre, pour le coup.
5: Ah oui, tu t'es pas endormi, c'est ça?
4: Le final du dernier titre, d'ailleurs, ouais, qui est un peu une sorte de feu d'artifice, ouais, quoi. Alors je me suis quand même un peu interrogé sur le titre qu'on va écouter après, Taxis. Là. Alors on sait pas trop si c'est du lard ou du cochon, mais j'ai bien peur que ça vienne rejoindre un peu la litanie des chansons anti-impôts depuis les Beatles avec Taxman, en passant par ce pauvre George, son titre Je suis l'État, qu'on retrouve sur la nouvelle compilation Wiz de Born Bad là, qui vient de sortir, qui est super. Et aussi Johnny Cash avec After Taxis, ou encore l'inoubliable Florent Pagny, ça de penser. Bon, par les temps qui courent des tricotages des services publics, c'est peut-être pas ce qu'on fait de mieux de ce point de vue-là. Mais bon, dans l'ensemble, je trouve que c'est un album assez agréable à écouter, quoi.
0: Moi, ouais, bah, je suis assez d'accord. Je trouve quand même que c'est un album qui se mérite, et il faut être. Alors, si on n'aime pas la première écoute, c'est peut-être dur, mais il faut, comme tu le disais, Guillaume, l'écouter plusieurs fois, et le côté cotonneux est assez agréable. On va écouter le côté cotonneux sur Taxis, peut-être.

0: Ouais, Mathieu a encore deux ou trois choses à nous dire, je crois, sur le.
1: Oui, moi je pense que ça évolue très très mal cette émission. C'est quand même, Cédric nous a cité dans la même émission Indochine et Florent Pagny.
2: Et Zizi Spoutnik, s'il te plaît.
1: Et Zizi Spoutnik, oui, mais moi j'aime bien Zizi Spoutnik, donc je vais pas t'en vouloir. Et puis franchement, ce que tu viens de dire sur Guise là, Guise, il y a que le papy ronchon habituel, hein, Guillaume, et toi qui avait apprécié. Moi, je vais te donner, franchement, ma place à côté de Guillaume. C'est pas possible.
0: Non, mais Mathieu, il y a moi qui ai aimé aussi.
1: Ah oui, mais
0: je sais qu'on s'en fout, mais
1: non, mais c'est
0: moi j'ai bien aimé.
1: Alors toi tu compteras,
0: choisi,
1: tu compteras la prochaine fois, hein, parce que c'est quand même quelque chose qu'on n'a pas expliqué à nos auditeurs, c'est que Tata Poum évolue et qu'on va changer de MC à chaque fois.
0: Oui, il en reste encore une pour moi et ensuite c'est Cédric qui va enchaîner.
1: Et ça va être bien ça, que comme ça tu pourras parler, tu pourras dire que tu aimes Guise autant que tu veux.
0: Bah ça dépendra de la sélection.
2: À ta Guise.
1: oui, papy ronchon, c'est bien. Et donc, ben là, on arrive à la fin, tranquillement.
0: Ouais, on va terminer notre 67e émission là de Tata Poum. Alors, je sais pas si vous l'aviez remarqué, mais ça s'est quand même égrené au fil de l'émission. Mais on a quand même voyagé au pays des fachos, parce qu'on a fait États-Unis, Argentine, Italie, France. C'est quand même un très beau voyage que je vous avais proposé. Ouais. Heureusement, quand même.
1: Ouais, la semaine prochaine, on va en Russie.
0: Non, pire, on va en Angleterre la semaine prochaine. Bon, heureusement qu'il nous reste quand même pas mal de musique bruyante pour digérer tout ça. Alors, montez le son, on se retrouve dans 15 jours sur Cause Commune, 93.1. Vous pouvez aussi nous suivre sur notre Facebook, réagir à tout ce que vous avez pu entendre, mettre des commentaires si vous voulez. Il y a aussi notre site internet en tapant Tata Poum sur un moteur de recherche. On tombe en premier, vous pourrez écouter nos 67e émission si vous avez le temps. Ciao tout le monde.
3: On approche, Chico. 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

0: 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Emmanuel, ce texte est un auteur inconnu. C'est l'une de ces poésies des Goliards que tu as étudiées. On y a là un éloge du vin et de la fête.
1: Alors effectivement, c'est un des piliers, on va dire, de la poésie goliardique, un des thèmes principaux qui est l'éloge du vin, dans le terme un peu plus, on va dire, plus scientifique, entre guillemets, pour faire un peu pompeux. Moi j'avais écrit « champ bachique ».
0: Un champ bachique.
1: Mais à côté de ça, on a aussi des poèmes satiriques qui s'attaquent au clergé dont ils sont issus, puisqu'on rappelle que les étudiants au Moyen-Âge dépendent du clergé. Donc ils s'attaquent au cadre du clergé, en général à des évêques qui sont assez proches d'eux. Sinon, il y a aussi des poèmes d'amour, ou plutôt des poèmes érotiques, aussi souvent en lien avec la prostitution. Et un autre des thèmes qui sont les plus importants, c'est la pauvreté de l'auteur. Il s'agit de montrer à quel point l'auteur a besoin qu'on lui fasse la charité et qu'il soit aidé justement par les cadres qu'il avait critiqués jusqu'alors.
0: Donc on a des jeunes étudiants qui apprennent à devenir clercs, à devenir des hommes d'église à l'université telle qu'elle était au Moyen-Âge, comme tu l'as dit, et qui s'amusent à écrire toutes sortes de textes blasphématoires.
1: Alors, blasphématoires... Peut-être pas tellement, parce qu'en fait, il y a énormément de références à la Bible. C'est une poésie de très haut niveau en latin. Enfin, ça dépend des textes, hein, évidemment, mais en général, c'est une poésie de très haut niveau qui fait référence à énormément d'autres textes, à la manière dont on pouvait le faire dans la poésie en général, dans l'époque médiévale et à l'époque antique. Elle mêle ses références chrétiennes, ses références bibliques, liturgiques, à des références plus profanes, à des références païennes, ou à de la littérature profane en général.
0: Et pourquoi les appelle-t-on les Goliards ?
1: Alors justement, voilà une réponse qui est un peu embêtante, en général quand on pose une question, c'est on ne sait pas vraiment. Une des hypothèses les plus anciennes, c'est que ça viendrait du provençal Goliard, qui voudrait dire tromper. Il y a une hypothèse qui nous vient d'un des frères Grimm, Jacob Grimm, dont on peut le rappeler qu'ils sont aussi linguistes, qui dit que ça viendrait du latin gula, qui veut dire gorge, gueule, et ce serait dans le sens glouton, gourmand, ou alors fort en gueule. Dans le sens où, justement, où il y avait cette poésie très, très critique.
0: Bah là, en l'occurrence, donc, on a une traduction qui les mettrait clairement dans le champ de provocateur, voire d'insolent.
1: Ouais, et en même temps, ça les rapprochait aussi un peu du péché.
0: Ouais.
1: en général, la gourmandise... Il y a cette image de provocateur. Et sinon, il y a des hypothèses un peu plus... plus lié avec les controverses de l'université, y en a qui pensent que ça vient du mot Goliath,
0: de David et Goliath carrément.
1: Exactement, ouais. Parce que un des personnages qui a été pensé comme père fondateur des Goliards, si on peut dire ça comme ça, c'est Abélard, le fameux théologien, professeur d'université, parce que dans une de ses disputes avec Bernard de Clairvaux, Bernard de Clairvaux l'a appelé « Voici le nouveau Goliath ».
0: Est-ce que tu peux nous restituer basiquement les termes de cette dispute et à quelle époque on est ?
1: Alors, on est au XIIe siècle. La dispute, en fait, c'est une dispute entre Bernard de Clairvaux et Abélard, qui représente plus ou moins deux courants au sein de l'université, un plus traditionnel, et un qui tente de ramener les récentes découvertes philosophiques, notamment la redécouverte d'Aristote ou d'autres auteurs philosophes grecs,
0: Donc il y en a un qui est conservateur de la théologie chrétienne et uniquement, uniquement des textes bibliques, et l'autre qui dit on pourrait réinventer la philosophie grecque.
1: Encore une fois, je pense que je simplifie beaucoup.
0: C'est normal, mais au moins on comprend mieux.
1: Mais plus ou moins, c'est un peu sur ça. Et entre les deux hommes, il y a une...
0: Enfin, c'est important de dire qu'il y avait des débats dans les universités médiévales.
1: Il y a énormément
0: de
1: débats, et au XIIe siècle, c'est vraiment...
0: C'est pas du tout un milieu figé.
1: L'université n'existe pas encore tout à fait.
0: Oui.
1: C'est encore ce système de grandes et petites écoles avec des maîtres qui changent de ville. Dès qu'ils s'entendent plus avec d'autres personnes, ben, ils changent de ville. Ils volent un peu les élèves des autres. Mais du coup, il y a une rivalité entre ces deux hommes qui passe des fois par l'invective, par lettres interposées, et aussi par des lettres au pape. Et du coup, c'est dans une de ces lettres qu'il le traite de Goliath. Et justement, dans mes recherches, j'avais trouvé un article qui disait que, en fait, Goliath, l'association à Goliath, elle pourrait remonter... assez loin, parce que Goliath, dans la tradition liturgique, enfin dans la littérature ecclésiastique, a été à peu près dès le 5e siècle associé à un ennemi du Christ, plus que de Goliath, plus que de David, pardon. Mmh. Et qu'il y avait toute une littérature qui s'était développée autour de Goliath, adversaire du Christ, adversaire de la chrétienté, et que le mot Goliath pourrait venir de ce Goliath-là, du coup, en tant qu'adversaire de la chrétienté. Et sinon, il y a encore une toute dernière hypothèse, c'est que ça viendrait d'un évêque imaginaire, qui s'appellerait Goliath, qui serait lui-même le père de tous les Goliaths, et c'est un homme qui rappelle toutes les caractéristiques qu'on avait dit avant, violent, alcoolique, très proche des femmes.
0: Mais tu vas pouvoir préciser comment tu as trouvé ces sources, mais dans les sources, le mot Goliath est cité, on a un peu l'impression que c'est comme le nom d'un BDE étudiant ou d'une confrérie. Nous sommes les Goliaths et nous écrivons de la poésie pour rigoler ou pour critiquer l'institution universitaire et donc l'institution religieuse. Est-ce qu'ils se définissent eux-mêmes comme Goliaths?
1: Alors, justement, pas tellement. Le mot Goliath, il est surtout utilisé dans des documents à charge, dans des documents de loi, de la loi canonique, c'est-à-dire la loi de l'Église, et dans de la littérature qui n'est pas considérée comme goliardique. D'ailleurs, on reviendra sur cette appellation. Les Goliaths ne se nomment pas tels quels, et d'ailleurs, c'est intéressant que tu aies parlé de confrérie, parce que dans certains textes de loi... on parle de la confrérie des Goliaths, voire la secte des écoliers vagabonds.
0: Donc j'ai repris le vocabulaire de l'institution et de ceux qui les condamnent.
1: C'est ça. Et, depuis à peu près le début du XXe siècle, il a été prouvé dans certains ouvrages que il n'y a jamais eu de secte, il n'y a jamais eu d'organisation secrète de Goliaths. C'est avant tout des gens assez divers qui écrivent de la poésie.
0: Est-ce que tu t'es intéressé à qui est-ce que tu as pu retracer des vies biographiques d'un de ces auteurs? Tu écris dans ton mémoire qu'ils sont représentés comme étant des étudiants pauvres, voire valorisant le mode de vie pauvre. Qui va à l'université au Moyen-Âge?
1: Eh bien, justement... En parlant de ça, c'est que moi, dans mon mémoire, ce que je voulais voir, c'était qui étaient les Goliaths. Et justement, en fait, le problème, c'est que cette poésie est très largement anonyme, ou anonymisée par des pseudonymes, et les seuls que l'on connaisse, les seuls dont on a le nom, des fois, on pourrait pas vraiment dire qu'ils fassent de la poésie goliardique... on les considère pas forcément, certains auteurs les considèrent comme des Goliaths, d'autres les considèrent juste comme des poètes tout à fait légitimes et tout à fait installés. Mais en général, toutes ces personnes

0: fils du roi de France, qui est familier de Henri de France, il me semble, si je me rappelle bien. Je pense qu'en général, ils n'ont pas d'ascendance importante, mais que ils sont pas peut-être pas les plus à plaindre au niveau de la façon dont ils s'est installé dans le cadre de l'Église, puisque du coup ils ont fait leur chemin dans ce cadre-là. Il y a pas vraiment d'autres chemins lorsqu'on fait l'université. Enfin, si, il y en a, mais c'est quand même un chemin plus facile, puisque l'université est censée former les clercs de demain.
1: Il y avait des synthèses, des écrits, des historiens qui, avant toi, ont exploré le sujet ou t'es allé sur un terrain complètement vierge.
0: Alors, c'est pas un terrain vierge, mais la bibliographie, l'historiographie qui entoure les Goliards, elle est assez ancienne. La dernière somme sur les Goliards, c'est un bouquin de 1931 de Olga Dobiash Roydensvenski. Donc, c'était un peu poussiéreux. D'ailleurs, mon exemplaire, il est très abîmé. Et sinon, à part ce bouquin-là, il y a eu des articles où on les évoque quand on parle des universités. Je sais qu'il est dans Les Intellectuels au Moyen-Âge de Jacques Le Goff. Mais sinon, en dehors de la France, en Allemagne, ça, de temps en temps, on reparle des Goliards, surtout de l'archipoète. De Cologne, qui est un personnage qui est quand même considéré comme assez important dans la culture allemande, comme un des premiers poètes allemands, même s'il écrit en latin. Aux États-Unis, il y a pas mal d'ouvrages qui sont sortis sur les clercs vagabonds, il y a des rééditions de poèmes qui encore aujourd'hui qui sont refaits, enfin aujourd'hui, je dis aujourd'hui, mais une réédition des poèmes de Hugues Prima, qui date de 2010, de l'université d'Harvard. En Italie, il y a eu quelques ouvrages, mais c'est un peu plus timoré, on va dire.
1: Et c'est-à-dire timoré, comment on interprète cette poésie, ce ton provocant? On se dit que c'est des étudiants un peu libertaires ou une satire qui résiste, qui nourrit une certaine résistance intellectuelle, contre l'institution, contre l'université.
0: Alors je vais répondre en deux points. Le premier point, c'est que on n'étudie pas tellement les Goliards parce que c'est pas tellement pris au sérieux.
1: D'accord.
0: Au 19e siècle, il y a un engouement autour de cette figure. On en parle beaucoup. Il y a énormément d'historiens du 19e, début 20e, qui en parlent dans des articles, dans des éditions de sources. Mais c'est plus un objet de curiosité. Hein. Enfin, c'est rigolo, c'est des poèmes en latin assez drôles, qui parlent de sujets entre guillemets un peu tabous. Enfin, de ce qu'on pourrait penser être tabou à l'époque médiévale.
1: En fait, c'est tabou à l'époque de ces 10 historiens, fin 19e, début 20e
0: Ouais.
1: siècle. Ça parle de sexualité, de beuverie. C'est pas l'image dont ils aimeraient avoir du bon étudiant dont ils sont en train de construire les écoles et les universités
0: C'est ça.
1: publiques en France, enfin en Occident, à cette
0: Et
1: période-là.
0: aussi, il y a aussi tout cette, il y a eu toute une mouvance de récupération de ces textes par la réforme protestante. Il y a une édition du XVIe siècle en Suisse parce qu'on y voit des attaques contre l'Église catholique. Mais sauf qu'en fait, ces attaques, en fait, on s'attaque pas tellement au cadre. C'est plus, on s'y attaque parce qu'on aimerait bien être à leur place. Il y a des poèmes de Hugues Prima qui s'attaquent à l'évêque de Sens.
1: Ok.
0: Mais enfin, on sait pas tellement qui c'est cet évêque, on sait pas exactement de quand date le poème. Et du coup, cet évêque pourrait avoir été un des fils du roi de France. Donc il s'attaque à cet évêque sur la base du fait que, en fait, toutes les critiques qu'il lui fait, même des critiques de pédophilie, enfin, il l'accuse d'être un pédophile. Mais en fait, tout ça part du fait que il avait déjà un poste important dans le clergé régulier. Il avait été abbé avant. Et qu'en quelque sorte, il a été parachuté à Sens dès que l'ancien évêque est décédé. Et que quelque part, ça choque qu'il n'ait pas fait une espèce de cursus honorum, un chemin

0: un chemin préfet, qu'il n'ait pas pris le temps pour mériter, entre guillemets, cette place. Et tu parlais de poèmes libertaires, enfin, c'est peut-être pas tout à fait le cas. Je pense que c'est surtout des choses assez personnelles, des critiques qui sont faites parce qu'on aimerait bien être à la place de la personne que l'on critique. Ou on aimerait bien, on fait une critique de l'argent qui circule à Rome, mais parce que bon, on aimerait quand même bien avoir quelques sous dans la poche, quoi. Et sinon,
1: Là, on était du coup sur les interprétations a posteriori, enfin dans les temps d'après, donc des historiens et d'historiennes enfin, du 19e, du 20e, mais aussi avant sur les Goliards, où donc on aura compris qu'ils aimeraient être à la place de ces étudiants et calquent en fait leur critique contemporaine de l'Église.
0: Oui, alors du coup il y a donc cette récupération par la part de la réforme protestante, par certains lettrés qui connaissent un peu les sources médiévales, mais il y a aussi la récupération de la part aujourd'hui encore. J'ai trouvé, je suis tombé par hasard, je cherchais un texte, je suis tombé par hasard sur un site masculiniste américain qui utilisait un poème sur Pénélope, la femme d'Ulysse, pour dire que la femme devait rester au foyer et attendre son mari et être fidèle. Et, alors qu'en fait, c'est juste un poème humoristique. En soi, ça n'a pas. Enfin, je pense pas que ça ait une vocation plus large que ça.
1: Ils ont récupéré un poème Goliard, donc d'un étudiant quelconque.
0: Ouais, enfin, c'est pas, il me semble que ce soit pas un, il
1: C'est
0: me
1: pas un
0: semble pas
1: étudiant,
0: que c'est
1: quoi.
0: un étudiant quelconque, mais en tout cas, ils ont mis ce poème tel quel. Bizarre, regardez, même au Moyen-Âge,
1: Ouais.
0: La femme honnête, la bonne femme, elle reste à la maison. Et déjà, à l'époque, on se plaignait des femmes adultères et des femmes qui quittent le foyer.
1: Eh bien, on va faire une courte pause musicale après cette large présentation de ton domaine de recherche. 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Nous sommes avec Emmanuel qui nous parle de son mémoire sur les Goliards et la poésie goliardique dans la société du XIIe et du XIIIe siècle.
2: Là.

0: C'était Ciao Amore Ciao de Luigi Tenco sur la proposition d'Emmanuel qui est avec nous dans cet épisode de l'Histoire en roue libre. On va lire le début d'un poème de Goliard dont nous parlons aujourd'hui. Début de, tu l'as cité tout à l'heure, de l'archipoète de Cologne que l'on date à peu près du début du XIIe siècle. Ce poème s'appelle Estuas Intrisecus, je l'ai bien dit Emmanuel.
1: À peu près, après, je peux pas t'en vouloir, Estuans Intrinsecus.
0: Et commence ainsi. Cœur enflammé de colère véhémente, plein d'amertume, je chante. Je suis chose légère, telle la feuille dont l'ouragan se joue. C'est le propre d'un homme sage et prudent de bâtir sa maison sur un fondement de pierre. Sot que je suis, je ressemble au torrent qui ne coule jamais sous le même firmament. Tel l'esquif, voguant sans pilote, comme un oiseau errant par les chemins de l'air, je ne suis fixé ni par l'encre ni par les cordes. Je recherche mes semblables, je m'attache au pervers. Le sérieux de l'esprit me semble intolérable. Le jeu de la vie m'est plus doux que le miel. Qu'il est suave le labeur imposé par Vénus. Il n'habite jamais les cœurs tristes. Emmanuel, où est-ce que tu as trouvé ce texte ?
1: Alors ce texte, c'est un des poèmes les plus connu entre guillemets de la poésie goliardique. Il est cité à peu près partout, mais c'est aussi parce que il a tous les piliers dont j'ai parlé plus tôt dans l'émission. Parce qu'en fait, pour la petite histoire, alors il me semble que c'est Salim Béné de Adam de Parme qui rappelle cet épisode. C'est un chroniqueur italien du 13e. Qui dit que ce poème a été composé alors qu'il était accusé de tous les péchés du Goliard, entre guillemets. L'archipoète avait été accusé et il devait se justifier auprès de son évêque. Et justement, plutôt que d'essayer de se justifier, l'archipoète, tout simplement avoue, j'aime beaucoup boire, j'aime beaucoup faire la fête, j'aime beaucoup faire des poèmes un peu incisifs, j'aime fréquenter les bordels. Mais qui peut me juger? Et certainement pas toutes ces personnes qui le font sans l'avouer. Et en fait, finalement, le poème se termine un peu comme ça. C'est que moi, au moins, j'avoue faire toutes ces choses-là, et j'en ai pas honte, alors que d'autres clercs que l'on n'accuse pas, eux, sont le font également.
0: Fais miséricorde à qui la demande, impose la pénitence à qui confesse ses fautes, je me soumets l'âme docile à tout ce que tu prescriras, le lion roi des fauvres épargne qui se soumet et oublie ses fureurs, imiter cet exemple, ô prince de la terre, manque de douceur et déjà un excès d'amertume. Bon, tu dis le terme archipoète, on a entendu aussi prima, oui. Ce sont des titres, ce sont des noms qu'il se donne.
1: C'est les deux à la fois. C'est à la fois un pseudonyme sous lequel écrire, et c'est également un titre, puisque prima, ça vient de primatus, en latin, qui veut dire le premier, donc sous-entendu le premier des poètes, et archipoète, bon, ça coule de source, c'est le meilleur, enfin, c'est le meilleur des poètes, c'est au-dessus de tous.
0: Oui, c'est une récupération d'autres titres médiévaux, l'archiduc,
1: oui, c'est ça.
0: L'archevêque, c'est, l'archidiacre, c'est... archipoète.
1: Et justement, dans mon mémoire, j'ai travaillé sur ces pseudonymes. Parce qu'en fait, comme cette poésie est largement anonyme et largement sous pseudonyme, j'ai dit que plutôt qu'essayer de chercher qui se cachait derrière les textes, ce qui, ben, pour moi, pour un pauvre petit M1 d'histoire, ça aurait été peut-être un peu trop compliqué, ou ça m'aurait pris beaucoup plus de temps, et ben j'allais tout simplement parler des pseudonymes. Parce qu'en fait, les pseudonymes, ils ne sont pas choisis au hasard. Prima et archipoète, ce sont des pseudonymes qu'on retrouve énormément. Prima, enfin, sans vouloir faire trop d'extrapolation, Prima, on retrouve plutôt dans les sphères en France, en Angleterre et en Italie. Et archipoète, plutôt dans les sphères germaniques, entre guillemets. Ils parlent tous en latin, ils écrivent tous en latin. Mais archipoète, j'ai le plus retrouvé en Allemagne actuelle. Dans le Saint-Empire. Et en fait, donc j'ai fait une... J'ai un peu regardé ces pseudonymes qui sont utilisés en général pour aussi peut-être pour assurer la pérennité de certains poèmes. Parce que derrière, il y a tout un imaginaire qui se développe derrière l'utilisation de ce pseudonyme. Et d'ailleurs, ces pseudonymes deviennent, à mon sens, presque des archétypes littéraires dans la suite de la période médiévale et même au début de la période moderne. C'est-à-dire que, bon, Prima est utilisé par plusieurs poètes, l'archipoète, on en trouve plusieurs, même si ceux que j'ai cités plutôt Hugues Prima d'Orléans et l'archipoète de Cologne sont les plus connus et les plus prolifiques. Mais par exemple, Gauthier de Châtillon, qui est aussi un autre poète très connu, on l'a appelé de temps en temps Prima.
0: Alors qu'il date de quand ?
1: Enfin, il date aussi à peu près... Il me semble que lui, c'est plutôt fin 12e, début 13e.
0: D'accord.
1: D'ailleurs, Gauthier de Châtillon, il est, aujourd'hui, pour nous, il est plus connu pour son Alexandris, qui est une histoire d'Alexandre le Grand. Mais à l'époque, d'ailleurs, c'est dit sur un épitaphe qu'il a écrit lui-même, il est connu pour ses poèmes, pour ses chansons. Et donc du coup, sur certains poèmes qui lui sont attribués aujourd'hui, ils ont été trouvés sous le nom de Prima. Et voilà, donc il y a énormément de poètes qui se font nommer par cette manière.
0: Donc il y a une circulation, une récupération de ces titres qui va courir selon toi, enfin, c'est ton hypothèse, qui va courir tout le long du Moyen-Âge.
1: Ouais, et ça va être réutilisé aussi dans la littérature non-goliardique, si on peut l'appeler comme ça, chez d'autres auteurs de la période.
0: Mais justement, sans aller dans les tréfonds précis de la grammaire latine, qu'est-ce qui fait la singularité de ce genre littéraire et de la poésie goliardique rapport à d'autres poésies, poèmes du Moyen-Âge?
1: Ben, au risque de décevoir, ben, il n'y a pas tellement d'originalité, il n'y a pas de caractéristiques précises. C'est pour ça qu'aujourd'hui, en général, on ne parle plus tellement de poésie goliardique. D'ailleurs, c'est quelque chose que j'avais noté en mémoire, c'est qu'on pourrait presque dire que la poésie goliardique, en tant que telle, et à l'époque dont on parle, ça n'existe pas. Ça n'est pas pensé comme ça. Pour moi, la poésie goliardique, c'est un groupe qu'on a imaginé, qui a été imaginé par les historiens du 19e siècle.
0: Et qui ont voulu construire ce genre spécifique.
1: Oui, exactement.
0: Mais pour le renier ou pour...
1: Non, c'était peut-être juste pour essayer de mettre en case un certain type... De thèmes, un certain type de poèmes, mais finalement très souvent on se rend compte que on amalgame beaucoup de poèmes qui ont des choses en commun aussi avec des poèmes qui n'ont rien à voir avec ce pseudo-mouvement entre guillemets.
0: Alors tu racontes que tes bornes chronologiques vont du 12e au 13e siècle. Mais ça ne correspond pas au seul siècle d'existence des Goliards, ni de ce qu'on a appelé poésie goliardique. Est-ce que ça évolue ? Est-ce qu'à un moment donné, ça s'affaisse ? On ne parle plus d'eux ?
1: Justement, alors pour prendre au strict sensu sens de poésie goliardique, comme on l'imagine aujourd'hui, justement, le fait que ça a été une catégorie qui amalgamait beaucoup de textes, Ça a permis à des gens de dire que, par exemple, Ruteboeuf, qui est un poète qui, il me semble, écrit en langue vernaculaire, qui est plus tardif, soit un poète goliardique, voire même que François Villon, qui écrit au, il me semble, 15e,
0: oui,
1: ait pu être un poète goliard. Alors, effectivement, il y a des ressemblances, c'est à peu près le même type de poésie, il y a de la satire, il y a le lien avec la fête, la boisson, mais moi je me fonde surtout sur une thèse qui est sortie en 2018 de la part de Marianne Weiss, qui a fait une thèse de musicologie en allemand, qui justement réduisait ce moment goliardique entre guillemets au 12e, 13e siècle. Et pour revenir sur l'affaissement dont tu as parlé, c'est qu'effectivement, on ne parle plus tellement des Goliards après le XIIIe siècle. Le mot Goliard en tant que tel, Goliardus en latin, plus ou moins, il s'éteint, il disparaît. C'est-à-dire que au cours du XIIIe siècle, il est énormément employé dans les conciles.
0: C'est ça, c'est là où j'allais en venir. Il faut dire aussi qu'ils ont été rappelés à l'ordre par de nombreux textes religieux de la part des autorités religieuses. Les conciles, ce sont donc les autorités religieuses autour du pape, autour du Vatican.
1: En fait, c'est les réunions des évêques.
0: Et qui définissent un concile. Ils se réunissent, ils débattent et ils produisent un texte à la fin.
1: Ils produisent des textes de loi, la loi canonique.
0: De loi canonique. Et on trouve de nombreux textes qui font allusion à ces goliards en les critiquant, en disant que ce sont des déviants.
1: Alors le premier texte qui parle des goliards, c'est à Trèves, en 1227, le concile de Trèves, qui interdit aux goliards, enfin ceux qui se font appeler goliards, de chanter des vers par-dessus l'Agnus Dei et le Spiritus Sancti.
0: C'est-à-dire
1: des chants liturgiques tout à fait communs. Et en fait, ce que ça veut dire, c'est qu'il est interdit de faire des parodies. C'est-à-dire que pendant qu'on chante à la messe, on ne chante pas d'autres vers que ceux qui sont prévus. C'est donc la première fois que... Donc il y a le lien avec la critique, avec la satire, avec le fait de réécrire des chants, de faire de la parodie, il est là dans ce premier canon de concile. Parce qu'en fait, on retrouve ensuite des parodies de chants mariales, donc des chants en l'honneur de la Vierge Marie, qui s'appelaient Virtum Bonum et Suave, il me semble, donc la vertu bonne et agréable, qui est changé en winum bonum et suave, ce qui veut dire le vin bon et agréable.
0: D'accord. On voit leur centre d'intérêt quand même.
1: C'est pas tellement changé parmi les étudiants, j'imagine.
0: Ouais. Mais ces conciles, c'est un peu des rappels aux autorités des universités où on leur dit tenez vos étudiants. Quelle est la portée de ces textes de loi?
1: Justement, c'est aussi difficile à dire parce que, personnellement, j'ai pas trouvé de procès de Goliard ou d'autres textes en rapport avec les Goliard dans un terme juridique que dans les canons ou dans quelques traités de juridiction canonique, de loi canonique. J'ai jamais vu l'application de cette loi.
0: Et alors du coup, tu parlais de la défense de l'archipoète de Cologne, du poème dont on a lu quelques extraits, qui aurait eu lieu pendant son procès.
1: En fait, c'est pas tellement un procès, j'ai plus l'impression que c'est, de mémoire, c'est plus l'évêque qui lui demandait compte.
0: D'accord.
1: Il n'y a pas tellement de procès. Enfin, c'est pas noté comme tel. Mais du coup, en revenant sur cette législation canonique, donc j'ai récupéré tous les canons dans lequel il y avait le mot Goliard, pour voir à quels autres noms il était associé. Et en fait, en faisant comme ça, j'ai pu remarquer qu'il y avait un changement de sens du mot entre le début du XIIIe et la fin du XIIIe. C'est-à-dire qu'à l'origine, on a vraiment ce lien avec les étudiants, on a ce lien avec les poèmes, et progressivement, le mot Goliard, il est plus associé à des clercs pauvres, sans qu'il y ait nécessairement un lien avec la chanson ou avec les plutôt enfin sans qu'il y ait nécessairement le lien avec l'université ou les milieux scolaires.
0: D'accord, donc des prêtres pauvres dans les villages d'Europe.
1: Des clercs qui reçoivent pas assez d'argent pour vivre et qui sont obligés de faire des activités déshonorantes pour les clercs.
0: Tels que
1: Justement chanter dans les tavernes, c'est pas conseillé pour les clercs, et faire de la jonglerie, donc des bouffons entre guillemets, c'est-à-dire faire des spectacles pour parce qu'on rappelle que tout ce qui est homme de spectacle, tout ce qui est acteur, c'est mal vu de la part de l'Église.
0: Mais c'est très populaire dans les sociétés médiévales.
1: C'est très populaire dans la société profane, mais de la part de l'Église, c'est mal vu et en général, les acteurs vont en enfer, entre guillemets.
0: D'accord, mais on a donc du coup ces conciles et ces textes de loi nous montre une société à la fin du XIIIe siècle où des clercs reçoivent trop peu d'argent de la part des autorités épiscopales et sont obligés d'avoir une deuxième activité qui va être de l'ordre de la fête, de la chanson, de la poésie, qui a sa généalogie dans peut-être leurs études et leur sociabilité gaulliarde.
1: Je pense que c'est surtout des gens qui sont un peu déclassés dans le sens où ils ont fait des études ou ils sont rentrés dans les ordres parce que pour un certain nombre de raisons, mais que derrière il faut quand même se nourrir et ils reçoivent pas assez d'argent et du coup ils sont obligés de prendre en compte de pratiquer certaines activités qui sont une parmi les nombreuses activités qui sont interdites pour les clercs.
0: Et donc on a beaucoup de textes comme ça qui vont être publiés au cours de ce siècle.
1: Oui, il y en a pas mal et dans toute l'Europe.
0: Et dans toute l'Europe.
1: C'est dans toute l'Europe, avec des fois des variantes de noms. C'est-à-dire que j'ai trouvé un nom qui s'appelait les Eberardins, qui, à mon sens, c'est peut-être une variante de Goliard en Allemagne, et qui serait plutôt liée à une tradition très locale d'un évêque qui s'appellerait Eberardin. Et oui, donc il y a des conciles dans le nord de la France, dans le sud de l'Allemagne, un peu partout.
0: Et à l'inverse, on va trouver certains clercs, notamment Giraud de Bari, qui est dans la cour anglaise, enfin à l'inverse, qui va écrire des ouvrages et parler de ces Goliards, en retranscrire quelques poèmes qui sont extrêmement virulents envers Rome, envers l'autorité papale.
1: C'est ça, parce que comme je l'ai dit plus tôt, c'est un des piliers aussi de cette littérature, entre guillemets, c'est la critique des cadres.
0: Mais donc on se moque d'une église, d'autorité corrompue, on se moque de l'autorité.
1: C'est ça, mais c'est parfois ça, c'est très violent.
0: C'est une critique.
1: C'est vraiment une critique très très acerbe, très d'une fiscalité, on va dire pontificale, très très lourde, où on arrive mieux à se faire entendre si on a graissé la patte du portier en arrivant. Ou si on est pauvre, on fait peu de cas des demandes des clercs qui sont là.
0: Voilà, j'ai retrouvé l'extrait dans ton mémoire. La cour des Romains n'est qu'une cour de foire où les droits des sénateurs sont mis à l'encens ou à l'encan, et une bourse pleine lève tout obstacle. Dans ce consistoire, si quelqu'un veut défendre sa cause ou celle d'autrui, qu'il sache d'abord ceci: s'il ne donne pas d'argent, Rome lui refuse tout.
1: C'est exactement ça, c'est un extrait de Outard contre Avitia de Gauthier de Châtillon, parce que lui il a eu pas mal de soucis, il a dû faire plusieurs fois l'aller-retour entre l'endroit où il vivait d'habitude et Rome. Genre, je me rappelle plus exactement pour quelle raison, mais il a eu pas mal de soucis avec du coup l'administration pontificale, et du coup il a quelques poèmes comme ça qui critiquent très virulement la cour pontificale. Mais alors ça, c'est Olga Dobiage qui le dit, l'historienne qui avait écrit la poésie des Goliards, qui dit qu'en général il s'attaque plus au cadre administratif plutôt qu'au pape lui-même.
0: Oui, bah c'est comme quand on critique les conseillers du roi et jamais le roi lui-même.
1: C'est ça, parce qu'en fait face à la, c'est pour ça que je disais que c'est pas tellement des libertaires, c'est pas tellement, ils sont pas là à remettre tout en cause.
0: Ouais, mais c'est quand même très politique comme texte.
1: C'est très politique, mais on s'attaque jamais à la personne du pape, sauf rares exceptions. Il y a un petit poème sur Lucius II qu'il compare à un brochet, parce qu'en fait c'est un jeu de mots, parce que le mot Lucius en latin peut aussi veut dire, et assez proche du lus, du brochet. Et du coup, c'est des textes qu'on retrouve assez régulièrement, même parmi des personnes qui sont très bien installées. Par exemple, Philippe le Chancelier, qui était un cadre éminent de l'Université de Paris, qui a aussi des soucis pendant un temps avec l'administration pontificale, qui écrit énormément aussi contre cette administration. D'ailleurs, c'est un des poète que les gens ont le plus de mal à placer comme goliardique, parce qu'il n'a pas tellement de... À part cette critique de l'Église et de ses cadres, il n'y a pas tellement de lien thématique avec le reste de
0: ouais,
1: ce qu'on
0: lui,
1: a appelé.
0: Lui, il ne va pas trop parler de la fête et du vin.
1: Mais oui, on a aussi des poèmes très moralisateurs en dehors.
0: On est dans de la satire qui vient de l'élite, d'une certaine de gens assez bien installés, comme on disait au début. Ce sont des gens qui font des études, qui nous traduisent certaines formes de critique, de subversion politique et d'une tradition à tourner en dérision des formes de pouvoir.
1: C'est ça. Mais c'est jamais si éloigné du reste de la production de l'époque, qui peut aussi être parfois très critique de ces cadres.
0: Oui, il n'y a pas que eux, les classes populaires aussi ont des moyens de subversion pour se moquer du pouvoir.
1: Les classes populaires, entre guillemets.
0: Entre guillemets, mais ce que je veux dire, c'est qu'il y a des catégories de subversion qui sont ancrées dans...
1: Qui ne sont pas forcément nommées comme goliardiques, mais qui existent tout de même. De la poésie tout à fait correcte. Mais oui, effectivement, c'est toute une tradition entre guillemets de critique des cadres de l'Église.
0: Et qu'on n'est pas simplement, encore une fois, on n'est pas simplement à critiquer son professeur à l'université.
1: Non, parfois on critique des personnes plus influentes, beaucoup plus influentes que simplement le prof.
0: Alors j'essaye pendant tout le long de l'émission de me souvenir de mes cours du Moyen-Âge, mais c'est compliqué. Est-ce que il me semble qu'on est aussi dans une période où, c'est la période médiévale qui est très grande, qui court sur pratiquement 1000 ans, est une période de lutte continue entre le pouvoir temporel et le pouvoir spirituel, entre l'Église et les pouvoirs laïques, les pouvoirs, les seigneurs et pouvoirs royaux. Est-ce qu'on retrouve un reflet à travers ces poésies goliardiques ?
1: Alors, de mémoire, j'ai pas spécialement l'impression. Il y a de temps en temps des critiques plutôt... c'est plus de l'humour. C'est-à-dire qu'on prétend que les clercs font mieux l'amour que les chevaliers. C'est un des poèmes... D'ailleurs, il me semble qu'il est cité à un moment. Où effectivement il s'agit de dire à la femme convoitée que elle y perdrait rien à coucher avec un étudiant plutôt qu'avec avec un soldat.
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0: Eh bien, on approche de la fin de cette émission, Emmanuel. Je voudrais juste, je t'ai pas posé la question, mais toi, qu'est-ce qui t'a donné envie d'aller te plonger dans cette histoire?
1: Alors, c'est pour plusieurs raisons. Déjà, j'ai toujours bien aimé la poésie. J'avais jamais vraiment lu de la poésie en latin. Enfin, j'ai une formation en latin, mais j'avais jamais vraiment lu de poésie. Et en fait, c'est une histoire un peu rocambolesque qui m'a mené au Goliath. C'est-à-dire que quand j'étais en prépa, y avait une chanson qui circulait avec les noms des professeurs. C'était une reprise de la Carmagnole. Et en fait, les professeurs sont tombés dessus et l'ont un peu mal pris. Alors, c'est pas nous qui l'avions écrite, mais ils avaient un peu mal pris qu'on chante ça dans les rues de la ville. Et
0: Il t'avait entendu tard dans la nuit.
1: En fait, on avait un texte qu'on donnait aux premières années. Et
0: D'accord.
1: en fait, ce texte, il est par, je ne sais pour quelle raison, est arrivé entre les mains des professeurs. Et en fait, cette année-là, au concours pour l'école des chartes, le thème, c'était transmission et formation des savoirs à l'époque médiévale. Et quand on est arrivé justement à parler des universités et des mondes des étudiants, le prof a dit, tiens, les Goliards, ça me dit quelque chose. Des étudiants qui écrivent des chansons sur leur professeur, ça me dit quelque chose. Et du coup, c'est devenu un peu notre leitmotiv
0: Ouais,
1: humoristique durant l'année.
0: ouais.
1: Et finalement, je me suis dit, mais pourquoi pas travailler là-dessus? Parce que c'est drôle et puis ça me ressemble bien, entre guillemets.
0: Bah, d'ailleurs, là, donc là, en l'occurrence, en bout de papier qui apparaît, qui est dans qui se retrouve dans les mains d'un de tes professeurs, au 12e, 13e siècle, c'est des chansons, il y a des traces, il y a à la fois des traces écrites qui doivent circuler, mais c'est aussi des chants, c'est des gens qui vont dans des tavernes, qui peuvent les chanter comme ça à tout le monde, et c'est par bouche à oreille, enfin, que ça arrive aux oreilles des autorités religieuses. Comment ça circule? Comment on connaît ce.
1: Et ben en fait, il y a énormément de copies
0: D'accord.
1: de ces chansons. On voit qu'il y a certaines chansons qui ont énormément de succès et qui sont copiées dans énormément de manuscrits. Et d'ailleurs, c'est une des raisons pour laquelle je me dis que peut-être que cette poésie est moins choquante qu'il n'y paraît. Enfin, il y a souvent des chroniqueurs, je parlais tout à l'heure de Salim Bene de Adam de Parme, qui aime beaucoup la poésie, qui cite de temps en temps des Goliards pour. Il dit, ah, regardez. Ces poèmes, à quel point ils sont choquants, ou alors il a fait une critique assez acerbe, et puis après il écrit tout le poème. Donc peut-être que c'est un peu moins choquant qu'on veut bien le croire.
0: Ça serait une perspective de recherche future pour
1: C'est ça.
0: un M2 ou une thèse?
1: Ben justement, je vais retourner en recherche l'année
0: Ouais.
1: prochaine, et si possible pouvoir retravailler sur le même type de sujet. Donc la poésie en milieu étudiant au début du 12e, 13e. Parce que justement, j'ai trouvé un texte dans lequel un clerc de l'entourage de Thomas Becket, oui, c'est ça, Thomas, il me semble, qui disait que lors des jours fériés, il y avait des concours organisés par les étudiants, notamment des concours de versification, de poésie. Et ces jours-là, on avait le droit de dire tout ce qu'on voulait sur les professeurs. Et du coup, je me suis dit, peut-être, bon, c'est la seule trace que j'ai de ce type de pratique, peut-être que c'est moins choquant parce que ça rentre dans des dynamiques un peu carnavalesques, d'inversion des valeurs, et que peut-être que ces poèmes sont aussi issus de ce type de tradition.
0: De rituel, il y
1: De
0: a
1: exactement.
0: voilà, où, un jour précis, on peut se moquer, on peut dire
1: On,
0: ce qu'on veut du pouvoir,
1: exactement.
0: et
1: Et
0: ouais.
1: on sera pas poursuivi ou quoi que ce soit. Sachant qu'il y a certains des poèmes qui sont aussi des exercices de style, des exercices de versification. Et voilà, donc il y a encore énormément de choses que j'aimerais voir dans ce type de poésie.
0: Oui, parce que c'est à travers ces poèmes, tu te plonges aussi dans la vie d'un espace social précis et professionnel, enfin dans un champ académique, et en même temps un ordre dans la société médiévale, l'université qui a été beaucoup étudiée, mais dont toutes les quand on creuse chacune de ses facettes et chacune de ses aspects de la vie estudiantine ou étudiante, on en apprend beaucoup sur les mœurs du Moyen Âge.
1: C'est ça, même si je dirais pas que c'est forcément la poésie d'une classe sociale.
0: Non.
1: C'est parce que les étudiants, ils viennent d'un peu partout et d'un peu tous les milieux. Mais c'est effectivement, on rentre un peu dans le quotidien, enfin, si possible, dans le quotidien des étudiants, et pas forcément des étudiants qui ont peut-être toujours tout réussi, mais aussi des étudiants qui ont trouvé peut-être des voies un peu bouchées ou... Mais en général, c'est prendre un peu la température de qu'est-ce qu'être étudiant au Moyen-Âge.
0: Merci beaucoup, Emmanuel, d'avoir participé à cette émission et de nous avoir présenté ta passionnante recherche qui est surtout de nous avoir traduit et rendu accessible ce vaste monde et de ce vaste mot qui fait un petit peu peur des Goliards entre le 12e et 13e siècle.
1: Merci à vous.
0: Et pour conclure, on peut-être se quitter sur la Carmagnole, pourquoi pas ?
1: Oui, pourquoi pas.
0: C'était l'Histoire en roue libre sur Cause Commune 93.1 FM et le DAB+ de la région parisienne. Merci à vous, chers auditeurs et chères auditrices, de nous avoir écoutés. 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Restez donc à l'écoute de notre antenne. Je vous souhaite à toutes et à tous une excellente soirée, une excellente journée ou une bonne nuit selon l'heure à laquelle vous nous avez écoutés.

0: 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Julie réalise l'émission ce soir. Bonsoir Julie.
1: Bonsoir Élise, bonsoir à tous.
0: Merci Julie. Julie attend vos appels, notre téléphone est branché. Vous pouvez nous appeler au 09 72 51 55 46. 09 72 51 55 46. Vous pouvez aussi réagir sur le salon web de la radio. Rendez-vous sur internet cause-commune.fm, bouton chat dans le salon Chemin de Traverse. Avant de commencer, je voudrais vous dire que c'est ma première émission de radio. Je suis très contente d'être là et aussi un peu inquiète. Donc je remercie mes coéquipiers pour leurs encouragements, Julie, Mehdi et Fred. Et voilà, je compte aussi un petit peu sur votre indulgence si je bafouille ou que je suis un petit peu perdue. Allons-y. Franck, bienvenue à toi.
2: Merci.
0: Donc, tu es directeur de post-production dans l'audiovisuel.
2: C'est ça.
0: Mais qu'est-ce que ça veut dire? comment tu définirais ton travail pour quelqu'un qui en a jamais entendu parler, mais qui a probablement déjà vu un générique de film avec la désignation post-production quelque part?
2: D'accord. Eh bien, en tout cas, mon travail tel que je le conçois, c'est un travail d'accompagnement d'un projet et d'une équipe, mais surtout d'un projet, en fait, d'une équipe au service d'un projet pour finaliser l'image après le tournage et aussi pendant le tournage. Donc, en fait, c'est un travail qui peut se faire au début du projet à l'écriture. On commence à lire le scénario, on sait ce qui va se faire. On conseille le réalisateur ou les équipes de production sur les procédés de tournage et en anticipant un peu ce qui va se passer après le tournage. Et donc là, ça va être toutes les étapes de fabrication des différents plans et surtout ceux qui contiennent des trucages en principe. Donc après le montage, on va nous dire voilà, sur tel ou tel segment du film, il y aura des effets spéciaux à mettre et les trois quarts du temps, c'est des effets spéciaux numériques aujourd'hui. Donc
0: okay.
2: Et voilà, c'est un métier qui a beaucoup évolué avec les techniques également. Et aujourd'hui, bon, bah, tout se passe en numérique et on accompagne le film ainsi jusqu'à la livraison des masters.
0: Ok, voilà. Les masters.
2: Les masters du film étant, on va dire, le fichier numérique final qui va servir ensuite à la diffusion en salle. Exactement.
0: Ok, très bien. Je propose qu'on parle de toi et de ton parcours d'autodidacte dans un premier temps, puis qu'on aborde par la suite un peu le décryptage, disons, technique de ton métier.
2: Ouais.
0: Voilà.
2: Ok.
0: Du coup, comment est-ce qu'on devient directeur de post-production? Alors, tu vois, par quel chemin, peut-être des chemins de traverse,
2: ça, ouais.
0: D'ailleurs, est-ce que tu es passé?
2: Alors, le chemin de traverse, parce que si c'est la thématique de l'émission, ça va être sympa, on va rigoler. Moi, étant autodidacte, ça commence par déjà être d'une manière ou d'une autre passionné par ce qu'on fait, qui touche de près ou de loin la création. En ce qui me concerne, j'ai démarré très tôt. J'ai eu la chance d'avoir des parents qui travaillaient dans des domaines un peu artistiques, plus ou moins. Ma mère était comptable dans un studio d'enregistrement musical. Mon père était musicien lui-même, pianiste, donc j'ai toujours été entouré de musique et autres. Et comme tous les enfants, j'allais à l'école, mais j'étais pas du tout intéressé par ça et je ne trouvais pas ma place là-dedans. Et donc j'étais très très vite passionné par l'informatique et les jeux vidéo. Et ça a déterminé un peu tout le reste de mon parcours, puisque tout ce que je faisais devait plus ou moins être orienté ou tendre vers les ordinateurs. Donc j'ai commencé par la musique.
0: Étant très proche. T'avais quel âge
2: Pour se faire une idée, en fait, à l'époque, je ne sais pas si c'est encore comme ça aujourd'hui, mais en gros, après la troisième, je suis rentré dans un lycée technique. J'habitais en banlieue nord et j'ai fait ma première semaine dans le lycée technique et j'ai vu très vite que non plus c'était pas trop pour moi. Donc j'ai voulu me tendre plus vers l'électronique et là pour le coup il fallait que j'aille à Paris. Donc de banlieue nord j'ai commencé à me trouver un moyen d'aller dans une école à Paris en déplaçant mon propre dossier scolaire dans une autre école. Et là, on m'a dit, mais vous n'avez pas le niveau, vous pouvez pas, c'est compliqué, mais on va vous donner une chance quand même. Et donc, si vous arrivez à avoir des résultats en mathématiques, vous pourrez rester. Donc, c'était les Écluses Saint-Martin, c'était une école électronique.
0: Okay.
2: Et j'ai fait ça, et effectivement, la première année, c'était incroyable. J'ai eu des résultats de mathématiques que j'avais jamais eu avant, mais parce que j'avais la sensation de faire quelque chose qui me plaisait.
0: Ouais, tu étais dans un truc qui était probablement qui concret était... aussi au sens pratique.
2: C'est ça. Et en fait, ça m'a aussi donné des bases en électronique qui m'ont aussi, et puis une structuration de pensée qui m'a un peu servi ensuite sur l'ingénierie du son. Mmh. Mais malheureusement, bah, j'étais quand même beaucoup plus passionné par le son et autres. Et donc j'ai malgré tout commencé à travailler. Donc je suis même pas allé jusqu'au BEP et j'ai très vite travaillé le soir et ensuite les week-ends et même de mon propre chef en fait sur tout ce qui était informatique au service de la musique. Et donc, j'ai commencé à faire de l'assistanat en studio, okay. Travailler sur des programmations musicales avec mon père et puis des musiciens. Et donc là, c'est l'entrée dans le milieu artistique, entre guillemets, par la musique. Et mais surtout accompagné par l'informatique. D'accord. Et puis, un jour, en ayant fait suffisamment ce genre de travail, je me suis dit, ben, c'est pas mal, mais ça, j'ai l'impression que j'ai pas fait le tour de tout, en fait. Et l'informatique ouvrait des pistes qui étaient encore plus intéressantes au niveau image. C'était le début de Photoshop, enfin, c'était vraiment même le balbutiement de ça. Et donc, je me suis dit, ben, l'image aussi, c'est complémentaire, ça m'intéresse. Et donc, progressivement, mon intérêt s'est porté vers l'informatique au service de l'image. Aussi.
0: D'accord, mais ton intérêt c'était pour la, je dirais un peu la machine, ou bien t'avais, tu vois, enfin je sais pas, t'avais une culture de l'audiovisuel ou quelque chose qui t'attirait en particulier pour te détourner de la musique ?
2: Oh, ça m'a, c'est pas détourné en fait, c'est complémentaire. C'est-à-dire que tout ce que t'apprends lié à la musique, tu te dis bah c'est bien, c'est des fonctionnalités qui sont intéressantes, et puis tu te rends compte que avec l'évolution de la technologie, on est capable de le faire aussi pour l'image. Pour te remettre un peu dans le contexte, à l'époque, c'était dans la musique, on travaillait avec les premiers sampleurs. Donc, on pouvait enregistrer le son, on pouvait manipuler le son, on pouvait faire des boucles, on pouvait déformer. C'était comme une cuisine, et puis tu jouais avec les ingrédients. Donc, pour moi, c'est vraiment une salle de jeu, quoi. Et puis, progressivement, avec les progrès informatiques, on pouvait faire la même chose sur l'image. Et donc là, je me suis dit, mais en fait, ce que j'aime faire dans la musique, je pourrais tout à fait imaginer le faire pour l'image. Donc, la passion ensuite pour les outils informatiques liés à l'image. Et c'est comme ça, de fil en aiguille, que je me suis dit, bah, où est-ce qu'on fait le traitement de l'image? Et donc là, j'ai commencé à regarder, mais j'ai compris que c'était dans des entreprises qui faisaient des effets spéciaux. C'était là où il y avait D'accord. le plus, on va dire, les jeux vidéo. En fait, à l'époque, il y avait surtout les jeux vidéo. Et les sociétés d'effets spéciaux.
0: D'accord.
2: C'était un peu particulier parce que dans les jeux vidéo, on pouvait encore travailler sur des ordinateurs classiques, on va dire. Mais dans l'image, c'était des ordinateurs qui coûtaient très très cher. Et ça, on pouvait pas s'en acheter, on pouvait pas y accéder. Il fallait.
0: Ouais, c'était dans un cadre professionnel avec des entreprises qui ont des moyens pour investir, etc.
2: Exactement. Et en France, il y avait que quelques boîtes un petit peu dans ce domaine-là qui étaient équipées. Et donc là, si je reprends le chemin de traverse, mais c'est très compliqué, j'arrive pas à le mettre en place. Mais en fait, donc cette passion pour l'image et le jeu vidéo, je me suis dit, ben si je veux aller vers l'image, le meilleur moyen, c'est d'aller dans le jeu vidéo. Donc je réfléchissais comment je pourrais aller dans le jeu vidéo. Pour aller dans le jeu vidéo, à l'époque, il fallait être soit programmeur, soit fallait avoir des diplômes en tout cas. Mm-hmm. Et donc je me suis dit, bah, c'est pas grave, je vais inventer des jeux vidéo, je vais essayer d'aller les proposer, et comme je serai à l'origine des jeux vidéo, bah, je serai obligé de travailler dessus, forcément.
0: Ouais, là...
2: C'est comme ça. Et je raconte ça dans le train de banlieue qui m'emmenait donc à l'école, Écluses Saint-Martin. Donc j'arrivais Gare du Nord, et puis hop, je prenais mon train et je racontais ça à un ami dans le train. Et quelqu'un écoute cette conversation.
0: Wow.
2: Et il me tape sur l'épaule et il me donne un nom d'une personne et il me dit, écoute, tu vas appeler cette personne, tu vas lui raconter tout ce que tu viens d'expliquer à ton copain, et peut-être qu'il va pouvoir vous aider. Et donc, je rentre chez moi, je dis, tu sais, c'est qui cette personne? Je regarde, et enfin, c'est un monsieur qui s'appelle Philippe Turcat, et qui avait une société à l'époque qui s'appelait Deis. Et dans cette société, il faisait des images de synthèse pour l'architecture, pour les logos de chaînes, mais c'était au tout début des effets spéciaux et de la
0: D'accord.
2: 3D en France, en
0: D'accord.
2: fait.
0: D'accord. Et c'est-à-dire, c'était en quelle année à peu près tu peux situer ?
2: C'est très difficile pour moi de faire cet exercice des dates,
0: okay.
2: par contre. c'était le début de M6. C'est le début de M6. En fait, je vais vous dire pourquoi je me rappelle de ça, parce que justement, il faisait dans sa boîte les petits logos. À l'époque, il y avait M6 et les génériques qui tournaient, il y avait des serpents, tout ça, et les logos, ils étaient en 3D. Les logos des chaînes étaient souvent en 3D, la 5, c'était pareil, etc. Et donc, dans leur boîte, ils faisaient ça. Alors moi, je m'étais dit, c'est

0: mais qui était stagiaire. Elle était docteur en images de synthèse, cette fille.
1: Ah ouais, c'était pas fréquent comme...
0: Voilà, et elle décroche le téléphone et elle dit à Philippe, il y a un gamin qui essaye de te parler dans le fax et qui voudrait prendre rendez-vous avec toi. Et à l'époque, j'avais même pas le droit de travailler. Hein. J'avais,
1: oui, j'imagine. Voilà, ouais.
0: C'était un peu particulier. Et il a répondu à cette demande et il nous a reçus. Alors moi, en plus, j'avais déjà commencé à mettre une équipe en place. C'est vrai qu'on est très... Enfin, j'ai toujours été assez actif à fédérer des gens autour des projets. Et je lui ai dit, moi, je veux absolument faire des jeux vidéo, mais il nous faut du matériel, il nous faudrait des machines. Et il m'a dit, bah écoutez, je vous laisse les machines le soir, vous venez travailler, faites ce que vous voulez.
1: Alors, la salle de jeu.
0: Voilà, la salle de jeu. Alors là, pour moi, c'était vraiment génial, quoi. Et donc, j'ai commencé, on va dire, dans l'image, par
1: cette structure et les jeux vidéo.
0: C'est ça. Et j'étais avec Michel Baquet à l'époque, elle avait fait des jeux phénoménaux que certains auditeurs, s'ils ont un certain âge, se rappelleront. C'est quelqu'un qui avait travaillé par exemple sur des jeux vidéo comme Yves Noé ou Adidas Beach Volley, je sais pas si on peut dire des noms de marques, des choses comme ça, mais enfin il y avait, c'était vraiment l'ère du jeu vidéo, les tout débuts quoi, dans une boîte qui s'appelait Delphine Software.
1: Ok.
0: Et donc, on était 3-4 comme ça, et on essayait de développer des histoires et avec eux, autour d'eux, en fait, moi, j'étais toujours intéressé par la technique, mais pour faire ce jeu vidéo, ben, il fallait s'entourer d'artistes.
1: Bien sûr, ouais.
0: Et Michel Baquet, par exemple, qui est quelqu'un d'extraordinaire, c'est une fille qui dessinait à la souris. À l'époque, il n'y avait pas de tablette, ouais. Tout ça, elle dessinait à la souris, et elle faisait des animations de personnages à la souris, et elle était sortie première de promo des Gobelins, l'école des Gobelins.
1: Okay.
0: Et elle m'a appris, en échange, en discutant, etc., ben, des choses importantes liées au dessin, à l'animation, au timing, etc. Et à chaque fois, on se rend compte, c'est chaque projet et les gens autour, avec qui t'entourent, en fait, et les échanges qui font que t'apprends comme une éponge et puis...
1: Bien sûr, ouais. Les gens qui sont prêts à te transmettre.
0: Exactement, ou à partager. Et il y en avait un autre, je me rappelle, Élie Jama, qui lui était un jeune gars incroyable qui faisait des articles dans un magazine qui s'appelait ST Magazine, pour les Atari ST, et il écrivait des articles sur les ray tracers. Pour les gens qui nous écoutent, un ray tracer,
1: qu'est-ce que c'est?
0: Quand vous regardez aujourd'hui de l'image de synthèse en 3D, les images résultent d'un calcul mathématique. En fait, c'est le résultat d'équations mathématiques qui créent les images. Et à l'époque, les ordinateurs, il fallait programmer son moteur de rendu, ce qu'on appelle pour rendre les images. Et lui, il faisait des articles dans un magazine pour expliquer aux gens passionnés comment fonctionnaient les moteurs de rendu, comment il fallait programmer les moteurs
1: de rendu.
0: Comment
1: faire ça chez soi.
0: Exactement. Et moi, j'étais passionné, je lisais ce truc. Et un jour, j'appelle la régie du magazine pour le rencontrer. Et c'est comme ça que je l'ai rencontré et qu'il a fait partie de l'équipe avec nous pour démarrer chez Deus pour faire des jeux vidéo.
1: D'accord.
0: Voilà. Donc c'est que des... En fait, c'est aussi dans le chemin de traverse, en l'occurrence, qu'il faut faire, je pense souvent... Bon, en tout cas, moi, ça m'a réussi, c'est de pas avoir peur d'appeler les gens, d'essayer de contacter les gens.
1: D'être spontané.
0: D'être spontané, surtout quand on est autodidacte. Moi, j'avais pas d'autre choix. Hein. C'était soit je n'allais pas leur dire je suis docteur en je sais pas quoi. Donc ça marchait pas. Mais j'ai eu cette chance, en tout cas...
1: C'est probablement une chance, mais qui est suscitée par ta personnalité.
0: Sûrement. Et puis la SNCF, en ce cas, je leur vois beaucoup aussi. Les trajets en train, j'aurais pas fait ce trajet. Je pense qu'il n'y a rien de tout ça qui aurait pu démarrer. Quoi. C'est comme les dominos, paf. Ouais.
1: Et y a des gens qui ont joué aux jeux vidéo que vous avez conçu.
0: Non, alors, le pire, c'est qu'on n'a jamais fait ce jeu vidéo. Enfin, on a travaillé dessus à fond. On a fait les designs, les développements et tout. Et puis un jour, justement, dans cette boîte, arrive un projet, un vrai projet d'un client externe qui était à l'époque France Télé. Et à l'époque, France Télévisions, pour ceux qui se rappellent, il y avait les cartes météo. Et les cartes météo, pour faire la météo, c'est par informatique. Et donc, à cette époque-là, ils avaient des grosses machines qui coûtaient très cher. Mais pour faire la carte météo, ça prenait une nuit entière. Pour calculer l'image et les animations des nuages qui se baladaient sur la carte.
1: D'accord.
0: Et donc, moi, je regardais ce truc-là et je me disais, c'est bizarre parce que nous, avec les copains, là, en informatique, on peut faire ça et
1: en
0: temps réel, quoi. Et donc, j'ai dit, si vous voulez, on vous fait une maquette et puis on va vous montrer. Puis on est allé en régie de France 2, on leur a montré qu'on pouvait faire les cartes temps réel Là, ils n'ont pas compris, c'est incroyable, ils nous ont filé le contrat pour faire les cartes météo.
1: C'est quand même énorme.
0: Ouais,
1: comme,
0: et je me souviens, alors pareil, la date, je ne l'ai pas comme ça, mais c'était un changement d'élection présidentielle. Donc là, c'était grosse pression parce que

0: quand il y a les changements d'élection présidentielle dans les chaînes de télé, ils changent en général l'habillage de la chaîne, etc. Ouais. Mmh. Et donc, pareil, ben, ça, c'était une belle expérience. Et ça, c'était avant que je fasse l'armée. Parce que je me souviens, quand on a eu ce contrat, on a commencé à le faire, on a lancé le projet. Mmh. Et moi, malheureusement, alors j'ai mis toutes les équipes dessus pour le faire, tout se passait très bien. Et moi, j'ai pas pu le suivre parce que j'étais appelé à l'armée.
1: D'accord, ça signifie qu'en gros, t'avais quoi? Quel âge? T'avais même pas 20 ans?
0: Ouais, à peine, ouais, je sais pas, c'était en 80, je crois que c'était 94, ma section, un truc comme ça. Je suis né en 72.
1: Ok.
0: Ouais. Ouais. Bon voilà, c'était une super aventure. Et puis ça m'a permis de comprendre un peu dans les chaînes de télé comment ça marchait, qu'est-ce qui était la post-production télé en fait, entre guillemets,
1: oui.
0: Quelque part, avec la pression du direct, parce que pareil, ouais. La météo c'est très rapide, et puis c'est une très grosse audience, mmh. Très important pour les chaînes de télé, la météo. Mmh. Et donc voilà, donc ça c'est un petit peu les débuts, la première phase,
1: l'armée.
0: Voilà, avant l'armée, exactement. Et puis, donc, chez DIS et DEUS, c'était deux sociétés jumelles, il y avait toutes ces belles machines et puis on pouvait travailler dessus.
1: D'accord.
0: Et c'est comme ça que j'ai appris un peu la 3D, j'ai appris les moteurs de rendu, la programmation, que je me suis fait mes premiers amis que j'ai encore aujourd'hui dans le domaine, en fait. Hein.
1: Ouais, que voilà. tu t'es outillé, tu as développé cette culture.
0: Et Philippe
1: ouais.
0: Turcat, on l'appelle avec Virginie, c'est notre papa spirituel.
1: D'accord.
0: Maintenant, il est en Corse, mais il a arrêté des images. Il faudrait qu'il revienne nous voir.
1: D'accord. Ouais. Ok. Ok, super. Je crois qu'on avait déjà un petit peu parlé, mais il me semble que tu avais, à un moment donné, tu as fait un retour à la musique. Tu m'avais parlé d'un logiciel de...
0: Exactement. Ouais, c'est vrai.
1: De DJ.
0: Bah, pas très loin après cette date-là, quoi. Un retour d'armée, justement. Il se passait toujours dans les technologies qui évoluent comme ça, il y a des nouveaux ordinateurs qui sortaient et c'était des Français qui avaient développé ça à l'époque et moi je me suis dit tiens, qu'est-ce que j'aimerais faire un truc pour faire des DJ et tout, et c'est marrant, c'était pour les radios aussi parce qu'à l'époque le MP3 était pas encore sorti, les compressions de fichiers audio existaient pas encore. Et on avait, avec nos amis programmeurs, on s'était dit, tiens, on va faire un format de compression de fichiers audio. Donc ça voulait dire que vous enregistrez votre son, le son qui est écrit sur votre ordinateur, il est compressé pour être le plus petit possible, mais en gardant la qualité audio sonore, entre guillemets.
1: D'accord.
0: Donc on avait un peu inventé une sorte de MP3, le format de compression audio. Mais surtout, l'avantage, c'est qu'il pouvait se lire à l'endroit et à l'envers. En temps réel.
1: Et c'est quoi l'intérêt de ça?
0: Ben, l'intérêt, c'est qu'à l'époque, on pouvait scratcher des fichiers audio numériques.
1: D'accord.
0: Et ça n'existait pas non plus. Et après, je me suis dit, on va faire avec les trackpads. Alors, les trackpads, c'était les petites interfaces sur les portables. Aujourd'hui, vous avez tout ça devant, là, pour le petit carré qui est devant l'ordinateur où vous pouvez bouger la souris. Bon, maintenant, c'est courant, mais à l'époque, il n'y en avait pas beaucoup. Et on pouvait l'acheter comme un appareil à part.
1: D'accord.
0: Et donc, moi, je m'étais dit, ça serait génial d'avoir 4 scratch pads et d'utiliser ça pour scratcher et changer la vitesse des disques et synchroniser et tout. On s'était éclaté à faire ce projet. Et on avait fait tout le programme.
1: D'accord.
0: Entier. Et on s'est dit, tiens, on va aller le présenter. À l'époque, il y avait un salon qui s'appelle le Mix Move. Un salon où ils présentaient les dernières technologies des consoles de mixage, des platines de DJ, c'est ça. Et on est allé le présenter, puis ça avait plu à tout le monde. C'était un des premiers trucs. Alors on s'était dit, c'est génial, pourquoi pas. Et dans les gens qui viennent nous rendre visite, il y a les gens de chez Studer. C'est une marque qui fabrique tous les appareils professionnels pour les radios. Et donc, on s'est dit, peut-être c'est un projet qu'il faudrait continuer comme ça. Et de fil en aiguille, on a avancé, on a rencontré de plus en plus de gens. Et puis, les gens ont vu qu'on pouvait faire des choses technologiques. Mmh. Et ça, enfin, donc moi, ce projet, ce programme, j'étais très content. Ça m'a permis d'aller aux États-Unis, de le présenter aux États-Unis. On a été invité par Apple.
1: D'accord.
0: Pour montrer le logiciel. Enfin, c'était pendant l'Apple Expo, mais c'était pas sur Apple. Nous, on travaillait sur des machines à côté, entre guillemets, des machines qui étaient faites par un monsieur qui s'appelle Jean-Louis Gasset.
1: Ok.
2: C'est BOS.
0: Et BOS, exactement. Donc c'était BOS. Et on était parmi les premiers à acheter la machine et à programmer des applications concrètes, en fait, dessus.
1: D'accord. Et là, vous étiez structuré, vous aviez créé une entreprise, comment ça...
0: Non, on était hébergé par ma deuxième mère, Michel Estardi. Alors ça, c'est encore un autre truc, parce qu'on a... En fait, quand je faisais de la musique, je faisais des séances ingé son. Donc j'ai grandi, ma mère travaillait dans un studio d'enregistrement, qui est pas très loin d'ici d'ailleurs, 95 rue Championnet, où il y a eu toute la variété française qui est passée là, et Bernard Estardi, qui était mon mentor technique dans l'audio, en fait. Et donc, il avait deux studios dans le 18e, et puis dans un des deux studios, ben, on a hébergé notre équipe et on a essayé de programmer et de développer ce projet, en fait.
1: D'accord.
0: J'avais pas monté d'entreprise, on va dire encore.
1: C'est-à-dire que quand vous êtes parti comme ça à l'Expo aux États-Unis, s'il y avait eu un contrat qui s'était présenté, etc., vous auriez fait comment? Enfin, je sais pas, est-ce que ça s'est avéré ou pas?
0: Ça intéressait les gens de BOS à l'époque. C'était beaucoup de développeurs indépendants, des gens qui bricolaient dans leur coin. Et nous, on était peut-être la seule équipe, on va dire, autour d'un programme. Et on a rencontré les gens de Stenberg qui faisaient Cubase et tout ça, tous les logiciels professionnels d'audio.
1: De son.
0: De son. Je pense que ça serait au mieux, ils nous auraient acheté le logiciel ou quelque chose comme ça. Mais bon, moi, dans ma tête, j'ai jamais eu envie de me vendre à quelqu'un. Et donc, j'ai toujours... Et puis, il y avait dans mon esprit, c'était pas pour devenir millionnaire. Hein, c'était plus pour la performance de faire le programme, le produit. Et puis après, je savais aussi que quelque part, à un moment donné, les jeux vidéo ou l'image, tout ça...
1: Ça allait me rattraper,
0: ouais, c'est sûr. C'est sûr. Et puis après, ça m'a rattrapé.
1: Ouais, ça m'a rattrapé. Ça t'a rattrapé comment?
0: Eh ben, Michel Baquet, qui travaillait avec nous, donc toujours, avait été approchée, comme elle était majeure de promo, puis elle dessinait vraiment super bien. Elle a été approchée par la boîte qui s'appelle Dubois. Alors Dubois, pour ceux qui connaissent pas, c'est un groupe, ça s'appelait Durand, Dubois, Dusson. C'était un des premiers gros studios français qui à l'époque travaillait avec Jean-Paul Goude. Ils faisaient tous les premiers vidéoclips, tout très artistique en fait. Et à l'époque, ils devaient faire un film avec Michel Blanc, ça s'appelait Grosse Fatigue.
1: Ouais.
0: Et puis dans ce film-là, il y avait des séquences à dessiner aussi. Puis, enfin, il y avait des séquences de jeux vidéo à développer. En fait.
1: D'accord.
0: Et Michel avait été embauché par Dubois pour faire ça.
1: Ok.
0: Et bon, elle savait les dessiner, mais après, s'il fallait faire le jeu derrière, il fallait qu'elle emmène toute l'équipe. Et c'est comme ça qu'elle m'a dit, Franck, tu veux pas aller négocier pour nous le projet? Et donc, je suis allé, j'ai rencontré Bernard Maltaverne, qui était le grand patron de tout le groupe.
1: Parce que t'avais les épaules pour négocier, quoi.
0: Ouais, je sais pas, j'avais le bagou, puis ouais. Ils se sont dit, on va l'envoyer au feu, ça sera mieux.
1: C'est le truc que personne ne se sent capable trop de faire.
0: Ouais, voilà. Mais on y est allé, puis on a négocié. Et en fait, à cette époque-là, il y avait un monsieur aussi qui s'appelait Pitoff, directeur des effets spéciaux là-bas.
1: Ok.
0: Et puis c'était des gros films, hein. C'était La Gaumont, il y avait plein de belles choses. Et il sortait un film qu'on a, nous, adoré. C'est pour ça aussi qu'on y est allé, parce qu'il venait de finir La Cité des Enfants Perdus.
1: Ok.
0: Un film magnifique et tout ça. Et nous, on s'est dit, waouh, c'est génial. Si on arrive à leur faire faire des jeux vidéo, ça va être top. Donc on y est allé, on a essayé. Et là, j'ai parlé avec eux, donc eux, ils avaient le besoin du jeu pour le film, mais nous, dans notre tête, on s'est dit, on va rentrer là, puis on va leur faire faire les jeux qu'on a envie de faire.
1: Ouais.
0: Et après, on s'est rendu compte, au bout d'un certain temps, que... Bon, alors là, j'ai appris beaucoup de choses en étant là-bas, malgré tout, pendant qu'on développait ça, puis j'ai rencontré aussi des gens qui deviendront des associés plus tard. Et puis j'ai appris beaucoup de choses sur les ordinateurs qu'on pouvait pas se payer chez nous et qui étaient tous là-bas, et sur les logiciels professionnels, sur le trucage, la publicité. Mais par contre, j'ai aussi appris que le jeu vidéo et la musique et le cinéma, à l'époque, c'était vraiment deux entités séparées.
1: Ouais. Qui étaient cloisonnées.
0: Ouais. Et j'ai pas réussi à leur expliquer que ça allait être un enjeu important d'avenir. J'ai essayé pourtant.
1: Plus tard.
0: Hein. Voilà. Mais à l'époque, c'est vrai qu'ils avaient de tellement gros contrats qu'ils pouvaient pas voir ça comme ça.
1: Oui, c'est-à-dire ils avaient des opportunités qui leur permettaient de pas trop regarder ailleurs.
0: Tout à fait. Ils allaient faire Alien 4. Ah donc ils se sont dit ça c'est génial et tout. Puis moi je leur ai expliqué non mais faut aller voir le salon du jeu vidéo, vous allez voir c'est un truc de fou, c'est l'avenir et tout. Mais bon c'était pas
1: leur priorité.
0: C'était pas possible, voilà. Et donc au bout d'un moment j'ai dit tant pis. Et puis il se trouve que donc j'ai quand même appris plein de choses, j'ai retrouvé des amis qui travaillaient là-bas, etc. Et au même moment commençait à se tramer un projet de long métrage. Qui allait se faire en France et qui était le premier film d'animation 3D.
1: Ok.
0: Et en plus, c'était porté par une équipe d'anciens développeurs de jeux vidéo.
1: Et qui avait fait un jeu. Là, c'était l'endroit où tu devais être.
0: Ah, voilà. Et il se trouve que la Virginie qui avait répondu dans le fax, eh ben, elle était assistante réelle sur ce film.
1: D'accord.
0: Et le producteur, qui s'appelle Denis Friedman, c'est quelqu'un que j'avais interviewé quand je suis parti aux États-Unis présenter mon logiciel de mixage, etc. Et qui lui était, il a un parcours incroyable. Enfin, c'était un des gars qui a lancé la PlayStation. Il était patron d'Atari avant, d'accord, etc. Donc c'est un bon filou aussi. Et je me suis dit, ouais, là, il y a une belle équipe, faut faire quelque chose. Et ils avaient commencé à travailler déjà sur le projet depuis un certain temps, avec une approche très jeu vidéo. Ça veut dire que quand vous jouez à un jeu vidéo, on est obligé de tout construire, puisqu'on ne sait pas où le joueur va se balader.
1: Ouais, ouais. Et eux, le décor, voilà, tout, quoi.
0: Mais eux, ils allaient fabriquer un film. Et donc là, pour le coup, nous, enfin, moi, j'ai assez vite vu que, en fait, non, il aurait fallu simplement fabriquer que ce qui est utile et que ce qui est dans la caméra. Mais il y avait malgré tout dans les contrats le fait de faire le jeu du film. C'était super compliqué. Donc, pourquoi pas, malgré tout, réutiliser les mêmes assets, ou ce qu'on appelle les assets, c'est les mêmes fichiers ou les mêmes décors pour, d'accord, le jeu et pour le film.
1: Exploiter les choses, voilà, dans les deux.
0: Donc c'était hyper avant-gardiste, franchement, à l'époque, même Toy Story n'était pas sorti, donc on parle, d'accord, d'un truc de l'espace.
1: Et le film s'appelle
0: S'appelle Kaina, la prophétie.
1: D'accord.
0: Et c'est un film qui, en plus, c'est un film qui a pas trop marché, malheureusement, mais qui était assez intéressant dans le, je trouve, dans le scénario, dans l'idée, quoi. Et puis c'était assez intéressant.
1: C'était une innovation.
0: C'était Avatar, j'exagère, mais c'est pas loin. C'était Avatar avant Avatar, malheureusement. Mais ouais. Et donc Virginie me dit, ouais, on va chercher un directeur technique pour le studio. Ah bah, j'ai dit, bah, je suis là.
1: Ok.
0: Et okay, présent. Okay. Et on a commencé à travailler sur le film assez vite.
1: D'accord.
0: Voilà.
1: Et en fait, dans tout ce que tu viens de présenter, etc., tu gagnais ta vie comment, en fait? Parce que t'as fait plein de...
0: Bah, j'ai vraiment commencé à la gagner sur ce film-là.
1: Ouais, c'est ce que, ouais, je...
0: C'est le premier, pour le coup, c'est le premier projet sur lequel est le producteur et l'assistante de production, Virginie, enfin, était déjà convaincue de mes capacités, ouais, et n'était pas à les discuter ou autre. Et en plus, ils m'ont donné carte blanche pour techniquement mettre en place les outils que je voulais.
1: Oui, t'avais autorité sur la question technique.
0: Voilà, exactement. Et là, vraiment, c'était génial. Pour moi, c'était une très belle période. C'est là où j'ai rencontré les plus belles personnes artistiques de ma vie, quoi. Et on est tous encore plus ou moins en contact les uns les autres.
1: D'accord.
0: Et on s'est suivis assez longtemps, quoi. Donc je suis resté à travailler là-dessus, je pense, pendant 2 ans.
1: Ah oui, c'est un projet qui a duré longtemps.
0: Ouais, enfin, c'est un très très long. Bah, c'est un long métrage, premier, ouais, métrage à l'époque, ça calculait.
1: Avec de l'animation.
0: Ouais, ouais, c'était très très très dur. Et malheureusement, ce film, juste avant la fin, il a connu. Et ça aussi, c'est intéressant quand on voit Chemin de traverse, c'est que bah, tant que c'est pas fini, c'est pas fini.
1: Okay. Ouais, rien n'est assuré.
0: Voilà, exactement. Et il se trouve que 2 mois avant de finir le film, il y a le 11 septembre 2001, bam.
1: Et voilà, qui a bouleversé.
0: Voilà, qui a
1: tout
0: choses. Bouleversé parce que le studio dans lequel on était tous réunis ne faisait que ce film. Donc on était payé,
1: ah,
0: pour,
1: oui,
0: fabriquer le film.
1: D'accord.
0: Et c'était à l'époque les grands investisseurs de ce truc-là. Il y avait, pardon, il y avait Orange. Enfin, c'était pas Orange, c'était France Télécom. Télécom. Ouais, voilà, à l'époque.
1: D'accord.
0: Et Studio Canal. Et quand il y a eu les 2 tours qui sont écroulés, ils ont dit, ah, on débranche tout.
1: D'accord.
0: Et on sait pas ce qui va se passer. Donc là, la boutique, elle a un peu coulé. Puis les gens, ils pouvaient rien faire. Ils pouvaient pas attendre tous non plus. On était nombreux.
1: Mm-hmm.
0: Et du coup, tout le studio a été racheté. On a été passé par une phase complexe. Et là, j'ai appris aussi. Du coup, à cette étape-là, j'ai commencé à apprendre comment ça se passe quand une boîte coule, comment ça se passe.
1: Oui, les aspects, on va dire, économiques de
0: tout ça, quoi. Transformation, ouais. Et en plus, on est interviewé par les gens qui viennent évaluer l'entreprise, évaluer les équipes, des gens qui traversent des phases compliquées dans les sociétés connaissent. Mais
1: où on doit rendre des comptes et où on est
0: justifié pourquoi on est là, quoi ça sert. Et c'est comme ça que j'ai rencontré la personne qui finira par devenir plus tard un des premiers associés pour monter ma boîte Dev2Shoot.
1: Ok. Voilà. Super. Bon. Je propose qu'on fasse une première pause musicale sur ce. tu m'as indiqué plusieurs morceaux, Franck, et par lequel tu voudrais qu'on commence maintenant parmi La Secret Connection, ouais. KRS-One.
0: La Secret Connection, en fait, c'est des gens du 18e. C'est important parce que c'est de la musique que j'écoutais. Il faut écouter les textes. Et c'est des choses qui m'ont porté pendant tout le parcours. Et pas que moi, en fait. Je pense beaucoup de gens dans ma même situation ont été beaucoup influencés par ces jeunes qui étaient quasiment à peine plus âgés que nous, mais qui avaient déjà une vision très ferme.
1: Ok.
0: Je vous laisse écouter.
1: Très bien. Donc, on va écouter Partie de rien par la Secret Connection. On se retrouve dans 4 minutes. Belle soirée à l'écoute de Cause Commune, la voix des possibles.

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1: Nous venons d'entendre Partie de rien de la Secret Connexion. Vous êtes sur Cause commune 93.1 FM et vous écoutez l'émission Chemin de traverse. Je suis toujours avec Franck Malmain qui est directeur de post-production. N'hésitez pas à participer à notre conversation au 09 72 51 55 46, 09 72 51 55 46 ou sur le salon web de l'émission sur le site cause-commune.fm, bouton chat, salon chemin de traverse. Merci de nous avoir fait écouter ce morceau, Franck.
2: Ben merci à vous d'avoir pris le temps de l'écouter.
1: Super. Et donc, dans ton chemin de traverse, on en était au moment où tu as été amené à créer ta boîte, à créer ton studio.
2: Ouais. C'est ça. Et là, c'est une étape un peu particulière. Donc, c'est un échec qui permet d'avancer sur un autre,
1: une autre aventure.
2: Une autre aventure, exactement.
1: Avec une dimension de plus peut-être.
2: Ben oui, là, avant j'étais, on va dire, en charge d'un département ou d'une branche d'activité. Mm-hmm. Et après je me suis dit, je l'ai fait plusieurs fois dans plusieurs endroits et j'avais envie de pouvoir réunir une équipe et d'essayer d'être dans une dynamique où on se dit tiens, on va le faire pour nous, on va le faire à notre façon.
1: On fait nos choix.
2: Voilà, nos choix. Et là, j'ai fait... donc, c'était un peu avant... Donc, toujours dans cette ancienne société de Shaman, qui s'appelait le studio Shaman, où on a fait Kaina.
1: Ok.
2: Je travaillais avec une personne qui s'appelait Julie Pinson, et qui était elle-même directrice de post-production, et qui avait travaillé avec Pitoff, et qui nous avait rejoint sur Kaina, sur la fin du projet. Et il se trouve qu'on travaillait tout le temps ensemble, et elle avait été approchée par Antoine Decaune, enfin par Marie Mention-Char, je ne me rappelle plus exactement son nom, et qui produisait le film d'Antoine Decaune qui s'appelait Monsieur N. Donc ça, à l'époque, c'était un projet, c'était à l'étape de projet. Et elle vient me voir, elle me dit « Oui, j'ai ce film-là, on me le propose, je ne sais pas ce que je vais faire. » Et donc, il y avait plusieurs options. Elle aurait pu prendre ce film et l'amener chez Durand, chez Dubois, dans une autre société ou autre. Et je lui dis, tu sais quoi, Julie, ce film-là, moi, je veux bien le faire avec toi, mais si on le fait, faut qu'on monte la boîte et qu'on le fasse nous.
1: Ouais.
2: Et c'est comme ça que j'ai réuni deux, trois associés. Donc, il y avait Julie, David Danesi, qui aujourd'hui tourne une boîte qui s'appelle Digital District. Et tous les trois, on se dit, bah voilà, on va prendre ce film, on va faire la supervision, on va réunir les équipes, les gens qu'on aime bien, surtout qu'à l'époque, le studio fermait, donc beaucoup de gens allaient se retrouver pas forcément avec du boulot derrière. Et moi, j'ai réussi à persuader un c'était pas des investisseurs, c'était des businessmen qui étaient venus vérifier l'état de l'entreprise
1: au moment où la boîte fermait,
2: voilà.
1: D'accord.
2: Et je lui ai expliqué que bah, moi j'avais envie d'essayer de remonter quelque chose et que du coup on allait devoir trouver un investisseur. On avait déjà un contrat puisqu'il y avait déjà ce film-là,
1: okay.
2: Et qu'on voulait juste avoir l'avance de trésorerie pour pouvoir démarrer,
1: fonctionner
2: quoi. Et il a accepté et moi je lui ai dit bah dans ces cas-là tu seras associé aussi.
1: Ok.
2: Voilà. Et grosse erreur à ne pas faire, à ne pas reproduire, c'est de dire ouais. Bah on sera tous pareils et puis ça va être tous très bien et
1: bon, c'est l'inexpérience.
2: Voilà,
1: ça,
2: c'est une expérience. En fait, tu peux le faire comme ça, mais il faut tout de suite dans ce cas-là prévoir qu'est-ce qui se passe si on s'entend plus.
1: Ouais.
2: Alors ça c'est aussi cause commune, chemin de traverse. Là j'essaye de vous donner un tuyau, pas reproduire le problème. Ouais, c'est un truc. Et franchement, quand on me l'avait dit, on me l'a déjà dit, hein, mais on l'écoute pas parce qu'on est motivé, qu'on croit que tout va bien se passer.
1: Parce que ouais, on veut pas avoir les problèmes.
2: C'est difficile de se
1: projeter dans l'échec quand on commence un truc.
2: Et surtout si on n'est pas accompagné, parce que moi à l'époque, j'étais pas accompagné par des gens qui auraient pu m'aider à structurer
1: conseils,
2: ça. Voilà.
1: Ouais.
2: Mais même lui-même avait dit ouais, mais tu sais, j'ai dit non, mais t'inquiète pas, on s'entend tous très bien depuis très longtemps, donc il y aura pas de problème. Et effectivement, les problèmes sont arrivés très tard. Ils sont pas arrivés tout de suite, mais ils sont arrivés beaucoup plus tard. Mais c'est vrai qu'à ce moment-là, ça aurait été bien d'avoir un pacte d'actionnaires, ce qu'on appelle.
1: D'accord.
2: Et qui permet de régler les choses à l'avance pour comment ça se passe si on décide.
1: Et ça se fait avec le concours d'un avocat, je suppose.
2: Ouais, d'un avocat je pense qu'avec surtout du bon sens et de le faire au début quand tout le monde s'entend bien. Mmh. C'est beaucoup plus simple.
1: Ouais, où il n'y a pas de tension.
2: C'est ça.
1: Parce que le problème n'a pas émergé encore.
2: Ouais, c'est ça. Mais bon, alors nous, on était partis billes en tête. Et on était très heureux de le faire, d'ailleurs, de toute façon. Mais même s'il fallait refaire, je pense que je referais les mêmes erreurs. Parce qu'elles m'ont permis d'aller où je suis aujourd'hui. Ouais. Donc, j'aurais pas changé ça. Mais c'est, voilà, si ça permet de faire gagner du temps à certains. Voilà. Et donc là, on démarre cette nouvelle aventure. Avec un premier film de brosse à dents.
1: Donc c'était pour la publicité.
2: Il y avait Monsieur N, et puis après, il fallait faire tourner la machine, donc il fallait commencer très vite à être dans...
1: Oui, donc c'est là que tu as commencé à travailler dans autre chose que...
2: Disons pas que des choses qui me passionnaient, et j'ai commencé à me dire, là c'est plus le chef d'entreprise qui se mettait en place, et puis il fallait faire tourner, puis dans mes associés, notamment David, qui était très publicitaire au départ, enfin son de sa carrière était pas mal assis sur la pub.
1: D'accord.
2: La pub et le clip, très artiste. Et en tâche de fond, on travaillait sur ce long métrage. Mais le long métrage, lui tout seul, on savait très bien qu'à un moment donné, il serait fini et qu'il fallait préparer la suite derrière.
1: Il faudrait passer à d'autres contrats, d'autres missions.
2: C'est ça. Et donc, on s'est dit, on va faire tout le temps un peu de pub. Et en parallèle, on continuera à aller chercher des films. Et puis moi, je me dis, on ira aussi chercher de l'animation. Parce que c'était quand même un peu d'où je venais. Et puis un jour, je m'étais dit, on pourra aussi faire des films, enfin continuer à faire des films nous-mêmes, etc., etc.
1: D'accord. Entre parenthèses, cette boîte, enfin le studio, c'est celui.
2: Dev to Shoot.
1: C'est Dev to Shoot. Donc c'était 2002.
2: 2002, exactement. Ça a été très très rapide. En fait, dès qu'on est fini, je sais pas, 3-4 mois après, je redémarrais l'activité. Et puis le tournage de Monsieur N allait se faire très vite. Parce que moi, j'avais déjà commencé à travailler sur le dépouillement du film en amont. Et on est parti tourner ce film-là. Alors ça, c'est en chemin de traverse, ça, c'est beau aussi. C'est Monsieur N, l'histoire, en fait, c'est Napoléon sur l'île de Sainte-Hélène. Et qu'est-ce qu'a été sa vie sur cette île enfermée jusqu'à sa mort possible. Et notamment, je vais pas spoiler le film, mais à la fin du film, on imagine qu'il est peut-être pas mort.
1: Ok. Voilà.
2: Pour reconstituer l'île de Sainte-Hélène, il a fallu aller tourner en Afrique du Sud, parce que c'est un endroit où il y a des bonnes équipes de tournage, il y a des décors incroyables, il y a le bord de mer, et du coup, on peut imaginer
1: que ça ressemble au décor, exactement.
2: Et on se retrouve là-bas à superviser des plans. Et moi, c'était un très beau souvenir parce que c'était l'Afrique que j'avais jamais mis les pieds. Donc c'était mon premier contact avec le continent.
1: C'était une aventure,
2: assez particulier, tournage d'Afrique du Sud.
3: Alors, nous avons une question sur le chat.
1: Ok, on s'interrompt un instant pour faire participer les auditeurs, super.
3: Alors, c'est Isaline qui nous demande...
1: Super beau prénom.
2: Magnifique.
3: Quel conseil donneriez-vous à un jeune, aujourd'hui, qui voudrait se lancer dans la production, mais sans avoir un réseau de connaissances sur qui s'appuyer?
2: Alors, c'est dans la production...
1: La post-production, peut-être.
2: Enfin, cinématographique ou en général, quoi.
1: C'est peut-être pas précisé.
3: C'est pas précisé.
2: Ok. Ce qui est sûr, c'est que il faut se lancer, déjà. Il faut rencontrer des gens. Se lancer seul, c'est pas évident. Si on démarre, faut pas se lancer seul, je pense. Si on veut se lancer dans la production, le mieux, je dirais, ce serait d'essayer de se lancer sur la coproduction. C'est-à-dire trouver quelqu'un qui est déjà producteur et qui potentiellement peut lancer la corde, on s'accroche et on avance avec cette personne-là pour faire un premier projet.
3: Donc on essaie de connaître quelqu'un.
2: Oui.
3: Et lui, c'est déjà quelqu'un
2: d'expérience,
3: de professionnel,
2: et qui serait potentiellement intéressé et par le projet et par le profil de la personne, et donc créer une sorte de connivence pour l'emmener progressivement à faire avancer cette personne. En fait, dans la question, il y a deux choses. C'est soit quelqu'un qui veut se lancer dans la production, mais qui n'a pas de projet, veut juste produire. Mais il y a aussi beaucoup, je sais pas, peut-être derrière cette question, ça peut être quelqu'un qui a un projet et qui a envie de le produire. Et là, c'est un peu différent.
1: C'est une autre configuration.
2: Mais ce qui est sûr, c'est que si quelqu'un a envie de faire de la production comme son métier, là, le mieux, c'est d'aller travailler comme assistant de production, d'aller travailler dans une boîte qui produit déjà.
3: Et si on n'est pas connu, si c'est pas grave.
2: C'est pas, c'est, enfin, alors, c'est pas obligé. Ouais, je sais pas aujourd'hui ça, comment ça se présente.
1: Ouais, parce que toi,
2: de mon époque,
1: ton époque, ouais. On en avait un peu parlé avant, c'est qu'il y avait pas de formation à l'époque. Les choses, enfin, ben, en tout cas dans ton domaine, peut-être qu'aujourd'hui il y a des écoles qui ouvrent à des réseaux, à des.
2: Le truc, c'est qu'à l'époque. Le métier lui-même, surtout des effets spéciaux, entre guillemets, par exemple, bon, c'était des choses c'était un métier nouveau, des métiers nouveaux, c'est des choses nouvelles. Les gens n'étaient pas, il n'y avait pas d'école à l'époque encore en formation. Aujourd'hui, il y a des écoles. Bah, par exemple, vous pouvez faire, il y a des tas d'écoles. Alors, elles sont privées. Il y a peu d'écoles publiques. Il y en a quelques-unes quand même. Il y a l'école Méliès à Orly, tout ça. Mais à cette époque-là, la problématique du diplôme, c'était pas un problème. Je pense pas qu'aujourd'hui ça soit toujours ça soit un problème plus que ça. Quelqu'un qui arrive à bien s'exprimer, qui arrive à porter un projet, qui arrive à le défendre, pousser les portes, passer par la fenêtre. La production, ça reste
1: quand
2: toujours...
1: on trouve quelqu'un de fiable, c'est déjà tellement
2: ouais, c'est tellement rare,
1: tellement bien.
2: Donc c'est ça. C'est faut croire en ce qu'on veut faire et avancer à fond quoi. Je pense que c'est surtout ça le conseil.
3: Oui, il ne faut pas arrêter d'insister, d'aller voir des gens, d'aller les revoir.
2: Exactement. Il ne faut pas lâcher l'affaire.
1: Il faut persévérer.
2: Exactement.
3: Bon, ben, alors, Isaline nous dit qu'elle pense aux jeunes qui veulent se lancer dans la production, mais qui ne sont pas de ce milieu du tout. Oui, c'est ça ce qu'on a bien compris.
2: Oui, on a bien compris. Il faut s'insérer dans le milieu. Il faut, ou alors ramener le milieu à soi. C'est le plus simple. Mais je pense qu'aujourd'hui, c'est faisable, si on y croit. Et essayer de mais surtout dans les rencontres, par contre, essayer de vous investir avec des gens. Faites la relation dans les deux sens. C'est-à-dire qu'il faut que la personne croit en vous et il faut que vous ayez confiance à la personne avec qui vous allez, pour laquelle vous allez vous investir. Par contre, il faut pas avoir peur. Souvent, moi aujourd'hui, j'ai un peu cette sensation-là. Quand on n'est pas du milieu ou quand on n'a pas la formation, ben, faut pas s'étonner. Moi, j'ai passé des années sans être payé, sans. Mais encore aujourd'hui, je peux même pas dire que je suis résilionnaire. Hein. Mais c'est normal. On peut pas tout avoir. Donc, on apprend. C'est déjà une richesse d'acquérir le savoir, d'acquérir le réseau. C'est un investissement. Faut investir en soi. Soit on paye une école, donc c'est un investissement aussi. Mais l'école, elle vous garantit pas le réseau, elle vous garantit pas d'y arriver. Par contre, si vous passez du temps et mais toujours, c'est pour ça que je dis, faut le faire dans les deux sens. Faut caster son coach et que le coach vous caste.
1: Ouais, il faut que les deux parties soient aient quelque chose à gagner et à donner en fait.
2: C'est ça.
3: Ouais. Merci Franck.
1: Merci Isaline pour cette question. J'espère qu'on a répondu, que Franck a bien répondu. Merci beaucoup. Merci beaucoup. Donc, on en était sur le tournage, je crois, en Afrique du Sud.
2: Tournage en Afrique du Sud, grosse expérience, grosse équipe, film en costume d'époque. Donc, c'était vraiment un gros tournage.
1: Ah oui, ça devait être un sacré budget
2: comme
1: film.
2: Bah non, pas tant que ça.
1: C'est en général déplacer des équipes en Afrique du Sud, tout ça.
2: Oui, disons que c'était un gros budget, mais on est loin des budgets qu'on voit aujourd'hui sur des films.
1: Oui, ça de toute façon.
2: Mais c'était un gros film ambitieux. Il y avait beaucoup, beaucoup de choses en jeu.
1: Et donc, la post-production, en fait, elle a consisté en quoi? Alors, ton boulot là-dessus?
2: Le boulot là-dessus, ça a consisté à lire le scénario en amont du tournage, évaluer les séquences telles qu'elles étaient écrites, qui allaient induire automatiquement un travail de post-production, ne serait-ce que de dire comment on ramène, par exemple, un bateau. Il y avait un bateau sur lequel il naviguait pour aller sur l'île de Sainte-Hélène. Donc ce bateau, en général, c'est toujours le même qu'on trouve partout et qui fait semblant d'être le trois-mâts de l'époque,
1: dans
2: etc. Donc il est toujours un peu habillé. Et puis, il va être filmé certainement dans une zone où il peut naviguer, mais au bout de laquelle, à l'horizon, il n'y a pas d'île.
1: Oui.
2: Donc il faudra remettre l'île, il faudra relocaliser le bateau dans les plans. Donc à l'époque, il y avait ce travail-là à faire. Il y avait à un moment donné une bataille sur la plage, et notamment le bataillon allait profiter de l'avancée de la brume pour rester caché derrière la brume pendant qu'elle avance sur la plage, pour être au plus près du bastion en face. Et donc ça, le contrôle de la brume en Afrique du Sud, la nuit, machin, c'est ingérable. Donc nous, après, il a fallu un peu réajuster tous ces plans-là, rééquilibrer la densité de la brume,
1: D'accord,
2: etc.
1: Donc il y a des prises de vue réelles, en somme, avec des éléments que vous avez tunés.
2: Voilà, rajoutés, on a pimpé les plans. Mais ouais, ouais, donc il y avait beaucoup de travail de rotoscopie. Ce qu'on appelle la rotoscopie, c'est le détourage des personnages.
1: Okay.
2: Donc une fois qu'on a tourné une scène, il faut détourer les personnages, etc. Mm-hmm. On reviendra à l'IA, mais qui fait ça tout seul maintenant en deux clics. Mais à l'époque, c'était pas deux clics, c'était beaucoup c'était de temps derrière la machine, exactement. Mm-hmm. C'est des hommes avec de l'expérience pour le faire.
1: Ouais.
2: Et donc ça, c'était, on va dire, les effets spéciaux classiques, entre guillemets, de mon époque à
1: de
2: moi.
1: De l'époque.
2: Ouais. Mm-hmm. Parce qu'avant ça, il y avait des gens qui le faisaient.
1: Oui, parce qu'il y a les effets spéciaux donc de post-production, puis il y a les effets spéciaux de plateau.
2: Ouais, de plateau. Alors, on dit SFX pour les effets spéciaux de plateau, et effets visuels pour VFX pour la partie ordinateur.
1: D'accord.
2: CG, computer graphics.
1: Mais, ok. Ouais.
2: Et donc il y avait ça, on a fait le bateau, on a fait les découvertes d'horizon, qu'est-ce qu'on a eu fait encore sur ce film, plein de choses, le générique, on a parlé de générique, il y avait pas mal de travail dessus.
1: D'accord.
2: Bon, peut-être je sais plus trop, on sert comme ça.
1: Ok, bah,
2: mais
1: de toute façon.
2: Mais en tout cas, voilà, c'était le premier film et c'est celui qui nous a permis de construire l'équipe, de mettre en place la boîte et de se lancer, et de démarrer.
1: De s'établir.
2: Voilà. Mmh. Et puis c'était un des premiers films. À l'époque, il y avait des grosses boîtes installées à Paris, et puis on était la première boîte un peu autonome, bizarre. Là, c'est qui ces gens
1: d'autodidactes,
2: forcenés,
1: qui ont travaillé sans être payés pendant des années avant.
2: Voilà, mais c'était chouette. Voilà, et ce voyage en Afrique du Sud, moi, j'ai trouvé ça pareil. J'ai appris. Donc pour moi, l'école, elle est tous les jours en fait. Hein. C'est, je continue, j'ai pas quitté chaque projet. C'est une nouvelle expérience, nouvelle personne, c'est des...
1: Et j'imagine que c'est ça aussi qui te donne le goût à ce que tu fais.
2: Tout à fait. Mmh. Par exemple, Napoléon, je m'y serais jamais intéressé comme ça tout seul. Donc là, j'ai dû lire, me renseigner, voir comment c'était fait. On a visité tout le son tombeau. Enfin, c'était...
1: Ah oui, vous avez bien fait les choses.
2: Ouais, on a bien fait les choses, c'était assez intéressant. Mmh. Donc non, c'est des... On a partagé ça aussi avec les équipes, même avec le réalisateur qui était assez proche de nous. C'était la première fois avec Antoine Decaune, on avait une sur le tournage, après le tournage, avant le tournage, rencontrer des personnalités comme ça aussi, c'était pas tous les jours.
1: Hein. Ouais, j'imagine. Ouais. Ouais,
2: et on le voyait sur une autre facette que le comique, là pour le coup,
1: bien sûr.
2: Très sérieux. Ouais. C'était assez marrant.
1: Ok, super. Et après ce projet-là, pendant... Combien d'années, je comprends pas, une dizaine d'années, vous avez...
2: Alors, Dev to Shoot, ça a beaucoup évolué. On a commencé avec ce film, on a avancé sur la publicité, on a fait beaucoup de films publicitaires, etc. On a fait un gros film qui s'appelait L'Empire des Loups, sur la mafia turque et tout ça aussi, très très compliqué à faire, ce film, mais très intéressant. On a fait beaucoup d'animations, séries d'animations.
1: D'accord.
2: Voilà, on a travaillé avec Rintaro, un réalisateur japonais. Mm-hmm. On a fait beaucoup de, on a travaillé avec Cédric Clapiche,
1: sur quoi vous avez travaillé,
2: L'Auberge espagnole.
1: D'accord.
2: Ouais, on a travaillé sur OSS en 17.
1: Ok. C'était le rythme de croisière,
2: un ticket pour l'espace. On a fait plein de trucs, on a fait plein de beaux films.
1: D'accord.
2: Vraiment. Puis dans une dynamique où c'était super fluide. Enfin, moi, je l'ai vécu comme ça. Je pense que tous les gens qui ont participé à la boîte l'ont vécu comme ça. Mm-hmm. On est passé de 4 personnes rue Mandard à 80 salariés quasiment permanents dans les différents départements. Donc ça. Et puis, ce qui est beau à voir aujourd'hui, c'est que la plupart des gens qu'on a eu sous notre aile pendant ces années-là sont devenus aujourd'hui les gens qui dirigent des studios comme Illumination, Fortiche, Arcane. Enfin, ça s'est développé.
1: Ça a forgé leur.
2: Ils étaient déjà très très bien. Enfin, c'était juste une belle famille en fait, et cette famille elle s'éclate, et puis là on se rend compte que ça fait comme
1: ça essaimé, quoi.
2: Ça essaimé, ouais, exactement.
1: Ok, super. Maintenant tu fais quoi en fait entre cette période là et à aujourd'hui? Bon, peut-être les choses sont moins
2: Ouais, je vois ça. En fait, ce qui s'est passé, c'est que quand tu te retrouves à diriger 80 personnes et à travailler sur les films, aller chercher les projets, etc., ce qui s'était passé, et puis après, avec les problèmes entre associés, à revendre la boîte et compagnie,
1: d'accord, ouais.
2: tu t'éloignes petit à petit de la machine.
1: Mm-hmm. Et tu deviens
2: et voilà. Et moi, j'aimais la machine. Donc,
1: bah oui, ouais.
2: Pendant plusieurs années, je me suis éloigné du système et je me suis remis à faire des images moi et à remettre les mains dans les outils.
1: D'accord.
2: Voilà, j'ai fait ça pendant 5-6 ans, vraiment. Et j'ai remonté la chaîne de production aussi. J'avais envie de savoir ce qu'était l'organisation d'un tournage réel. Mm-hmm. Donc, faire le casting, trouver le réalisateur. Donc, j'ai fait ça en publicité à l'étranger.
1: D'accord.
2: Beaucoup, ouais. Pour continuer à apprendre, en fait, mais dans la chaîne de fabrication. Donc, un peu comme j'ai fait à l'époque du passage de la musique à l'image. Et moi, je passais des effets spéciaux, du travail post-production, à voir comment c'est quand on produit.
1: On est dès le départ d'un projet.
2: Ouais, et puis quand on est à tenir un plateau de tournage. Parce que souvent, quand on fait la post-production des images après tournage, on se dit « Ouais, pourquoi ils ont pas fait comme ça ?»
1: Pourquoi, voilà.
2: Puis quand tu te retrouves à le faire vraiment...
1: Tu comprends là, que les contraintes de tournage déterminent la post-production en partie.
2: En partie. Alors, c'est bien d'avoir les deux, d'avoir les deux visions des deux endroits. Aujourd'hui, donc, ça m'a permis de rajouter ça un peu dans mon bagage. Et aussi de continuer à m'améliorer sur les outils, parce que souvent on se dit bon on laisse les jeunes le refaire, mais en fait
1: Tu perds un peu pied et si t'es pas sur le terrain, je pense que c'est difficile de, enfin je sais pas, hein.
2: Non, si c'est tout évolue très vite, hein. Dans notre, et encore de plus en plus vite, c'est ça. À l'époque, ça évoluait pas si vite que ça, mais maintenant ça évolue très très vite. Donc si t'as pas les mains tous les jours dans la machine, tu peux plus trop savoir finalement qu'est-ce qui est pertinent ou pas de faire telle ou telle technique sur sur une image. Donc j'avais envie de continuer ça, vraiment de pas perdre la main là-dessus.
1: D'accord.
2: Donc je me suis remis à faire de la 3D, refaire du compositing.
1: Et c'est ce que tu fais maintenant ?
2: Et maintenant, c'est ce que je fais, ouais, depuis 4 ans là, maintenant. Je retravaille sur les images, mais bon, le naturel revient au galop. Du coup, on m'a confié des films sur lesquels j'ai remonté des équipes pour les faire.
1: D'accord.
2: Et voilà. Donc j'ai l'impression que c'est pas, je me rééloigne à nouveau, mais on va dire
1: j'ai des allées et venues.
2: J'essaye de contrôler la pression, en fait.
1: Ok. On va peut-être faire une deuxième pause musicale, hein.
2: Okay.
1: On écoute
2: KRS-One. Oui. Là, c'est okay. En anglais, il faut traduire les paroles, mais en gros,
1: The system got you.
2: Le système vous a eu. Il faut traduire, c'est très important de ne pas se laisser attraper.
1: D'accord.
2: Justement.
1: Donc, on se retrouve dans 3 minutes. Belle soirée à l'écoute de Cause Commune, la voix des possibles.

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2: Nous venons d'entendre The System Gotcha de KRS-One. Vous êtes sur Cause commune 93.1 FM et vous écoutez l'émission Chemin de traverse. Je suis toujours avec Franck Malmain, directeur de post-production. N'hésitez pas à participer à notre conversation au 09 72 51 55 46, 09 72 51 55 46 ou sur le salon web dédié à l'émission sur le site causecommune.fm, bouton chat, salon Chemin de traverse. Du coup, Franck, on en vient peut-être à l'aspect de notre conversation sur la partie technique de ton travail, si tu veux bien, parce que moi, je me dis qu'un film, finalement, c'est un objet qui est familier à tout le monde, je crois, qui est banal, et néanmoins, je ne sais pas comment on fabrique ça, tu vois. Et je crois qu'avoir des notions un minimum pratiques sur ce qu'on emploie au quotidien, sur ce qui nous nourrit physiquement ou culturellement, c'est quand même un peu important. Voilà. Du coup, sachons un peu comment on fait un film. Et c'est un peu ce que j'aimerais partager avec vous, et c'est aussi ce que j'ai un peu découvert en ayant l'occasion de travailler avec toi.
3: Ouais. Voilà. Absolument. En plus, c'est un film particulier sur lequel on a travaillé.
2: Ouais, je crois qu'apparemment, ça ressemble pas à grand chose. voilà. Bref. Du coup, moi, quand je vois le générique d'un film, je me questionne. Je me questionne toujours un petit peu. Et qui sont tous ces gens? Toutes ces désignations de métiers, et ils font quoi? Par exemple, voilà, si on fait un arrêt sur image d'un projet, ouais, d'un film, quel qu'il soit, par exemple sur lequel tu travailles en ce moment, est-ce que tu pourrais nous dire de quel procédé, de quel métier résulte ce qu'on voit à l'écran?
3: Alors, il y a beaucoup de gens qui te diront le plus important dans un film, c'est le script, le script, le script, le script, le script. Ouais. Donc déjà, ce qui est vrai, c'est que tu construis un château idéalement pas sur du sable. Donc il faut une belle fondation, et donc tout ce qu'on va faire, c'est en principe écrit, et c'est l'écriture qui articule tout le reste.
2: Bien sûr, l'histoire.
3: Ouais, l'histoire d'abord. Après, c'est
2: donc le scénariste, on va dire.
3: Le scénariste, c'est le point fort, ouais, très important. Après, une fois que t'as ça, il y a un métier que moi je trouve qui est hyper important, et j'ai rencontré quelqu'un, vous pourriez l'inviter un jour, je sais pas, c'est Sylvain Després, c'est un storyboarder extraordinaire, et qui a travaillé avec Ridley Scott, par exemple, sur Gladiator.
2: Okay.
3: Et moi je trouve que ce métier, storyboarder, donc t'as un texte, de ce texte tu vas
2: en
3: faire
2: créer une image,
3: qui doit transmettre le cadre, les valeurs de plan, les positions des personnages, la proportion des personnages dans l'image, la densité de personnes ou de décors, l'importance des choses, etc. Il va pouvoir mettre l'accent suivant à quel point il va pousser son dessin, sur même des choses de lumière, déjà. Comment la lumière va être posée,
2: donner une ambiance, une humeur, d'ailleurs en anglais je crois on dit aussi des mood boards,
3: le mood board. Mais en fait, si ce métier, enfin si ce travail est bien fait et qu'on donne le temps de le faire correctement, t'as déjà un film, en fait, parce que quand tu commences à monter ces images, leur donner un temps, un timing, là le monteur intervient. Donc là, le monteur, il va prendre ses photogrammes, il va les assembler, et il va comment, parce que quand tu prends du planche de storyboard, c'est toi qui fais le montage quand tu te balades de case en case, mais ce timing que toi tu donnes, c'est pas le timing que voudrait le réalisateur, et c'est pas le timing que le monteur souhaiterait non plus provoquer chez les gens. Donc le monteur, il va faire ce travail de timer les séquences, les enchevêtrer, peut-être qu'il va encore mélanger différemment les cases pour donner un sens différent,
2: un rythme
3: ou une expression, une émotion. Donc t'as le storyboarder, après le monteur, qui fait déjà ce travail même avec l'animatique. Il va déjà faire un gros travail de montage même avant d'avoir des images.
2: L'animatique
3: L'animatique, c'est donc ce travail de monter le storyboard.
2: D'accord, de monter les images.
3: Voilà. Et ça, c'est les postes clés de départ, en fait. On va dire qu'une fois que t'as ça, t'as cette partie-là qui est très bien, tu peux communiquer ton projet à toutes les autres équipes.
2: À une prod, la prod, parce que bon, moi je me dis, il y a le scénariste, le réalisateur, Le financement,
3: alors, en général, ils ont fait ce travail avant, j'espère, mais des fois, ils l'ont pas fait. Alors, c'est vrai que tu as un scénario, tu as envie d'essayer de monter ton projet. Donc, c'est bien d'avoir ton storyboard, au moins, et voir animer ce storyboard, mettre une petite musique. Donc là, pareil, paf, après, tu as le compositeur, très important. Des fois, c'est clé aussi. La musique, ça change tout. Tu regardes un film, tu coupes le son, paf, c'est plus pareil. Donc, composition, mixage, les gens qui font le mix, donc eux, ils vont faire les niveaux en fonction de ce qu'ils ont envie. Les bruiteurs, qui viennent faire les sons d'ambiance, parce que quand tu vas filmer, ben, tu filmes ce que tu peux, tu filmes pas toujours avec le son, tu peux pas toujours filmer avec le son, des fois, il faut rajouter le son après, en post-production.
2: Okay.
3: Donc, t'as la post-production sonore. Tu as le chef décorateur.
2: Donc il y a le tournage en somme.
3: Donc là après c'est toute la partie tournage, donc chef opérateur, la caméra qui fait un travail de photographie souvent aussi, donc qui joue, qui va déterminer comment ça va être éclairé,
2: les lumières,
3: qui participe aussi ou qui devrait s'il peut participer avec les gens des costumes, puisque les couleurs des costumes vont automatiquement
2: influer. Oui, il y a toute une harmonie esthétique à déterminer.
3: Donc, une équipe de tournage, c'est comme un orchestre. Donc, il y a un chef d'orchestre et puis il y a aussi toute une harmonie à créer entre les différentes équipes. Et quand cette harmonie marche bien, bah là, tu vas réussir le film. Si elle marche pas, tu peux corriger les choses, mais là, faut être balèze pour connaître, pour faire toutes les corrections au bon endroit.
2: Faut avoir des bonnes personnes en post-prod.
3: C'est ça. Souvent, c'est après, on fixera ça plus tard. Ouais. Exactement. Et voilà, puis le chef déco, donc les acteurs, bien entendu,
2: bien sûr.
3: Que tu filmes quand même des sujets et tu as des gens qui vont t'apporter beaucoup plus que ce que tu avais mis au départ sur le texte. Bah, sur Monsieur N, c'était le cas, nous, on avait eu Toretton qui jouait Napoléon. C'était incroyable. Incroyable. Ça m'a donné envie d'aller au théâtre. Enfin, c'était fabuleux. Et donc les acteurs, c'est très très important. Bien sûr. Maquillage, coiffure, tout ça, ça va avec aussi. Et suivant la nature des films que tu vas faire, même du personnage, de l'ambiance, ça joue sur la capacité à rendre véridique son état d'esprit au moment où il tourne la scène.
2: Bien sûr.
3: Correspondre au personnage. Les effets spéciaux.
2: Ouais.
3: Donc les effets spéciaux directs.
2: Des effets spéciaux directs, donc de prise de vue.
3: Où t'as besoin que, par exemple, je sais rien, le verre éclate, le pare-brise, les cascadeurs. Gros travail. En ce moment, il y a beaucoup d'équipes en France qui se développent bien, qui travaillent à l'étranger, à l'international. On commence à être très très connus en France pour ça.
2: D'accord.
3: Donc les cascadeurs. Puis il y en a plein d'autres dans les métiers. Il y a le DIT maintenant, que je trouve que c'était un poste qui à l'époque, ce qu'on appelle le DIT, Digital Intermediate, technician, je sais même pas ce que je vous allez dire, mais en gros c'est des gens qui sont là pour, comme les caméras maintenant sont numériques, quand tu tournes, tu as besoin de voir tes rushs, maintenant on a besoin de voir tout de suite ce qu'on a tourné plusieurs fois, la prise d'avant, la prise d'après, etc. Des fois on a envie de le voir déjà en colorisé. Et donc les DIT sont super importants aujourd'hui. Ils permettent d'être sûr que on peut passer à l'étape d'après.
2: De pas devoir remédier à un problème de prise de vue 4 jours après.
3: Et même techniquement aussi, souvent si t'as plusieurs caméras, par exemple, d'être sûr que tout est bien synchro, que sur toutes les caméras t'as bien eu tout ce que tu voulais, synchroniser les informations. Il y en a qui même arrivent à mettre ce qu'on appelle les metadata, donc dans ton clip que tu viens de tourner, dans les images que tu viens de tourner, tu peux avoir toutes les informations de caméra, d'optique, de focale, etc.
2: Oui.
3: Que les assistants caméra viennent mettre en place. Donc, par exemple, si tu dois changer l'objectif sur une caméra, l'information de l'objectif va être enregistrée
2: dans le fichier enregistré.
3: Voilà, ce qui aide beaucoup ensuite en post-production, parce que du coup, tu cours pas après l'info.
2: T'as tout sous la main.
3: Ouais. C'est ça.
2: D'accord. Ouais, puis après, il y a les machinistes, les électros, la régie, etc. Et puis bon. Après, il y a tout ce qui est post-production.
3: Ouais.
2: Donc, post-production, en fait, je dirais post-tournage, peut-être.
3: Post-tournage, ouais.
2: Et donc là, bon, il y a le montage, puis il y a tout le tout le traitement de l'image, et donc ça, c'est ton domaine,
3: ouais.
2: Vraiment.
3: Ouais.
2: Donc il y a quoi ? Il y a le l'étalonnage.
3: Il y a le montage. On va dire que ça commence par le montage. Donc on rapatrie tous les rushs. Il va y avoir le montage. T'as une phase intermédiaire souvent.

0: ça pour remplacer les petites versions d'image par les grosses versions d'image.
1: D'accord.
0: Je simplifie un peu les termes pour que tout le monde comprenne. Donc ça, c'est un travail de laboratoire qui est fait. Puis une fois que tout ce travail est fait, ça nous permet, nous, les structures de post-production, de récupérer et le rush lourd et les rushs légers pour faire ensuite le montage. Sortie du montage, les effets de trucage sur les différents plans.
1: Ouais.
0: Donc souvent, en effet de trucage, pour que le trucage se fasse, il va y avoir une partie qu'on va appeler le tracking 3D.
1: Okay.
0: Souvent, c'est reconstituer. Donc tu tournes une scène et toi, tu étais avec la caméra à l'épaule, par exemple, tu as tourné tel plan. Et nous, on va devoir intégrer quelque chose dans l'image. Pour intégrer quelque chose dans l'image, on doit traquer la caméra, retrouver le mouvement de la caméra. Quel était ce mouvement de caméra que tu viens de faire?
1: D'accord.
0: Donc là, on doit traquer.
1: C'est comme des coordonnées dans l'image.
0: En fait,
1: que
0: c'est
1: tu
0: retrouver, ouais, c'est ça, retrouver dans un environnement 3D le même mouvement de caméra que tu viens de faire toi au tournage.
1: Oui, d'accord, je comprends.
0: Et donc, une fois qu'on a cette capacité-là, nous, notre caméra 3D, quand on va mettre quelque chose dans notre environnement 3D, et qu'on va regarder à travers la caméra 3D, ça viendra se matcher exactement au même endroit ou à la bonne place par rapport au plan que tu as tourné. Donc ça, c'est une première étape, donc le tracking 3D. Et par exemple, ce qu'on va rajouter, on a besoin que ça soit derrière les personnages.
1: Ouais.
0: Donc là, il va falloir détourer les personnages.
1: D'accord, ce qu'on appelle
0: la rotoscopie.
1: Ouais.
0: Donc on détourne les personnages pour pouvoir mettre cet élément 3D de décor, par exemple, derrière eux. Et donc, pendant tout le plan, tu fais la rotoscopie, image, tu nettoies ensuite, tu intègres ensuite les deux éléments.
1: Tu superposes les éléments.
0: Et là, la superposition, c'est le compositing.
1: Voilà. C'est ça, on compose avec différents calques d'une certaine façon
0: tout
1: pour créer un plan
0: du
1: film.
0: Tout à fait. Et ensuite, une fois que tu as fait ce travail-là de composition, alors avant même de le faire, peut-être l'objet 3D en question qu'on a intégré, il était en étape de maquette, par exemple, il va y avoir des tas de métiers derrière ça. Donc, tu as la personne qui va modéliser en 3D l'objet que tu es censé intégrer dans la scène.
1: Okay.
0: Une fois qu'il a fait la modélisation, c'est l'équivalent de la sculpture.
1: Oui.
0: Il y a quelqu'un qui va passer à la texture, donc il va peindre l'objet en question pour qu'il ait une matière qui soit réaliste. Tu as une autre personne qui va l'éclairer.
1: Ok. D'accord.
0: De manière à ce que l'objet ait le même éclairage que ce que tu avais pris
1: sur la prise de vue réelle.
0: Exactement. Et donc là, une fois que tu as fait ces trois étapes-là, tu as carrément un objet qui est pratiquement prêt à être intégré. Et là, le compositing, le compeur, il vient faire les petits réglages de détails pour vraiment rendre transparent.
1: Ouais.
0: Voilà, et que tu saches pas qu'en réalité, on parlait d'Emilia Pérez, enfin, dernièrement avec un ami, il y a beaucoup de décors d'Emilia Pérez où, en fait, c'est tourné en studio. Et on s'en rend pas compte. On croit qu'ils sont vraiment en Amérique du Sud. Et en fait, ils sont pas en Amérique du Sud du tout.
1: D'accord. Ouais. Le but, c'est de rendre vraisemblable l'assemblage et l'artifice, quoi.
0: C'est ça. Donc, c'est des effets invisibles. Donc, voilà. Et ensuite, une fois que tu as fait ce travail-là et que les plans sont tous intégrés, compés correctement, ce qu'on appelle, ils sont réassemblés dans le montage. On fait ce qu'on appelle la conformation.
1: OK.
0: On va reprendre tous les plans truqués et remplacer ces plans dans la timeline de montage. Et ensuite, on va à l'étalonnage.
1: D'accord. Qu'est-ce que c'est l'étalonnage ?
0: Et donc là, l'étalonnage, c'est un travail photographique. C'est comme si vous faites une correction de photo, une correction de colorimétrique sur les photos, pour donner une ambiance, enfin pour poursuivre le travail qui avait été fait par le chef opérateur au tournage, et
1: pour la cohérence
0: entre les séquences, pour changer le mood ou l'ambiance, la façon dont la séquence peut être perçue par le spectateur. En travaillant sur la grammaire des couleurs, en fait. Et donc là, c'est les étalonneurs qui font ce travail-là, en principe.
1: Ok.
0: Fait vraiment, enfin. Et après, en parallèle de ça, quand tu commences à être à ces étapes-là, t'as aussi toute la partie musicale, son. Donc, bruitage, le bruit de l'ambiance, le mixage. Et souvent, l'étalonnage final se fait quasiment en même temps que le mix final pour être dans des situations où, parce que souvent, quand on parle d'une image, on parle de la couleur, est-ce qu'elle est chaude, est-ce qu'elle est froide.
1: Bah,
0: t'as la même chose au moment de la musique, au moment du mix. T'as envie, quelles sont les ficelles
1: sur
0: qui t'as envie
1: ça,
0: de tirer.
1: Ça communique une sensation, quoi.
0: Voilà, c'est ça, c'est l'idée. Donc voilà, ces deux étapes-là se font un peu en parallèle.
1: Donc c'est à la fin.
0: À la fin.

0: À la fin, à la fin, enfin.
1: Tout à fait.
0: Et à la toute fin, on fait le générique.
1: Ouais, exactement. Parce que si tu peux pas le finir tant que t'as pas tout fini, de toute façon, donc t'es obligé de faire ça. Et puis, ensuite, on rapatrie tout ça au laboratoire.
0: Ok.
1: Qui vont faire les masters, entre guillemets. Donc
0: d'accord.
1: Maintenant, on appelle ça les DCP. Parce que, en gros, les films sont mis dans un format spécifique pour que ça soit diffusé en numérique par des vidéoprojecteurs ou des projecteurs.
0: Ouais, voilà, des supports
1: avec,
0: de diffusion.
1: Voilà, avec l'encodage, l'encryption et tout. Et puis aussi, dans le mixage, t'as plein d'étapes parce que maintenant, dans les salles de diffusion, t'as des salles de diffusion avec du son stéréo, du son 5.1, du THX, du Dolby, etc. Il y a plein de formats. Et même au niveau de l'image, il y a plein de formats qui sont en train d'arriver maintenant, comme même dans les téléviseurs, le HDR, où là, tu vas avoir... avant on n'avait pas de HDR, maintenant il y a du HDR, donc il y a des films qui font des masters spécifiques pour du HDR.
0: D'accord.
1: Et puis tu vas avoir les salles, ça c'est aussi un peu nouveau, les 4DX, où ça va être un nouvel élément supplémentaire, où t'as les fauteuils qui bougent, où tu sens la pluie, la chaleur, je sais plus quoi, enfin j'en ai fait quelques-uns comme ça, mais du coup, quand tu fais un film, un réalisateur qui veut faire un film qui soit perçu dans une salle comme celle-là correctement, en vrai, il faudrait qu'il pense à ça. Bon, je sais pas si ça va perdurer, mais en tout cas, aujourd'hui, il y en a quand même partout un peu dans le monde. Et t'as certains films qui s'y prêtent plus ou moins que d'autres.
0: Bien sûr, ouais.
1: Voilà. Mais en fait, ça fait partie d'un travail aussi, ça, quelque part. Donc, c'est des nouveaux métiers qui n'existaient pas, qui vont arriver. Alors, je sais pas s'ils vont mettre des gens ou s'ils vont faire ça par des ordinateurs qui le feront automatiquement. En principe, ça pourrait être... dosé de manière subtile.
0: Je vois. Ok. On a peut-être fait le tour du coup de la fabrication des métiers, en tout cas de. Bon, après, bien sûr, il y a tout ce qui est communication, commercialisation, distribution, vente du film, et puis in fine, ben, la diffusion.
1: Oui, et souvent ça vient jouer aussi même c'est un élément très important, ça, parce qu'on est en train de faire le film, le vrai, celui. Mais au milieu du truc, on dit oui, mais là, tu vois, il y a le festival de Cannes. Le film, il n'est pas fini, mais on aimerait le montrer une version finie. Et t'es là en train d'essayer de faire comment on fait. Et donc ça joue beaucoup, la partie communication et publicitaire. Faut essayer, si tu peux l'anticiper, c'est bien, mais c'est pas toujours le cas. Et ça vient faire un peu l'embouteillage en général.
0: Ouais. Je vois que le temps passe quand même un peu vite. Et je voulais aussi te demander... quels sont tes outils de travail, quels sont les rendus types de tes outils, quels sont voilà, et il y a quelqu'un sur le plateau qui a très envie de te poser ce genre de questions, je crois. Fred, si tu veux prendre la parole sur la question des outils de travail en fait dans la post-production.
2: C'est mieux que le micro, merci. Je vais en profiter pour relayer la question aussi d'Isaline sur l'IA, comme ça vous pourrez enchaîner parce que c'est bientôt fini. Ouais, je demandais à la pause musicale, en fait, notamment par rapport à la question d'Isaline au tout début sur comment les jeunes peuvent se lancer, il y a une question des outils, et je demandais la place du logiciel libre, et notamment dans la modélisation, parce que les outils de modélisation propriétaires sont très très chers, alors qu'il existe par exemple, Blender, qui est un outil de modélisation 3D, donc je demandais la place de Blender dans la post-production, et notamment, vu que j'ai vu récemment le film Flo, le petit chat qui n'avait plus peur de l'eau, a été entièrement réalisé par Blender. Et j'en donc profite pour relayer la question d'Isaline sur l'IA, comme ça tu pourras enchaîner. Pour vous, est-ce que c'est un avantage dans le métier ou au contraire un outil qui réduirait l'aspect créatif?
1: Alors, déjà, Blender, c'est génial. C'est un outil extraordinaire qui fait pas que la 3D d'ailleurs, enfin qui fait... pas que la modélisation. En gros, Flow, il a été fait entièrement sur Blender, de A à Z. La modélisation, le rendu, les textures, le montage, tout a été fait dessus, de A à Z. On n'a rien utilisé d'autre comme outil que Blender pour faire le film. Et donc ça, c'est un outil pour les gens qui veulent démarrer, qui veulent se lancer, faire des choses eux-mêmes. Eh ben, c'est très très bien. Il y a un autre outil qui est DaVinci Resolve, qui est aussi gratuit, qui est pas open source, mais qui est gratuit. Il est vraiment à disposition et qui accompagne les caméras qui sont accessibles, on va dire, pour toute personne qui a envie de se lancer. Ils font même des applis pour téléphone portable aujourd'hui. Et avec ces deux outils-là, honnêtement, vous avez une boîte de post-production de A à Z. Vous avez une boîte où vous pouvez faire vos films complets, quoi. Et ça, c'est magnifique par rapport à une époque où on venait de longtemps, de loin, où il fallait beaucoup, beaucoup d'argent. Sur la partie de l'IA, c'est un très grand chambardement en ce moment. Tout le monde se pose la question, est-ce que ça va être bien, est-ce que ça va être dangereux, etc., etc. Je pense qu'il faut s'en occuper. Il faut occuper le terrain. Il faut prendre ça en main. Il faudra légiférer, il faudra faire plein de choses, mais bon, ça viendra petit à petit. Je pense que ça finira par se faire. Mais par contre, il faut s'y intéresser. Il faut surtout pas laisser les fanatiques de ça seuls s'en emparer. Ouais, mm-hmm. Ça c'est le danger, vraiment.
0: Donc il faut prendre la place, quoi.
1: Ouais, il faut couper une place de gens avec un œil,
0: une vision
1: ouais. qui savent s'en servir et qui a une idée des dangers que ça peut représenter, ouais. etc. Donc, c'est sûr.
0: Ouais, moi je me disais que dans toutes les techniques et les procédés d'automatisation qui doivent exister, il y a forcément une forme d'artisanat et voilà, il faut qu'elle perdure en fait.
1: Ouais. Pour moi, je dirais, on fait des films. Et dans faire des films, il y a faire. Alors, on pourra toujours se dire qu'on va faire un film avec de l'IA, mais c'est pas faire un film. Faire un film avec de l'IA, ça fait un film, mais on n'est pas en train de le faire. Et moi, je pense qu'il y a quelque chose qui perdurera toujours, c'est le plaisir de se rencontrer, de rencontrer des gens, de collaborer, d'échanger ensemble.
0: Des équipes.
1: C'est ça. Et ça, c'est l'expérience de le faire.
0: Les gens.
1: On peut pas enlever ça, je pense. Ça finira toujours par exister. Et l'artisanat d'art existe toujours. On pourrait tout à fait faire que de l'industriel. Or, l'artisanat d'art, le fait main, il a plus de valeur aujourd'hui qu'il l'a peut-être jamais eu avant.
0: Bien sûr.
1: Pense pas qu'il faut avoir peur en se disant ça va tout arrêter. Et les gens vont pas arrêter d'apprécier ce qui est fait main. Parce qu'il y a de l'IA, de la même manière. Il y a des spécialistes qui vont apprécier la beauté du geste.
0: Bien sûr, je crois qu'il n'y a pas que le résultat dans ce qu'on observe. Il y a toujours, d'une certaine façon, la noblesse du procédé de fabrication qui transparaît et auquel on est attaché, je crois.
1: Tout à fait. Ouais, moi, je pense aussi. Faut être positif là-dessus, je crois. Faut être positif, mais sur le terrain, quoi.
0: Faut être réaliste aussi.
1: Ouais.
0: Ok. Ben, écoutez, je crois que je sens que l'heure est venue de conclure.
1: C'était très rapide.
0: Ouais, c'est vrai, c'est passé vite. On a une petite question finale. Est-ce que tu aurais envie de partager avec nous quelque chose qui t'a émerveillé dernièrement, un truc dont tu as été témoin, que tu as vu, que tu as lu, que tu as entendu, que tu as mangé ou que tu as senti et qui t'a fait du bien?
1: Flo, ça fait du bien. Flo, c'est un film, ceux qui l'ont pas vu, allez le voir.
0: Et t'as travaillé dessus.
1: Ouais, sur la partie technique, pas sur l'animation elle-même, mais avec des gens extraordinaires. Guin, c'est un type, le réalisateur, génial. Et une fois de plus, j'étais avec Virginie d'ailleurs là-dessus. Ron Dienz, chez Sacrebleu, qui a produit. Et là, il est en compète pour les Oscars, j'espère qu'il prendra quelque chose quand même.
0: Le
1: petit chat. Voilà, non, ça c'était magnifique. Puis après, il y a un autre film là que j'ai revu encore dernièrement, je le conseille à tout le monde, c'est Collision.
0: D'accord.
1: C'est un film qu'il faut voir. Ça, c'est un film, alors Collision. Voilà.
0: Entendu. Ben, merci beaucoup à toi Franck d'avoir fait passer finalement ton chemin de traverse par le studio de Cause Commune ce soir. C'était un plaisir. L'émission va bientôt se terminer. 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Merci à vous qui nous écoutez en podcast ou en direct. Merci de votre attention. On espère que cette émission vous aura plu. N'hésitez pas à nous faire part de vos réactions et suggestions. Il y a un formulaire de contact que vous trouverez donc dans la rubrique Chemin de Traverse sur le site internet de la radio. Chemin de Traverse, c'est en direct tous les mercredis à 22h. Vous pouvez vous abonner au podcast, à la lettre d'actu de l'émission. Merci donc à Isaline qui est intervenue dans l'émission. Sa participation témoigne de l'intérêt de nos auditeurs, ça nous encourage. Enfin, merci aussi à mes coéquipiers pour leurs encouragements pour ma première émission. J'espère que je pourrai en faire d'autres, hein, et avoir l'occasion de décrypter ou de valoriser d'autres métiers techniques, peut-être dans les métiers de l'opéra, on verra. Merci à Julie pour la régie aujourd'hui, merci à Mehdi, merci à Fred qui est à l'initiative de Chemin de Traverse, merci pour ta confiance et merci pour le travail que vous faites. Merci aussi à Olicat, Olivier Gréco, pour l'existence de cette radio. C'est vraiment précieux, c'est un privilège. Et je vous invite vivement à réécouter les deux émissions que Fred a faites avec lui sur la création de la radio. 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

0: Et c'était super. Mais là, on est de retour à 23h05 dans les studios de Radio Canu pour une émission d'une heure seulement, et c'est déjà pas mal.
1: Et ouais, on est de retour sur les lieux du crime pour donc notre émission hebdomadaire en découdre avec la nuit. Alors ce soir, je me suis perdu dans ce que je voulais dire, c'est ça de pas dormir une nuit après essayer de faire une émission le mardi soir. Vous voyez comme ça fonctionne bien. On vous rappelle que Minuit Décousu, bah bien sûr, c'est tous les mardis soirs sur Radio Canu, mais pas seulement. On est aussi rediffusé le mercredi soir sur les ondes rebelles également de Radio Cause Commune.
0: Toutes les ondes sont
1: toutes
0: rebelles,
1: les ondes sont
0: associatives.
1: Exactement. Et aussi à Radio Kipik en Ariège depuis la rentrée. Et puis ce soir, on va se lancer dans une grosse émission. Et puis j'ai laissé Renard la présenter.
0: Et oui, et en fait, de quoi on va vous parler? En fait, aujourd'hui, peut-être vous le savez pas, mais comme tous les 3 décembre, depuis que l'ONU en a décidé ainsi en 1992, et en fait, aujourd'hui, c'est la journée internationale des personnes en situation de handicap. Alors, à Minuit Décousu, on n'était pas au courant de cette information, déjà parce que les journées internationales, on s'en tape pas mal. En plus, nous, on dit personne handicapée plutôt que l'euphémisante expression situation de handicap. Mais bref, aujourd'hui, si vous êtes connecté un peu à Internet, vous avez pu voir que c'était la foire à la saucisse de la bonne conscience validiste. Il y en avait absolument de partout, avec des boîtes qui se gargarisent d'avoir 3 salariés handicapés, des banques qui font des posts Insta sur leur plus belle rampe d'accès, etc., etc. C'était dégoulinant. Mais nous, en fait, on préfère un peu casser l'ambiance en général, et ce soir, on vous passe un long doc, qui s'appelle « Vie Andy ».
2: Je ne suis pas opposée, mais j'utilise vraiment la notion d'antivalidisme. Je milite évidemment pour tout ce qui est antivalidisme, mais je me sens beaucoup plus anti-autonomiste. Le point qui m'intéresse, moi, c'est vraiment beaucoup plus comment acquérir de l'autonomie par rapport à nos luttes.
3: Quand je suis allé enregistrer Zig Blanquer à Grenoble pour Minuit Décousu, non seulement c'était le printemps, et il y avait des oiseaux pour composer ce fond de cui-cui, même pas à rajouter en post-prod, mais en plus, dans l'allée en bas de chez Zig, on avait installé 2 micros face à face. Parce que pour tout vous dire, ce que j'allais chercher, c'était autant un témoignage qui me semble politiquement fondamental qu'une conversation sur comment j'en étais venu à trouver ça aussi fondamental. Mais avant d'en arriver là, on va laisser Zig se présenter.
2: Ok, tu veux que je reformule qui est Zig Blanquer? C'est vaste. J'ai 44 ans. Actuellement, je vis à Grenoble et du coup, je présente un handicap qui est issu d'une pathologie neuromusculaire, une maladie de naissance, une maladie génétique, qui fait que je suis, pour dire rapidement, je suis tétraplégique, en fauteuil électrique et partiellement sous assistance respiratoire. J'ai importé la notion de validisme autour de 2004, plus officiellement via une petite brochure, un petit fanzine satirique qui était un fanzine quoi, auto-édité. J'ai pas inventé l'anti-validisme, j'ai vraiment importé cette notion que je lisais de militante et d'activiste plutôt en Grande-Bretagne et aux États-Unis. Je pense que ça venait d'un ras-le-bol personnel. J'étais dans pas mal de politisation qui était plutôt tout ce qui était anarcha-féminisme, politisation queer, dans des milieux plutôt autogérés, par rapport à des squats, par rapport aussi à des mouvements pro-choix, tout ce qui pouvait être autour de l'anticarcéral. J'avais dans les 23-24 ans à l'époque, à la fois j'avais cette vie politisée, militante qui me portait énormément. Et à la fois, il y a plein de choses auxquelles je ne pouvais pas participer, suivant des événements, suivant des lieux, du fait que j'étais quasiment le seul handi dans les groupes militants, dans les groupes activistes de l'époque. J'avais à la fois cette excitation de tout ce que je découvrais, tout ce que j'apprenais, et une vraiment profonde, énorme frustration de commencer à me confronter au validisme, alors que ce soit le plus direct avec tout ce qui est de l'ordre des inaccessibilités architecturales au niveau du bâti, pour aller à des soirées, pour aller dans des lieux, pour tout ce qui était aussi concerné au niveau des manifs, de ce qui pouvait être compliqué quand on est handi. Un des avantages à l'époque, c'était de ne pas pouvoir être embarqué par les keufs, parce que ce n'était pas prévu. Enfin, en tout cas, ce n'était pas adapté en France, en sachant que dans d'autres pays, les camarades britanniques, les camarades américains ont découvert ça assez rapidement. Les keufs ont adapté des fourgons avec des haillons pour pouvoir embarquer des personnes avec des handicaps moteurs, avec des fauteuils et tout ça. Je ne me suis pas dit « je vais bosser sur le validisme », mais je le vivais. J'étais mal, et j'avais juste cette lucarne au travers d'Internet qui commençait vraiment à être bien développée, de pouvoir lire des écrits outre-Atlantique. Je pense qu'au début, ça m'a fait une énorme claque de me dire « Ok, en fait, ce que je suis en train de vivre comme divers empêchements, divers prises de conscience, comme manque de discussion aussi. » Les camarades valides qui m'entouraient, mis à part dire « Ah bah oui, là, c'est pas accessible. Ah bah oui, là, tu peux pas venir. » Ou ne pas le dire, ce qui est aussi... une façon voilà, d'acter du validisme, n'échangez pas au-delà du constat. Quoi. J'ai pu lire d'autres camarades qui réfléchissaient à la question et qui posaient ce terme en anglais, ableisme. Je ne me rappelle même plus comment j'en suis venue à le traduire en validisme, mais ça m'a fait du bien. À la fois ça fait du bien et à la fois ça isole aussi terriblement quand il n'y a pas de synergie communautaire à l'époque en France pour pouvoir en discuter. Au début, c'était vraiment moi qui avais une boule dans le ventre de frustration et de colère. C'est en ça que la brochure « La culture du valide occidental », elle est, moi maintenant, je dirais assez nerveuse, assez piquante et du coup, voilà, satirique. C'est que j'étais surtout énervée, mais ce qui est aussi une force politique d'avoir les nerfs et de ressentir ça. Mais je n'étais pas au début dans une grande idée de politiser, de forcément discuter, en faire tout ce qui est devenu 20 ans après. Le validisme, si tu veux que je te le résume, c'est une grosse saloperie, première définition. J'aurais tendance à dire que c'est un système d'oppression qui est rendu à la fois légitime socialement, à la fois légal institutionnellement, pour discriminer des personnes qui sont catégorisées avec une santé moindre que des personnes valides, avec des capacités physiques, cognitives, moindres que des personnes valides. En fait, ça mettrait la personne handy et ou malade chronique comme subalterne en fait, de la population des personnes valides censées être la norme, en fait, la bonne capacité, la bonne santé. C'est l'idée que les personnes handy et malades chroniques sont défectueuses, voire erronées depuis la naissance. Ça pose tout un rapport d'oppression, de discrimination, de rapport de pouvoir, de privation. Un terme très proche et pour moi... similaire du validisme, c'est le capacitisme. Le terme original ableisme en anglais, il apparaît dans la littérature au tout début des années 80. Le terme capacitisme, il a bien plus été repris au début des années 2010 par des camarades québécoises qui ont travaillé là-dessus. Il y a un peu de littérature qui essaye d'analyser la différence entre les deux, mais ce serait surtout validisme, plutôt le terme francophone côté européen en France. Et capacitisme plutôt côté Canada. Et en tout cas, tout ce qui est validisme initialement, ça a émergé plutôt aux États-Unis et également en Angleterre avec tout ce qui était mouvement pour les droits civiques handi entre les années 60 et les années 70. Je sais que la première occurrence, en tout cas du terme validisme, c'était de par les mouvements féministes. Il me semble que c'était dans un texte qui voulait situer la discrimination des femmes handi-lesbiennes. Déjà, ça avait vraiment des diagonales avec d'autres luttes et d'autres oppressions. C'est impossible pour moi de considérer le validisme sans le lier et le regarder au prisme d'autres oppressions, en fait. Je trouve ça intéressant de voir qu'au niveau américain, dans les années 70, le terme était déjà compris dans d'autres luttes.
4: Extrait de La culture du valide occidental, Zeke Blanquer, 2004. Tu te dis que ça doit être trop dur de vivre en tant qu'handicapé, genre tu pries pour ne surtout jamais l'être. Tu admires le courage quasi héroïque des handicapés, mais Batman reste ton super-héros. Tu te rassures avec le Téléthon et ce que te racontent les médias quant aux avancées en matière de handicap? Tu es une personne handicapée et tu te sens dans une société faite pour et par les valides. Tu te demandes si le bug c'est toi ou cette société. Le ou la valide n'a pas conscience qu'il ou elle est valide. Il ou elle dit qu'il est normal, tout autant que celles et ceux qui lui ressemblent s'assemblent. Le ou la valide ne dit jamais qu'il ou elle est valide. Il ou elle dit « je ne suis pas handicapé ». Il ou elle a besoin de négation pour se considérer un minimum existant, apte.
0: moi qui t'enregistre, si on se retrouve là aussi, c'est parce que je me sens concerné par la question. On peut dire que je suis malade chronique. Tu as défini en fait le validisme comme un système d'oppression des personnes qui n'arriveraient pas à performer de la même manière que le corps valide. Ça fait quand même rentrer un grand nombre de personnes. Donc une question peut-être un peu bourrine, c'est qui les handicapés ? Qu'est-ce qui fait commun dans toutes ces situations qui fait que tu rencontres des oppressions qui sont en partie communes malgré des situations qui sont souvent assez incomparables ?
2: J'ai eu un virage courant en 2017. Avant, je pense que j'étais assez bourrin à me dire voilà, telle personne est handy, telle personne n'est pas handy, à faire des distinctions. J'avais la bêtise de beaucoup aussi considérer des personnes qui avaient un handicap depuis la naissance versus à l'époque des personnes dont une forme de handicap survenait suite à un accident, etc. J'étais très très loin de réfléchir tout ce qui pouvait être lié aux maladies chroniques, alors que les activistes, les mouvements par rapport au VIH m'ont énormément apporté. Quand j'avais 17-18 ans, j'ai commencé à comprendre tout ce qui était le rapport de gouvernance et tout ce qui était d'établir ce qui était une vie qui était valable et une vie qui pouvait être déconsidérée par rapport à des facteurs de santé. Cette politisation m'a vraiment apporté au niveau de comment lutter, comment s'opposer et demander aux institutions ce dont on a besoin pour une vie digne, etc. Mais voilà, il y a eu quand même cette période où j'étais assez catégorie dans ma pensée sur voilà, ce qui appartenait à du handicap, ce qui appartenait moins, voire pas du handicap. Et en fait, courant 2017, moi j'ai découvert tout le mouvement Millions Missing, qui est lié à une maladie systémique qui s'appelle encéphalomyélite myalgique. Je me suis pris, je pense, vraiment une claque en considérant comment une maladie chronique, oui, peut survenir absolument dans la vie d'une personne a priori valide, du jour au lendemain ou très progressivement, placer un niveau de quotidienneté tout à fait handi. Est-ce que c'est une quotidienneté qui permet une autonomie ? Est-ce que le corps initial permet des ressources pour vivre des choses sans trop de douleur, sans trop de fatigue, sans trop de lenteur ? Voilà, est-ce que ça empêche de pouvoir sortir de chez soi, de pouvoir subvenir à ses besoins comme aller aux courses, des choses très basiques en fait. Et là, j'ai nettement mieux appris qu'il y a énormément de personnes qui ont des maladies chroniques qui sont d'autant plus invisibles en fait. Et là, j'ai vraiment ouvert beaucoup plus moi, mon champ de réflexion sur le fait que voilà, des personnes malades chroniques peuvent être tout à fait comprises dans la notion de handicap en fait. Plus que le validisme, de plus en plus, moi ce qui m'intéresse, c'est la notion d'autonomie. Est-ce que la quotidienneté est entravée ? La notion de précarité aussi m'intéresse beaucoup. Précarité de où est-ce que tu peux habiter, précarité financière, précarité de déplacement, comment tu peux te mouvoir suivant tes projets. Précarité au niveau de l'énergie physique, entre ce que tu as envie de mener dans la journée et ce que tu peux réellement faire. Il y a souvent l'idée qui ressort, alors parfois c'est exprimé par des personnes validistes, mais que le handicap sera un grand continuum, on serait tous quelque part handi. Pour moi, ce propos, il est vrai, il est faux. En fait, ça dépend vraiment de qui l'énonce. Une personne valide qui dit qu'on est tous quelque part handi, généralement, quand elle le dit d'une façon plutôt détendue et plutôt détachée, c'est qu'elle a très peu vécu des ancrages quotidiens, du handicap ou d'une maladie chronique. Après, oui, évidemment, pour moi, toute personne valide va être amenée à avoir des formes de dégradation clinique, ou en tout cas, ne serait-ce que la vieillesse, et voilà, va perdre en autonomie corporelle, cognitive. Donc oui, bien sûr qu'il y a un continuum au niveau de ça.

0: J'ai une maladie chronique qui a pas mal d'incidences sur mon existence, dont les effets sont énormément amplifiés par la pandémie de Covid, puisque j'ai pas de défense immunitaire. Ce qui en fait me fait basculer dans un vécu du validisme, parce que la pandémie introduit mon extrême fragilité comme un problème pour les autres, en fait, qui fait que je suis exclu d'un certain nombre de lieux, et donc je suis dans un cheminement qui m'amène à politiser ces choses-là. Je vais enregistrer aujourd'hui parce que t'es important dans les personnes qui m'ont aidé à mettre des mots et des réflexions, et le petit bouquin qui va reparaître bientôt, qui s'appelle Nos existences en dit, m'a fait du bien en fait pour un moment mettre des mots sur ce que je ressentais. Il y a une chose que j'essaie de conscientiser par rapport à ça, donc qu'est-ce qui fait un peu commun? Je me suis retrouvé à avoir des proximités avec des personnes qui étaient par exemple atteintes de cancer. Et cette proximité s'est ensuite terminée quand les personnes ont été en état de rémission. Et un certain nombre d'attentions, de fragilités qu'elles avaient pu ressentir et de précautions et de politisations qu'elles avaient pu acquérir pendant un certain temps ont quasiment soudain disparu. Et en fait, je me suis dit qu'une des choses dans ces quotidiens qui n'ont pas grand-chose à voir entre quelqu'un comme moi qui est greffé immunodéprimé et quelqu'un comme toi qui est tétraplégique, il me semble que la question de l'irrémédiabilité, on ne va pas être soigné, il n'y aura pas d'amélioration de la situation médicale. Et c'est probablement un point commun avec la vieillesse, pour le coup, qui est un état auquel tout le monde arrive et qui est un état de dégradation. Et ça n'existe pas le moment où on vieillit et puis soudainement on revient en arrière, on retrouve nos 20 ans et tout est génial.
1: On devrait faire un bingo de qu'est-ce qui réunit les personnes valides et les personnes handicapées. Là, moi, en premier, je vois l'instance médicale, le pouvoir médical qui est sur le choix de nos vies, le pouvoir médical qui décrète déjà éventuellement un diagnostic, si on l'a ou si on ne l'a pas. Si on est confronté à des instances médico-sociales qui choisissent, qui évaluent, qui administrent nos quotidiens et nos autonomies, pour moi, ça signifie qu'il y a un rapport au validisme qui est commun. Je vois ce qui peut être perturbant quand des personnes ont des maladies et qui se retrouvent en rémission. On peut avoir souvent ce discours au début de personnes qui disent « bah voilà, ça y est, je suis guérie et je peux reprendre ma vie d'avant ». C'est souvent un discours qui se minore quelques mois, allez, peut-être quelques années après, de « mais en fait, ce ne sera plus jamais pareil ». Au travers de ce que j'ai vécu de mon corps et de voilà, tout ce qui socialement, institutionnellement m'a été renvoyé du fait que j'étais malade par rapport à une situation chronique comme un cancer. Très souvent, ça change vraiment le paradigme de « ok, ma vie d'avant, elle ne revient pas comme ça ». Et c'est aussi intéressant voilà, de réfléchir à ce qui peut être l'expérience d'un vécu handi ou d'un vécu malade chronique. Ça me fait vraiment penser à la différenciation entre, d'un point de vue médical, le terme « cure » et le terme « care ». Moi, je le vois vraiment maintenant en approchant de la cinquantaine d'âge, comment voilà, ma maladie elle est décrétée dégénérative, dégénérescente, je ne sais même plus ce mot-là à chaque fois. En tout cas, où il n'y a pas de guérison dans les termes médicaux usuels. Un corps comme le mien intéresse beaucoup, beaucoup, beaucoup moins les médecins. Dans ma pathologie, je vois comment tout le domaine pédiatrique est très actif, très investi pour essayer voilà, d'améliorer par l'orthopédie, par la chirurgie, pour amoindrir au maximum les effets de la pathologie, pour réduire au maximum le handicap. Et en fait, quand on est adulte vieillissant, qu'on est tout à fait installé dans notre handicap et que la pathologie continue son taf, pour le coup, elle est hyper fidèle, là, ça intéresse nettement moins tout l'armada médicale. Et je pense que c'est quelque chose voilà, que toi, tu peux ressentir par rapport à ta maladie chronique. Ce manque d'intérêt quand il n'y a pas de cure et qu'on nous, on demande par contre une dignité dans le care, une capacité à vivre de la façon la plus digne, quoi.
0: J'ai vraiment souvent cette impression qu'on est quelque part, du point de vue médical, une feuille Excel. La gestion quotidienne d'un service hospitalier, c'est aussi se comparer aux autres. Donc moi, aujourd'hui, je suis rentré dans un niveau statistique pour un greffé qui fait que globalement, si je meurs maintenant, je ne vais pas faire chuter les statistiques du service. Et donc qu'après ma situation individuelle puisse se dégrader parce que, un greffon, ça vieillit, donc la fatigue chronique, elle peut être empirée, etc. Ça, c'est pas un problème. C'est plus un sujet.
1: On a tendance à penser l'hôpital et la médecine comme un lieu d'accueil et de soins quand le corps est fatigué, quand le corps est douloureux, mais c'est loin d'être ça.
2: Extrait de la culture du valide occidental, Zig Blanquer, 2004. S'il y a bien quelque chose que le ou la valide ne veut pas assimiler, c'est que la liberté passe par l'autonomie et non par ce vieux relent d'assistanat charitable. Il ou elle est gentil, gentille, il ou elle veut toujours aider, dépanner, enfin de manière très ponctuelle et surtout quand d'autres valident le ou la regardent. Le problème est qu'il ou elle ne se questionne jamais tant sur l'envie, ou non, justement, de l'handi d'être aidé. Ce qui est cool pour elle, lui, ne l'est pas forcément pour l'autre, définition contemporaine zigzagienne de la charité. Mettez un ou une valide au moins 3 jours dans une situation d'assistanat permanent, où chaque valide lui signifiera plus ou moins lourdement que là, le ou la gentille valide est en train de l'aider gracieusement, bénévolement, de bonne foi, avec plaisir, pas de problème. Rapidement, il ou elle suppliera d'accéder au maximum d'autonomie possible, de façon à se sentir libre d'agir et surtout ne plus être à se retrouver redevable d'une charité imposée. À travers cette charité, le ou la valide se regarde elle-lui, se contemple dans un handicap qu'il ou elle utilise. En rencontrant un ou une handi, le ou la valide a irrésistiblement besoin de demander si c'est un accident. Il ou elle est franchement rassuré si elle s'entend dire que non, c'est naissance. Ainsi, elle peut se conforter dans une optique de la fatalité qui ne lui est pas tombée dessus, qu'elle est sécurisée de son joli corps performant. Si on lui répond qu'il s'agit en effet d'un accident, le ou la valide va très probablement s'exclamer devant l'handi dans une panique mal dissimulée, qui elle espère a l'espoir du valide, que jamais ça ne lui arrivera, que ce serait trop pénible, voire horrible, ce à quoi l'handi acquiesce, prenant conscience qu'il ou elle vient de s'incarner en peur géante.

0: Une deuxième chose que tu as commencé à évoquer, qui fait aussi un peu commun dans ces situations extrêmement différentes, c'est la question du temps, Andy.
1: Je peux te raconter une anecdote. Je vis de temps en temps avec un gamin depuis sa naissance, qui a maintenant 7 ans et demi. Ce gamin est valide. Et l'an dernier, c'était un moment qui a été assez difficile et douloureux pour moi. Et ce gamin commençait à trouver mon handicap assez chiant dans tout ce qu'il avait envie de faire. Un jour, il voulait sortir, enfiler une veste et des godasses pour une personne qui a toutes ses fonctions motrices. C'est assez rapide, c'est l'ordre de quelques dizaines de secondes, je crois. Tu vois, je sais même pas. Et moi, voilà, ça va prendre... Allez, 15 à 30 minutes, juste pour mettre le nécessaire pour sortir, mettre ma machine respiratoire, mon masque, etc. Le handicap, ça peut être aussi de prendre en compte, de vérifier si on a des médocs, des choses importantes dans le sac qu'il faut checker. Et à un moment, mon gamin me dit « j'en ai marre en fait, parce qu'avec ton handicap, tout est très lent ». Ça a été assez express parce qu'on a eu cette discussion dans l'ascenseur. Et je lui ai dit « d'accord, toi tu trouves ça lent et tu trouves ça lent par rapport à quoi ?» Et je voulais voir quels étaient ces éléments de comparaison. Et il m'a dit « par rapport aux autres, avec les autres ça va beaucoup plus vite et avec toi ça met du temps ». Je lui ai dit « est-ce que tu... les autres c'est quoi ? C'est des personnes valides ou est-ce que tu as d'autres références de personnes handies ?» Et il m'a dit, non, je connais pas d'autres handis, il y a que toi que je connais, mais voilà, les autres sont rapides. Et je lui ai fait, mais tu sais, moi dans mon peuple handi, je suis tétraplégique, et je suis plutôt rapide pour m'habiller, pour me préparer à aller dehors, quoi. Il m'a regardé, il me dit, mais tu fais partie des plutôt rapides. Alors je voulais pas valoriser, tu vois, la rapidité, mais je voulais lui montrer que ce qui pour lui était très lent en comparaison de toutes les personnes valides qui l'entourent, moi ça pouvait avoir une autre vitesse. Le temps dit, évidemment, il n'est pas du tout comme le temps valide. Et même le temps dit dans la communauté handie va différer suivant des tonnes de handicaps, de déficiences physiques, etc. Au niveau militant handie, quand on parle de creep time, c'est ce que nous renvoie en fait le milieu validiste, qu'on est lent, que les choses prennent beaucoup de temps avec nous, qu'on n'est pas assez rapide. Dans une époque fortement capitaliste, c'est très vite rapproché à... On n'est pas productif en fait, on produit pas assez de choses, on demande trop de temps. Moi, si je te parle de mon temps dit, voilà, je sais exactement combien les choses me prêtent de temps. Pour aller aux toilettes, ça va être un quart d'heure. Pour me lever le matin, ça veut dire du réveil jusqu'au moment où je suis socialement présentable pour sortir ou pour aller travailler ou voilà, recevoir des potes, ça va mettre 4 heures. Me doucher, ça va mettre une heure et quart. Il y a une autre subdivision du temps. Je vis par les gestes d'assistant de vie que j'embauche 24 heures sur 24. Mon temps dit dépend aussi du temps de manutention, entre guillemets, des gestes de mes assistants, entre ceux qui sont plutôt dits rapides et ceux qui sont un peu moins rapides. Et ainsi de suite, en fait, tout met beaucoup de temps, le temps de récupération aussi, combien de temps on met pour récupérer d'une activité. Après avoir fait cet enregistrement avec toi, je vais mettre sûrement pas mal d'heures pour me reposer, pour ne pas parler au niveau de mes poumons, pour être calme au niveau de ça. Donc le temps de récupération, je sais pas toi si par exemple tu penses à des temps dits, qu'est-ce que tu arrives à te visualiser par rapport à ce qui pourrait être différent entre une temporalité plutôt valide, une temporalité plutôt handie ou malade chronique ?
0: Ça introduit des choses qui sont très très différentes et qui sont très singulières d'une pathologie ou d'un handicap ou d'une maladie chronique à une autre. J'ai pas toutes ces temporalités que tu as décrites au quotidien. J'ai deux choses principalement. J'ai un réveil matin à heure fixe. Je prends des médicaments de manière absolument quotidienne à heure fixe qui rythme en fait quand même beaucoup les choses et puis qui est aussi toujours un petit rappel, l'épée de Damoclès qui fait coucou. Et après, mon temps à moi, il est quand même essentiellement médical, enfin hospitalier. Bon, déjà, c'est beaucoup moins de temps que ton creep time à toi, je pense, sur la durée d'une année, si on voulait s'amuser à faire des comparaisons.
1: Et tu peux me rattraper. Hein.
0: Je fais tous les efforts possibles pour passer un maximum de temps à l'hôpital actuellement. Donc,
1: c'est ça, essaye.
0: Donc je suis heureux de ça. C'est un temps qui est saccadé dans ce rapport, dans ce temps que l'hôpital te bouffe. Il y a aussi le temps qui est l'anticipation, les angoisses qui vont avec. Ton cerveau est occupé par le fait qu'en fait, dans 2 jours, tu vas à l'hôpital.
1: C'est ça.
0: Là, récemment, j'ai dû subir une petite opération que je savais être pas très agréable, etc. En fait, j'ai quand même consacré du temps strictement angoissé, sans aucune... j'étais très improductif à ce moment-là. Ça peut s'incarner de manière très différente. Il y a des personnes qui peuvent avoir des privations sensorielles, c'est des choses qui vont être compliquées. Tout simplement, lire, avoir accès à l'information va prendre davantage de temps. On peut prendre d'autres exemples, notamment des personnes qui vont être potentiellement désorientées s'il faut se déplacer, etc., en ville, être capable de trouver son chemin, être capable de trouver la force pour se rendre, par exemple, dans une gare. Enfin voilà, il y a toute une variété, mais qui, en tout cas, c'est, je trouve, quelque chose qui, quelque part, dont les réflexions peuvent faire un peu commun, parce que c'est quelque chose qu'endurent des personnes qui ont des situations, par ailleurs, assez incomparables.
1: Ce qui relie tous les exemples que tu as donnés, c'est que c'est un temps très invisibilisé. Il est très peu évident, je ne sais pas si tu vas en soirée, de considérer « Ah bah j'ai eu 3 heures de ma journée bouffée parce que j'étais à l'hosto, ou alors j'ai eu un problème avec ma stomie et ça m'a pris 2 heures, j'ai dû tout nettoyer, tout changer, etc. » Et en fait, c'est un temps qui est, je dirais pas honteux, mais qui est loin d'être discuté, quand on discute avec nos entourages valides, en fait. On va plus parler en priorité du temps reconnu, bah voilà, j'ai bouffé, j'ai bossé, j'ai vu un pote, je suis allé faire des courses, etc. Toutes les temporalités, on dit malade chronique, tous les soins, toutes les préoccupations mentales qu'on évoquait, que ça prend aussi de réfléchir à un rendez-vous, alors d'avoir un entretien, la MDPH, qu'est-ce qu'il va falloir que je dise, qu'est-ce qu'il va falloir que je négocie, tout ça. Tout ce temps-là, il est rarement discuté de façon commune. On a une façon aussi de le, je dirais pas de le cacher, mais en tout cas d'avoir difficilement la place de l'évoquer, en fait, et d'en rendre compte. Moi, je le relis souvent à la notion de huis clos. Je sais que j'ai souvent ce truc d'être chez moi, avec mon assistant, pour tout ce qui est technique, tout ce qui est spécifiquement handi, préparation, appareillage, médicamentation, soins corporels, tout ça. Et hop, quand je me présente à la société valide, grosso modo, et ben, tout ça, c'est pas connu. Tout ça, ça a été zappé. Tout ça, je sais que moi, par exemple, j'ai le truc hyper chiant des hôtels, tu sais, quand ils demandent de faire le checking de sortie, je sais pas, 9h30 à 10h, je dis à la réception, mais moi, il me faut 4h pour me lever. Et mes nuits sont entrecoupées, donc c'est compliqué. Je pense que je passe pour quelqu'un d'exagéré ou qui a pris de la cam toute la nuit ou je sais pas quoi. Souvent, les personnes haussent les yeux en me disant, oh, bah non, 4h sera pas possible. Bah ouais, mais c'est 4h de sport fou que, voilà, que les valides connaissent pas forcément. En tout cas, ce temps dit, pour moi, il est très peu connu, encore, en tout cas, très peu discuté.
0: Ouais, et puis il est souvent rangé dans l'intime et en plus quand il apparaît dans l'espace public c'est quasiment de manière contre-intuitive à l'exemple des caisses parce que bon tu dis ouais ça me prend tout un tas de temps, on sait très bien que tu passes devant tout le monde à la caisse, t'as le droit de te garer plus près du supermarché etc. Tu peux te dire mais en fait ce truc là est largement compensé, mais parce que ça c'est l'infime partie de l'iceberg qui est dans l'espace public,
1: c'est minime
0: quand en plus pour un certain nombre de personnes faut oser dire je passe devant à la caisse, ce qui n'est pas toujours aussi simple.
1: Ben, moi, je sais que, par exemple, tu sais, quand il y a des journées avec des conférences, tout ça, les pauses d'un quart d'heure, pour des personnes tétraplégiques comme moi, c'est une catastrophe. Le valide, en un quart d'heure, il attend d'aller pisser, fumer une clope, passer un coup de fil, discuter avec un collègue. Ben, des personnes avec des handicaps moteurs, la pause de demi-heure, ben, c'est uniquement pour le strict vital et tu vas devoir choisir entre aller aux toilettes ou alors boire vite un café. Le temps qui domine, c'est le temps valide. Et nous, on passe notre temps à essayer de caser nos temporalités en dit, en essayant de les compresser, de gêner le moins possible. Moi, je sais que j'en peux plus, par exemple, des chiottes publiques en dit, quoi. Moi, je mets du temps de se transférer, le temps de faire mes besoins, le temps que la DV bouge encore aussi, etc. Et je veux dire, 90% du temps, je suis quasiment agressée par une personne valide qui s'énerve, qui frappe derrière, si ce n'est des vigiles, c'est arrivé plein de fois, en disant « Non, mais là, ça fait un quart d'heure, c'est pas possible, en fait, sortez. » Et je sais que moi, ma technique, depuis quelques années, j'ouvre la porte, en fait. Je suis à moitié à poil, mais j'ouvre la porte et je leur dis « Regardez. » Et je leur dis « Mais ça prend du temps, en fait. Je suis dans le chiot, on dit, parce que ça prend du temps. Et j'ai besoin de ce temps-là, quoi. » Et c'est assez radical quand tu ouvres la porte et que la personne valide te voit, elle est plutôt à s'excuser et à partir le plus loin possible. T'as les chiottes pour à peu près 10 minutes encore, quoi. Pour moi, c'est un exemple un peu saugrenu, mais qui montre bien qu'entre la notion de handicap, un pictogramme, comme tu disais, à la caisse ou des choses comme ça, ou un parking, et la connaissance de vraiment ce que c'est le temps dit et vraiment ce que ça implique, ça fait encore partie de ce que toi tu dis l'intime, ce que moi je dis le huis clos. C'est pas du tout connu et ça. Et ça entraîne beaucoup, beaucoup de préjudices encore, quoi.
2: Extrait des Noces du courage et du handicap, Zig Blanquer et Pierre Dufour, 2011. Mais alors, si nous déclinions d'endosser les mimes et les masques d'une bravoure d'apparat, si nous choisissions de faire naviguer nos existences à même nos tels que je suis, aurions-nous une légitimité de parole publique ou devrions-nous chuchoter ? Si la syntaxe valide organise tout mon langage vers le courage et que je décide plutôt de chanter l'incertitude de ma vie, quelles vont être mes possibilités de dialoguer sur mon vécu ? Si je dois prouver aujourd'hui que je vaux la peine d'être vécue, qu'en sera-t-il demain, pour moi, pour les autres, pour nous qui demeurons tributaires du critère d'exécution, pouvant être indéfiniment revus, redéfinis, revisités, avec le risque de voir s'étendre à l'infini les territoires du courage, du silence et de l'endurance. Le risque même d'une césure. Ici devrait s'arrêter ton parcours, si tu en as assez, nous te comprenons. Ta vie est si étrangère à nos images du souhaitable, ta mort ne serait-elle pas une libération ? L'injonction au courage peut ainsi aller jusqu'à délimiter, quantifier ce qui vaut ou non la peine d'être vécu dans une existence avec handicap. De cette façon, sous prétexte d'une qualité, le courage peut rapidement disqualifier une existence. L'opinion se saisit notamment de la thématique de l'euthanasie comme de la pierre angulaire du paradoxe du courage. Selon les uns les unes, requérir l'euthanasie témoignerait d'un accomplissement courageux pour mettre fin au supplice d'une vie sous le joug d'un handicap. Pour les autres, l'euthanasie dénoncerait un manque de courage à endosser la mission d'une vie de martyr. Il semblerait que d'une façon comme d'une autre, le courage opère en cache-misère de ce qui manque cruellement à l'existence d'un individu handi. Le choix d'être par lui-même plutôt que pour et par les autres. Car le choix déguisé en courage s'avère un choix unique, une prophétie qui déterminera la conduite d'une vie publique, là où nous voulons que nos choix soient indéfinissables, perpétuels, imprévisibles.

0: En fait, la première discussion qu'on a eue, c'était en 2020, au moment, je pense, du premier confinement, à un moment où Le Parisien avait fait une infographie sur la réa. Il se trouve que c'est des situations qu'on connaît tous les deux pour des raisons différentes. Médicalement, bon, qu'est-ce que c'est que d'avoir un drain, d'être intubé, et tout ce que la réa introduit. Et c'est un moment où moi, je m'étais dit quasiment aussi simplement que ça, sachant qu'on commençait à savoir que les personnes immunodéprimées étaient extrêmement à risque d'un point de vue vital. Si elles chopaient le Covid, je me suis dit, en fait, je veux pas retourner dans ce truc, quoi. C'est pas du tout possible de se confronter à ça. Et en fait, cette perspective de la réa me faisait plus flipper que l'hypothèse de mourir. On avait commencé à discuter à ce sujet-là. On enregistre 4 ans plus tard. Au moment où il y a une discussion sur l'aide à mourir, il y a un truc assez fascinant dans ce projet de loi, c'est que tout un tas de personnes valides se disent « Ah là là, tous ces gens qui ont des vies de merde, ça doit vraiment être très dur, ils doivent vraiment très avoir envie de mourir. » Et puis ils viennent en disant « Ah, est-ce que vous avez déjà pensé à la mort, etc. Voilà, on va vous autoriser à le faire. » Et on s'est dit « En fait, c'est quand même quelque chose qui est assez présent dans nos existences. » Je crois que c'est aussi un des moments de conscientisation du moment où je suis plus valide, puisqu'effectivement je l'ai été. Je me rappelle, tu vois, les premiers mois, premières années après le début de la maladie, en tout cas son diagnostic et la greffe, à un moment j'ai dit des choses comme « je veux pas retourner en dialyse ». À l'époque j'avais moins de 30 ans. Et je discutais avec des gens de mon âge qui me renvoyaient toujours à une espèce d'état morbide, en disant « on peut pas dire des choses comme ça, arrête de parler de mort, faut pas dire des choses comme ça ». À chaque fois que je projetais des choses, et avec pour le coup des discussions sur ce sujet-là, qui étaient par exemple plus faciles avec mes parents, qui sont par définition considérablement plus âgés que moi, c'est des choses qui sont pour le coup très discutées, qui sont réfléchies, sur lesquelles il y a des écrits émanant de personnes handies notamment, mais c'est un vécu qui est complètement ignoré et qui pour autant, et c'est là que je veux en venir, ouais, fait un peu commun entre à nouveau des personnes qui ont toutes d'une manière ou d'une autre, à un moment se sont confrontées à la possibilité de leur propre mort et très clairement la possibilité du suicide.
1: Ce qui m'a fait sourire tout à l'heure quand tu as dit que les énarques estiment qu'une personne handicapée, une personne avec une maladie chronique bien costaud, aurait envie d'en finir et de virer le fardeau de sa vie qui est insupportable. Enfin, tous les propos valides disent qu'on le reconnaît. Quand les militants handicapés autonomistes, on leur dit « Ah mais pas du tout en fait, on aime bien notre vie. Ce qu'on n'aime pas, c'est toutes les contraintes du validisme. Mais notre vie handicapée, notre vie malade chronique, il y a plein d'aspects qu'on aime. » Là, ils sont complètement perdus. Enfin, tu vois qu'il y a ce paradigme dans leur tête qu'une vie handie épanouie, c'est inconcevable pour eux, en fait. Et ça, moi, cette déstabilisation, elle m'intéresse beaucoup. On n'a pas une version illuminée religieuse à dire on apprécie nos douleurs physiques, on apprécie la galère de notre quotidien sous validisme, etc. Enfin, il n'y a pas ce truc de martyr qu'on leur dit. Mais par contre, voilà, si on requiert l'autonomie et que ce soit au niveau du choix de la vie ou de la mort, mais plutôt de la considérer de tout ce qui est vital au maximum, ça, ils ont beaucoup du mal à nous penser être dans cette gentilité d'apprécier notre vie, en fait. Après, le rapport à la mort, personnellement, c'est certain qu'il existe depuis très très longtemps. Tu vois, c'est marrant parce que si j'essaye de me rappeler si ça provient de moi, gamin, ou d'un élément extérieur, évidemment que l'élément extérieur, c'était les médecins qui ont dit à mes parents que je sais plus. Alors, c'est un classique avec ma pathologie, mais que je ne dépasserai pas les 7 ans, les 6 ans ou les 7 ans. C'est marrant parce que suivant les camarades et suivant les pays, ça évolue. Des fois, c'est 9 ans, des fois, c'est 12 ans, des fois, c'est 4 ans, ça dépend. Je ne sais plus qui me l'a dit, mais un adulte sûrement pas très bien attentionné qui m'a rapporté cette parole. C'est assez balèze quand tu as 7-8 ans et qu'on t'informe de ça. Après, moi, c'est certain qu'il y a eu, il y a eu toute une période post-adolescente et adolescente où il y a pas mal de camarades avec ma pathologie qui sont décédés, dont des amis très chers à l'époque. Ça m'a mis un impact assez costaud de réalité, de « ok, ça va être ça ». Et ça a été une période assez sombre de mon côté. Alors, déjà que l'adolescence, c'est loin d'être forcément évident, mais du coup, de me dire « il n'y a plus beaucoup de temps, du coup, où est-ce que je vais exactement ?» Le rapport à la mort, il est évident dès qu'on a une pathologie dégénérative. Quelqu'un comme moi, les capacités physiques, elles s'amoindrissent vraiment tous les 6 mois. Tous les 6-8 mois, du coup, je perds un pouce, je perds une fonction respiratoire, une fonction gastrique, voilà, des choses comme ça. Qu'est-ce qui nous lie dans la communauté handicapée et malade chronique par rapport à la mort? Je pense qu'il y a deux aspects. Nous, ce qu'on vit intimement, ce sur quoi on arrive à se projeter en ressentant la maladie, en ressentant l'avancée de la maladie. Qu'est-ce qui cloche, qu'est-ce qui fait douleur, qu'est-ce qui fait perte de capacité, etc. Et je pense que d'un autre côté, il y a le corps médical qui a vraiment un autre échiquier en tête du rapport à notre vie, à notre mort, à ce qu'on évoquait un peu tout à l'heure, à partir de quel moment on va être efficace pour répondre à de la thérapeutique, à quel moment on va plus être efficace. On va être considéré relativement rapidement en fin de vie. La fin de vie, dans le terme des médecins, ça veut juste dire abandonner le soin, alors que cette fin de vie, elle peut durer 5 ans, 10 ans, 15 ans. Moi, je sais que je me considère en fin de vie. Et c'est vrai que quand des fois j'évoque ça aux personnes valides, il y a tout de suite un visage morbide, triste, qui tombe sur leur tronche, quoi. Et je leur dis, mais en fait, fin de vie, ça peut durer beaucoup de temps. Mais ça veut dire, voilà, qu'il ne faut plus être en attente d'amélioration, de récupération de fonctions physiques, etc.

0: quand même à une espèce de statistique médicale qui, appliquée à toi-même, elle n'a pas grand sens. Si tu n'as pas 15% de chance de mourir, c'est 0 ou 1.
1: Ouais, tout à fait.
0: Mon greffon, il aura vécu 10 ou 22 ou 17 ans. C'est mon existence, elle est là. Et donc, en fait, tu es confronté à cette question-là et à la prendre au sérieux. C'est-à-dire, voilà, moi, je n'exclus pas la poussée du suicide. Je ne dis pas que tout ça ne me provoque pas d'angoisse, que tout ça n'est pas vertigineux par moment. Mais c'est quand même très différent de te poser la question relativement à un désir, à des perceptions de connaissances de qu'est-ce que ça signifie. Retourner à des stades médicaux dans lesquels tu es passé où tu n'as pas envie forcément de retourner, te projeter sur certains termes pas très désirables. En même temps, comme je le disais, moi j'évolue, je ne suis pas d'accord avec moi tous les jours, je ne suis pas d'accord avec le moi d'il y a 10 ans.
1: Tu vois, ça c'est du crip time aussi. Ça c'est du temps dit pour moi. De comment tu évolues en fait, de comment ça change par rapport à tout ça, quoi. Un autre en tout cas. Le meilleur dialogue que j'ai pu trouver là-dedans, c'était il y a 10 ans, le moment où j'ai vraiment commencé à rédiger et à travailler, parce que je trouve que c'était vraiment un travail hyper intéressant pour soi-même et avec l'entourage, tout ce qui est directive anticipée en fait. J'ai commencé à poser à tel moment de ma vie les limites que je voulais mettre, et comme tu dis, c'est toujours à prendre en compte que ces limites, elles vont évoluer par rapport soit à la dégradation de nos maladies, soit aussi... l'énergie qu'on a par rapport à des projets ou par rapport à nos entourages, des choses comme ça. C'est impossible de statuer sur la mort sans se dire que ça va énormément bouger. Moi, ce qui m'a beaucoup aidé, c'est de discuter avec des médecins palliatifs qui se situent plus du côté du cure, mais vraiment de ce côté d'accompagner la vie, en fait, de prendre en compte que la vie, elle est là et que ce qu'on peut faire du mieux avec celle-là. Ces médecins dits palliatifs, c'était très différent de tous les autres spécialistes que je voyais neurologue, pneumologue, cardiologue, urologue, tout ce que tu veux suivant chaque organe. Et d'ailleurs, c'est assez ironique parce qu'à vrai dire, tous les médecins devraient être palliatifs. Enfin, tous les médecins devraient ne plus être à tout prix dans la course à guérir ou à améliorer. Et moi, c'est vraiment un moment, du coup, j'ai pu me poser, je trouve, justement, dans le fait de vivre avec une équipe qui me dit, au moment où ce sera trop dur, au moment où vous déciderez, voilà quelles sont les options. Donc ça, c'est individuel, suivant chaque personne et l'état de santé. Mais il y avait ce truc de, au moment où, et de ne pas poser une statistique, de ne pas dire, bon, bah là, vu votre capacité respiratoire qui est en dessous de 30%, ça va être compliqué, tout ça. Alors, évidemment, ils ne sont jamais très clairs, les médecins non plus. Il y a un demi-mot entre de faire comprendre que tu es en fin de parcours, là, que tu deviens un peu un déchet, mais pour autant, quand tu leur demandes des questions bien franco de « bon, ça va entraîner quoi ? Comment je vais me dégrader ? Qu'est-ce qui va être pénible ? Quels vont être les effets délétères ?» Tout ça. C'est aussi marrant parce que d'un seul coup, quand ils sortent de leurs propos très statistiques, c'est « non, mais là, je peux pas vous dire, on verra à ce moment-là, non, mais c'est un peu compliqué de savoir, non, mais évoquez pas ça maintenant. » D'un seul coup, ils se rétrogradent à fond parce qu'en fait, ils savent au final ni parler vraiment de vie, ni parler vraiment de mort. Et là-dessus, je trouve que les médecins palliatifs, de l'expérience que j'ai eue, il y a vraiment eu un truc de... On peut parler de la mort et on va voir qu'est-ce qui serait le plus confortable, qu'est-ce qui serait le plus évident. Et en attendant, bah, il y a tout ça de vie et qu'est-ce qu'on fait pour que ce soit le plus confortable, enfin en tout cas, tu vois, le plus chill possible. Et ça, moi, ça m'a fait beaucoup de bien et ça m'a posé dans la vie, en fait, en me disant, ok, bah, là, c'est la fin de vie, je vais vers cet événement final qui sera le décès, mais... En attendant, voilà, il y a cet accompagnement, il y a tout ça de possible. Enfin, on ne va pas s'étendre là-dessus, mais au niveau de tous les choix légaux gouvernementaux sur l'euthanasie, pour moi, il y a un très fort manque de prise en compte de c'est quoi la vie maintenant et qu'est-ce qu'on peut améliorer aussi maintenant. Et je ne suis pas en train de te dire ce truc de vivre à tout prix, parce que je pense que des personnes comme toi, comme moi et comme d'autres camarades, on voit très bien les limites et on voit très bien aussi ce qu'on ne veut plus vivre. Quand tu évoquais tout à l'heure des potes qui peuvent nous dire « Mais non, mais cette opération dangereuse qui implique de l'aria, non mais fais-la quand même, ça vaut le coup, etc. » J'avais écrit un texte là-dessus sur c'est quoi le coût d'une vie aussi. C'est quoi de retourner dans des traumatismes, de retourner dans des soins qui peuvent être de l'ordre de la torture en fait, au niveau du corps, au niveau du mental aussi, voilà, tout ce qui est très lourd, très compliqué à transiter après. Ben non, on n'a peut-être pas forcément envie d'y retourner, de revivre ces séquences-là pour vivre encore quelques années. Et je trouve que voilà, du côté généralisé de façon assez crâne, mais au niveau de la population valide, je trouve qu'il y a c'est très déséquilibré à parler de ces notions de vie ou de mort, en fait. J'ai l'impression que c'est tout l'un, tout l'autre, l'un opposé à l'autre, et que c'est loin d'être très clair et très évident.
2: Extrait des Noces du Courage et du Handicap, Zig Blanquer et Pierre Dufour, 2011. Depuis nos biographies Andy, dans lesquelles nous ne trouvons pas plus de retranscription de l'enfer que de destinées héroïques, nous n'échappons pour

à la valse du mérite ni à celle des chapeaux bas. Le courage nous est décerné avant même que nous ayons estimé avoir accompli quelque chose d'un minimum téméraire. Vous avez bien du courage, nous entendons nous dire par toutes sortes de personnes qui croisent avec une étrange admiration presque dévote nos parcours de vie. Il apparaît en réalité que peu importe la réalité de nos actes, ce courage nous est attribué d'office. Autrui décrète que nous en avons. Tout comme ce courage reste toujours indéfini par celles et ceux qui l'invoquent, il n'est jamais précisé ni à quel moment, ni dans quel domaine de nos vies il excelle. Les noces du courage et du handicap se révèlent davantage état essentialiste qu'état de fait et d'un essentialisme lourd d'injonctions sociales. Sois courageux, sois fort, continue à te battre, dont le but, la cible, la conquête, se tiennent en retrait dans une marge floue, un espace indéterminé car négligeable.

0: On peut dire aujourd'hui, et c'est notamment une des manières de le saisir côté nord-américain, que le Covid, ça produit du handicap. Finalement, c'est une agence de recrutement absolument parfaite.
1: Magnifique. Ouais.
0: C'est le Mass Disabling Event, événement handicapant de masse. En même temps, au début, notamment en 2020, parmi les personnes qui ont plus flippé que la moyenne, il y avait les personnes handicapées. Et pour une bonne partie d'entre elles, elles sont rentrées dans le même déni généralisé de la population par la suite. Derrière pas mal de discours, on voit surgir ce que certains appellent le vitalisme, qui dirait qu'on a une pulsion de vie qui dépasserait à peu près tout le reste, et qu'on a beaucoup vu surgir dans des discours à l'extrême gauche, chez les libertaires, beaucoup chez les écologistes, avec la pandémie de Covid-19, autour de « faut bien vivre », avec tout autour de lui une espèce d'appel à la convivialité. Faudrait pas mettre en place de réduction des risques nulle part, parce que ça nuirait à la convivialité, il serait impossible de prendre du plaisir d'une manière ou d'une autre avec un masque, ou avec éventuellement de la purification de l'air, etc. Est-ce que on peut essayer de revenir un peu en arrière sur comment la pandémie a rencontré les communautés handi?
1: Ce vitalisme, il n'est pas du tout exclu dans la communauté handi. Une notion qu'on a tendance à un petit peu parfois oublier quand on parle du validisme, c'est aussi le validisme intégré. C'est en quoi une personne avec une vie handi ou malade chronique est appropriée tous les codes normés pour paraître le moins handi possible, pour vivre le moins handi possible, parce que la pression est tellement forte en face que... Voilà, ce sont des personnes handicapées qui vont t'expliquer comment il faut paraître le plus valide possible et qui ont tout un schéma de pensée très proche de la suprématie validiste qui veulent mettre de côté au maximum le handicap. Et du coup, ce vitalisme, il existe tout autant chez des personnes handicapées, voilà, qui très rapidement ont décrété ce que tu évoquais, de reprendre la vie et de baisser toutes les préventions virales par rapport au Covid. J'ai l'impression qu'au début de la pandémie, il y avait vraiment cette peur immense, immédiate de mourir. Oui, bien sûr, il y a des personnes cliniquement à risque plus que d'autres. Mais après, au niveau de comment choper le Covid, absolument tout le monde peut le choper, vu que c'est aérosolisé. Ça m'a pas mis à l'aise, ce truc qui est le rapport égocentré de la survie humaine, très certainement, mais de moi, je suis à risque, et moi, je vais mourir, et moi, j'ai très peur, en fait. Évidemment, moi, je l'ai eu pour moi, il n'y a aucun doute. Je sais qu'il y a des potes pendant le confinement qui m'ont... strictement interdit d'aller faire des courses, alors que moi j'étais non, mais si je me masque. Et puis c'est moi qui faisais les courses beaucoup avant. J'étais, mais là je peux continuer. Si je maîtrise la prévention, il n'y a pas de souci. Et qui était très, ah non, toi tu sors pas. Bon, alors c'était à la fois adorable, à la fois c'était assez risible. Ils étaient également à risque de le choper, à risque de le ramener dans la colocation dans laquelle j'étais, etc. Il y a eu des articles alors, très intéressants d'handis nord-américains, et c'est arrivé jusqu'en Europe, qui ont eu l'extrême angoisse réelle du triage hospitalier. Le fait de sélectionner qui vaut le coup d'être soigné, qui n'est pas très, encore une fois, compétitif pour la guérison, donc on va mettre plutôt de côté. C'est très intéressant la notion de triage, et moi je suis à fond d'accord pour la politiser. Après, selon moi, ça existe depuis sacrément longtemps. Rien que de ce fait, de ce qu'on évoquait tout à l'heure, de à partir de quand une patiente est digne d'être intéressante pour des soins et digne de plus l'être. C'est certes un triage qui est moins violent parce qu'il ne s'est pas dès l'entrée des urgences. Mais j'aurais bien voulu que les camarades qui ont focalisé sur « on va être refusé », je comprends leur crainte, elle était légitime et elle était abjecte. C'est une manifestation du validisme, mais essaye de politiser en quoi ce triage il existe sur du plus long terme, depuis très longtemps. Je pense notamment aux personnes âgées qui sont en fin de vie, qui représentent plein de handicaps. Et comment elles sont laissées très souvent crever dans des salles d'urgence, etc. Paradoxalement, le confinement, je l'ai très bien vécu. Alors j'exagère évidemment, il y avait une pandémie mondiale, mais ça a été une expérience, je vais prendre un terme vitaliste, mais quasiment harmonieuse pour moi. Tout mon entourage, majoritairement valide, était à une temporalité quasiment handi. Il y avait tous les éléments anticapitalistes de beaucoup moins travailler, de travailler à domicile. Mais il y avait vraiment une façon de prendre le temps de vivre. C'est ironique à dire, mais j'ai vu plein de potes valides prendre soin d'eux. Pour plein de personnes, ça a été la déchéance psychique. Et voilà, il y a eu énormément de situations difficiles. Mais j'ai vu aussi des potes prendre soin d'eux et aller mieux. Comme il y avait moins de productivisme, il y avait forcément plus de façons d'être dans les relations, d'être dans ce care les uns avec les autres. Moi, je l'ai vécu avec du stress politisé. Par rapport au contrôle policier, par rapport à toutes les mesures qui étaient mises en vigueur. Mais au niveau humain et au niveau collectif, je me suis sentie beaucoup mieux, en fait, beaucoup plus avoir le temps de vivre. L'hécatombe pour moi, ça a été quand le deuxième confinement a redonné lieu à ce « il faut vivre ». On peut retourner à des concerts, on peut retourner au ciné, on peut retourner à des soirées, on peut retourner faire la fête. Et je me demande jusqu'à quel niveau, avec cette idée qu'une vie en vie, malade chronique est précaire et potentiellement peut être courte, comment il n'y a pas eu aussi cette sorte de relapse. Je relis beaucoup en ce moment au niveau histoire VIH, tout ce qui était de l'ordre du barbac et du relapse. Qu'est-ce qui fait que tu lâches un moment pour prétendre vivre, pour prétendre jouer, reprendre du plaisir? J'ai vu ça aussi dans la communauté andine, on se remet à vivre en se disant que c'était plus important là de vivre tant que c'était possible. Ça a été vraiment très décevant. Il n'y a que via Internet quelques collectifs américains qui ont eu tout ce qui, moi, m'intéresse et me passionne au niveau de l'autodéfense sanitaire. S'organiser collectivement pour distribuer des masques, pour faire de la pédagogie sur les tests, pour commencer à réfléchir à l'aération des personnes en ligne qui sont liées entre eux pour, dans leur quartier, militer activement pour de la prévention. Ça, c'est une petite lucarne que j'ai eue médiatico-militante par Internet, que je n'ai pas du tout pu constater en France, en tout cas, quoi. J'ai pas vu de réaction politisée par rapport au Covid et plutôt l'envie de très vite mettre ça sous le tapis, de très vite retourner vivre. Alors du coup, on est passé d'un « on va nous trier, on va nous tuer, c'est la fin de notre vie » à, alors qu'il n'y a pas eu d'évolution majeure par rapport à ce virus qui est toujours d'actualité, de « on se remet à vivre et voilà, on oublie, on politise rien et c'est effarant ». Toi, moi et d'autres camarades, on bosse sur cette notion en quoi le Covid, des tonnes de liens et de ficelles avec le validisme, l'eugénisme, plein d'autres situations. Et pour moi, c'était un moment crucial pour politiser tout ça, mais ça a été loin d'être le cas en tout cas.

autour de 2004, même un peu avant, au niveau de l'identité Andy, mais je dépérissais sur place de ne rien trouver de politique. Et ce qui m'a emmené vers l'anglais, c'était de plus vouloir être seule, quoi. J'ai commencé, voilà, bêtement avec un petit dictionnaire des textes et peu à peu à lire. Les outils virtuels commençaient à se développer. À l'époque, c'était des forums de discussion où j'ai essayé de commencer à poser la notion de validisme de façon non mixte. Moi, ça a vraiment beaucoup, beaucoup d'importance. La non-mixité, qu'on peut aussi appeler dans un autre niveau tout ce qui est de l'ordre de la périmulation. C'était vraiment aller sur des forums Andy et commencer doucement, essayer de poser de « Ah bah tu vois là ce que tu es en train de dire, ça peut concerner le validisme et commencer à diffuser cette idée ». Ça a été très très très mal reçu au début, mais vraiment très mal. Ces forums, espaces internet Andy, c'était 2/3 de personnes Andy et 1/3 de personnes valides. Tu sais, les personnes valides qui sont toujours légitimes parce qu'ils sont le daron d'eux ou le compagnon d'eux à venir et à discuter alors que... Ben c'est pas trop votre place, ces endroits-là. Mais c'était vraiment très violent. Que non, on n'allait pas faire du communautaire, que c'était extrémiste de faire du communautaire, que c'était une notion validophobe. Ça allait à des notions chrétiennes, je sais pas quoi, mais de désamour, de la différence de l'autre, etc. Les seuls échos que j'ai trouvés, et merci gigantesque du fond du cœur, ça a été beaucoup plus dans les communautés féministes, anars et queer. Donc plutôt valide, plutôt... de l'ordre de squat, tout ça, où là, la brochure La culture du valide a été bien plus saisie pendant cette première dizaine d'années, là, entre 2000-2010, grosso modo. Elle a commencé à tourner, à être sur des infokiosques, à être dans des soirées, dans des concerts. Il a commencé à y avoir des propositions de personnes qui me disaient ah, on aimerait bien faire une soirée, en discuter. Je sais qu'au début, j'étais très sur l'idée de vous en discuter en non-mixité valide. Je voulais pas être pédagogue. Si ça vous parle, discutez entre vous. Faites-nous dans la communauté Andy remonter ce que vous pensez. Mais moi, je ne veux pas spécialement vous excuser de tout mon comportement. Et c'était plutôt chouette. De toute façon, c'est des communautés politisées qui sont prêtes quand même à réfléchir à plein de choses. Au fil des années, il y avait des retours qui me parvenaient qui étaient intéressants, où le terme commençait à être acquis, utilisé et considéré surtout. C'est ça, moi, qui faisait du bien. Il y a eu tout l'essor des réseaux sociaux. Il y avait aussi tout ce qui était de l'ordre des blogs, une écriture auto-éditée 1000 fois plus accessible pour énormément de personnes Andy. Et le terme a commencé un peu à sortir des souterrains militants, mais pour moi, c'est pas du tout, du tout péjoratif. Pour moi, c'est là où la politisation, même encore aujourd'hui, est la plus importante, en fait. Alors, c'est très bien parce qu'il est vraiment en train d'être bien mieux connu, d'être bien mieux utilisé. Alors, je fais un vieux con, mais les jeunes générations d'Andy, il n'est plus question qu'on les foute en institution, il n'est plus question qu'on leur dise qu'elles s'arrêteront maximum au Doug si elles le souhaitent, etc. Je veux dire, c'est des jeunes qui veulent leur appart, qui veulent voyager, qui veulent tout un aspect de vie bien plus autonomiste et qui ont cette notion. Que si elles et ils sont empêchés de ça, c'est du validisme. Qui est enfin cet outil de comprendre ce qui se passe plutôt que de se dire bah, voilà, c'est mon handicap et c'est pas de bol. Le validisme est un peu sorti de ses souterrains politisés avec beaucoup de diagonales, beaucoup de croisements et peut avoir des fois une version très propre, très médiatique. Il y a beaucoup de vogue sur la notion d'intersectionnalité. C'est une façon lettrée, publique, médiatique de lier les choses. On lirait des oppressions les unes aux autres, tout ça, mais souvent c'est quand même très délié du terrain. De plus en plus d'événements militants ou publics qui maintenant informent de façon apparemment très décomplexée, très sommaire, que l'événement ne sera pas accessible pour une personne en fauteuil, ou alors qu'il n'y aura pas de traductrice LSF. Alors c'est en effet une prise en compte du validisme, parce que c'est dire honnêtement, pas vous accueillir, mais en fait, moi, ça me pète le cul, ce genre de phrase, quoi, parce que vaguement, il y aura peut-être un désolé, c'est même pas dit. On rentre dans une autre norme qui est pleinement une norme validiste. Toi, telle population, tu peux pas venir. Et on va pas expliquer pourquoi, on va pas dire ce qu'on compte faire pour. Alors, tout au plus, il y aura, on réfléchit à pour une prochaine fois, et sera très souvent lié à l'argument financier de mais là, on n'a pas les moyens, les traductrices, c'est cher, la rampe, c'est cher, etc. Ok, c'est peut-être une strate supérieure dans la conscience du validisme, mais moi, c'est pas ça qui m'intéresse. C'est bien de constater où est-ce qu'il se situe, l'expliquer, le rendre pédagogique. Mais c'est aussi une espèce de blason d'excuses pour plein de personnes valides qui ont du pouvoir, des privilèges sur énormément de situations, et qui vont pas aller spécialement plus loin que « ok, on en a conscience, on le sait ».
Moi, ça me pose vraiment la question de l'activisme andin, en fait. Il y a quelques années, en Bolivie, il y a eu une manif énorme d'activistes boliviens qui ont pris la rue, qui sont accrochés à des ponts urbains hyper fréquentés pour voilà, se montrer et protester par rapport à leurs conditions de vie financières qui sont évidemment déplorables. Mais ça, c'était un volet, je pense, de leurs revendications. Moi, ça me questionne sur comment l'activisme andin prend très difficilement en France. Il va prendre soit par des voies très légalistes, qui va être faire des manifs, de faire des événements de rue, mais pour ce qui est de l'ordre des blocages, enfin, je veux dire, 10 andis ensemble, ça fout une merde pas possible dans un espace urbain, en fait. On nous attribue souvent avoir pas de capacité corporelle, d'être diminué, tout ça, mais je veux dire, on bloque des choses et on fait un bordel physiquement, massivement, très rapidement. Alors ça commence depuis quelques années à se faire en France, et c'est vraiment appréciable et c'est vraiment à poursuivre. Moi, ça peut me préoccuper, ce retard qu'il y a en France sur cette colère, en fait, concrètement, la mettre à disposition, quoi. Comme des collègues britanniques, voilà, se sont enchaînés à des bus juste parce que les bus n'ont pas accès. Je veux dire, en France, la protestation, ce sera que les transports adaptés municipaux extrêmement ségrégatifs ne soient pas gentils avec nous. Et la plainte, elle sera encore dans un secteur très spécialisé. Il y a souvent des camarades à une époque qui me disaient « Oui, mais... ce qu'on va faire, c'est illégal. Tout ce qui est illégalité, ça ne m'inquiète pas, me sentant plutôt dans une politisation anarchique, etc. » Mais le plus aberrant, c'est de dire à ces personnes, mais ce qu'on vit est illégal. Le fait de ne pas pouvoir prendre cet autocar, le fait que tous les hébergements, les trois quarts des hôtels ne soient pas accessibles, etc., des choses comme ça, c'est illégal. Du coup, en quoi cette illégalité, tu la maintiens et tu ne vas pas te confronter à celle-là sous couvert que l'action que tu vas faire est illégale?

0: Et bah écoute, conversation avec Zig Blanquer, un titre, comment dire, un petit peu pédant, un peu sympa. Et on va commencer très
1: pédé.
0: Simplement.
1: Avant pédant.
0: Ah, effectivement, on va commencer par un truc complètement pédé, si tu préfères.
2: C'était une conversation avec Zig Blanquer, que je remercie pour s'être laissé enregistrer en mai 2024. L'entretien, la culture du Valide Occidental et de l'article Les noces du courage et du handicap que Zig a co-signé avec Pierre Dufour.
0: Je vais essayer de poser la question intelligemment, donc je prends un peu de l'élan.
1: J'ai pas dit qu'elle était pas intelligente. Hein.
0: Mais du coup, comme je m'enregistre, je fais vachement plus gaffe que quand je m'enregistre pas, où je peux raconter n'importe quoi, ça figure pas. Quoi.
2: On retrouvera ces deux textes et pas mal d'autres dans le livre Nos existences en dit, qui devrait bientôt reparaître aux éditions Tain Parti.
0: Eh bien écoutez, il est minuit 9 dans les studios de Radio Canu. On vient d'écouter Vie en dit. On se retrouve dès la semaine prochaine. Et la semaine prochaine, un peu de teasing, on aura la chance de lancer le premier épisode d'une série documentaire qui s'appelle Le cul entre deux chaises, avec un sous-titre qui serait peut-être une épopée intime de l'immigration yougoslave. Je vous en dis pas plus.
3: Ça feuilletonne sec chez Minuit Décousu à partir de la semaine prochaine. D'ici là, on vous invite à réécouter nos derniers épisodes si vous ne les avez pas écoutés sur notre audioblog Arte Radio. Vous pouvez nous contacter, nous laisser des petits messages, des petits big ups ou même des petits morceaux que vous voulez qu'on avoir apparaître dans l'émission sur nos réseaux sociaux ou alors notre adresse mail minuitdecousu@riseup.net. On vous rappelle qu'on est diffusé à Paris et dans l'Ariège également les mercredis soirs et jeudi soir. Et puis d'ici là, on se retrouve la semaine prochaine et on vous souhaite une super nuit.

0: Peut-être que, chers auditeurs, vous ne connaissez pas précisément l'altermondialisme, mais depuis les années 2000, ça a irradié le monde entier et ça a été un mouvement visant à proposer quelque chose d'alternatif par rapport au capitalisme impérialiste actuel. On en parlera peut-être avec elle si elle le veut. En tous les cas, sur le strict plan de la recherche, une première question, Monica. Je voudrais comprendre, est-ce qu'il y a une bifurcation au Brésil quand on fait une maîtrise de sociologie et après un doctorat en sciences politiques, ou bien finalement c'est quelque chose de linéaire, de progressif et où il n'y a pas véritablement de rupture?
1: Je pourrais dire que au Brésil, on n'a pas de cours spécialement pour des sciences po et la sociologie. On commence avec sciences sociales. C'est toujours les trois, sciences sociales, c'est-à-dire sociologie, anthropologie et sciences po. Après, pour le maîtrise et pour le doctorat, on choisit un des cours. Ce sont des domaines différents. Je trouve. Quand j'ai fait sociologie, c'était une recherche plus sur la société, sur les relations sociales. Et donc, quand j'ai décidé à faire mon doctorat en Sciences Po, c'était déjà un accent très fort sur les relations entre la société, l'action collective et l'État. Donc, j'ai pris un chemin différent. Donc, il y a, oui, différence entre Sciences Po et sociologie au niveau du doctorat.
0: En fait, pour expliquer aux gens qui nous écoutent, la science sociale, la sociologie, ça va être plutôt étudier des choses fixes, la famille, une école, un hôpital, un syndicat, alors que la science politique, ça te permet d'étudier des mouvements sociaux, des transformations, des luttes collectives.
1: C'est ça par rapport à l'État, je trouve, parce que à Sciences Po au Brésil, c'est aussi le cas, je trouve, dans le cas français aussi. L'intérêt, ce sont des relations entre l'action collective, donc syndicats, mouvements sociaux, organisations de sociétés civiles, collectifs, etc., par rapport à l'État. Et ce que tu as mentionné au début, on a découvert avec un groupe assez grand de chercheuses et chercheurs au Brésil, qu'au Brésil, différemment qu'on pensait, par exemple, avec Alain Touraine, un sociologue français, il y avait des rapports très forts entre les mouvements sociaux et l'État. Mais pas, c'est-à-dire que les mouvements sociaux au Brésil font plus que protester, font plus que faire des mobilisations dans la rue. On a découvert, à travers nos recherches, qu'il y avait beaucoup des interactions parmi les canaux institutionnalisés avec l'État. Il y a quelques détails que je voudrais explorer pendant notre conversation. Comment les mouvements sociaux entrent dans l'État et produisent des politiques publiques à leur image. Je trouve que ça, c'est une grande différence par rapport au cas français.
0: Oui, effectivement, là, ça va être très intéressant de t'écouter parce que nous, en fait, pour que les choses soient carrées pour les gens qui nous écoutent et qui ne sont pas spécialisés sur ces domaines-là, en fait, en France, traditionnellement, les Français sont des gros gueulards et donc, du coup, l'État a peur. L'État a peur et donc du coup sort la police, réprime et après fait des lois ou fait pas des lois en fonction de ces mouvements sociaux. Mais il était traditionnellement rare que des mouvements sociaux, si on prend mai 68 par exemple, on n'imagine pas les étudiants gauchistes arriver dans un ministère. Alors que voilà, ils étaient très très contestataires. Les mouvements écologistes, c'était pareil, c'était vraiment front contre front. Après, effectivement, aujourd'hui, on n'a peut-être plus de mouvements sociaux, mais on a des syndicats qui quasiment participent à l'État, co-gèrent, et donc ils sont très critiqués en France parce qu'on dit bah, ces syndicats ne jouent plus leur rôle finalement de contestation, notamment la CFDT. Voilà. Donc ça, c'était un petit résumé pour qu'on ait un petit cadre par rapport à la France. Mais en fait, en Brésil, c'est complètement différent et je te questionnerai par rapport à ça parce que l'image qu'on a depuis la France aussi sur le Brésil, elle est intéressante. On va te donner aussi nos représentants, nos images et les images qu'on a, nous, c'est à l'opposé de ce que tu viens de dire. C'est-à-dire qu'on a l'impression que, en fait, au Brésil, bien avant Bolsonaro, il y avait beaucoup, beaucoup de répression. Donc, ça serait intéressant que tu puisses nous dire aussi pourquoi, il est possible que ce soit au niveau des villes ou au niveau de l'État fédéral, que ça soit possible que des mouvements sociaux puissent, travailler d'une certaine façon avec des fonctionnaires de l'État, avec des ministres, avec des cabinets ministériels, avec des politiques publiques. Ça, franchement, c'est un truc qui est complètement alien, martien. On ne peut même pas imaginer un truc comme ça en France. Donc, avant qu'on parle de ces recherches-là, est-ce que déjà dans ta thèse, quand tu as commencé ton doctorat sur les mouvements de santé dans les années 70 jusqu'à aujourd'hui, est-ce que déjà à cette époque, dans ta thèse, tu avais découvert ça, cette implication entre les mouvements sociaux et l'action publique?
1: Tout à fait, tout à fait. Et c'était déjà pendant le régime militaire. Donc, les militants du mouvement de santé ont décidé d'entrer dans l'État, d'occuper des postes dans un moment très polémique, n'est-ce pas? Je vais travailler avec le régime militaire pour mettre en œuvre mon projet politique pour la santé publique. Universelle, gratuite. Donc, c'était une question assez polémique, assez politique aussi. Donc, la moitié du mouvement a décidé d'entrer dans l'État pendant le régime militaire et a commencé à développer la politique de santé pour la plupart de la société pauvre au Brésil. Donc, ce que j'ai découvert pendant mes études, que le système universelle et gratuite avait été commencé à faire construire, à être construit pendant le régime militaire. Et ensuite, ce n'était pas seulement le mouvement de santé, c'était aussi le mouvement écologique au Brésil. Les militants décidaient d'occuper des postes au niveau fédéral, parce qu'on parle, dans le cas du Brésil, d'une fédération, n'est-ce pas? Et au niveau fédéral, on décide la plupart des politiques sociales, de tout genre de politiques, mais on les met en œuvre au niveau de municipalité. Donc ça, c'était le cas pendant le régime militaire. Après Patrick, en 1988, une nouvelle constitution a été élaborée dans le cadre de redémocratisation du Brésil. Et c'était le moment politique très belle, très beau. Pourquoi? Parce qu'il y avait beaucoup de mouvements sociaux qui ont participé dans l'élaboration de la nouvelle constitution, dont on appelle la constitution citadin, c'est-à-dire. D'un côté, il y a beaucoup de politiques sociales qui sont garanties par loi, mais aussi il y a quelque chose de très important dans cette constitution, que le droit à la participation de la communauté est garanti par la constitution.
0: D'accord. Mais revenons un peu à la période militaire, parce que ça me sidère, c'est ce que tu dis, c'est que moi, pour moi, un militant, quand je vois les images au Chili, par exemple, le simple fait d'ouvrir la bouche, t'es torturé, mis en prison, etc. Donc au Brésil, pendant la dictature, comment, un, était-il possible de manifester? Et deux, en plus, tu dis rentrer dans des postes fédéraux. Donc j'arrive pas à comprendre comment et c'était qui ces mouvements sociaux qui pouvaient être écoutés par des militaires?
1: D'accord, c'est une belle question parce que ce sont donc des mouvements sociaux des classes moyennes, n'est-ce pas? Ce sont des professionnels réformistes qui ont déjà beaucoup de ressources intellectuelles, culturelles, n'est-ce pas? Et qui travaillent dans les universités, dans le système qui n'est pas public universel, mais il déjà existe. Donc, et c'est quoi, qu'est-ce que permet que les militants des mouvements sociaux entrent dans l'État, dans les postes au niveau fédéral, n'est-ce pas? On a quelque chose de très spécial au Brésil qui dure jusqu'à aujourd'hui. On appelle ça des postes de la commission. C'est au niveau fédéral, Patrick, c'est plus ou moins on dit 10 000 postes qui sont ouverts chaque fois que le gouvernement change. Tu comprends? Donc, tu peux, chaque fois que Bolsonaro ou Lula gagnent les élections, on a 10 000 postes qui sont ouverts pour des nouveaux cadres. Donc, par exemple, dans le gouvernement de Lula en 2003, Lula, avec son parti des travailleurs, on le connaît très bien, c'est un parti très lié à mouvements sociaux, n'est-ce pas? Donc, il a emmené à l'État beaucoup de militants de ces divers mouvements, le mouvement des nègres, des féministes, de santé, économie solidaire, collecteurs de matériaux recyclables, de la population, de la situation dans la rue, etc. Donc c'est le cadre spécifique des postes de la Commission qui explique la possibilité d'entrer dans l'État.
0: D'accord. Mais comment on peut comprendre avec Lula, par exemple, qu'effectivement, tu rentres à l'intérieur de l'État, mais tu dis des classes moyennes qui occupaient les postes à l'époque de la dictature, donc des gens qui donc étaient à droite, qui n'étaient pas vus par les militaires comme des gens dangereux, donc parce qu'il y a aussi des classes moyennes qui se mobilisent pour les dominer, mais qui, dans ce cas-là, s'ils étaient à gauche, les militaires ne les laisseraient pas rentrer dans l'État.
1: C'est pas tout à fait. Je ne crois pas que ce soit comme ça, parce qu'il y a, il y avait un communiste qui, en 1995, donc avant la fin du régime militaire, un communiste qui a pris un poste très important dans le cadre, dans le niveau fédéral. Et c'est quelque chose, peut-être les militaires n'ont pas eu total contrôle sur l'État. N'est-ce pas? L'État brésilien est suffisamment hétérogène. Donc, dans des différents niveaux, tu peux avoir des personnes qui travaillent contre le projet des militaires. Ça a arrivé.
0: D'accord.
1: D'accord?
0: Donc, on avait des classes moyennes, centre-droit, centre-gauche, en tout cas réformistes, qui ont pu lutter pour que les pauvres aient une couverture santé universelle. C'est bien ça, ta thèse.
1: C'est bien ça. Il y a un autre aspect que je voudrais mentionner pour expliquer comment ça se passe. Donc, tu es militant d'un mouvement de santé, par exemple. Tu entres dans l'État. Qu'est-ce que tu vas faire dans l'État? Donc, ce qu'on a vu aussi dans plusieurs mouvements sociaux au Brésil, et je pense que c'est aussi le cas des mouvements sociaux en France, que les mouvements, ils font leurs travaux aussi dans les coulisses, c'est-à-dire pendant, s'ils n'en sont pas dans l'État, ils développent divers projets sociaux dans les périphéries des villes, dans petits villages. Donc, quand il arrive à l'État, à occuper un poste d'importance, il arrive déjà avec des projets de quoi faire. Donc, ces militants de mouvements de santé que j'étudiais dans mon doctorat, quand il arrivait à prendre un poste, il savait très bien quoi faire. Quel serait le projet pour la santé publique dans le domaine de santé primaire qu'il fallait mettre en œuvre. Donc, ce que je veux dire, que les mouvements sociaux, quand ils arrivent à l'État, ils arrivent avec des bras pleins d'idées, des projets très concrets, quoi faire pour établir, pour mettre en œuvre des vraies politiques publiques. Et en plus, ces politiques publiques, ces idées, ces projets pour les politiques publiques, ont des racines très fortes dans les communautés. Donc, ils marchent mieux que la plupart des projets produits pour des bureaucrates ou pour des gens plus techniciens.
0: D'accord.
1: Je ne sais pas si tu as compris l'idée.
0: Si, en fait, les militants peuvent, soit dans un cadre associatif, soit dans un cadre municipal, peuvent apparaître tout à fait crédibles parce qu'ils ont déjà développé une expertise, une compétence. En tout cas, ils ont, comme tu dis, des projets concrets. Et donc, du coup, les militaires les laissent faire ou un gouvernement voilà, pas forcément progressiste, les laissent faire parce qu'ils savent qu'ils vont avoir une compétence particulière que n'auraient pas les bureaucrates à l'intérieur de l'État. Et que donc ça veut dire que même à l'époque de la dictature au Brésil, les militaires avaient compris qu'il fallait lâcher du lest, qu'il fallait accorder un certain nombre de droits sociaux aux gens du peuple.
1: Tout à fait, tout à fait. Tu as tout à fait raison. C'est ça. Il y avait des élections au Brésil pendant le régime militaire. Il y avait un système bipartidaire. Il y avait deux partis qui disputaient l'élection pendant le régime militaire. C'est pour ça que c'est un caractéristique spécifique du régime militaire au Brésil. Donc, il fallait de développer quelques projets sociaux aussi pour la société.
0: Et donc, dans ta thèse, pour qu'on comprenne, il y a eu quoi en termes de santé? Parce que tu as étudié les mouvements de santé. Auparavant, les gens, quand ils allaient voir le médecin, ils devaient payer le médecin. Et à partir de là, il y a une sécurité sociale qui a été mise en place?
1: Tout à fait, tout à fait. Donc, la moitié de la population avait la sécurité sociale. C'était les travailleurs et travailleuses qui travaillaient dans le secteur formel de l'économie. Et l'autre partie de la société, c'est-à-dire la 50%, n'avait que l'accès aux hospitaux. Hospitaux qui étaient très rares dans le pays. Et l'autre service devrait se payer. Donc, les sanitaristes, qu'on appelle les militants de mouvements de santé, on travaillait déjà dans le début des années 80 pour développer un réseau de services de santé primaire dans la moitié du pays. Et ça commence dans les années 80 et ça se développe pendant les années 90. Donc aujourd'hui, on a un réseau très grand de accès à santé primaire et aussi à santé plus spécialisée, tout gratuit, tout universel, même pour un étranger si tu veux. C'était quelque chose qu'on a découvert, c'était différent à la situation d'autres pays, surtout dans les années 80-90. Donc aux États-Unis, en Angleterre, même en Europe, on soufflait le vent néolibéral, n'est-ce pas, de démanteler les politiques sociales. Au Brésil, en 1988, on développe un système tout à fait universel, tout à fait gratuit, tout à fait public pour la société. Donc c'était un cas, c'est pour ça que le travail du mouvement social de santé a été très important pour comprendre ces faits.
0: C'est absolument incroyable ce que tu nous expliques parce que ça veut dire que le cas du Brésil est unique, quasiment si on laisse de côté les pays communistes, mais qui sont par ailleurs totalitaires, comme la Chine ou l'URSS, mais qui avaient aussi des systèmes de prise en charge gratuits. Voilà, ce qui continue à être le cas en Chine, mais ce qui était le cas en URSS avant 1989. Et donc, du coup, dans un pays capitaliste et libéral comme le Brésil, finalement, il y avait une protection sociale sanitaire bien supérieure, alors infiniment supérieure à ce qu'il y a aux États-Unis, puisque les États-Unis, c'est catastrophique au niveau de la couverture santé, même avec la réforme Obama. Mais en tout cas, ce que tu nous dis au Brésil, et ça c'est un point très important à expliquer aux auditeurs, c'est qu'en fait, la grande différence entre le Brésil et la France, c'est que la France est un pays qui s'est constitué autour du salariat. Alors il y a un ouvrage classique de Robert Castel sur la naissance du salariat qui s'appelle Les métamorphoses de la question sociale, qui nous explique comment le salariat a été le statut des ouvriers. Voilà, vous avez un salaire et donc on a une protection sociale avec le salaire puisqu'il y a des charges sociales. Alors que là au Brésil, au moins la moitié de la population n'est pas dans ce que tu appelais l'économie formelle, c'est-à-dire avec le statut de salarié. Ce sont des gens qui travaillent à la journée ou qui travaillent comme ça une semaine par-ci, une semaine par-là. Et donc, c'est dans mes catégories et dans mon langage à moi, c'est une circulation entre le prolétariat et le sous-prolétariat, en tout cas un prolétariat précaire. Et donc, du coup, C'est extraordinaire qu'il y ait eu cette révolution politique quelque part, sans une révolution formelle dans le pouvoir. En tout cas, c'est pour moi une révolution de savoir que même ces gens-là n'ont pas été abandonnés et ont une couverture santé gratuite, alors même qu'ils n'ont pas, ils ne cotisent pas régulièrement.
1: C'est tout à fait le cas, c'est tout à fait le cas. Et ce n'était pas seulement le cas de santé, Patrick, mais aussi avec le gouvernement de Lula, c'était aussi le cas pour les politiques publiques, pour des personnes qui n'ont pas de terre au Brésil. Tu sais qu'au Brésil, on n'a pas eu une réforme agraire, n'est-ce pas? C'est aussi le cas pour les peuples autochtones, n'est-ce pas? Pour les reconnaissances des communautés quilombolas. Et aussi pour la population noire qui a reçu son droit à étudier dans les universités publiques à cause du système de quotas. Donc, on a, sans révolution, on a ouvert beaucoup de services, hein, pour des minorités pendant les années 90 et plutôt pendant les années 200, 2000.
0: Alors, est-ce que tu peux nous expliquer, parce que c'est très important, tu peux nous expliquer pour ces trois catégories, les paysans, les indigènes et les noirs, parce que pour un Français, quand tu commences à dire indigène, personne ne peut comprendre. Vaguement, les gens vont savoir qu'il y a des gens qui vivent dans les forêts, au Brésil. On les voit de temps en temps aux actualités, notamment parce que Bolsonaro veut raser des forêts pour, les donner aux capitalistes mafieux pour, faire du soja, pour nourrir nos vaches en Europe. Mais est-ce que tu peux nous dire, pour ces catégories-là, effectivement, les paysans, par exemple, de quel paysan tu parles? Parce que nous, on ne voit pas trop ce qu'est le paysan brésilien, les indigènes non plus, et les noirs encore moins, puisqu'on se dit, tiens, pourquoi les noirs ne sont pas... Voilà, au Brésil, il y a aussi bien des noirs que des métis, que des blancs, donc on ne comprend pas trop par rapport aux noirs non plus.
1: D'accord, donc on commence avec les Noirs, c'est-à-dire au Brésil aujourd'hui, on a 60% de la population qui se considère noire. C'est le passé colonial, hein, qui compte. On a beaucoup de racisme dans les relations quotidiennes, aussi le racisme institutionnel et structurel dans le pays. Donc on compare par exemple la situation d'une personne pauvre, blanche, et avec une personne noire ou une femme noire, pauvre, c'est toujours le dernier cas, c'est le cas pire en termes de salariés, de conditions de vie, etc. Donc, le mouvement, c'est toujours, Patrick, c'est peut-être mon façon de voir les choses, mais c'est aussi fondée sur les recherches au Brésil, dans un groupe de chercheurs que je travaille avec. On montre que c'est le travail des mouvements des Noirs qui a proposé, par exemple, le système des quotas dans les universités publiques. Il y a quelque chose de très pervers dans les universités publiques au Brésil, parce que jusqu'à 2010, on n'avait que des Blancs, que des personnes blanches, de race blanche, dans l'université publique. Parce que la classe moyenne, elle fait des études dans les écoles particulières, et quand ils arrivent au niveau de l'université, cette classe moyenne entre l'université publique, sans payer, sans rien payer. Donc, en 2010, on a mis en œuvre le système de quotas. Donc 50% des étudiants à l'université publique au Brésil maintenant, ce sont des pauvres et des noirs. Et ça, c'est une révolution silencieuse dans l'université publique. Pourquoi? Parce que quand tu vois une classe d'étudiants, c'est déjà la moitié, ça représente Brésil, parce que c'est la moitié, ce sont des noirs, n'est-ce pas? Aussi, des questions qui sont emmenées pour les étudiants noirs et pauvres sont totalement différentes maintenant. Ce sont d'autres épistémologies qui sont arrivées à l'université. Donc, c'est vraiment une révolution silencieuse qui a eu lieu à l'université publique. Dans les cas de populations autochtones, des indigènes, n'est-ce pas, on a à peu près 1 million de cette population au Brésil. Et c'est toujours le cas de garantir son droit à la territoire, au territoire. Et c'est une lutte contre agronégocio, c'est-à-dire le business dans le domaine de la production agraire. Ça a avancé beaucoup pendant les années 90, pendant le gouvernement de Lula, et ça a arrêté complètement avec le gouvernement d'extrême droite qu'on a aujourd'hui avec Bolsonaro. Et aussi, dans le cas de paysans que tu m'as demandé aussi, n'est-ce pas, il faut qu'on sache que dans l'histoire du Brésil, 90% de la terre brésilienne appartient à 1% de propriétaires. Donc, il y a beaucoup d'agriculteurs familiers sans le droit à un morceau de terre. C'est pour ça qu'on a un mouvement de travailleurs sans terre au Brésil qui est très fort, n'est-ce pas, qui aussi lutte pour la distribution de terres au Brésil. Donc il y a toujours, tu vois, un mouvement qui lutte pour garantir un peu plus de distribution de propriétés, de territoires, de droits pour des populations qui ont été oubliées pendant les années, pendant l'histoire du Brésil.
0: Merci beaucoup Monica pour ces précisions de base pour que l'auditeur ait des repères comme nous d'ailleurs à Cause Commune. Je te propose une première pause musicale et je t'ai demandé ça récemment. Donc quel est ton premier titre, le premier groupe que tu nous proposes aujourd'hui et est-ce que tu peux nous expliquer ton choix?
1: Donc le premier titre c'est un groupe, ça s'appelle Légion Urbana, c'est un groupe de rock. Et la musique, ça s'appelle « Qui país es ?», c'est-à-dire en français « C'est quoi ce pays ?». Et c'est une musique de révolte. Et c'est une musique qui a été créée dans les années 85. Donc elle est assez vieille comme la musique, mais toujours très actuelle parce qu'elle se demande sur l'origine, sur les causes de ces inégalités qui persiste au Brésil. Donc, c'est tout à fait lié à la conversation qu'on a eue pendant cette demi-heure sur la lutte des mouvements sociaux pour avoir un peu plus de justice pour tous, toutes et tous. Donc, ça, c'est mon choix pour commencer.
0: Merci, Monica. On se retrouve dans quelques instants.

0: la valeur des textes, puisque c'est ça qui vous intéresse le plus. On se retrouve avec notre invité du jour sur Cause Commune, notre émission Les Mondes Rêvés de Georges, sur la pauvreté, notamment sur les SDF. Alors on a parlé beaucoup dans cette première partie de l'émission sur les mouvements de santé. Et donc ma question toute logique, avant d'en venir au SDF, c'est comment tu as fait concrètement dans le cadre de ta thèse ou après ta thèse pour être auprès de ces mouvements sociaux, pour les suivre dans leur action publique. Comment concrètement tu t'y es pris pour qu'on puisse voir quelle était ta cuisine de la recherche?
1: Je suis arrivée au mouvement de SDF, de sans-abri, à cause d'une question théorique. Parce que j'étudie les mouvements sociaux, ça fait presque 15 ans, et je me suis dit, bref, à Porto-Alegre, comment c'est possible de mobiliser un mouvement social de la population sans abri, parce qu'il n'y a pas de ressources. Comment arrive-t-il à s'organiser, à se mobiliser, à se maintenir pendant le temps? C'était pourtant une question théorique qui m'a emmenée à la première réunion du mouvement. Et c'est pour moi mon arrivée à la réunion du mouvement qui a fait un grand changement dans ma tête, Patrick. Parce que je me suis rendu compte, face à cette personne, que je ne pourrais plus emmener faire une recherche typique dans les sciences po, c'est-à-dire de faire des enquêtes, de faire la collecte de données et puis de produire mes articles et mes dossiers sur le mouvement. Donc, j'y restais dans le mouvement pendant 2 ans, sans rien dire, sans beaucoup parler. Pendant ces 2 ans, j'ai accompagné toutes les réunions du mouvement et je me suis donné le temps pour savoir qu'est-ce qu'on pouvait faire en termes de recherche pour aider le mouvement, pour aider la population. Ça c'est le début de ma relation avec le mouvement, avec la population sans-abri à Porto-Alegre, comme tu avais déjà dit, c'est une ville très spécifique au Brésil parce qu'elle a une culture participative très forte.
0: D'accord, et donc tu as fait quoi pendant ces 2 ans? Parce qu'ils ont dû te poser des questions, ils disaient, mais qui es-tu? Que fais-tu là? Et surtout, est-ce que tu peux nous aider et comment? Parce que si jamais je vois effectivement des gens sans ressources, la plupart du temps, si tu étais au milieu de ces SDF, déjà ils devaient te demander, bon bah essaye de aide-nous à écrire des projets, donne-nous de l'argent, essaye de nous trouver des contacts dans tel ministère ou dans la ville pour rendre plus crédible notre mouvement. Comment toi tu as été sollicité? Comment ça s'est passé?
1: Donc, ensuite, je réponds à cette question, mais je veux dire que je me suis rendu compte pendant la première réunion pourquoi ça a marché, pourquoi le mouvement de SDF a fonctionné. Parce qu'il y avait beaucoup de Monica, avait beaucoup de Patrick qui déjà participaient du mouvement, c'est-à-dire que le mouvement se soutient aussi à cause de la participation de professeurs universitaires, des étudiants, de servants publics aussi. Il y a beaucoup de gens, de sympathisants qui aident le mouvement à se développer, à se maintenir, à faire des relations avec l'État. Et pendant ce processus, les militants, le leader du mouvement s'y prépare pour avoir. Bien sûr, ils sont prêts, mais aussi il faut qu'il ait aussi une préparation politique pour avoir des relations avec beaucoup avec l'État, avec le gestionnaire, avec des élus, avec les ministères publics. Il apprend des processus, apprend des processus. Donc, Monica, c'était dans le moment une sympathisante. Mais il y avait beaucoup d'autres sympathisants.

0: Donc, je t'ai demandé des choses aussi, mais au même niveau que les autres, que d'autres personnes qui étaient là. Donc, par exemple, j'ai fait j'aidais à écrire quelque chose, quelques manifestos, par exemple, j'aidais à faire des fêtes, des barbecues, parce que le mouvement au Porto Alegre travaille beaucoup avec cette forme de fête, d'inviter la population dans la situation dans la rue, qu'on appelle au Brésil, sans-abri, pour des fêtes, pour faire des dialogues, pour bavarder autour de la nourriture, de l'alimentation et des musiques. Ça, c'était, je n'étais pas très demandée. On ne m'a pas demandé, on me traitait très bien. Donc, j'ai pu rester dans le silence, observant qu'est-ce qui s'est passé.
1: D'accord. C'est à travers finalement des liens qui semblent assez faciles entre la population SDF et ce qu'on appelle des militants par conscience, c'est-à-dire ces classes moyennes, ces professeurs, ces étudiants, ces gens souvent aussi religieux. Hein, je pense que c'est aussi important au Brésil, les mouvements religieux. En France, on appelle ça le caritatif, qui se mobilisent donc et qui, a priori, sans trop de difficultés, dialoguent, font des fêtes, se voient dans la rue et montent des projets ensemble.
0: C'est tout à fait le cas, c'est tout à fait le cas. Ça fonctionne comme ça, en tout cas dans le cas de mouvement à Porto Alegre.
1: D'accord, alors on va revenir sur Porto Alegre et le mouvement, mais tu nous dis qu'il y a eu un massacre de SDF en 2006 qui a été un moment symbolique pour une mobilisation. Donc là, on n'est pas sur Porto Alegre, là on est sur tout le Brésil, ou bien c'était un massacre qui a eu lieu à Porto Alegre?
0: C'est une massacre qui a eu lieu à São Paulo. 7 personnes ont été tuées, et autres 6 ont été fortement blessées par la police. Et à cause de ce massacre, que le mouvement commence à se mobiliser dans les différentes capitales des États. Au Brésil, on a 27 États au Brésil, commence à s'organiser. C'est le cas de São Paulo, c'est le cas de Belo Horizonte, c'est aussi une grande ville, c'est le cas à Porto Alegre. Donc, c'est aussi le moment politique très important. Pourquoi? Parce que c'est Lula qui est au gouvernement au niveau fédéral, mais le mouvement s'organise, il demande la participation pour élaborer une politique nationale pour la population SDF. Et ça commence en 2006 et ça termine en 2009 avec une politique faite à beaucoup de mains, n'est-ce pas? Il y a des techniciens, mais aussi il y a la vraie population SDF dans le processus de penser, élaborer la politique. Et donc, on a une définition, c'est que c'est un SDF au Brésil, il y a beaucoup de principes et aussi des politiques concrètes. Qu'est-ce qu'on doit faire pour la politique effective pour SDF au Brésil? Donc, le processus de la politique nationale pour SDF, ça commence avec, je veux le répéter parce que je me parais pas, je voudrais te poser cette question, parce qu'on a ces caractéristiques très spécifiques de la participation, non des organisations qui représentent SDF, mais de la population elle-même, pour dire comment doit être une politique pour SDF au Brésil. Ça me paraît très spécifique, très beau dans le cas du Brésil.
1: Alors ça sera très important que tu nous expliques dans les détails comment ça marche, quel type de SDF, parce que même si on a compris qu'il y a des classes moyennes qui viennent aider les SDF, même parmi les SDF, sur l'émission, les gens peuvent voir les podcasts qu'il y a sur Les Mondes Rêvés de Georges, on a eu un certain nombre de personnes qui ont été invitées, mais ce ne sont jamais... tout SDF est interchangeable. Ce sont certains SDF qui ont des ressources particulières, qui parlent mieux que les autres, qui ont une expérience militante, qui ont pu avoir des diplômes, qui ont tout simplement pas peur, voilà, et qui peuvent lutter à l'intérieur des foyers, où ils sont dans des foyers, ou parce que c'est plus difficile de lutter quand tu es dans la rue. Mais en tout cas, voilà, est-ce que toi, tu as pu repérer que les SDF qui participaient, parce que tu dis la participation des SDF, mais est-ce qu'il y avait des portraits, des spécificités de certains SDF qui ont pris la tête des mouvements ou qui étaient reçus par des maires de ville, par des ministres. On aimerait savoir voilà, quels étaient les portraits, les propriétés de ces SDF.
0: Oui, et dans ce cas, Patrick, le mouvement des SDF se ressemble à d'autres mouvements parce qu'il y a toujours des individus qui avaient, comme tu avais dit, qui ont des ressources spécifiques, des personnalités, n'est-ce pas, qui permettent qu'ils soient des leaders du mouvement. Mais ils sont liés à une population, à un mouvement plus large que eux-mêmes. Ça, c'est le point, n'est-ce pas? Donc, il y a une vie du mouvement quotidien, une vie quotidienne de mouvement avec des réunions, avec des mobilisations, avec des conversations avec la population qui ne participe pas trop, n'est-ce pas? Et ces individus avec les caractéristiques de leadership, n'est-ce pas? Ils lèvent des questions, des problèmes avec les conversations avec l'État. Donc ça fonctionne comme ce mouvement social normal. Mais ce ne sont pas des individus eux-mêmes. Je peux te garantir dans les cas de Porto Alegre. Il me paraît aussi que c'est le cas d'autres villes, parce que le mouvement national de SDF, ils ont par exemple des congrès. À chaque 3 ans, il y a un congrès pour du mouvement. Il y a des mouvements de représentants, il y a des leaders, mais aussi la population de SDF participe. Donc il y a une action collective assez, assez forte, n'est-ce pas? Donc ça fonctionne comme le mouvement social normal avec des représentantes, mais ces représentants qui sont les personnes qui se trouvent dont la plupart toujours dans la situation de la rue, ce sont des gens qui habitent la rue, n'est-ce pas, qui parlent au nom de la population SDF et qui sont liés à la population à cause de leur activité quotidienne avec cette population.
1: Est-ce que tu peux nous dire une petite description concrète, alors ça peut être la journée d'un congrès, ça peut être un groupe de discussion que tu as eu avec les personnes à la rue, pour nous illustrer, nous donner à voir comment justement parlent ces SDF, comment ils ont vécu cette politisation, alors qu'ils vivent à la rue, ils ont des petits boulots, ils font la manche, et puis d'un seul coup ils se mettent à lutter pour améliorer leurs conditions. Donc déjà, nous donner à voir un petit peu ce quotidien quoi, que tu as vu toi dans les relations avec les gens, très concrètement, quand tu y étais. Tu peux nous décrire une situation, que ce soit un congrès, quand par exemple tu me disais voilà, il y a eu un congrès de mouvement, donc les SDF, par exemple, ils font quoi, ils s'occupent de quel dossier, ils ont quel type de compétences pour défendre par exemple l'accès au logement ou l'accès au travail, ou parce qu'on va reparler un petit peu du projet que tu as suivi qui est les recycleurs, un projet de travail collectif. Donc ça, on va y venir. Mais avant, est-ce que tu peux nous décrire un petit peu une situation très concrète où les SDF, tu les as vus compétents sur cette question de la lutte et de l'action collective?
0: Donc, oui, je peux décrire un moment assez récent. C'est le nouveau gouvernement qui est arrivé à la municipalité de Porto Alegre. Donc, Le nouveau gouvernement, il annonce un plan spécifique zéro SDF. Le mouvement se fait une réunion pour se demander pourquoi on n'a pas été invité pour pour participer dans l'élaboration du plan. Donc, il faut qu'on commence à parler, à revendiquer, à demander notre part, notre voix dans ce plan. Donc, il appelle le responsable pour la politique publique pour SDF. Il se rencontre avec cette personne. Il demande aussi une réunion avec des élus, quelques élus qui sont sympathisants avec eux. Ils font des réunions. Ils présentent leurs idées sur l'habitation, sur la santé, sur l'aide sociale, etc. Et aussi, ils écrivent une carte pour montrer ces points, des points plus importants pour le mouvement, pour influencer le plan qui était, élaboré pour la préfecture, pour la municipalité. Donc ça, j'ai vu se passer. C'était des actions très concrètes, n'est-ce pas? Ils n'avaient aucun peur, aucune honte de montrer, de se réunir, de parler avec, aussi avec la première dame, l'épouse de maire qui a rencontré le mouvement pour parler sur les problèmes plus quotidiens de cette population. Il y a aussi quelque chose très, très spécifique, parce qu'il y a des personnes dans le mouvement, Patrick, qui ont des problèmes de santé mentale, n'est-ce pas? À cause de drogue, à cause de violences policières, de police, etc. Il y a un homme qui s'appelle Portugais, et il y a une façon très spécifique de participer dans le mouvement, c'est-à-dire, il fait le rôle de la radio de SDF. Donc, il arrive dans les réunions, il compte toujours sur tout ce qu'il a vu pendant la journée. Donc, il paraît une radio dans les cadres de la réunion. Il toujours fait l'imitation de la sirène de police. Donc, dans chaque réunion, il y a ce son de sirène de police qu'il reproduit pour nous appeler, pour nous rappeler de la violence, de la présence de cette politique publique qui est suffisamment cachée, qui c'est le cas d'expulsion de la population, n'est-ce pas, des rues, et de violences policières contre cette population.
1: Est-ce qu'il y a toujours des escadrons de la mort en activité? Parce que j'avais lu dans une précédente collaboration avec des Brésiliens qu'il y avait eu à peu près 200 000 SDF de tués par des policiers déguisés en miliciens avec la complicité des commerçants pour nettoyer les rues des villes. Et donc c'est un chiffre absolument hallucinant, quoi, 200 000 morts. C'est un collectif de chercheurs brésiliens et américains qui avait fait cette statistique sur à peu près une vingtaine ou une trentaine d'années. Donc est-ce que c'est toujours le cas aujourd'hui? Est-ce qu'il y a toujours comme ça des mises à mort, des sorties nocturnes pour exterminer des SDF?
0: Non, je dirais pas. Je dirais pas. J'aimerais bien savoir sur ces recherches que tu as, si tu mentionnes. Il y a de la violence de la police, sans doute, mais j'ai pas eu de nouvelles sur ça, Patrick.
1: Bah écoute, oui, bien sûr, je te donnerai les références. Là, je ne les ai pas immédiatement, mais c'est un ouvrage collectif, effectivement, qui faisait une statistique entre les années 70 et la fin des années 90 sur
0: ah,
1: le
0: oui.
1: Brésil.
0: Oui, ça me paraît très probable. Mais avec la redémocratisation, il y a toujours des morts. On a eu la semaine passée une mort, une tuerie à Rio de Janeiro, hein, n'est-ce pas, dans le bidonville, provoquée et faite pour la police. Mais je pense que c'est déjà le cadre des années 90, 80, 90.
1: Oui, oui, c'est cette époque-là.
0: Le cas du passé. Mm-hmm.
1: Alors donc du coup, le SDF que tu appelles le Portugais, donc à sa façon à lui de rappeler l'arrière-plan répressif contre les SDF, mais malgré tout, ça n'empêche pas l'action collective. Et donc notamment, tu nous dis que ces SDF ne se contentent pas aussi de participer. Tu me dis, ils ont aussi occupé des bâtiments publics, quoi. Ils ont aussi agi pour leur cause.
0: Voilà, il y a ce double répertoire, Donc, comme j'avais dit, il y a des canaux, des formes d'interaction avec l'État très institutionnalisées, n'est-ce pas? Les réunions avec des élus, réunions avec le gestionnaire, le propre comité, conseil pour la population sans-abri, qui fonctionne dans le niveau fédéral et au niveau municipal aussi. Et il y a aussi un répertoire extra-institutionnalisé, n'est-ce pas, avec des protestes, avec des mobilisations et avec des occupations de bâtiments publics et aussi de terrains publics dans les villes. C'est aussi le répertoire que le mouvement utilise toujours quand le mouvement comprend qu'il faut avancer plus. Et le mouvement de sans-abri à Porto Alegre a organisé deux occupations très importantes deux, trois ans auparavant. Et ce sont des moments où les mouvements aussi arrivent, réussissent des résultats dans les politiques publiques. Donc, par exemple, ils ont fait une occupation dans les bâtiments publics. Après de 30 jours d'occupation, ils ont réussi à augmenter les valeurs de l'allocation sociale pour eux, n'est-ce pas? Une autre occupation très forte qui a eu lieu, ça fait 3 ans, c'était une occupation d'un terrain qui a duré pendant plusieurs mois. Il y avait beaucoup de gens, beaucoup d'autres mouvements aussi. Et à cause de cette occupation, il y avait d'autres résultats que je voudrais mentionner ici. Un résultat d'une occupation, c'était le montage d'une boulangerie, Patrick. Donc, 4 personnes SDF ont réussi à monter une entreprise collective pour produire du pain. Et ça fonctionne jusqu'à aujourd'hui. Ces personnes, soit ils vivent dans la rue, soit ils vivent dans une location sociale. Donc, c'est pas le cas des personnes qui ont sorti de la rue, mais ça fonctionne. Il y a beaucoup de gens qui achètent du pain, ça fonctionne très bien. Un autre résultat de cette occupation que je trouve très, très fort, c'est le fait qu'après cette occupation, presque 20 personnes se sont sorties de la rue. Mais comment ? C'est l'État qui a offert des locations sociales, un hébergement pour un temps indéterminé. Non. Ce sont des liens que les personnes ont créés pendant l'occupation. Ce sont des liens psychiques, des relations avec d'autres personnes. Ils ont gagné un extra sens dans la vie. Ils ont décidé à sortir de la rue et à vivre dans une occupation de d'autres mouvements sociaux. Et donc, on perçoit que l'occupation, et ça, c'est une chose que je pense que le pouvoir public, la municipalité devrait payer plus attention, que l'occupation, c'est une forme d'action collective où beaucoup de nouvelles idées sont créées, des prototypes de politiques publiques sont créés, des idées qui sont pratiquées pour la population, ils pourraient être mises en place, mises en œuvre, et pas par l'État après. Et donc, je pense que pour comprendre comment fonctionne le mouvement, comment fonctionne la population SDF à Porto Alegre, il faut comprendre, pour conclure, aussi le répertoire extra-institutionnel, n'est-ce pas, des occupations, des mobilisations, des protestes, des fêtes dans la rue, et aussi les formes qui mènent le mouvement avec la conversation, les interactions avec l'État.
1: Alors, c'est vrai que si on fait une comparaison avec la France, le groupe en France qui est historique, c'est ce qu'on appelle le DAL, le droit au logement, En fait, le DAL en France, qui est représenté par son président Jean-Baptiste Hérault, qui s'appelle Babar, ça fait 30 ans, plus de 30 ans qu'il mène ces luttes-là. Donc c'est typiquement le militant par conscience qui est devenu une sorte de militant professionnel, qui n'est pas lui-même un SDF, mais qui a consacré toute sa vie à la cause. Et il se base notamment sur une loi qui existe en France depuis la libération, qui s'appelle la loi sur les réquisitions, et qui permet, quand tu as des bâtiments qui ne sont pas occupés, on peut occuper des bâtiments, par exemple, d'entreprises, de banques qui sont vides, et donc on a le droit de pouvoir les utiliser. Mais on n'a pas le droit de s'en saisir soi-même, on n'a pas le droit, il faut que ça soit un élu, il faut que ça soit quelqu'un qui soit habilité à l'occuper. Mais voilà, le mouvement social, lui, n'attend pas, et souvent, il y a eu beaucoup de... Alors, la plupart du temps, à part des événements très, très forts comme la rue du Dragon à Paris, où ça a duré pendant des semaines et des semaines, avec des fêtes, avec tout ce que tu décris, hein, de mélange des populations, à part ça, la plupart du temps, ça finit par l'intervention de la police et l'exclusion des gens qui sont dans le bâtiment, ou bien il y a une association qui essaye de négocier avec l'État pour qu'il n'y ait pas de répression et que les gens soient relogés ailleurs, mais la plupart du temps, ils vont se retrouver dans des centres d'hébergement d'urgence qui sont assez pourris, et ils demeurent encore aujourd'hui, la plupart du temps, assez pourris. Donc, on voit que là, il y a une comparaison intéressante avec le Brésil. Donc, ma question, elle est aussi toute simple, c'est que, a priori, sur Porto Alegre, il y a une spécificité, on va dire, politique qui fait que les gens, quand ils occupent des bâtiments, ils ne sont pas réprimés tout de suite par la police.
0: Pas tout de suite, mais... Après quelques semaines, oui, ils sont expulsés des bâtiments publics. C'est la même chose que se passe en France. Il y a à Porto Alegre, c'est aussi une des bandes du mouvement à Porto Alegre. Il y a beaucoup de bâtiments publics qui sont désoccupés, qui n'ont pas de fonction sociale. Ils pourraient être intégrés comme l'habitation populaire, n'est-ce pas? Mais l'État, il résiste à ça, à cette idée. Donc, c'est la même chose. Ils vont s'expulser après quelques semaines ou quelques mois. Mais c'est toujours l'importance pour le mouvement de rappeler à la société, parce que ça, bien sûr, on a beaucoup de répercussions dans la presse, n'est-ce pas, de l'occupation. C'est beaucoup pour rappeler à la société qu'ils existent et qu'ils ont le droit à l'habitation.
1: Est-ce que tu peux nous dire, grosso modo, combien il y a de SDF au Brésil et plus spécifiquement à Porto Alegre, et quelle est la part des SDF qui se mobilisent? Parce que ça, c'est une donnée très, très importante. On imagine des centaines de milliers de SDF, et dans cette participation politique, on imagine qu'il n'y en a que quelques dizaines ou quelques centaines qui participent à l'action collective.
0: Oui, tu as déjà répondu à la question, c'est ça. Tu sais que les données sur les SDF, c'est toujours... on n'a pas de données précises sur les SDF, ni en France, ni au Brésil. Donc, ce qu'on dit au Brésil, qu'il y a à peu près 100 000 à 200 000 de SDF au Brésil. Donc, ce n'est pas un donné, n'est-ce pas? À Porto Alegre, on a des données un peu plus précises, c'est-à-dire, le gouvernement, il dit qu'il y a 2500 SDF dans la ville. Le mouvement dit qu'il y a 4000. Donc, les données aussi ne se sont pas très précises dans ce cas. Et combien de gens ils participent dans le mouvement? C'est le nombre que tu as donné, à peu près 20 personnes chaque fois, à chaque réunion. Et dans les fêtes, dans les mobilisations, il y a un peu plus, n'est-ce pas? Mais il y a des moments où la population SDF a invité pour des fêtes, pour des mobilisations, pour les réunions eux-mêmes, qu'elle participe plus. Mais on ne peut pas parler sur une participation massive de SDF. Mais aussi, Patrick, je trouve qu'on peut penser aussi à la participation dans les services. Ça peut te paraître un peu néolibéral, mais je trouve qu'à cause de la culture participative à Porto Alegre, pendant les années 90 et 2000, dans beaucoup de services qui étaient services pour les SDF, réalisés pour les servants publics, il y avait des formes d'assemblage, des réunions dans les services, n'est-ce pas, où le SDF pouvait parler pour les porter plainte, pour les discuter leurs problèmes, par exemple dans le centre d'accueil. Je trouve que c'est aussi une forme de participation. Donc, il y a des gens qui n'aiment pas de mouvements politiques, il y a des gens qui n'aiment pas de réunions, qui ne se sentent pas bien dans ce cadre d'action sociale. Mais ils se sentent très bien s'ils peuvent parler pendant une réunion dans le centre d'accueil, qu'ils peuvent parler pendant un cafézinho, un petit pause pour le café, avec des servants publics sur leurs problèmes. Et on a vu dans notre recherche, que je mène avec aussi des sympathisants, étudiants, professeurs de l'université à Porto Alegre, on a vu que ces demandes faites dans les services peuvent changer aussi les services publics envers cette population. Donc, avec ça, je trouve qu'on peut comprendre mieux comment les politiques publiques sont produites et aussi comment elles peuvent être améliorées aussi pour l'action des individus pendant les services. Je ne sais pas si tu es d'accord avec moi, mais je trouve que c'est aussi une façon de modifier les politiques publiques. Parce que les politiques publiques, ils doivent, à mon avis, avoir le visage de cette population et pas le visage de techniciens, de servants publics.
1: Ce que tu soulèves là, c'est une question cruciale qu'on peut aussi éclairer, expliquer pour les gens qui nous écoutent. En fait, la participation des SDF à l'intérieur des structures, qu'on peut appeler démocratie participative, c'est comme ça qu'en France, on l'appelle dans les structures, elle a deux extrêmes, on pourrait dire. Le premier extrême, c'est le capot, comme on disait dans les camps de concentration, c'est-à-dire le collaborateur. C'est-à-dire que le SDF qui va être sollicité par les travailleurs sociaux ou par les directeurs d'établissement va être instrumentalisé pour amener la paix sociale à l'intérieur des structures. Et de l'autre côté, à l'autre extrême, on a une vision communautaire, participative, démocratique, où réellement les SDF peuvent agir à l'intérieur de la structure parce qu'il y a du militantisme, parce que certains directeurs sont à gauche et militants. Et dans ce cas-là, il peut y avoir véritablement du changement social à l'intérieur des établissements. Ce deuxième pôle, hélas, est très on va dire précaire et en filigrane encore dans les structures. Ce que l'on sait sur la plupart des centres d'hébergement, c'est qu'aujourd'hui, on a ce qu'on appelle des conseils de vie sociale et que ces conseils de vie sociale, la plupart du temps, sont instrumentalisés. C'est-à-dire que les SDF n'ont le droit de parler que de la gestion des poubelles, mais quasiment jamais n'ont le droit de parler des règlements intérieurs, n'ont pas le droit, par exemple, tel SDF ne va pas avoir le droit d'aider un autre SDF en disant « je veux avoir les dossiers du travailleur social et je veux savoir comment il est traité et qu'est-ce qu'on lui a proposé comme situation ». Comme solution. Ça, c'est très rare. Et dernièrement, il y a quelques années, il y a eu un colloque sur cette question-là. Et il y avait des SDF qui disaient qu'ils avaient été expulsés des foyers parce qu'ils avaient osé demander d'être les sortes de travailleurs sociaux pour leurs copains du foyer. Donc, est-ce qu'au Brésil, à l'intérieur des foyers, on a plutôt le pôle instrumentalisation néolibérale, comme tu l'as dit, ou tout simplement, voilà, utilisation des SDF pour faire régner la paix dans des structures qui sont pourries, ou bien est-ce qu'on a la mobilisation des SDF pour faire avancer les choses, pour transformer les choses à l'intérieur, en leur laissant réellement la parole, en leur laissant réellement un poids politique pour améliorer la situation des gens?
0: On a les deux. Et notre tâche comme de chercheurs, n'est-ce pas, c'est de découvrir quand il arrive le premier cas d'instrumentalisation et comment on explique le cas d'une empowerment, de vraie participation de SDF dans la dans la formulation des services eux-mêmes, n'est-ce pas? Je trouve que tu as déjà répondu un peu ça, parce que ça arrive quand il y a de professionnels vraiment engagés dans la culture participative, démocratique, n'est-ce pas? Et on a beaucoup de problèmes parce que ça ressemble beaucoup à la France et d'autres pays européens aussi, parce que la plupart des services aujourd'hui à Porto Alegre, ce ne sont plus le service de l'État pour lui-même. Ce sont des organisations de la société civile, le cadre associatif, donc qui matérialisent, qui mettent en œuvre les politiques sociales pour les SDF. Et ici, on n'a pas de contrôle. Chaque association a sa propre culture participative, n'est-ce pas? Il y aura aussi des cas d'instrumentalisation, donc tu ne peux pas parler, tu ne peux pas participer, tu peux dire quelques mots et ça c'est suffisant. Dans l'autre cas, il y aura une association très engagée pour une politique, une participation démocratisante, je dirais. Donc, il y a beaucoup de gens qui défendent, il faut pas, la participation a été instrumentalisée, donc elle ne sert plus. Il faut construire des choses hors de l'État. Mais je crois que dans le cas de l'SDF, on nécessite de l'État, n'est-ce pas? On nécessite des politiques publiques. Donc, il faut mettre en évidence les cas et les conditions qui emmènent la participation pour des vrais résultats, n'est-ce pas? Je trouve que ça, c'est notre mission comme chercheurs aujourd'hui.
1: Est-ce que tu peux nous dire quelles sont les associations qui interviennent au Brésil? Parce que j'ai l'impression que c'est à peu près la même structure qu'en France. C'est-à-dire qu'en fait, on parle de l'État, mais en fait, concrètement, ce sont des associations qui reçoivent ce qu'on appelle en droit administratif un mandat de service public, et ils ont une délégation de service public. Et donc, en France, elles sont très connues. On a Emmaüs, on a le Secours catholique, on a ATD Quart-Monde, et aujourd'hui, on a aussi des associations qui viennent du secteur de la migration, c'est-à-dire la gestion du prolétariat impérialisé. C'était bien sûr les Sonacotra, qui s'appellent Adoma aujourd'hui. Elles ont changé de nom pour disparaître, donner l'impression qu'elles n'ont plus cette histoire terrible qu'elles ont eue, parce qu'elles logeaient 10 à 15 personnes dans des petites chambres de 10 mètres carrés. Donc c'était vraiment ce qu'on appelle une bétaillère, hein, comme des animaux. Et puis on a aussi une autre structure qui aujourd'hui s'appelle Coalia, qui gérait aussi du migrant. Donc on a en France, et je pense que par rapport à l'histoire coloniale brésilienne, c'est intéressant aussi de voir les comparaisons, la France coloniale, la France impérialiste, elle a géré du blanc, elle a géré du prolétaire qu'on appelle le clochard blanc, et elle a géré du migrant dans des foyers pourris. Ces structures-là aujourd'hui, associatives, reconnues d'utilité publique, continuent à gérer du SDF migrant, comme non-migrants, mais essentiellement migrants, parce que la grande partie du sous-prolétariat français aujourd'hui, c'est essentiellement des étrangers. Et donc c'est intéressant de voir la comparaison avec le Brésil, parce que tu disais qu'il y avait aussi ces associations non contrôlées, et c'est aussi le problème en France. Emmaüs, le Secours catholique, sont très peu contrôlés dans les dons qu'ils reçoivent, les legs qu'ils reçoivent, l'argent qu'ils reçoivent aussi de l'argent public. Et comme tu dis, ils ont leur culture propre. Donc ATD Quart-Monde, par exemple, qui ne fait pas de structure d'hébergement, mais qui gère le sous-prolétariat des cités, eh bien, j'ai participé à plusieurs logiques participatives d'ATD Quart-Monde, puisque c'est la structure qui prétend être la plus participative, et c'est complètement instrumentalisé. Il y a un groupe chercheur, un groupe travailleur social, et un groupe SDF. C'est une caricature de cloisonnement. Enfin bref, j'ai participé à ces trucs-là, c'est caricatural. Donc on a très peu. Ce que j'ai suivi, c'était la pérédance, mais ce n'est pas le lieu de l'émission d'en parler là, qui est effectivement une expérimentation par des SDF pour être travailleurs sociaux à l'intérieur de l'Armée du Salut, qui est une autre structure associative d'origine protestante, essentiellement protestante, mais les travailleurs sociaux ne le sont pas. Et donc, on a ces expériences-là microscopiques qui ne dépendent pas forcément de la culture protestante, puisque c'est essentiellement un directeur d'établissement qui a voulu faire ça dans son coin et d'autres directeurs ne le font pas. Donc, c'est très difficile de dire qu'il y a vraiment une culture par association qui va faire en sorte qu'il y a plus de participation dans un cas et moins de participation dans l'autre. Dans l'ensemble, elles sont très peu participatives et dans l'ensemble, elles gèrent les SDF, le sous-prolétariat, de manière très autoritaire, sans laisser de liberté. Qu'est-ce qu'il en est au niveau du Brésil? Est-ce qu'il y a cette culture associative spécifique de l'une par rapport à l'autre? Et donc, du coup, est-ce que tu vois des différences entre les associations?
0: C'est très intéressant qu'est-ce que tu dis sur le cadre associatif en France. On a, pendant beaucoup de temps, on a lutté pour des services vraiment publics pour les SDF. Mais il n'y a pas eu de réussite dans ce cas parce que l'État, les gouvernements surtout sont néolibéraux, n'est-ce pas? Ils ont aussi délégué les services au cadre associatif. C'est la même dynamique qu'il est arrivé en France. Au Brésil, on n'a pas de grandes associations comme en France qui ont chargé de l'SDF. Je ne peux pas parler aussi sur le Brésil parce que je n'ai pas fait la recherche sur ça. Mais dans les cas de Porto Alegre, il y a des associations locales qui sont autorisées pour mettre en œuvre les services pour les SDF. Donc, chaque association, c'est une culture. L'accent que je voudrais mettre, c'est le suivant. On a une culture participative à Porto Alegre. On a une culture participative parce que dans la Constitution de 1988, comme j'avais dit, on a garanti le droit à la participation. Pour donner une idée, on a 5000 conseils de santé, Patrick, 5000 conseils participatifs dans l'aide sociale, 5000 conseils de l'éducation dans chaque municipalité. Donc, on a une culture participative institutionnalisée, mais cette culture, elle est détruite d'une certaine manière ou modifiée à cause de l'action de ces associations. Donc, je trouve qu'on n'arrive pas à promouvoir cette culture participative parce que chaque service, c'est un visage associatif différent. Donc, je trouve, en pensant avec toi, qu'il faut modifier la politique participative et contrôler mieux ces associations. Donc, ça, c'est mon premier point. Qu'est-ce qu'on a vu pendant la pandémie, Patrick, à Porto Alegre? Le gouvernement, qui était très non-libéral, s'est refusé à travailler avec la société civile qui travaille au nom de l'SDF. Donc, il y avait des services de l'État et de l'autre côté, il y avait des services de grandes entités philanthropiques, n'est-ce pas, comme pastorale de la population SDF, donc une grande association catholique qui travaillait en distribuant le repas pour cette population. Donc, on a aussi une chose différente. Donc, on a des associations, des organisations de société civile qui travaillent indépendant de l'État. Donc, je ne sais pas si je suis claire dans ce cas. Donc, on a des organisations qui travaillent au service de l'État qu'on ne contrôle pas. Il y a des organisations qui travaillent pour les SDF indépendant de l'État à cause de leur action philanthropique. Donc, c'est un mélange qui nous donne quelques défis en termes de participation, je trouve.
1: Je comprends tout à fait ce que tu dis et juste expliquer aux auditeurs le terme philanthropie. La philanthropie, en fait, c'est la façon dont les patrons sont intervenus dans le social. Alors, on appelle ça aussi le paternalisme, mais la philanthropie, c'est un mot beaucoup plus sophistiqué. Et au XXe siècle, effectivement, la philanthropie en France a reculé parce que on est passé de fonds privés, des fonds des patrons, on est passé progressivement à une logique indépendante des associations, qui ont reçu des fonds de toutes sortes et qui ont eu à un moment donné une sorte d'autonomie, comme Emmaüs, les Secours catholiques. Et après, l'État, dans les années 80, a massivement subventionné à hauteur de 80-90% aujourd'hui ces associations. Donc aujourd'hui, on peut dire que ces associations, c'est le relais de l'État. Et pendant tout le XXe siècle, ces associations se sont débrouillées. L'État abandonnait les SDF. Il faut attendre 1988 en France pour avoir le RMI, le premier revenu de subsistance pour des SDF. Donc je ne sais pas si au Brésil, il y a ce revenu-là, on pourra en toucher deux mots, mais c'est pour te dire qu'on a la même structure qu'au Brésil. On a de la philanthropie, on a des associations, on a des collectivités publiques qui contrôlent plus ou moins ça. Donc en fait, c'est un chantier où il y a beaucoup de désordre, il y a beaucoup d'initiatives privées et c'est très peu contrôlé et ça part dans tous les sens. Et effectivement, la plupart des expérimentations que j'ai pu voir, c'est toujours à l'échelle locale, c'est toujours à l'échelle